à atteindre dans le monde. S'il y a la possibilité de l'atteindre, alors il aura la force et la compréhension de dire « Maintenant, je veux donner gratitude au Créateur du monde pour avoir créé son monde. » Il est évident qu'à présent, il peut dire de tout son cœur « Béni soit celui qui a dit « Et le monde fut ». Puisque je ressens le bien et le délice, qu'il vaut vraiment la peine pour moi et pour toutes les créatures qu'elles aient été créées pour recevoir ce bien et ce délice, ce que j'ai reçu maintenant du but de la création, qui s'appelle son désir de faire du bien à ses créatures. Et bien qu'il soit encore éloigné de l'atteinte du but, néanmoins, s'il sait avec une connaissance claire de quoi il peut recevoir son bonheur à l'avenir, c'est comme il est écrit à Vot, Rabbi Meir dit, quiconque s'occupe de la Torah Lishma mérite beaucoup de choses. Et non seulement cela, mais tout le monde entier est digne pour lui, et on lui révèle les secrets de la Torah, et il devient comme une source qui surmonte. Et au moment où il prête attention à cela, c'est-à-dire à ce à quoi il peut parvenir, cela veut dire qu'il ressent l'importance du but, et il se représente à lui-même à quel bonheur et à quelle perfection il va parvenir, et certes la joie et l'allégresse qu'il aura lorsqu'il atteindra cela sont sans mesure, comme susmentionné. C'est pourquoi, selon la mesure où il croit en l'importance du but, et selon la mesure où il croit en « même s'il tarde, j'attendrai qu'il vienne », il peut recevoir un remplissage de la lumière de la vie à partir du but futur. Comme il est connu, il y a une lumière intérieure et il y a une lumière environnante. Et mon père, de mémoire bénie, a expliqué que la lumière intérieure signifie ce qu'il reçoit au présent. Et la lumière environnante est appelée ce qui est destiné à éclairer. Mais il n'a pas encore atteint la lumière. Mais la lumière environnante éclaire dans une certaine mesure au présent, selon la mesure de la confiance qu'il croit qu'il l'atteindra. Et il a dit que cela ressemble à un homme qui a acheté de la marchandise au marché, et puisqu'il y avait beaucoup de gens qui avaient apporté de cette marchandise-là au marché, alors la marchandise a perdu de sa valeur, et tous les commerçants avaient dans leur esprit de vendre la marchandise à n'importe quel prix. Mais il n'y a pas d'acheteur, car tous avaient peur d'acheter. Peut-être que ce sera encore moins cher. Et un homme a acheté toute la marchandise à vil prix. Et lorsqu'il est rentré chez lui et leur a raconté ce qui s'était passé au marché, tous se sont moqués de lui. « Qu'as-tu fait ? N'est-ce pas certain que tous les commerçants voudront vendre toutes les marchandises qu'ils ont dans leur stock et alors tout sera encore moins cher ? Il s'ensuit que tu perdras tout ton argent. » Mais il est unique qui dit « Je suis heureux maintenant plus que jamais. » Puisque je vais gagner maintenant de cette marchandise, pas comme d'habitude où je savais que je devais gagner de la marchandise 20%, mais je vais gagner 50%. Cependant, je ne vendrai pas la marchandise en ce temps, mais j'entrerai la marchandise dans l'entrepôt et je sortirai la marchandise au marché dans 3 ans, car alors cette marchandise ne se trouvera déjà plus ici dans le pays, et alors je recevrai le prix comme je le comprends. Il s'ensuit qu'au présent, c'est-à-dire cette année, s'il fait le compte de combien il a gagné, alors il n'a rien. Et cela s'appelle qu'au présent, il n'a rien avec quoi il pourrait se réjouir. Et ceci est une allégorie pour la lumière intérieure qui éclaire dans le présent. Mais la notion de lumière environnante, appelée lumière qui éclaire précisément dans l'avenir, mais elle éclaire aussi dans le présent, et cela est selon ce qu'il croit dans l'avenir, alors il recevra la récompense pour ce qu'il espère, et alors sa joie sera dans la perfection. Et maintenant, il reçoit joie et état d'esprit élevé de ce qu'il recevra dans l'avenir. Et c'est l'allégorie susmentionnée de ce commerçant-là, de qui tous se moquent, du fait qu'il n'a pas acheté de marchandises au présent, précisément d'une marchandise qui était tombée en discrédit, que personne

Or, dans la mesure où il croit et ne désespère pas de l'avenir qui lui arrivera, comme c'est mentionné, même s'il tarde avec tout cela, j'attendrai qu'il vienne. Il peut se réjouir dans le présent de tout ce qui viendra dans l'avenir. Il s'ensuit selon cela lorsque l'on dit à l'homme, même s'il a marché sur la ligne de gauche, c'est-à-dire qu'il a fait une critique et voit qu'il se trouve dans l'extrémité de la bassesse, et il voit cette vérité du fait qu'il ne veut pas se tromper lui-même, justifier ses pensées et ses actes, mais il cherche la vérité, et il ne se soucie pas si la vérité est amère, mais il aspire à parvenir au but pour lequel il est né. Cependant, toute cette vérité, il ne peut continuer à exister, car il est impossible de vivre sans délices, appelées vitalité et vie. Et afin de vivre, il faut une lumière qui vivifie l'homme. Et par cela qu'il vit, il a la possibilité de travailler et de parvenir au but. Et du fait de cela, alors, il est obligé de passer à la ligne de droite appelée perfection. Mais cette perfection, du fait qu'il reçoit maintenant la vitalité, que de cette vitalité il nourrit son corps, doit être construite sur des fondements de vérité. Et la question se pose, comment peut-il recevoir la perfection alors qu'il voit la vérité? Comment il se trouve dans la bassesse de la situation, plongé dans l'amour de soi, de la tête aux pieds, et il n'a en lui aucune étincelle de don. Et sur cela, il doit dire, tout est vrai de ce qu'il voit, cependant, cela est du côté de la lumière intérieure ainsi. Explication comme susmentionné, que du point de vue du présent, il est dans la bassesse. Et il n'a pas de quoi recevoir joie et vie. Mais du point de vue de la lumière environnante, qui est l'aspect de l'avenir, en cela qu'il croit, comme susmentionné, même s'il tarde, j'attendrai qu'il vienne. Il s'ensuit par la lumière environnante qui éclaire dans l'aspect de l'avenir à venir. Il peut la prolonger, qu'elle éclaire dans le présent. Et selon la mesure de croyance et de confiance qu'il a dans la venue du Mashiach, dans l'aspect du particulier, comme susmentionné, il peut prolonger vie et joie qu'elle éclaire maintenant dans le présent. Et il s'ensuit que maintenant, lorsqu'il marche sur la ligne de droite afin de recevoir la perfection, cela est une vérité véritable, du fait que la lumière environnante éclaire dans le présent, comme c'est mentionné, et en plus de cela, que c'est une voie de vérité, mais du fait que par cela, il croit à la venue du Mashiach de façon particulière, c'est une grande vertu que par la mitzvah de la croyance, il rapproche pour lui le futur au présent, ce qui signifie que la lumière environnante deviendra intérieure, ce qui s'appelle que la lumière se revêt dans le présent même, ce qui s'appelle que la lumière environnante deviendra intérieure. Et de là, c'est-à-dire de l'aspect de la croyance, qu'il croit que de toute façon il parviendra au but, et bien que du côté de la raison, il voit à chaque fois comment il s'éloigne du but en arrière et non en avant, en tout cas, il surmonte et marche au-dessus de la raison. Alors, la croyance elle-même s'ajoute chaque fois dans l'aspect de une pièce s'ajoute à un grand compte, jusqu'à ce qu'il mérite une croyance complète et permanente, en permanence, qui est l'atteinte de la lumière de Chassadim dans l'éclairement de Chochma, comme il est écrit dans le Soulam. Et selon ce qui a été dit, nous comprendrons ce que nous avons demandé, ce que le Zohar répond, que du fait de cela, il est écrit « chantera au futur », ce qui fait allusion à cela, que Israël chantera ce chant à l'avenir. Que vient-il nous enseigner dans la voie du travail? Car
dans les sujets du travail, nous devons savoir

0: Voir ce que nous avons maintenant dans le présent, savoir ce que nous devons faire. Si c'est ainsi, que pouvons-nous apprendre de ce qui sera à l'avenir? Et comme nous l'avons expliqué, il faut marcher sur la ligne de droite, qui est l'aspect de perfection, et recevoir de cela la vie. Car de la négation, on ne peut pas vivre. C'est pourquoi il y a un conseil. Ressentir la perfection de ce qui sera à l'avenir. Et c'est ce que disent les justes, un chant pour l'avenir. C'est-à-dire qu'ils disent maintenant, dans le présent, un chant sur ce qu'ils recevront à l'avenir. Cela veut dire, selon ce qu'ils se représentent pour eux-mêmes, du bien et du délice qu'ils recevront à l'avenir. Ils peuvent le ressentir dans le présent, s'ils ont la croyance qu'il y a un avenir, que dans l'avenir, tous seront corrigés. À cela, il peut déjà donner gratitude au Créateur dans le présent, selon la mesure de son ressenti, ainsi est la mesure de sa louange qu'il peut donner dans le présent. Et, en plus de cela, qu'il reçoit maintenant la vie, il est obligé, il gagne de cela que le but dans son ensemble reçoit pour lui de l'importance, du fait qu'il est obligé de se représenter pour lui-même quel est le bien et le délice qui est prêt pour les créatures à recevoir. Et chaque fois qu'il s'applique à la chose, il voit peu à peu, chaque fois, davantage ce qu'il peut recevoir à l'avenir, c'est-à-dire ce qui nous est prêt du côté du but de la création. Bien qu'il voit dans l'état où il se trouve qu'il y a encore une grande distance de lui jusqu'au but, mais cela dépend de la mesure dans laquelle il croit au but, à l'exemple de la parabole susmentionnée, et cela selon la règle, tout ce qui est destiné à être perçu est comme perçu. Yevamot. Et selon ce qui a été dit, nous comprendrons ce que le Zohar répond, que la raison pour laquelle il est écrit « chantera au futur », c'est pour indiquer qu'Israël soit destiné à louer ce chant dans l'avenir. Du fait qu'il faut savoir cela afin que nous puissions recevoir maintenant joie et vitalité de ce qui sera à l'avenir. Et par cela, nous pouvons dire maintenant le chant au présent, comme si nous recevions maintenant au présent tout le bien et le délice. Et cela s'appelle que l'on peut recevoir une illumination du makif, c'est-à-dire que le makif éclaire de loin dans l'intérieur, c'est-à-dire que bien que l'homme soit encore loin d'atteindre le bien et le délice, malgré tout, il peut prolonger une illumination du makif aussi au présent. Et maintenant, nous expliquerons ce que nous avons demandé sur ce que le Zohar répond, pourquoi il est écrit ce chant au féminin, du fait que Moshe et Israël savent louer le roi pour la matronita comme il convient. Et nous avons demandé pourquoi Moshe et Israël ne louent-ils pas le roi pour eux-mêmes? Cependant, il faut comprendre quelle est la notion qu'il faut louer le roi. Dans la corporalité, nous comprenons qu'un roi de chair et de sang a besoin d'honneur, qu'on l'honore. Et par les louanges que le peuple lui donne, il reçoit du plaisir de cela. Mais en ce qui concerne le Créateur, béni soit-il, pourquoi a-t-il besoin que nous lui donnions des louanges et que nous chantions devant lui des chants et des louanges? Il est connu, la règle, que tout ce dont nous parlons du Créateur, c'est seulement selon « Par tes actes, nous te connaissons ». Mais en lui-même, béni soit-il, il n'y a aucune atteinte. Plutôt, tout ce dont nous parlons, c'est seulement par rapport à l'atteinte des inférieurs. Et c'est pourquoi il faut que l'homme donne louange et gratitude au Créateur, car par cela, l'homme peut mesurer et estimer la grandeur et l'importance du don que le Créateur lui a donné. Selon cela, l'homme peut s'examiner lui-même, combien il ressent l'importance et la grandeur du roi. Car le but de la création est de faire du bien à ses créatures, que les créatures jouissent de lui. Et selon la grandeur du donneur, ainsi, dans cette mesure, il ressent goût et plaisir dans le don qui leur a été donné afin de jouir. Et lorsqu'il s'efforce de donner de la gratitude, alors il a la place et raison d'examiner et de regarder le don, ce qu'il a reçu et de ce qu'il a reçu, c'est-à-dire la grandeur du don et la grandeur du donneur. Il s'ensuit que la gratitude que l'inférieur doit donner, si ce n'est pas du fait que le supérieur jouira, mais que par cela, l'inférieur jouira. Sinon, cela ressemble à la parabole que mon père et maître de mémoire bénie a dite sur ce qui est écrit, qui n'a pas porté en vain mon âme. Et il a demandé quelle est la signification que l'homme porte en vain, c'est-à-dire gratuitement, son âme qui lui a été donnée du ciel. Et il a dit que cela ressemble à ce qu'on donne un sac de dinars d'or à un enfant, et il se réjouit et se réjouit des dinars parce qu'ils ont une belle apparence qui attire les yeux à regarder. Mais quelle est la valeur des dinars d'or ? L'enfant n'est pas apte à l'apprécier. Et de cela, on peut comprendre que la notion de gratitude et de louange que l'on donne au Créateur est uniquement pour le bien des créatures. C'est-à-dire qu'il a de quoi louer le roi. L'intention est qu'au moment où il s'efforce de donner les louanges au Créateur, alors c'est le temps où il est apte à ressentir l'importance du cadeau et l'importance de celui qui donne le cadeau. Et du fait de cela, il faut principalement prêter attention à la louange que l'on donne au roi. Et cela provoque qu'il y ait possibilité de lui donner à chaque fois un don nouveau. Sinon, si l'homme ne peut pas apprécier le cadeau du roi, il ne peut rien lui donner, car cela entre dans la catégorie 2, qui est insensé, celui qui perd ce qu'on lui donne. Et quelle est la raison pour laquelle l'insensé perd ce qu'on lui donne ? Et cela est simple. Du fait qu'il est insensé, qu'il ne sait pas apprécier l'importance de la chose. Pourquoi il ne fait pas attention à garder le cadeau qu'on lui a donné ? Et du fait de cela, selon l'importance du cadeau, ainsi il le garde. Et de ce fait, il peut toujours être dans un état d'élévation, car on voit qu'il ne perd pas ce qu'on lui donne, car il sait l'apprécier. Et de cela, il résulte que l'homme a beaucoup de descente. Et cela du fait qu'il n'apprécie pas le cadeau du roi, c'est-à-dire qu'il ne sait pas apprécier la mesure de l'importance du rapprochement qu'on lui a donné d'en haut, la pensée et le désir qu'il vaut la peine d'être un serviteur du Créateur. Et du fait qu'il ne sait pas apprécier l'importance de la chose, c'est-à-dire l'appel qu'on lui adresse, qu'il entre pour servir le roi, et l'homme peut encore abîmer s'il se trouve dans le service du roi et ne sait pas comment se garder pour ne pas faillir en quoi que ce soit, alors, d'en haut, on rejette l'homme de nouveau à l'endroit de l'ordure et des déchets. Et il mange dans cet état, c'est-à-dire qu'il se nourrit de ces mêmes déchets que le chat, que les chats et les chiens cherchent à se procurer pour leur nourriture. Lui aussi cherche là-bas de la subsistance pour nourrir son corps, du fait qu'il ne voit pas qu'il aura de la subsistance d'un autre endroit. Ce qui signifie les mêmes choses qu'il disait d'elles, qu'elles sont des déchets, et ne sont pas dignes d'être mangés par l'homme, mais que cela ne convient que à la nourriture des animaux, maintenant, au temps de la descente, lui-même poursuit cette subsistance. Et il n'a pas d'aspiration pour la nourriture de l'homme, du fait qu'il n'y trouve aucun goût. Et du fait de cela, la stabilité principale des états d'ascension dépend de l'importance de la chose. C'est pourquoi l'essentiel dépend de la mesure dans laquelle il donne gratitude et louange pour cela qu'on le reçoit d'en haut. Car les louanges elles-mêmes, ce qu'il donne au Créateur, cela même fait grandir son importance et sa préciosité. Et c'est la raison pour laquelle nous sommes commandés de donner du sérieux dans la notion de louange. Et il y a trois distinctions dans le fait de donner la louange. Un, la grandeur du don, c'est-à-dire que selon l'importance du cadeau, ainsi est la mesure de la louange et de la gratitude que l'on donne pour le cadeau. Deux, la grandeur du donneur, c'est-à-dire si le donneur est un homme important. Par exemple, si le roi donne un cadeau à quelqu'un, et alors il se peut que le cadeau soit une petite chose. En tout cas, elle est très importante. Cela signifie que la mesure de la louange et de la gratitude ne dépend pas de la grandeur du cadeau, mais elle est mesurée selon la grandeur du donneur. C'est-à-dire qu'il se peut que cela soit la même personne qui donne à deux personnes, mais chez l'un d'eux, le donneur est plus important, car il reconnaît l'importance et la grandeur du donneur, et il est certain qu'il donne une gratitude plus grande que l'autre, qui ne reconnaît pas autant l'importance du donneur.
1: Trois,
0: la grandeur du donneur, et il n'est pas important s'il donne. C'est-à-dire, il arrive parfois que le roi soit tellement important aux yeux de l'homme, et l'homme aspire tellement à parler avec le roi, et ce n'est pas du fait qu'il veut parler avec le roi afin que le roi lui donne quelque chose, il ne veut rien du tout. Mais tout son plaisir est dans le fait qu'il a le mérite de parler avec le roi. Mais il n'est pas dans les convenances d'entrer chez le roi sans demander une requête. Pourquoi il cherche quelques requêtes afin que le roi accomplisse sa demande ? C'est-à-dire qu'il dit qu'il veut rentrer chez le roi pour quelque chose que le roi lui donnera. Mais en vérité, ce qu'il dit, qu'il veut que le roi lui donne quelque chose, ce n'est que de la bouche vers l'extérieur. Mais dans la vérité du cœur, il ne veut rien du roi. Mais le fait qu'il ait la possibilité de parler avec le roi, cela lui suffit et il ne lui importe pas si le roi lui a donné quelque chose ou ne lui a rien donné. Des gens de l'extérieur qui voient qu'il n'a rien reçu du roi et le regardent quand il sort de la maison du roi, qu'il est joyeux et heureux et qu'il se sent dans une élévation d'esprit, ils se moquent de lui et lui disent « Tu es un grand sot et tu n'as aucune compréhension ni intellect. » Puisque tu vois toi-même, il viendra seul et il sortira seul. C'est-à-dire, tu es entré chez le roi pour demander quelque chose au roi et tu es sorti de la maison du roi les mains vides. Si c'est ainsi, à quoi sert cette joie ? Et cela nous permet de comprendre. Si l'homme, au moment où il prie le Créateur pour qu'il lui donne quelque chose, il faut distinguer en cela. Un, que l'homme prie le Créateur pour qu'il lui donne ce qu'il demande au Créateur. Et s'il reçoit sa demande sur l'acceptation de la prière, c'est-à-dire au moment où il reçoit ce qu'il désire, alors il est prêt à donner gratitude au Créateur et selon la mesure de la grandeur du salut qu'il a reçu du Créateur, dans cette mesure, sont la joie et l'élévation d'esprit et la louange et la gratitude, c'est-à-dire, tout est mesuré selon la grandeur du salut qu'il a reçu du Créateur. Deux, selon la mesure de la grandeur du donneur, c'est-à-dire selon qu'il croit en la grandeur du Créateur, cela détermine pour lui ce qu'il reçoit du Créateur, béni soit-il. C'est-à-dire, même que selon l'avis du receveur, c'est une chose minime. Mais en tout cas, puisqu'il a reçu quelque chose du Créateur, il y a déjà place pour être dans la joie et pour donner louange et gratitude au Créateur du fait que le donneur est important à ses yeux, à l'exemple de la parabole susmentionnée. Trois, Dans la grandeur du donneur sans don, il y a aussi une grande importance, comme mentionné ci-dessus, que si le roi est tellement important à ses yeux, à tel point qu'il ne veut rien du roi, mais il considère comme un grand mérite et une immense richesse, s'il peut dire quelques mots au roi, et que le fait de venir avec une quelconque demande, c'est seulement pour la forme, du fait qu'il n'est pas convenable de venir devant le roi sans une quelconque demande, mais il ne vient pas pour que le roi accomplisse sa demande. Ce qu'il a dit, qu'il demande quelque chose, c'est seulement pour les extérieurs, qui ne comprennent pas que parler au roi, c'est le don le plus important. Cependant, les extérieurs ne comprennent pas cela. Et lorsque nous parlons d'un seul corps, il faut dire que les extérieurs sont appelés les pensées qui viennent à l'homme du monde extérieur. Elles n'ont aucune notion de l'intériorité. Elles n'ont pas de kélim pour comprendre que l'intériorité du roi, c'est cela qui est important. Mais elles considèrent le roi seulement d'après ce qui provient du roi vers elles, ce qui est appelé l'extériorité du roi. Mais l'intériorité du roi, c'est-à-dire le roi lui-même, et non ce qui provient du roi vers l'extérieur, elles n'en ont aucune notion. C'est pourquoi ces pensées se manquent de l'homme lorsque l'homme dit « Du fait que j'ai parlé maintenant avec le roi, il n'est pas important que le roi me donne ce que je demande. » Mais tout son désir est seulement l'intériorité du roi, et non ce qui provient de lui. C'est pourquoi, si l'homme a prié le Créateur et il ne voit pas que le Créateur lui a donné quelque chose, et du fait que pour lui, l'intériorité du roi est importante, c'est pourquoi il peut être joyeux et heureux du fait qu'il a mérité de parler avec le roi, mais ses pensées extérieures veulent lui annuler cette joie du fait qu'elle ne regarde que les kélim de réception, ce qu'il a reçu de la main du roi dans ses kélim de réception. Et il leur dit, je suis heureux et heureux et je donne louange et gratitude au roi seulement du fait qu'il m'a donné l'occasion de parler avec lui. Cela me suffit. Et encore plus, il dit à ses extérieurs, sachez que du fait que je ne veux rien du roi, seulement lui donner louange et gratitude, par cela, je suis maintenant adhérent au roi. Le fait que je veux lui donner, par le fait que je le loue, et plus que cela, je n'ai rien à lui donner. Il s'ensuit selon cela que maintenant je suis appelé serviteur du Créateur et non serviteur de moi-même. Et c'est pourquoi je ne peux pas entendre ce que vous me dites. Quel est le profit? Par exemple, toute l'année où tu t'es occupé de la Torah et de la prière, et tu as accompli toutes les mitzvot, n'es-tu pas resté au même degré qu'il y a un an ou deux? Si c'est ainsi, quelle est ta joie que tu donnes des louanges au Créateur et tu dis, voilà mon profit, que de nombreuses années j'ai parlé avec le roi, et de quoi ai-je besoin de plus? C'est-à-dire, si le roi m'avait donné quelque chose en main, il se peut que je l'aurais reçu dans le but de recevoir, ce qui n'est pas le cas maintenant, où je n'ai rien en main. Alors je suis joyeux et je donne gratitude au Créateur du fait que mon intention dans le travail était seulement dans le but de donner. Cependant, du fait que l'homme dit alors une chose vraie, c'est pourquoi une grande opposition lui vient de la part des extérieurs qui ne peuvent pas surmonter celui qui marche sur le chemin de la vérité si toute son intention est seulement de donner. Et il a dans cet état un grand combat et ils veulent briser sa joie. Et ils lui font comprendre que la chose est à l'inverse, c'est-à-dire ce qu'ils lui disent, c'est cela le chemin de la vérité. Et lui se trompe lui-même et pense que la justice est avec lui. Et en général, le mensonge réussit dans ce monde. C'est pourquoi il lui faut alors un renforcement supplémentaire et il doit leur dire « Je marche sur le chemin de la vérité et maintenant je ne veux entendre aucune critique. Et s'il y a de la vérité dans vos propos, je vous demande de venir avec vos arguments pour me montrer la vérité au moment que j'ai fixé pour la critique. Et seulement à ce moment-là, je suis prêt à entendre votre avis. » Et selon ce qui a été dit, il en ressort qu'il ne manque à l'homme, pour qu'il ait de la joie dans le travail du Créateur, que la croyance. C'est-à-dire, au moment où il croit en la grandeur du Créateur, il n'a besoin de rien que le roi lui donne. Seulement du fait qu'il veut parler avec le roi. C'est tout ce à quoi il aspirait, c'est-à-dire parler avec le Créateur, comme il a été mentionné ci-dessus dans l'aspect 3 de la louange. Et s'il prête plus d'attention à cela, qu'il loue le roi, alors de lui-même vient sur lui une inspiration supérieure du fait qu'il ne veut rien du roi. Et cela ressemble à la sphira de Bina, comme il est connu que Chorma, à sa fin, ne veut pas recevoir la lumière de Chorma, mais Chorma veut donner à l'émanateur, à l'exemple de l'émanateur qui donne à Chorma. Et elle veut l'équivalence de forme. Et alors vient de soi une abondance appelée lumière de Chassadim, du nom du Kli. C'est-à-dire, le recevoir veut s'occuper de Chesed. C'est pourquoi l'abondance est appelée lumière de Chassadim. De même ici, lorsque l'homme ne veut rien du roi, seulement s'il veut donner au roi, et il prête attention à ce qu'il pense, alors de lui-même vient sur lui une inspiration supérieure selon sa préparation au moment où il s'occupe des chants et des louanges au roi. Et maintenant, nous comprendrons la notion de ce que Moshe et Israël ont dit, un chant de louange au roi pour la matronita et non la matronita elle-même. Il est connu que tout ce que l'on dit au sujet des mondes supérieurs, on ne le dit que en rapport avec les âmes, car Malchut est appelé l'ensemble de l'âme d'Israël, ou Knesset Israël, comme il est expliqué dans l'étude des 10 Sphirot, que l'âme d'Adam Harishon est sortie de l'intériorité des mondes Bria, Yetzira, Asiya, d'où il a reçu Nefesh, Ruach, Neshama. Et tout cela est sorti de Malchut de Hatzilut, qui est appelé du nom de Shrina. Et Zeiran Pin, qui est le donneur à Malchut, est appelé du nom de Roi. Mélère. Et puisque Malchut est celle qui reçoit pour les âmes, il s'ensuit qu'au moment où Malchut ne peut pas recevoir l'abondance pour le peuple d'Israël, du fait qu'ils ne sont pas encore aptes à recevoir des kélim de dons, autrement tout va à la citracha, qui sont appelés morts, car en eux s'applique la notion de recevoir dans le but de recevoir, ce qui est appelé séparation et éloignement du Créateur, qui est appelé vie des vies. Et du fait de cela, ils sont appelés morts. Et c'est ce qui est appelé dans le Saint Zohar, que l'homme doit se soucier de la souffrance de la Shrina. Car là-bas, il y a eu la souffrance, du fait qu'elle ne peut pas recevoir d'abondance pour ses enfants, qui sont le peuple d'Israël. et elle est appelée Knesset Israël, car elle rassemble en elle l'abondance, ce qu'elle doit donner à l'ensemble d'Israël. C'est pourquoi, lorsque le peuple d'Israël s'occupe de l'aspect de l'équivalence de forme, il y a place pour Malchut de recevoir l'abondance supérieure du roi, qui est appelé le donneur du nom de Zeiranpin, afin de donner au peuple d'Israël. Et c'est ce qui est appelé que Malchut, appelé Matronita, loue le Créateur pour l'abondance qu'elle a reçue de lui. Et comme susmentionné, au moment où elle ne peut pas recevoir du roi de l'abondance pour Israël, cela est appelé souffrance de la Shrina. Et de ce fait, lorsqu'elle peut recevoir de l'abondance, elle est alors appelée du nom de la mère des enfants et joyeuse. Et elle donne une louange au roi. Cependant, toute la souffrance et la joie ne sont dites que en rapport avec l'ensemble d'Israël. Et c'est ce que dit le Saint Zohar, que Moshe et Israël disent le chant, qu'ils donnent une louange au roi pour la matronita. Ce qui signifie, ce que Moshe et Israël donnent une louange au roi pour la matronita, l'intention est que le fait qu'ils se sont préparés eux-mêmes à dire une louange au roi sur ce que le roi donnera à Moshe et Israël, ce n'était pas pour eux-mêmes, mais pour Malchut. C'est-à-dire qu'ils ne peuvent pas supporter la souffrance de la Shrina, et du fait de cela, ils s'occupent de l'équivalence de forme, afin que Malchut ait la capacité de donner, et c'est ce qu'il dit, « Heureuse est la part de Moshe et d'Israël, qui savent louer le roi pour la matronita, comme il convient. » Fin de l'article.
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0: Nous allons reprendre le début de l'article. Il reste 4 minutes. Rabash, article 9. La grandeur de l'homme dépend de la mesure de sa croyance en l'avenir. Le Saint Zohar, Béchalach, dit « Alors chantera Moshe ». Il aurait dû être écrit « Chanta » et il répond « Mais cette chose dépend de l'avenir, car il a complété pour ce temps et il a complété pour l'avenir, car Israël sont destinés à louer ce chant à l'avenir. Ce chant, c'est une expression féminine. Ce chant-ci, il aurait dû être écrit au masculin. Et il répond, mais c'est un chant que la matronita, la reine, loue au roi. Rabbi Yehuda dit, si c'est ainsi, que c'est le chant de la matronita au roi, pourquoi est-il écrit Moshe et les enfants d'Israël? Or, la matronita aurait dû louer. Et il répond, mais heureux est le sort de Moshe et d'Israël, car ils savent louer le roi pour la matronita comme il convient. Et il faut comprendre la réponse qu'il donne sur ce qui est écrit au futur, que l'intention est pour l'avenir. Que vient-il nous enseigner pour l'aspect du travail? Il faut encore comprendre la réponse qu'il donne. Pourquoi il est écrit « chant au féminin » Il explique, l'intention est sur Malchut, c'est-à-dire que Malchut loue le roi. Sur quoi Rabbi Yehuda demande, si donc son intention est sur Malchut, pourquoi est-il écrit « Moshe et les enfants d'Israël » Et du fait de cela, il doit expliquer que son intention est sur Moshe et Israël, qu'ils savent louer le roi pour Malchut. C'est cela aussi, il faut comprendre. Quelle est la signification que Moshe et Israël doivent louer le roi pour Malchut? Et pourquoi ne doivent-ils pas louer le roi pour eux-mêmes, mais pour Malchut? Il est connu que Moshe est appelé berger fidèle. Et mon père, de mémoire bénie, a expliqué que Moshe nourrissait Israël avec l'aspect de la croyance, que la croyance est appelée Malchut. C'est-à-dire qu'il a introduit la crainte du ciel, appelée royaume des cieux, au peuple d'Israël. Et du fait de cela, Moshe est appelé berger fidèle, du nom de Emouna, croyance, comme il est écrit. Et ils crurent en le Créateur et en Moshe son serviteur, c'est-à-dire sur ce que Moshe a introduit en eux, la croyance en le Créateur.
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0: Nous allons maintenant passer à un cours du 1er mai 2002.
2: האדם עולה במדרגות בזמן ההכנה.
0: La grandeur de l'homme dépend de la mesure de sa foi dans l'avenir. L'homme monte par degrés pendant le temps de préparation. Avant de préparer, de passer le marsum, d'entrer dans le palais du roi. Il a chaque fois un état où il reçoit une grande illumination d'en haut. Cela le tient, le remplit, l'éveille. Et ensuite, il tombe. Au lieu de recevoir une illumination encore plus grande, il reçoit des ténèbres. Et là, dans l'état des ténèbres, on mesure ce qui arrive à l'homme. Car dans l'état des ténèbres, selon combien il est monté haut, s'il n'a pas passé le marsum, quand cela ne l'éclaire pas, il devient une bête. Il ne sait rien. Rien n'est important, seulement exister de façon animale et c'est tout. Il se sent comme s'il n'avait pas avancé, comme il était dans une nature animale, dans les chutes d'avant, il y a un an ou deux ans. Maintenant aussi, c'est pareil. En vérité, il était une bête et maintenant une bête. Si cet esprit divin se retire de lui, il reste une âme animale. Dans de tels états, on peut vraiment mesurer s'il se trouve dans un certain avancement dans le don ou non. Car si même quelques mots qu'il est capable de lire ou de penser à eux de façon très simple, pas profonde, mais s'il en est capable, s'il a malgré tout une certaine appréciation, ou plus l'état est de plus en plus sombre, alors on peut dire qu'il a un certain début des kelim de don, car il voit que pour lui-même il n'a rien, il n'a pas de remplissage, et il vit seulement du fait que malgré tout, dans cet état aussi, il est lié au roi. Et alors dans cet état, il n'est vraiment pas confondu avec les plaisirs, il est clair avec une certaine sensation de soi, belle, qui le reçoit et qui le gonfle. Mais vraiment ici, il n'a aucun compte avec lui-même. Et il ne peut pas justifier le Créateur car il ne reçoit rien de lui. Mais il vit vraiment seulement de la foi. Qu'est-ce que la foi ici? La foi dans la spiritualité, au-delà du marsom, c'est la lumière de Chassadim. Et la foi complète, c'est la lumière de Chassadim dans l'illumination de Chorma. Chez nous, la foi veut dire que nous n'avons pas la lumière de Chassadim, nous n'avons pas la lumière de Chassadim dans l'illumination de Chorma. La foi chez nous s'appelle que l'homme a reçu soit une illumination d'en haut, comme cela, rétroactivement, qui le tient. Et c'est la foi, une lumière qui le tient, ou la croyance, ou bien, comme nous avons justement dans la chute, cette lumière se retire et il reste seulement l'importance nette qu'il reçoit de la société, pas d'en haut, de la société. Ça veut dire il entend ou bien il a entendu avant et cela lui sert maintenant comme une chose importante. Cette importance maintenant, dans le temps des ténèbres, il s'en est équipé avant, au moment où il pouvait entendre. Et il a travaillé dans la société. Et il s'est enflammé de ce qu'on lui disait, de ce qu'il lisait, de ce qu'il entendait du Rav, de trois sources, oui. Société, Rav et livre. Alors, la grandeur du but qu'il a reçu, pas d'en haut. D'en haut, tout se retire maintenant. Mais de son environnement, la reconnaissance de la grandeur du but, ça veut dire en fait une chose verbale. Maintenant, selon son importance pour la spiritualité, dans le temps des ténèbres, il sent l'illumination de l'extérieur et elle s'appelle la croyance. Malgré tout, une lumière le tient. Sans lumière, il n'y a rien à dire. Mais quelle est la cause de cette lumière? Soit cette lumière vient par réveil d'en haut, et l'homme se trouve alors dans un bon état, et il est prêt à faire, à investir, rien n'est important pour lui. Ou bien cette lumière, cette illumination, vient par l'effort de l'homme, qui a beaucoup investi pour s'équiper de l'importance du but, de la sensation de l'importance du but. Et alors, selon son effort, la lumière de l'importance l'éclaire, ce qu'on appelle la lumière de la croyance, Emouna. Et alors, les ténèbres ne sont pas importantes pour lui. Même s'il entre et sort du roi et qu'il ne reçoit rien, Il le remercie de ne rien recevoir. Il est comme une bête dans la chute actuelle, comme dans beaucoup de chutes avant cela. Il le remercie de recevoir de lui des états. Et il ne mesure pas ces états selon combien j'ai dans chaque chute, dans chaque montée. Mais il comprend qu'en cela, il utilise seulement ses kélim de réception. Mais il va et mesure ses états selon la grandeur de l'effort qu'il peut activer et recevoir la lumière de Emouna par ses propres forces, d'en bas. C'est en fait la bonne mesure. Que l'homme arrive à un état où tant dans les montées que dans les descentes, vraiment une seule chose lui importe, seulement de lui vers le haut, vers le Créateur, que la relation ne change pas, alors nous disons qu'il remplit par sa lumière, par la lumière réfléchie, par la lumière de la foi, de bas en haut, qu'il remplit le kli à l'endroit où vient cette lumière de haut en bas. C'est appelé qu'il est prêt à donner au Créateur. Que donne-t-il au Créateur? Le fait qu'il se remplisse de cette lumière, cela, c'est son don. À la place où le Créateur le remplit. Et alors, le Créateur se revêt dans la même mesure à l'intérieur de l'homme, et les deux, lumière directe et lumière réfléchie, sont revêtues ensemble, ce qui est appelé lumière intérieure. Il faut lire cet article encore une fois, c'est vraiment comme cela. Traverser lentement. Le rabbin n'écrit pas ces états par hasard. Et nous voyons sur nous-mêmes que c'est ainsi. Nous nous regardons les uns les autres. Dans quels états plus ou moins nous nous trouvons, nous montons, nous descendons de façon collective, de façon privée. Nous devons arriver à un état où cela ne nous change pas. Dans quel état je me trouve, montée, descente, joie, angoisse, ce qui agit sur moi, présence ou absence de l'illumination d'en haut, cela ne dérange pas. Nous devons remplir ce manque immédiatement avec la lumière de la Emouna. Selon le schéma que nous dessinons toujours, la lumière directe vient et comme résultat, la lumière réfléchie sort et alors il y a remplissage. Et ici, dans le travail d'en bas, il faut d'abord la lumière réfléchie, il faut d'abord la Emouna et sur cela, la lumière directe se revêt. Rav, selon le schéma, la lumière directe vient et oui. Elle rencontre le massach et le massach la renvoie en arrière. Nous sommes avant qu'arrive la lumière directe et qu'elle frappe le massar, car s'il n'y a pas de massar, la lumière directe ne vient pas, on ne sent pas qu'elle existe. Dans la mesure où il y a un massar, on commence à sentir une pression de la lumière directe. Car après le Tzimtzum, il y a une décision de Malchut. Je garde tous les cas du Tzimtzum, que aucun désir privé en moi ne sorte de ce qui a été décidé dans mon désir général. Que je me suis restreinte. Qu'est-ce que cela veut dire, je me suis restreinte? Aucun de mes désirs n'ira recevoir pour recevoir. Et comme résultat, aucun désir de recevoir sans massar ne sent de lumière. Il ne va pas recevoir pour recevoir. Le Tzimtzum le restreint, fait une dissimulation sur la lumière, oui. Ça veut dire, nous ne sentons pas la pression du Créateur qui veut se revêtir en nous, oui, à l'intérieur de notre désir, car notre désir n'est pas corrigé. Dans la mesure où tu auras un massar afin de donner, dans cette mesure, tout de suite, tu sentiras la pression de la lumière supérieure qui veut se revêtir à partir du désir corrigé. Et le désir corrigé s'appelle Neshama. Maintenant et alors, là aussi, il y a une question. La lumière vient et elle frappe le massar. Où est ici la lumière de Emouna, Orchoser, toutes ces choses? Elles se trouvent avant, pendant le temps des ténèbres. On construit un massar à partir des ténèbres. Quand il y a déjà un massar, cela s'appelle que dans la mesure où tu as un massar, dans cette mesure, tu as la force de tenir le Tzimtzum et la force de Emouna. Qu'est-ce qu'on appelle massar? Massar sur les kélim de don et massar sur les kélim de réception. On donne afin de donner ou même recevoir afin de donner. Cela veut dire, la mesure du massar nous parle de la mesure de la croyance. Il faut s'équiper de cela d'abord. Bien sûr, c'est la lumière qui le fait, un massar sans lumière, la lumière absag. Oui, mais l'exigence envers elle, nous la développons seulement par l'effort d'en bas. Et l'effort d'en bas vient par l'impression des livres et des auteurs, comme on dit, de l'environnement. Pas d'en haut. Ici, il doit y avoir l'effort de l'homme pour que le kli précède la lumière. Quand l'homme sent une montée, en fait, il sent une montée dans son kli intérieur. Et quand il sent une descente, c'est en fait une jonction à l'extérieur qui, depuis le Tzimtzum Aleph, était comme vide de lumière. Et alors, la lumière environnante dans le kli extérieur, il ne peut pas la recevoir tant qu'il n'a pas de massar. Attends, non. Et dans la montée, quelle lumière intérieure avais-tu? Qu'est-ce que ça s'appelle pour lui une montée s'il ne sent pas de lumière? Il y a une lumière qu'il ne sent pas et il appelle cela montée. Ça veut dire, c'est ce que je veux demander. Dans quel kli la lumière se revêt? Je ne comprends pas. Nous parlons du temps de préparation? Si nous parlons du temps de préparation, alors nous avons un homme et il a un désir de recevoir. Ce désir de recevoir est pour recevoir. Et cet homme doit lentement faire toutes sortes de discernements, atteindre des discernements. Mais parmi tous ces désirs, y a-t-il un désir dans lequel une lumière peut se revêtir? Alors je dis, peu importe tous les états que nous traversons jusqu'à maintenant, c'est en fait selon ce qu'il y a dans la lumière intérieure. Ce n'est pas la même chose, mais selon cela. Alors je dis aussi que la lumière environnante, comme il est écrit ici, cette lumière, c'est en fait justement sur elle qu'il doit y avoir un massar. Alors elle entrera, alors elle sera comme lumière intérieure aussi. Et alors tout notre travail est justement sur cela, sur ce point-là, jusqu'au Marsam.
2: Je
0: dis ainsi, j'ai un désir de recevoir, mon désir de recevoir est sans massar. Au-dessus du marsom, une lumière environnante m'éclaire. Cette lumière environnante se revêtira en moi pour que j'ai un massar. Alors tout mon travail porte sur un tel massar pour que la lumière environnante se revête sur moi. Non, je ne dois pas penser que cette lumière environnante. Ça veut dire, bien sûr, je pense à cela. Je veux l'atteindre, je suis attiré vers elle. Mais Mais la correction n'est pas selon cela. Bien sûr, j'aspire à cette lumière, qu'elle soit chez moi, qu'elle me remplisse. Mais la correction, c'est quand cette lumière n'est pas là, quand la lumière environnante se retire. Est-ce qu'à sa place, je me remplis avec la lumière de Emouna, de la croyance? D'accord, la lumière de la croyance, comme tu l'as dit, en fait, c'est... La lumière de Emouna ne m'éclaire pas simplement depuis cette lumière environnante. La lumière de Emouna m'éclaire si je considère importante ma relation au Créateur, que j'ai une relation à lui. Non pas pour recevoir de lui, mais dans la mesure où j'aspire à lui. Ce n'est pas une racine pour le Massar, c'est une racine pour le Massar. Cette relation de moi, ce que nous appelons la grandeur du but, la grandeur du Créateur, c'est une racine pour le Massar. Cela aussi, c'est encore pour recevoir, mais c'est déjà une racine pour le Massar. Et cela, quand puis-je dire que je l'ai vraiment quand je me trouve dans les ténèbres, quand cette lumière environnante, justement, n'éclaire pas? Cette lumière environnante, ce n'est pas une lumière qui me corrige, c'est une lumière qui m'éclaire. C'est une lumière intérieure, ça sera une lumière intérieure, ce n'est pas une lumière absak, disons. Étudiant. Alors, c'est cela que je veux dire, justement, le travail quand la lumière environnante est présente ou non. Et alors, par le fait qu'elle est là ou qu'elle n'est pas là, ma relation au Créateur, si j'y pense, c'est justement une racine pour le Massar. Et alors, le Marsom, c'est en fait tout le travail. Oui? Justement, pendant les ténèbres, l'homme voit qu'il est une bête. Qu'il ressente une bête, ça veut dire d'en haut, on n'éveille pas l'homme qui est en lui. Comment lui-même peut-il faire que l'homme en lui s'éveille vers le Créateur? Quel est le travail de l'homme si pendant la descente, comme ça, pendant les ténèbres, il reçoit la majorité des ténèbres, de l'environnement, du chemin, comme ça, s'il peut recevoir l'impression, si la descente est comme dans la relation... Nos montées et descentes, comme nous les comptons, ne sont pas selon l'état véritable, mais selon la sensation du désir de recevoir. Ça m'éclaire. Ah, aujourd'hui, je suis en montée. Oui? Ça ne m'éclaire pas. Oh, aujourd'hui, je suis dans le désespoir, la dépression, la descente. Ça veut dire, je vérifie cela. Je vérifie selon combien j'ai dans le ventre ou je n'ai pas dans le ventre, dans mes kélims de réception. Et ce n'est pas montée et descente, du point de vue spirituel. Cette montée et descente, ça veut dire combien j'ai dans la poche, dans les kélims de réception. Comment puis-je vraiment mesurer ma montée et ma descente? Ma montée et ma descente, je peux les mesurer seulement quand cela ne m'éclaire pas. Est-ce que de moi-même, je m'élève vers le Créateur? Ça veut dire pas pour recevoir de lui, mais je m'élève parce qu'il est grand à mes yeux. Je peux m'élever à 10%, ou à 1 gramme, ou à 20 grammes, ou je n'en suis pas capable du tout. C'est la mesure. Ça veut dire la mesure ne peut pas être quand je reçois l'abondance, car cela annule le cli. La mesure peut être seulement dans les temps des ténèbres. Et si dans les temps des ténèbres, je fais sur moi-même un tzimtzum et je dis que cela ne m'importe pas du tout ce qui se passe, l'essentiel c'est que je ne veux pas être impressionné par la présence de la lumière ou non. Je ne veux pas être impressionné. Je veux me relier au Créateur tel qu'il est, sans que cela se rapporte à moi. Si je suis capable, disons, de faire face à mes états de ténèbres. C'est comme si je me trouvais dans un état où je tiens le tzimtzum, moi-même, comme si j'arrivais à un état, je ne veux pas que cela m'éclaire. Je ne veux pas voyager, aller sur le chemin, vers le but de la création, par le carburant qu'il me donne. Il me donne une lumière, alors je vais. Il ne me donne pas, je ne vais pas. Non, je veux aller par ma lumière. Qu'est-ce que ma lumière? Que dans le temps des ténèbres, le but sera important. Et cela me servira de carburant. Et l'importance du but, je ne peut la développer que en moi-même. Et justement dans les ténèbres. Mais cela ne sent pas comme des ténèbres, dit l'étudiant. C'est pourquoi cela s'appelle Emouna, la croyance. Est-ce que je me sens bien ou pas? Cela dépend si je peux aller avec la lumière de Emouna ou non. Si ma lumière de Emouna me sert à la place de l'illumination qui venait d'en haut, alors je me sens bien. Si cette lumière de Emouna ne me sert pas, elle est faible ou totalement absente, alors je suis encore. On dit que la lumière de Emouna

S'il a la qualité de Bina, ensuite il ne reste que la foi complète. Ça veut dire que ce sont des états que nous traversons d'une certaine façon. Nous ne comprenons pas encore comment on les traverse. Et tous nos états ici sont aussi dans le désir de recevoir. Mais c'est vraiment une préparation aux vraies étapes. Ça veut dire, qu'avons-nous à faire concrètement? Tu sais, après toutes ces explications, on oublie tout. Sauf une chose. Un, il faut apprécier que tu as cela, qu'on te donne des sensations de ténèbres. C'est un signe que tu commences déjà à recevoir d'en haut une occasion de développer les kélim. Aujourd'hui, maintenant, nous étudions dans la partie 2, nous étudions le... les Rishimot, oui. Dans la partie 4. Quand un kli se forme-t-il? Il passe tout de la lumière et istalkout, amène toutes sortes de coups là, à l'intérieur, la lumière réfléchie qui descend, qui frappe le réchimo et toutes sortes de choses. Le retrait de la lumière construit le kli. Et le remplissage, il n'a aucune sensation. Ah, il sent, il se sent plein, comme cela. Il n'y a pas de discernement. Pour amener des discernements, il faut vraiment un retrait. Un retrait. Car dans le retrait, tu as des coups intérieurs entre les lumières et les coups entre les lumières engendrent les kélim. La lumière réfléchie qui descend et la lumière du réchimo, deux lumières qui s'opposent l'une à l'autre et le désir de recevoir général sans le choc entre elles et le frottement en elles. Alors, il reçoit une sensation qui s'appelle kli. Donc, le temps du retrait est un temps béni. C'est la construction des kélim, impossible sans cela. Le fait que nous soyons effrayés, que nous tombions, que nous ayons peur de tels états, que nous nous sentions parfois vraiment pire que la mort, c'est une sensation. C'est une sensation à l'intérieur de notre animalité. Mais dans le clé spirituel, cet état doit vraiment apporter une occasion de s'élever. Ça veut dire, discerne en toi deux parties. Ta bête souffre, l'âme doit justement s'élever maintenant. Elle reçoit une occasion de s'éveiller dans la foi et de recevoir la lumière de la foi, de la croyance, Emouna. Quelle est l'élévation ici? L'élévation est dans la reconnaissance ou dans l'appréciation de la grandeur du Créateur. Quand puis-je dire que il est grand à mes yeux? Si je reçois de lui un gros paquet, alors bien sûr il est grand, mais quand je ne reçois rien de lui, et plus que cela que je reçois de lui des ténèbres, alors je dis qu'il est grand. Ça veut dire alors tu ne dépendras pas de ton désir de recevoir. Être grand dans l'âme ou plus grand dans le corps, ce sont deux choses différentes, lentement. Lentement, doucement, doucement, ça ira. Crois-moi, ça ira. Non, car ce qui change, comme dans les états, par exemple, avant d'entrer dans ce chemin et après dans ce chemin, selon ce que je comprends, c'est une sorte de conscience, comme dans la façon dont tu essaies de te relier à l'état. C'est une sorte de, je ne sais pas, mais parfois ça me semble comme un travail psychologique ou quelque chose que je dois changer psychologiquement pour changer ta relation. Les premières années, après environ 6 mois, ce sont des années très très confuses. L'homme est très confus. Jusqu'à ce que se forment en lui ces discernements-là avec lesquels il peut d'une certaine façon faire face, les ranger dans des tiroirs, des étagères, ça ici, ça là, ça prend du temps. Ça prend des années. 3, 4, 5 premières années.
On ne peut pas passer cela.

0: Acquérir un clé spirituel, c'est une nature différente. Qu'est-ce que cela veut dire? Regarde combien les gens souffrent et donnent un effort pour acquérir quelque chose dans ce monde-ci. Dans l'équilibre droit du désir de recevoir, quel développement il faut de toutes les sensations, les qualités, les désirs, ce qu'il faut investir. Et toi, tu veux recevoir un clé qui n'est pas de ce monde? Qu'est-ce que ça change s'il reçoit un plaisir ou si c'est de la nourriture ou si c'est celui qui donne le plaisir? Son problème est dans le plaisir, dans la réception. Que corrige-t-il en cela? Vous entendez la question? Qu'importe à l'homme de quoi il reçoit du plaisir? J'ai une bête, un désir de recevoir, et ce désir de recevoir profite du fait qu'il reçoit. Il profite du fait qu'il reçoit, désir de recevoir et c'est tout. La lumière se retire, ce n'est pas bon. La lumière vient, oui, c'est bon. Le désir de recevoir. À l'intérieur du désir de recevoir, il y a un point dans le cœur. Je veux le développer. Je veux le développer seulement par la lumière de Emouna. Car c'est un désir de donner, c'est une étincelle du Massar que j'avais autrefois avant la brisure d'Adam Rishon. Qu'est-ce qu'un point dans le cœur? C'est une étincelle qui est tombée dans les clipotes. De cette étincelle, comme nous avons étudié, c'est une partie de la lumière réfléchie, que j'avais quand j'étais dans Adam Harishon. Maintenant, je dois prendre cette partie, cette toute petite étincelle, et la gonfler. Par quoi vais-je la gonfler? Par la grandeur du but, par la grandeur du Créateur. Comment je veux faire cela face à tout l'autre désir qui s'enflamme en moi ou ne s'enflamme pas par l'illumination d'en haut? Justement, quand lui ne s'enflamme pas par l'illumination d'en haut, alors je peux voir ce qu'il en est dans mon point dans le cœur. Est-ce qu'il grandit ou non? Puis-je faire quelque chose à partir de lui ou non? Si l'illumination d'en haut se retire et que je ne suis pas capable de rien, alors le point est un point. Qu'est-ce qu'un point? Le point est comme chez n'importe qui dans la rue. Il n'existe pas non plus. Et c'est tout. Je sens simplement du désespoir. Ça veut dire que j'agis seulement à partir du désir de recevoir. Si, quand le désir de recevoir ne peut rien me donner, j'agis depuis le point. Et quand lui, je sens la vitalité. En lui, je peux sentir la vitalité dans le point dans le cœur. Seulement dans un état où j'aspire au Créateur dans l'état des ténèbres. Pourquoi les ténèbres agissent-elles sur mon étude? Les ténèbres du point agissent sur mon étude. Pas les ténèbres dans le point, dit le Rav. Les ténèbres dans le désir de recevoir général. Bon, ça n'aidera pas. Peu importe combien je répondrai aux questions. Vous savez, toutes ces questions-là, c'est seulement pour l'intellect. Celui qui reçoit une question, une réponse de l'intérieur, il reçoit. Oui, Tion. À la page 119, au début, il écrit que l'homme doit arriver au désespoir, qu'il ne peut pas se dire à lui-même qu'il ne peut pas arriver à la grandeur du Créateur. D'un autre côté, nous disons que seulement quand l'homme arrive vraiment à tel désespoir, alors il peut sortir une vraie prière. Alors, Comment cela s'accorde-t-il? Tant que l'homme sent « Ah, je peux !» Alors il avance. Et seulement quand il arrive au désespoir, il voit qu'il ne peut pas. Alors la question c'est, est-ce que ces deux choses s'accordent-elles? D'un côté, il dit qu'il est interdit d'arriver au désespoir. D'un autre côté, il faut arriver au désespoir pour élever une vraie prière. Il est interdit d'arriver au désespoir. Il faut arriver au désespoir. Il m'est interdit de moi-même de causer le fait que j'arrive au désespoir. Ça est appelé, il est interdit d'arriver au désespoir. Il faut arriver au désespoir, ça veut dire qu'il faut arriver à un état où d'en haut, on te frappe jusqu'à ce que tu sois désespéré de ses forces, comme il est écrit, de ses propres forces. Et alors, il peut donner une prière. On ne peut pas tout expliquer ainsi d'un coup. Tu vois, il veut t'expliquer juste quelques états que nous traversons avant le Marsom, et il a écrit 5 volumes. Notre langue est une langue morte. Elle ne donne pas. Nous n'avons pas de moyens. Seule la lumière le peut qui remplit le clé et donne tout. Ça s'appelle le remplissage. Chez nous, ce remplissage se déploie en remplissage intellectuel, émotionnel, physique, mille choses, rien. Le vrai remplissage que le désir de recevoir pur reçoit, un remplissage de la lumière, c'est une réponse finale. Et ainsi, rien n'aidera. Tu peux tourner et vouloir d'une certaine façon, attendre de plus en plus, il n'y aura rien. Ça veut dire, nous voulons soi-disant par une multiplication d'habits extérieurs atteindre le remplissage intérieur. Cela ne marche pas. Raconte-moi pendant 1000 ans un certain bon état, si je ne l'ai pas mangé, si j'en ai pas profité, si vraiment je ne me suis pas rempli avec lui, alors tous les mots ne valent rien. Après, selon les mots que tu me racontes, je peux aussi parler. Tu sais ce que j'ai entendu de lui, que, oh, ya, ya, ya, ce plat. Et ensuite, quelqu'un d'autre me le raconte encore. Cette personne dit, tu sais, j'ai entendu de lui, qu'il a entendu de lui, qu'il a mangé cela, et c'est tout. C'est tout ce que nous faisons dans ce monde-ci. Tu comprends? Alors, qu'est-ce que cela vaut? Du point de vue logique, il y a une contradiction. Ce n'est pas logique, ça veut dire. C'est sûr, il y a une contradiction entre le désir de recevoir et le désir de donner, et donc nous nous trouvons toujours dans l'incompréhension, dans l'incertitude, oui. Et nous ne pouvons pas. Bala Sulam écrit que chaque état spirituel, le problème en lui est qu'il inclut en lui deux choses opposées. Ça veut dire la contradiction est dès le départ, dans la nature. Et il dit, quelle est vraiment la difficulté en nous? Si nous sommes simplement à l'intérieur du désir de recevoir, minéral, végétal, animé, et parlant aussi, tant qu'il ne parle pas, il n'est pas lui aussi animé, il appartient à l'animé. Si je suis dans cette nature-là, alors tout va bien. Oui, des cadres prénats de la lumière directe que j'étudie. Prénat, Shoresh, Aleph, Bet Gimel, tout est bien ordonné. À partir de prénat d'Alet, qui commence très bien. Aussitôt, elle a des problèmes, elle arrive au Tzimtzoum. Avant prénat d'Alet, il n'y a pas de Tzimtzoum, il n'y a pas de désir de moi-même, il n'y a rien, je suis sanctionné d'en haut, le Créateur me donne des pensées, me donne des impulsions, des désirs, oui, des peurs, des angoisses, des hormones, toutes sortes de pulsions. Je vais, j'exécute cela comme une marionnette. Vraiment comme une marionnette, oui, comme un yo-yo. C'est tout. Et je n'ai aucun problème, aucune contradiction. Je suis dans le désir de recevoir et il m'actionne comme cela d'en haut et tout fonctionne joliment. Quand commence à l'intérieur du désir de recevoir, ce point dans le cœur, c'est déjà un envoyé de ce monde-là. D'au-delà du marsom, du désir de donner, alors l'homme devient divisé. Et alors commence en lui un problème. Deux choses opposées l'une à l'autre. Nature spirituelle et nature matérielle. Dans le même sujet, dans l'homme, cela va vraiment exploser, devenir fou. C'est clair que cela... Ça ne peut pas être ensemble. C'est pourquoi nous sommes tellement malheureux. Et il faut comprendre que nous n'avons pas le choix. Le Créateur introduira en nous, malgré nous, en tous, dans toute l'humanité, le désir de recevoir et le désir de donner ensemble. Et nous, cela ne nous aidera pas que nous devrons être dans cette division jusqu'à ce que nous couvrions cette division, que le désir de recevoir soit aussi pour donner comme la seconde nature, comme la nature spirituelle. Ça veut dire que tu dois seulement arriver à la spiritualité. Là-dessus, on ne te demande pas du tout, alors tu resteras dans la division jusqu'à ce que tu transformes tout désir de, ton désir de recevoir en désir de donner. Alors tout sera, ces deux sortes de nature, nature de ce monde, nature du monde spirituel, elles seront de nouveau comme une, et alors tu auras la tranquillité, le calme, la paix, et c'est tout. Seulement dans cette mesure. C'est tout, alors tu dis qu'il y a une contradiction. Qu'est-ce que c'est une contradiction? C'est la plus grande contradiction. Et jusqu'au Gmar Tikkun, cette contradiction se trouve en nous. C'est comme ça. Alors comment est-il possible pour l'homme de voir ou l'humanité ou en général un état que si l'homme souffre maintenant simplement d'une souffrance psychologique ou qu'il souffre, il n'y a pas de souffrance psychologique, il écrit que toutes les créatures minérales, végétales, animées et aussi l'animal de l'homme, le corps animal, l'âme animale, comme une vache, avec une âme de vache. Tout cela monte et descend aussi avec l'homme. C'est comme nous l'étudions à partir des quatre prénotes de la lumière directe. Nous avons Shoresh Alef Bet Gimel et tous existent pour prinat Dalet. Alors c'est pareil, Shoresh Alef Bet Gimel, c'est minéral, végétal, animal qui existe tout pour le parlant. C'est tout. Tu étudies tout à partir de la spiritualité. Regarde en haut, autant que tu le sais, et tu verras que ici, c'est face à cela. Et il n'y a aucune question. Alors que dois-tu faire chez nous comme les trois prénotes précédentes face à prénat Dalet? Il faut faire cela. Qu'elles servent cela.
1: Non, Charles.
0: On demande. Ici, il parle de deux états, bénédiction et prière. Je n'ai pas compris avant le Marsom. Quel est le rôle de la bénédiction et quel est le rôle de la prière?
1: Pas ma chérette.
0: Encore une fois. Non, c'est un sujet très... L'étincelle née de la lumière réfléchie qui descend et le choc entre la lumière réfléchie qui descend et le Rishimo et cette lumière de Emouna, est-ce qu'il y a un lien avec cela? Non, quelle lumière de Emouna? Nous avons la lumière réfléchie qui descend en rencontre le Rishimo à l'intérieur du Kli. Et alors sort une étincelle. Et la lumière réfléchie qui descend entre dans le Kli. Et le Rishimo sort à l'extérieur. Et l'étincelle, c'est une troisième chose qui naît, c'est le futur Kli. Alors que demandes-tu? Est-ce qu'il y a un lien entre ce Kli futur et la lumière de Emouna? Non, on ne parle pas encore. Il n'y a pas ici la lumière de Emouna. Qu'est-ce que la lumière? Quelle lumière de Emouna? On parle encore des lumières, des Rishimot qui existent dans le Kli. La lumière de Emouna ne peut exister que dans les ténèbres. Que veut dire Prinabet? Je me débarrasse de la lumière de Chorma. Prinabet des quatre prénotes de la lumière d'Irikt. Je me débarrasse de la lumière de Chorma. Je ne la veux pas. Je veux seulement être semblable au Créateur. Ça veut dire la reconnaissance du maître de maison dans Prina Aleph a amené Prina Aleph à un état où elle dit « Je ne veux pas utiliser mes kelim de réception. Je veux seulement sentir le maître de maison. Pas ce que je reçois de lui, je le veux. Lui, pas ce qui me vient de lui. Ce qui me vient de lui, maintenant je l'efface. Je ne peux pas d'un seul coup utiliser cela et aussi cela. Tu comprends? C'est ce qui nous arrive. Tu te relies à une personne Il est possible soit de lui donner, soit de recevoir de lui. Il est possible, impossible d'un seul coup de faire deux actions. Quand tu fais ensuite une action, de recevoir afin de donner, tu fais deux actions. Mais c'est possible seulement si tu fais une telle action opposée, que tu utilises le désir de recevoir. Prinabet n'est pas encore capable de faire cela. Ensuite, quand elle exprime son désir vraiment, qu'elle ne veut pas enfreindre ce que veut le Créateur, qu'elle va recevoir, et qu'elle aussi, et qu'elle veut aussi se relier à lui et non pas à ce qu'elle reçoit de lui. Alors, pour cela, Prinabet, sa vraie expression est dans Malchut, dans Ré inférieur, Tata, et première dans Ré inférieur. Mais d'un seul coup, elle n'est pas capable de cela, de faire cela. Au départ, elle dit sur Prina Aleph, c'est tout, Prina Aleph, je ne veux pas sentir. C'est tout. Si je veux me relier à toi, à ta personnalité, il m'est interdit de me relier à ce que je reçois de toi. Je ne reçois rien. Maintenant, je veux me relier à toi. À toi, c'est la lumière de Chassadim. À toi, c'est la relation où je veux te donner. Alors Prina Aleph et Prina Bet sont opposés l'un à l'autre. Ensuite, quand Prina Gimel, elle fait... une sorte, pas une comparaison, mais une sorte de planification. Comment est-il possible de faire cela? Dans Prina Dalet, elle a le vrai désir sur Prina Choresh. Et depuis Prina Choresh, elle revient de nouveau à Prina Bet, mais dans Prina Bet, quand elle sera dans Prina Dalet, elle sera déjà à recevoir pour donner. Ça veut dire, Prina Dalet avec le Massar et la lumière réfléchie exprime exactement Prina Bet. Alors là, il peut y avoir à la fois réception et don ensemble. C'est pourquoi chez nous, quand on introduit une étincelle dans le cœur, ça veut dire un désir de donner, et que nous commençons maintenant à vivre depuis les divisions. Divisé à partir de ces deux parties-là, oui, du désir de recevoir et désir de... Nous n'avons pas le choix, nous devons arriver vite à la correction. Revenir en arrière, on ne nous le permettra plus, on nous permettra un peu d'oublier. Alors l'homme, quand on lui donne d'oublier, est prêt à fuir, au moins être tranquille dans le désir de recevoir, tu comprends? Mais c'est tout, laisse-moi vivre comme cela, l'animalité, je l'accomplirai, c'est fini. Mais sois tranquille, car il est difficile de vivre dans la division. Et vraiment, la correction, c'est... malgré tout, d'arriver à une correction où ces deux choses se trouvent en toi en paix. Ça s'appelle « Le Créateur donnera la force à son peuple ». Le Créateur bénira son peuple dans la paix. Ça veut dire qu'il y ait vraiment ces deux natures-là, ces types de natures ensemble. Nous n'étudierons pas de nouveau.
2: כעת נשתף בהתרשמויות מהשיעור ומה מתוכו אנחנו לוקחים למימוש בעשירייה.
0: Qu'est-ce que nous avons retenu de ce cours que nous pouvons implémenter dans la dizaine?
3: דיברנו בשיעור הזה על עניין האמונה.
0: Oui, nous avons parlé de la question de la foi. La foi partielle, c'est l'utilisation de la lumière de Chassadim. La foi complète, c'est l'illumination de Chassadim. Dans l'illumination de Chassadim, dans la lumière de Chorma. Et en dessous du Marsom, nous recevons l'importance du but. Pendant le temps d'obscurité, l'importance du but de l'environnement et quiconque soutient l'importance du but, ça s'appelle l'illumination qui vient d'en haut, qui soutient la personne. Après tous les états, les montées, les descentes, il s'est élevé au-dessus et s'accrochera au but. Jusqu'à ce qu'après qu'il ait franchi le Marsom, et alors dans la foi partielle ou plus tard dans la foi complète. Oui, tout comme a dit le Rav, il a écrit 5 volumes pour expliquer toutes sortes d'états par lesquels tu vas avant le Marsom. Donc c'est beaucoup d'états. Et notre chemin, il dit que le désir de recevoir, évidemment, commence à s'assécher naturellement, et quand même, il nous faut de la vitalité pour la soutenir. Mais à partir de ces états de bassesse, c'est là qu'une personne doit faire l'effort de s'éveiller avec la société et la force intérieure qu'il reçoit avant. Et ça, c'est le moment important pendant la descente lorsque c'est obscur. Exactement, nous devons apprécier de recevoir le sentiment d'obscurité. C'est un signe que tu as déjà reçu d'en haut l'opportunité de développer les récipients. Et le Rav a dit, soit la lumière vient d'en haut et alors la personne se sent bien, ou bien la lumière vient des efforts qu'une personne fait où il donne de l'importance au but. Et alors la lumière de la foi illumine pour lui. Et alors l'obscurité n'est pas importante pour lui. Même s'il vient roi et qu'il va sans recevoir quoi que ce soit, il est reconnaissant pour cela. Oui, c'est pourquoi c'est important pendant les montées de s'équiper de l'importance, parce que c'est ça qui tient la personne dans l'obscurité. C'est sur quoi il a travaillé pendant la descente. Oui, il s'avère que spécifiquement l'obscurité, c'est le lieu de travail où une personne peut se mesurer et notre avancement dépend de combien de lumière une personne peut s'accrocher pendant le temps d'obscurité. Et ça, c'est la question de l'importance du but qu'il acquiert de l'environnement et toutes sortes d'autres actions qu'il fait. Mais ici, ce que nous mesurons, c'est l'avancement. Oui, la mesure elle-même construit un besoin et une importance de la grandeur du Créateur. La mesure de la foi, de la Emouna, en fait, c'est la mesure de l'écran qu'a la personne. Et le sentiment d'obscurité, c'est une opportunité d'en haut pour la construction des récipients. Sans récipient, il n'y a pas de lumière. Quand la bête souffre, ainsi, c'est une opportunité pour le point spirituel qui peut commencer à grandir. Oui, il y a aussi la question du point dans le cœur. Qu'est-ce que le point dans le cœur? C'est l'étincelle qui est tombée dans les clipotes. À partir de cette étincelle, comme nous avons appris, ça fait partie de la lumière réfléchie que j'ai eu lorsque j'étais dans Damarishan. Et le Rav a dit, maintenant, je dois faire grandir cette partie, cette étincelle, cette petite étincelle. Et avec, en quoi je la fais grandir? Par la grandeur du but. Nous devons apprécier quand on a l'obscurité, c'est un signe qu'on commence à recevoir une opportunité d'en haut de développer ses récipients. Oui, le clé est un clé d'importance, que dans la mesure où on a de l'importance, on peut... C'est-à-dire que c'est comme ça qu'on mesure sa qualité du don envers le Créateur. Et dans la mesure où on est capable de, apparemment, éveiller la lumière intérieure, une force, la motivation, spécifiquement dans le lieu où le Créateur n'illumine pas pour toi. Ça, c'est le lieu où tu te ressens éveillé. Spécifiquement où le désir de recevoir ne ressent pas ce remplissage, c'est le lieu de don. Et ça peut être exprimé là. Nous pensons à la prochaine partie du cours, mais avant cela, nous chantons une chanson. Ensemble.

0: כן, חברים, אנחנו כבר עכשיו בשלב מתקדם בפתיחה לחוכמת הקבלה.
1: Oui, les amis, nous sommes à une étape avancée de la préface à la sagesse de la Kabbale, série de cours qu'a donné le Rav, et nous sommes déjà dans un cours avancé, le cours numéro 6, c'est la troisième partie, et donc nous allons directement plonger dans le cours. Ensuite, nous aurons du temps pour des questions et pour examiner le lieu que nous étudions, et sans oublier pourquoi nous étudions la Pierre au sujet des mondes supérieurs. Alors nous avons Tabour, le Tabour de Galgalta, et nous avons, ah, ça ne correspond pas, jusqu'au Sioum, nous avons 10 sphères de Nekudot, Nekudot de Sag, Keter, Chochma, Bina, Chesed, Gvura, Tiferet, Netzachod, Yesod, Malchut, jusqu'au milieu de Tiferet, nous avons eu la deuxième restriction. Ce nouvel endroit s'appelle Parsa. La lumière est autorisée jusque-là et pas au-delà de ce point. Les récipients de Keter Chochma Bina sont appelés Galgalta Veinaim.
2: Keter Chochma Bina s'appelle Galgalta. Et Chesed Gvura Tiferet s'appelle Einaim. Et ensemble, ils s'appellent Galgalta Veinaim. Kelim, en dessous. En dessous, jusqu'au Sium, ça s'appelle Arab. Pourquoi Arab? Parce que c'est Ozen, l'oreille, et Malchut P. Vous avez pas appris ça? Bah, j'y reviens, on y revient. Courtement. Donc, l'endroit du tabou jusqu'au Parsa s'appelle l'endroit du monde de Atilot, qui après va nous sortir. L'endroit de Ozen, c'est-à-dire c'est le tiers inférieur de Tiferet, ce sera le monde de Bria. Netzachot Yesod, ce sera le monde de Yetzira. Et le monde de Malchut, ce sera le monde d'Asia. Après que nous est sorti le Zivouk de Rosh de Sag, le Rosh de Sag, on a un Zivouk sur Aleph qui sont restreintes, alors on avait un Zivouk. Et donc, la lumière a rempli ce cli jusqu'au Parsa. Oui. Cet endroit s'est divisé en Keter. Abaveim. Et Zone. Donc, Abaveim, je l'écris comme Fanim et Horaim. Donc, cet endroit s'appelle Ketnout. De Olam, de Nikudim. Et après, on avait un zivug sur Dalet Gimel, le prochain Rechimo. Et de ça, la lumière est revenue à Keter, et à Abba et à Ima, et a passé le Barça. Et quand c'est passé à Baveima, alors en dessous du Baveima, et en dessous, ici, on a la brisure des Kedim. La brûlure des Kélim, Ce clé qui était brisé, et c'est divisé en 8 parties. Ça aussi, on a appris, non? Non. Oh, ok. Ok, donc. Tout en tout, ici, on a 10 sphirotes. Dans le gouffre, ça c'est le roche. Keter, encore une fois, j'écris. Keter. Avavim, ils sont déjà dans Panim Bepanim.
3: Roche,
2: et c'est le gouffre. Gouffre, c'est 10 sphirotes. Dans ces 10 sphirotes-là, on a les 9 premières et Malchut.

0: עכשיו, מה קורה לנו כאן?
1: מתא, כסי ספסי סיפונו.
0: בכל הגוף יש לנו
1: שמונה. בכל הגוף, עונה, huit parties, qui s'appellent les huit malachim. Et dans chaque melech, dans chaque ange, on a un kli. Kli s'appelle un vaya. C'est-à-dire keter, chokhma, bina, zera, pin, malchut. Keter, c'est le point du Yud. Et après, le reste, c'est Yud, Kei, Vav, Kei. Avaya. Les quatre parties. Chokhma, bina, zera, pin, malchut. Quatre parties. Dans chaque kli. Donc, 8 des anges fois 4, c'est 32. De la géométrie de la même bête. Donc, 30, c'est l'âme et 2, c'est bête. Donc, on a tout en tout, dans chaque kli, 32 parties. Si on a 9 premières, les 9 surotes, alors ça nous fait 9. Et si en chacun, il y a 32 parties, alors ça fait 238, qui a une géométrie de rapach. Alors, on a 268, pardon. Donc, mais Malchut, elle a juste une seule partie, qui est juste 32. Donc, rapach, 268 plus 32, ça fait char. C'est... ça fait 310. C'est comme vous faites 320 fois 10. Ça fait 320. Peu importe comment est-ce qu'on fait le calcul. Donc, qu'est-ce que ça nous dit? Ça nous dit que tout en tout, dans ce cli brisé, il y a 32 parties, 320 parties, qu'on doit corriger. Donc, d'une manière, d'abord les 288 parties, et seulement la partie de Malchut, qui s'appelle le cœur de pierre. Pourquoi la même bête? C'est le cœur de pierre. Lui, on ne peut pas le corriger. Cœur de pierre. Mais Rapar, les 288, c'est à lui. Est-ce que c'est possible de revenir encore une fois sur les 8? 8, c'est les 8 malachim, les 8 anges, c'est les 8 développements de la brisure de Kelim. Donc chaque partie est inclus de Havaya, donc c'est 4, donc 8 fois 4, 32. Donc chaque partie qui est cassée, et elle fait partie de 32 parties. Donc il y en a 10 sur autre. Donc 10 fois 32, ça nous fait 320 parties tout doux, qui sont brisées. Dans les 320 parties brisées, qu'est-ce qui est donné à corriger? C'est tout ce qui n'appartient pas à Malchut. C'est ce qui appartient aux 9 premières, donc 32 fois 9, ça fait 288. Ça, on peut le corriger après la brisure de Kilim. Et seulement Malchut, qui est le cœur de pierre, 1 fois 32, ça, on ne peut pas le corriger. Ça veut dire quoi Tetresh, c'est les 9 premières. 9 premières, du Kedel jusqu'à l'Issad. Oui. Donc, Malchut, qu'on a écrit, c'est pas la gématrie de la même bête. Non, Malchut, c'est 1. Les 9 premières, c'est les 9 premières surotes, et là, Malchut, c'est 1. Parce que c'est écrit, l'étudiant, parce que c'est écrit 32 là. Est-ce que c'est possible de. Malchut, c'est une seule sphira. Une seule sphira. Mais qui inclut en elle 32 parties. Ok? C'est. Demandez. Ça va aider. Non, mais je me rappelle de moi-même, c'est... Au début, c'est... Aujourd'hui, ça va. Aujourd'hui, en un mois, deux mois, les gens y rentrent dans le sujet. Et moi, ça m'a pris deux ans, trois ans pour comprendre ce qui se passait, là, ce qui veut moi. C'était... il y a 20 ans, c'était différent d'aujourd'hui. Cœur de pierre. Étudiant, pourquoi est-ce que précisément Malchut ne peut pas corriger? Honorable. Le Malchut, on ne peut pas corriger parce que, en fait, c'est depuis le Malchut de Tzimtzumalev après Ein Sof. En fait, depuis Ein Sof, par-delà, parce qu'il y avait un Tzimtzum, ça veut dire quoi? Ça veut dire que je ne peux pas utiliser mes propres qualités. Mes propres qualités, je ne peux pas recevoir dans le but de donner, mais utiliser les neuf premières. Ça veut dire quoi? Ça veut dire que je suis inclus dans les neuf premières. La même chose ici. Bientôt, on va le voir. Le résultat de la brûlure.
2: Bon,
1: je sais qu'il y a beaucoup de questions ici. Et le Rav est passé sur beaucoup de sujets comme ça. Et les coups d'hôte, la brûlure. Il est de se préparer un petit dessin. Revenons un petit peu en arrière pour tout ce qui s'est déjà passé. Oui, donc essayons de comprendre déjà où est-ce qu'on se trouve, parce que on se trouve dans une étape très avancée où il parle déjà de Galout, du monde des Nikudim, la même maître à part, etc. Ou comment est-ce que c'est relié à ce qu'on a déjà étudié au passé. Donc, on a étudié que après le Tzimtzum Aleph, il y a une partie qui est sortie qui s'appelle Gagalta. Il y avait Oyachar, la lumière directe, la lumière réfléchie dans son roche, et il y a la lumière qui est propagée dans le Tor de Gagalta, et le Sof de Gagalta, la lumière ne s'est pas propagée. Donc ici, il y avait les Rechimo de Daled, donc c'est-à-dire qu'ici, il y avait une propagation de la lumière de Chassadim, David Daled. Et après, donc pourquoi? Parce que dans le Roche de Gagalta, il y avait une décision de combien recevoir, c'est-à-dire 20% dans Gagalta, et ensuite, dans le Sof de Gagalta, ça n'a pas été reçu. Mais parce qu'il y avait un calcul qui a été fait dans l'orange de Gagalta, alors comme résultat de ça, cette décision de combien recevoir, c'est aussi une décision de combien ne pas recevoir. Et comme résultat de ça, il y a les lumières de Chassadim qui sont propagées ici en dessous du tabour. Ça c'est tabour, ça c'est Simraglin. Hein? Donc Gagalta se purifie à cause du conflit entre Pnim et Makif. Et donc, prenons le prochain Pratsouf qui s'appelle Ab. Gagalta, c'est Aviut Daled, et Ab, c'est Aviut Gimel. Ab se purifie, on a Sag sur la Aviut Bet. On a Sag se purifie, on a le Pratsouf Ma sur la Aviut Aleph. Ma se purifie, ça veut dire bonne, sur la Aviut Racine. C'est comme ça qu'on a tous les Pratsouf de monde de Hak, Talan Kadmon. Et maintenant, une fois que nous est sorti le monde de Hak, quoi après? Donc, en fait, il se passe quelque chose de très spécial. Au moment où Sag se propage et perd le Rechimo de la vue de Gimel, il reste que la vue de Bet. Et étant donné que la vue de Bet, c'est Bina, mais en fait, Bina, elle n'est pas. Elle n'a jamais été limitée pour aller en dessous du tabour. Ce qui n'a pas pu descendre en dessous du tabour, c'est le lumière de Chochma. Donc, au moment où Sag se purifie, dans les Nakutos de Sag, alors la lumière de Bina descend en dessous du tabour. Et ici, on a le Vyutbet. Et là, tout d'un coup, elle rencontre cette lumière de Chassadim du début, David Talet, l'un qui connaît l'autre et l'autre qui connaît l'un. Et de là, on a le monde de Nikudim en quatre notes. C'est ce qu'on appelle les Nakutos de Sag. Ça veut dire quoi? Et qu'est-ce qu'ils incluent, les Nakudot de Sag? Ils incluent 10 Sfirot. Donc, on a ici Keter, Chochma, Bina, Chesed, Gvura, et 2/3 de Tiferet. Pourquoi? Parce que Tiferet, c'est Bina du Gouf. Et qu'est-ce qu'il y a en dessous du Parsa? C'est un tiers de Tiferet, Netzer, Hod, Yesod et Malchut. Et si, on est déjà un endroit pour les mondes. C'est quoi un endroit? C'est un manque pour les mondes. Ensuite, dans les prochains processus, ici, il y aura le monde Atilut. Ensuite, dans le tiers de Tiferet, le monde Bria. Ensuite, entre Nehi, il y aura le monde de Tira et dans Malchut, le monde de Asiya. Ici, pour l'instant, on n'a que le monde, l'endroit pour les mondes, pas les mondes eux-mêmes. Donc, qu'est-ce qui s'est passé quand la lumière s'est descendue en dessous du tabou et s'est propagée en bas? Et donc là, elle s'est séparée en deux parties. Donc, une première partie avec laquelle on peut travailler, qui s'appelle Keter Chuba Karab Chagat, parce que c'est les partie dedans, et c'est qu'on ne peut pas travailler avec. Même quand on reçoit les mains de Chassadim, parce que ce sont les kelim de réception. C'est le tiers de Tiferet, Notzachot, Yesod, Malchut, et cette séparation de ce qu'on ne peut pas travailler, les kelim, c'est entendu par ça, et ça s'appelle le Tzimtzum Bet. Ou en d'autres mots, on peut dire que Malchut est monté du Siyum jusqu'au je c'est-à-dire que là, il y a la limite qu'on ne peut pas travailler. C'est ce qu'on appelle Tzimtzum Bet. C'est-à-dire que si Tzimtzum Alef dit qu'on ne peut pas travailler du tout avec quelconque sphira, si ce n'est avec intention dans le but de donner, alors ici, la lumière a été repoussée dans le P de Partsouf jusqu'en haut. Ici, dans le Partsouf, selon Tzimtzum Bet, on peut travailler mais seulement avec une partie des kelim. Et ceux qui sont en dessous, on ne peut pas travailler. Pour ces réchimotes-là, des nekudot de sag qui sont descendues en bas, elles montent au roche de sag. Le roche de sag, étant donné que sag c'est ima, c'est bina, ça fait tous les calculs pour ce qui se passe en dessous du tabour. Donc en fait, quand est-ce que sont sortis les nécodotes? C'est purifié. Donc sag, c'est le partouf responsable de tout ce qui se passe ici. Donc, il vient au roche de sag et il fait un calcul sur deux sortes de rishimot. De un, c'est sur la viut d'Aled. C'est la grande viut. Et après, sur la viut bet, la viut 2. La viut et Aleph, 1, Bet Aleph, 2 et 1, qui sont restreints. Pourquoi est-ce qu'ils sont restreints? Ils sont restreints parce qu'ils sont déjà restreints par le Tzimtzum Bet. Il y a déjà une restriction ici. Donc, vous rappelez, il y a Bet Aleph de 1 qui sont restreints avec Tzimtzum Bet. Donc, c'est pour ça qu'on a ici deux zivugim maintenant, comme une conséquence d'un nouveau monde qui s'appelle le monde de Nikodim. Donc, on prend plus léger, donc ça c'est Bet Aleph qui sont restreints. Ces Réchimot, ils montent au roche de Sag. Et comme résultat de ça, on a le monde de Nikodim qui vient en Katnout, qui est restreint selon le Tzimtzum Bet. C'est Katnout, qu'on peut dire que seulement une partie des Kelim. Donc, le premier partouf qui vient dans le monde de Nikodim en Katnout, c'est le partouf de Abaveim, ou Keter, pardon. Donc, ensuite, on a le partouf qui s'appelle Abaveim. Et ensuite, on a le partouf qui s'appelle Zon ou Zat. Ensuite, on va expliquer pourquoi est-ce qu'il y a des petits points là. Et là, déjà, il y a déjà des explications très profondes, on ne peut pas y rentrer parce que le Rav n'y est pas rentré, c'est juste un petit rappel. Donc, le premier partout s'appelle Keter, il sort seulement dans les Gengat Veinaim. Et maintenant, son Arap, il est dans Tzimtzum Bet, on ne peut pas l'utiliser. Donc, après, il y a Abaveima et après, il y a Zat, ou Zon. Oui. Donc, encore une fois, le premier partsouf, c'est Keter, seulement dans le Galgalta Ena, c'est le seul partie qu'on peut utiliser. La partie qu'on peut utiliser, on ne travaille pas avec. Donc ça, ça s'appelle le Arson Arab, avec lequel on ne travaille pas. Le deuxième partsouf, Abaveima, il en ressort. Avec son partie inférieure, son Arab, on ne peut pas utiliser. Et c'est pour ça que ça s'appelle qu'il ne se trouve pas en utilisation. Et le troisième partsouf qui ressort, c'est le partsouf Zad de Nikudim. Et lui, aussi, avec son Arab qui se trouve en dessous du Parsa, aussi, on ne peut pas l'utiliser. Ça veut dire que le monde de Nikudim en Katnout, c'est juste trois partsoufim. Et eux aussi, ils sont Katnout, juste dans leur Galgalta Veinam qu'on peut utiliser. Keter, Abba Veima et Zad. Mais ici, il y a déjà la continuation. Chacun se trouve dans le Galgalta Enaim de l'inférieur. Donc en fait, le Arab de Keter, il se trouve dans le Galgalta Enaim de Abba Veima. Le Arab du Barthou de Abba Veima se trouve dans le Galgalta Enaim de Zat ou Zon. Et le Arab de Zon se trouve en dessous du Parsa. Ça, c'est l'expression de ces rechimot qui s'appelle Bet Aleph restreinte et de son vienne le monde de Nikudim en Katnout. C'est ce qui s'appelle Nikudim en Katnout. Nikudim en Katnout. Et maintenant, encore une fois, reviennent ces régiments de retour au Roche de Sag et disent que maintenant on veut réaliser le Raviut Dalet. Pour ça, on a besoin de Gaout. Donc là vient une lumière spéciale, on ne veut pas rentrer dans ça, c'est la lumière de Absag qui vient de Ab travers Sag. Et là, nous en ressort. Là, ça rentre dans le Gadlout du premier partsouf. Qu'est-ce que veut dire Gadlout? Ça veut dire que si avant on ne pouvait pas utiliser son Arab, alors maintenant oui on peut. Keter devient d'une seule partie de Sphirot qui s'appelle Galgalta Veinaim en 10 Sphirot. Avec lui en entier. Ensuite, comme résultat de cette même continuation de l'exigence de la réalisation de la vie de Dalet, et encore une fois, on ne va pas rentrer dans ça en trop de parties, elle reçoit la Gadlout de Abba Veima, de ce partout de Abba Veima. Juste, il voit que Keter peut recevoir Gadlout, alors il exige la Gadlout. Et donc, comme résultat de ça, Abba Veima aussi reçoit la Gadlout. Maintenant, Keter Abba Veima, il s'appelle les têtes. Ça s'appelle le roche de revêtement, ici le roche de Aviut. Il n'y a aucun problème pour eux d'avoir les 10 Sphirot, parce que même quand ils reçoivent Gadlout, c'est juste encore dans le roche. C'est juste le calcul, il ne fait pas encore en acte. Mais comme résultat de ça, parce que Arab de Abba Veima se trouve en Galgalta Veinaim de Zad, Zad aussi, on lui demande de lui la Gadlout. Et donc, il y a toute la lumière qui vient de Galgalta Absag et qui rentre dans Keter, qui se trouve déjà dans Gadlout. Il y a Veima qui se trouve dans Gadlout et qui veut rentrer dans Zat. Mais Zat, faites attention, son Arab sont en dessous du Parsa. Et là, il y a la brisure. Qu'est-ce que c'est que la brisure? Ça veut dire qu'il y a une lumière qui vient, qui est plus proche que la capacité du massacre avec qui on peut travailler. Donc plus grande qu'avec laquelle, que ceux avec quoi on peut travailler avec le massacre. Donc, c'est pour ça que le Zat de Nikudim, ce même partout de Zabot de Nikudim, il est brisé en deux parties. Il est brisé en 320 parties. 320 parties. Ici, on a des parties de toutes ces brisures. On a les 40 mélachim, 40 anges, et chacun des mélachim, il y en a 8, il y a 8 mélachim, 8 anges, 8 anges, fois 3 sphirot, ou 4 prinot, ça nous fait 300, ça fait 32. Et 32 est un nombre qui est différent dans chacun de... Et chacun 2 fois 32, ça nous fait 320. Donc en fait, tout en tout, il y a 320 parties. Mais, étant donné que il y a seulement une partie qui est Malchut, avec laquelle on ne peut pas l'utiliser, c'est pour ça qu'il nous dit le Rav ici, que sur ces 320, elle se divise en 288, Rapar, plus 32. 32, c'est Malchut. Et le 188, c'est les 9 premières. Ça, c'est l'image. C'est-à-dire qu'après tout cet état-là du monde de Nikodim qui est dans 4 notes, oui, on avait il était aussi en 4 notes, et ensuite est venue la lumière et qui est entrée dans Keter, enfin,

0: et 32, 32 qui sont restés ici, qui en dessous déjà, c'est les parties qu'on ne peut pas corriger parce qu'elles appartiennent à Malchut et ça s'appelle dans la gématrie à Lev, la Medbet, cœur de pierre. C'est les parties qu'on ne corrige qu'à la fin de la correction. Donc jusqu'ici, plus ou moins, c'est ce qu'on a étudié pendant toutes les parties jusqu'ici, en incluant ce cours-là. Et maintenant, on va rentrer dans les questions, s'il vous plaît.
1: Itzik,
0: oui. Donc, cette séparation en 8 malachim, quand est-ce que ça s'est passé? Parce qu'on sait que il y a Arab et Gagatavainaim, il y a 9 premières Marot, il y a toutes sortes de divisions, et tout d'un coup, il y a 8 malachim, 8 anges qui sont venus. Mais où est-ce que c'est venu, cette division entre le Rav dans le cours et pas rentrer dans cette explication. Mais c'est important de savoir qu'est-ce qui nous est brisé. De quoi est-ce que est constitué le monde de Nicodème? Prends le microphone. Qu'est-ce qu'il y a dans le monde de Nicodème? Premier partouf s'appelle Keter. Ensuite, Abba Veim. Correct. Et ensuite, quoi? Zat. Donc, Abba Veim et Keter ne sont pas brisés. Voilà, c'est pas possible que Roche soit brisé. Abba Veim ne sont pas brisés. Donc, qu'est-ce qui est brisé? Zon. Zat. Et de là-bas, toutes les parties par-delà. C'est tout. Parce que, bon, il y a encore tout un tas de parties, on ne peut pas y rentrer. Donc, Laura va expliquer que c'était juste un partouf en une seule brise. Dans une seule propagation, il y avait 10 férotes, et voilà. C'était ce qui était sur les dessins. Oui, Avi. Oui, les brisures, on les voit de manière plus générale. Attends, sur la brisure, en fait, ça se passe à cause de Tzimtzum Betz. Maintenant, est-ce que la brisure, c'est la brisure de Tzimtzum Aleph? La question? Oui, évidemment. En fait, qu'est-ce que nous dit Tzimtzum Aleph? Dans le désir de recevoir, on ne peut pas recevoir. On ne peut recevoir que dans les 9 premières. Malchut, elle est restreinte. Qu'est-ce qui s'est passé dans le Tzimtzum Bet? Encore une élaboration de... Il y avait encore... Bon, peu importe. Donc, encore un Tzimtzum qui s'est élargi. Donc, en fait, il est élargi d'ici jusqu'au Parsa. Jusqu'au Parsa, on pouvait recevoir. Donc, où est-ce qu'on pouvait recevoir? C'est... C'est en fait Gagatavainaim. Mais en gros, en tout cas, par ça, dans les véritables Kélim, on peut pas. Mais en fait, c'est la même loi. C'est la loi du Tzimtzum Aleph. Moscou 7.
2: Je
0: vais continuer le tour de Itzika. Donc, s'il n'y a que Zat, qui sont 7, les 7 dernières, donc c'est quoi? C'est que Bina aussi a participé. D'où est-ce qu'il y a 8 Malachim? Oui, encore une fois, Misha a dit que le Rav ne va pas expliquer ça, quand même. Et ici, on a 4, et c'est pour rentrer de Abba Veim dans Zat. Abba Veim, ils sont les causeurs de la brisure, parce qu'ils veulent rentrer dans Zat, cette capacité de recevoir la galoute qu'ils ont reçue. Encore une fois, on pose la question, comment est-ce qu'ils font, s'ils savent qu'ils vont briser, et encore une question qui sont dans ce sujet-là. Et Abba Veim, il marche selon 4 prénotes. La première partie s'appelle Malchei Dargat. Donc, Chesed Gvura est les deux tiers de Tiferet. Après, il y a Tanhim, le troisième tiers de Tiferet, Netzach Hod Yitzhot Malchut. Donc, ça, c'est les 8 malachim. On ne peut pas encore entrer dans tout ça. Il y a des explications très belles, mais c'est juste que ici, il y a encore beaucoup d'explications qui viennent après, mais ici, on veut aller selon la manière où le Rav l'a expliqué ça. Pas en plus. Mais il faut se rappeler qu'il y a Dargat, Tanhim, voilà, tout en tout, 9 Malachim. 8 Malachim, pardon.
3: Kipa.
0: Oui. Bonjour, Zimi.

0: Pourquoi est-ce que la lumière est Pourquoi la lumière a réussi à passer en dessous du Barça? Quand il y a et un Tzimtzoum Alef, et un Tzimtzoum Bet, et un Massar, pourquoi est-ce que la créature qui a tellement de mécanismes, elle a réussi à faire passer la lumière en dessous du Barça? D'où il y avait la pression d'équilibre. Oui, tu as raison. Mais il a expliqué, là, hein, alors il va expliquer qu'en fait, les Rishimot sont allés en dessous du Barça, en dessous du tabour. Donc en fait, elles sont aux roches de Sag. Et les Rishimot font naître un partsouf. Prochain partsouf. Donc, première fois, on avait le partsouf de Nekudim, donc, un rishimot de Bet Aleph, qui sont, restreintes. Après, Dalet. La vue de Dalet aussi demande son, sur ça aussi, il y avait un zivouk dans le roche. Hein? Dans le roche de Sag, pas dans Mikpenaim, mais d'être dans le P. Et de là, on ressort le monde de Nekudim en Galout. Et donc, la lumière descend en dessous du Barça. On parle de Khirik, etc., mais en fait, ce Khirik, il ne s'est pas encore réalisé. C'est venu, la lumière est venue jusqu'au Barça. Mais déjà, là, il y avait la brisure. Donc, en fait, les lois, elles sont absolues. Jamais elles ne s'annulent. La loi du Tzimtzoum Bet, elle n'a pas donné à la lumière de descendre en dessous du Barça. C'est pour ça qu'il y avait la brisure. Oui, mais en fait, elle veut descendre en dessous du Barça et touche ça. Ça, c'est ce qu'on appelle déjà la brisure. Et tout en tout, la réunion est dans le roche de Sag. Parce que, en fait, il n'y avait pas de brisure qui était censée se passer. Mais en même temps, s'il n'y avait pas de brisure, il n'y aurait pas ensuite de Marichon, et il n'y aura pas la dissimulation, il n'y aura pas la mentale de la création qui se serait réalisée. Donc en fait, il y a quelque chose ici, dans l'orage de Sag, qui en fait, il y avait un calcul qui a été fait, où Abba Vehima ne savent pas qu'ils font une brisure, mais ils pensent que vraiment, ils peuvent donner la gadlout selon les lois. Et c'est pour ça que la brisure, ce n'est pas juste une corruption ou une erreur, mais c'est vraiment, ça fait partie de la pensée de la création. Et la Rishon aussi, il est né, il pense, vous vous rappelez, dans la Genèse, voilà, on peut recevoir du monde de l'arbre de la connaissance, oui ou non. Donc, en fait, c'est pas des erreurs, c'est pas des corruptions, mais c'est vraiment un processus pour que ce monde coupé puisse en venir. Et comme le Baal HaSolam nous explique, c'est pour qu'on ait le désir libre de remonter à ce même endroit dont le Kabbaliste nous parle. Donc, en fait, s'il n'y avait pas de brisure, tout serait resté dans cet aspect de minéral. Oui. On a dit que dans Galgalta, elle fait un calcul dans le roche, combien est-ce qu'elle peut recevoir, combien est-ce qu'elle ne peut pas recevoir. Donc, dans la partie du tabou jusqu'au Sium, il y a une propagation de Chassadim dans le partout de Galgalta. Oui, parce que la force de ne pas recevoir, c'est aussi un plaisir. Mais ce n'est pas un plaisir de la lumière de Chochma. On appelle ça le plaisir de la lumière de Chassadim. Parce que du coup, par rapport à ce kli, il y a des lumières. Il y a des lumières que le kli n'a pas encore reçues. Par rapport à ça, mais dans Sag aussi. Donc il y a deux Sag aussi qui ont une propagation de Chassadim. Donc, c'est quoi la différence entre la propagation de Chassadim dans Galgalta et la propagation de Chassadim dans Sag? Qu'est-ce qui se passe, en fait, ici, avec Dalet et Bet? C'est quelle est l'inclusion entre Dalet et Bet, s'il vous plaît? Donc, bon. D'abord, on va résumer que la lumière de Chassadim, elle n'a pas été restreinte pour aller en dessous du tabou. Pourquoi? Parce que c'est la lumière du don. C'est pas comme la lumière de Chochma. La lumière de Chochma, c'est la lumière du but de la création. Donc on doit le restreindre. Le Tzimtzoum aussi, c'était sur la lumière de Chouma, pas sur la lumière de Chassadim. Et donc, c'était descendu jusqu'au tabour, parce que là, on peut donner. On donne. Donc, s'il y a une opportunité pour donner en dessous du tabour, alors on donne, c'est très bien. Maintenant, ça veut dire, en fait, ce que ça veut dire, c'est que le monde a été créé par la qualité du jugement. On a vu que ça pouvait être créé, c'était créé par la qualité de la miséricorde. Donc en fait, ce qu'il y avait en dessous du Tzimtzoum, dans ça, on ne pouvait pas continuer. C'est-à-dire que sinon, il y aurait juste le monde hack et c'est tout. Et il n'y aurait rien qui a été descendu au-dessous du tableau. Donc, c'est quoi la différence entre les murs de Chassadim, entre Dalet et Bet? Déjà, dans la Yud, la Yud Dalet est beaucoup, beaucoup plus grande que Bet. Maintenant, deuxième chose, c'est dans la cause de la propagation des Chassadim au-dessus du tabour. Donc, comme Mich a expliqué précédemment, il y avait une explication. Par exemple, tu manges pas de sucré. Pourquoi? Parce que le docteur t'a dit. Donc, tu manges pas de sucré. Tu manges pas de sucré. Très bien. Mais maintenant, tu viens à côté d'une sucrerie, une pâtisserie, et tu vois toutes les choses qui sont très très bonnes là-bas. Et dans cette pâtisserie, avec, et tu vois toutes les chocolats, et toutes les pâtisseries, etc. Tu vois là-bas une petite partie de concombre. Et tu dis que malgré tout ça, que ça, je peux pas le manger, et je fais calcul que ça, c'est pas correct. Au moins, le concombre, je vais le prendre. Et tu manges le concombre. Ça, c'était... Mais toute la pâtisserie que tu viens de voir, tu l'as pas mangée. Donc, en fait, ici, il y a une force de surmontement où tu as déjà vérifié qu'il marche. C'est pas juste être décidé que tu veux pas manger de sucré et donc tu t'es dit que tu veux pas manger. T'es venu et t'as pris toute l'opportunité de réception et tu l'as pas l'utilisée. On a donné un exemple corporel, mais dans la spiritualité, c'est beaucoup plus grand que ça, parce que c'est le don, c'est le lien avec le Créateur. Le lien avec le Créateur est plus important malgré le fait que tout le plaisir dans le désir de recevoir, il a décidé de baptiser. Donc en fait, ça, c'est la propagation de la lumière de Chassadim au-dessus du tabour. Dans Sag, c'est déjà quelque chose de complètement différent. Dans Sag, ça perd son aviot de guillemets de revêtement. Non, quand Sag il est sorti sur Gimel Bet. Donc ça, c'était Amim. Et c'est Gimel Bet. Ça, c'est la sortie de Sag. C'est Gimel Bet. Quand Sag commence à se purifier, il perd les Gimel de revêtement et reste seulement Bet. Encore une fois, il n'y a pas Bet Aleph parce que c'est seulement la sortie. Maintenant, ces points-là, ces Nekudot, on ne peut pas y rentrer. Parce que même le Rav, il paraît trop rentré. Mais ici, chacune de ces nekudotes, c'est un zivug par soi-même dans une propagation de bas vers de haut vers le bas. Donc, quand on est sur Aviut Bet, alors de en septième lot, d'un coup, il y a une capacité de descendre vers le bas. Donc, en fait, c'est un zivug de Haka sur les lumières de Chassadim et une propagation vers le bas. Donc, en fait, c'est déjà beaucoup plus utile, beaucoup plus agissant. Comparé à la vieux Dalet qui est juste sortie parce qu'ils ne le reçoivent pas. Mais là, c'est la vieux Bet toute seule. Donc en fait, il y a une grande différence entre la propagation de Chassadim dans Bet ou dans Dalet et à cause de leur qualité, ils se connaissent l'une l'autre, comme ça. Et qu'est-ce qui se passe maintenant entre ces deux qualités-là? Maintenant, il y a rien qui va se passer entre eux. Pourquoi? Parce que ils n'ont pas encore de roche. Elles doivent remonter au roche de Sag et demander un zivug. La question, c'est sur quoi demander un zivug. Donc, la première chose qui vient ici, c'est déjà que les nekudot de Sag, c'est qu'il y avait un tzimtzum bet. Dans les nekudot de Sag, elles sont descendues de bet, ensuite bet a disparu, donc il y avait bet alef. Donc ici, toute la capacité de se propager, elle a été limitée. Donc c'est ce qu'on appelle galgalta veinaim. Oui? Ça, c'est ce qu'on appelle galgalta veinaim. Et achap, c'est pas possible. Donc, ce qui se trouve en dessous du parsa, c'est Achab. C'est Gagatavenaim, en dessous c'est Achab. La première chose qu'il faut prendre en compte, c'est que Malchut, elle est d'ici à ici, au parsa, on ne voit pas. Et elle domine sur tout ce qu'il y a ici. Donc, tout comme on avait le Sium Ranglin, c'est-à-dire qu'on peut travailler seulement avec les Kelim qui se trouvent ici. Et selon cela, tu peux voir que Eketer et Abavema et Zad, ils se trouvent seulement au-dessus du Parsa. Dans l'arabe, il ne peut pas l'utiliser, ni dans Keter, ni dans Abavema, ni dans Zad. Donc c'est le premier monde qui est sorti, le monde de Nicodim dans 4 notes, petite S, qui est limité par Tintin Bet. Jusque-là, tout va bien. Jusqu'à là, tout va bien, tout est clair. Mais après, il y a aussi la vue d'Alet qui veut. Mais sur la vue d'Alet, il n'y a pas Tintum Bet. Elle est elle-même, fait descendre. Et elle attend l'utilisation. Et s'il y a une utilisation pour le but de la création, alors pas. S'il y a une opportunité pour faire quelque chose avec elle. Donc ici, il y a tout le préparé, tout le processus dont on a parlé, jusqu'à ce qu'il y ait vraiment un essai pour descendre en dessous du Parsa. Et ça, déjà, ça touche à la loi du Tzimtzum Aleph. C'est pas qu'une question. Bon, et vraiment, il connaît la réponse, mais il l'a posée juste pour nous éveiller comme ça. Donc, en fait, une fois qu'il y avait cette opportunité pour descendre en dessous du Parsa, ils ont essayé. Ils ont vu qu'ils n'ont pas pu. Ils n'ont pas la force du Massar. Et quand tu essayes et que tu n'as pas la force du Massar, c'est ce qu'on appelle une brisure. Merci beaucoup.
1: Il
0: est déjà 25. Bon, on a bien dépassé. Donc, on est vers la fin. Et il n'y a pas d'annonce, alors on passe à la chanson. Merci à tous.

0: חברים יקרים, בחלק הראשון של השיעור נלמד שיעור של הרב מתאריך הראשון למאי 2002.
1: Chers amis, la première partie du cours, nous allons regarder un cours enregistré du 1er mai 2002 sur la base de l'article de La grandeur de l'homme dépend de la mesure de sa croyance en l'avenir. Nous allons lire l'article ensemble en dizaines. Veuillez prêter attention à ce que l'article est très long et ça prendra 55 minutes.
0: הזוהר הקדוש אומר, אז ישיר משה, שער היה צריך לומר.
1: La grandeur de l'homme dépend de la mesure de sa croyance en l'avenir. רבש.
0: וישלים לעתיד לבוא. שעתידים ישראל לשבח שירה זו לעתיד לבוא.
1: Le Saint Zohar dit « Alors chantera Moshe, il aurait dû être écrit, chanta, et il répondit, mais cette chose dépend de l'avenir, car il a complété pour ce temps, et il a complété pour l'avenir, car Israël sont destinés à louer ce chant à l'avenir. Ce chant, c'est une expression féminine. » Ce chant-ci, il aurait dû être écrit au masculin. Et il répond, mais c'est un chant que la matronita, la reine, loue au roi. Rabbi Yehuda dit, si c'est ainsi que c'est le chant de la matronita au roi, pourquoi est-il écrit « Moshe et les enfants d'Israël » ? Or, la matronita aurait dû louer. Et il répond, mais heureux est le sort de Moshe et d'Israël, car ils savent louer le roi pour la matronita comme il convient. Et il faut comprendre la réponse qu'il donne sur ce qui est écrit au futur, que l'intention est pour l'avenir. Que vient-il nous enseigner pour l'aspect du travail ? Il faut encore comprendre la réponse qu'il donne. Pourquoi il est écrit « chant au féminin » ? Qu'il explique, l'intention est sur Malchut. C'est-à-dire que Malchut loue le roi. Sur quoi Rabbi Yehuda demande, si donc son intention est sur Malchut, pourquoi est-il écrit « Moshe et les enfants d'Israël » ? Et du fait de cela, il doit expliquer que son intention est sur Moshe et Israël, qu'ils savent louer le roi pour Malchut. Cela aussi, il faut comprendre. Quelle est la signification que Moshe et Israël doivent louer le roi pour Malchut ? Et pourquoi ne doivent-ils pas louer le roi pour eux-mêmes, mais pour Malchut ? Il est connu que Moshe est appelé « berger fidèle ». Et mon père, de mémoire bénie, a expliqué que Moshe nourrissait Israël avec l'aspect de la croyance, que la croyance est appelée Malchut. C'est-à-dire qu'il a introduit la crainte du ciel, appelée royaume des cieux, au peuple d'Israël. Et du fait de cela, Moshe est appelé berger fidèle, du nom de Emouna, croyance, comme il est écrit, et ils crurent en le Créateur et en Moshe son serviteur, c'est-à-dire sur ce que Moshe a introduit en eux, la croyance en le Créateur. C'est connu car

l'homme ne peut vivre de la négation, mais de l'affirmation. Car subsistance est appelée ce que l'homme reçoit, et il en prend plaisir de ce qu'il reçoit. Et cela nous vient du but de la création appelé son désir de faire du bien à ses créatures. C'est pourquoi l'homme est obligé de recevoir plaisir et délices afin qu'il ait de quoi réjouir son corps. Et cela est appelé affirmation, c'est-à-dire plénitude, que par cette plénitude, il comble les manques, il comble ses manques. Cependant, il faut aussi un manque pour l'homme, sinon il n'a pas de place où il puisse faire entrer la lumière de la vie. Et le manque est appelé kli, c'est-à-dire, si l'on n'a pas de kelim, on ne peut rien recevoir. Et la lumière est appelée désir, c'est-à-dire qu'il a un désir pour une chose et il ressent que cette chose lui manque et il veut combler le manque. Et selon la mesure de la sensation de son manque et selon la nécessité de combler son manque, dans cette mesure est mesuré son manque, c'est-à-dire ce qui est appelé grand manque. Et petit manque, cela dépend de la mesure de la sensation de la nécessité de combler le manque. C'est-à-dire, si l'homme en vient à ressentir qu'il lui manque quelque chose et qu'il ressent ce manque dans tous ses 248 membres, mais que pour combler son manque, il n'a pas un désir fort. Le fait qu'il n'a pas un si grand désir de combler son manque, il y a beaucoup de causes à cela. 1. Qu'il a raconté aux amis ce qui lui manque, et il ressent la nécessité de la chose. Cependant, les amis lui ont fait comprendre que cela n'est pas dans l'ordre du possible qu'il puisse atteindre la chose qui lui manque. Alors, ses amis lui ont transmis leurs opinions, qu'il est obligé de se résigner à la situation dans laquelle il se trouve, car ils ont affaibli la puissance de surmonter, pour qu'il puisse surmonter les obstacles qui le dérangent afin d'atteindre ce qu'il désire. Et de ce fait, le manque et l'aspiration se sont aussi affaiblis, du fait qu'il voit qu'il n'atteindra jamais ce qu'il désire. Et du fait de cela, c'est-à-dire, puisqu'il ne voit aucune réalité où il puisse combler son manque, c'est la cause de la non-atteinte de son but. Cela fait qu'il affaiblit son manque. Il s'ensuit que le grand désir a diminué à cause du désespoir. 2. Et il arrive parfois, même s'il ne raconte pas aux amis ce à quoi il aspire, et qu'il entend seulement des amis, que l'un parle à l'autre, et il entend comment ils sont déjà arrivés au désespoir, et de cela lui aussi reçoit une influence, que leur désespoir agit sur lui, et il a déjà perdu l'enthousiasme qu'il avait d'arriver à l'adhésion le plus tôt possible, et il a perdu la force de ce désir. 3. Et parfois, l'homme pense en lui-même, sans aucune médisance de l'extérieur, mais il voit que chaque fois, il veut se rapprocher de la Kdusha, et quand il commence à faire un examen, alors il voit à l'inverse, qu'il va en arrière et non en avant. Et du fait de cela, il a perdu la force du travail. Il s'ensuit qu'alors, il est accablé sous sa charge, car il n'a rien de quoi subsister, car il ne voit que négation et obscurité. C'est pourquoi il perd son esprit de vie, qui était pour lui comme un peu de subsistance appelé faire vivre son âme. Et maintenant, il se ressent comme mort dans la spiritualité. C'est-à-dire qu'il ne veut faire aucun mouvement dans le travail, vraiment comme s'il était vraiment mort. C'est-à-dire, bien qu'il voit maintenant la vérité, c'est-à-dire la reconnaissance du mal, mais cela est une négation. De cela, l'homme ne peut recevoir aucune vitalité, car nourrir le corps vient précisément de l'affirmation, comme susmentionné. Et c'est pourquoi il incombe à l'homme d'aller sur la ligne de droite, pour deux raisons. 1. Afin que le désir ne s'affaiblisse pas en lui, c'est-à-dire même s'il entend une médisance. 2. Afin de recevoir la vie, ce qui vient précisément de l'affirmation. C'est-à-dire, c'est une question d'affirmation où il y a ici une notion de perfection.
Mais il est difficile de comprendre comment, au moment où il a plongé, où il a fait une plongée sur l'ordre de son travail et a su la vérité, à quel point il est plongé dans l'amour de soi et voit que c'est la vérité, comment peut-on lui dire d'aller sur la ligne de droite, appelée perfection ? N'est-ce pas un pur mensonge, selon ce que voient ses yeux, lui qui a fait un conte de vérité ? Il est connu que le général et le particulier sont égaux l'un à l'autre, c'est-à-dire que l'ordre qui s'applique au général, selon ces mêmes ordres, se conduit le particulier. Et en ce qui concerne le général, il nous a été donné de croire en la venue du Mashiach, comme il est écrit dans la prière Ani Ma'amim, « Je crois en la venue du Mashiach ». Et bien qu'il tarde, malgré tout, j'attendrai qu'il vienne. C'est pourquoi il est interdit à l'homme de désespérer et de dire « Je vois que je ne suis pas capable de parvenir à l'adhésion au Créateur ». Cela s'appelle sortir de l'exil des nations du monde, appelé amour de soi, et entrer dans l'autorité de la Kdusha, et il parviendra à corriger la racine de son âme, à adhérer à la vie des vies. Et selon ce qui a été dit, il s'ensuit que si l'homme croit en la délivrance qui viendra du côté du général, il doit croire que la délivrance viendra pour lui du côté du particulier. Il en résulte que l'homme doit recevoir la perfection pour lui-même du point de vue de l'avenir, de sorte que l'homme doit se représenter à lui-même la mesure du bien, du délice et de la joie qu'il recevra lorsqu'il recevra le remplissage pour tous ses manques. Il est certain que cela lui donne une satisfaction intérieure et une force pour le travail, afin d'atteindre ce but qu'il espère atteindre. Et selon ce qui a été dit, il s'ensuit que l'homme doit d'abord se représenter à lui-même ce à quoi il espère. Cela lui donnera, s'il l'atteint, bonheur et allégresse du fait qu'il a atteint ce à quoi il s'attendait. Mais l'homme doit d'abord bien connaître le but qu'il veut atteindre. Et si l'homme ne prête pas attention et ne réfléchit pas profondément à ce qu'il atteint de sa vie, c'est-à-dire qu'il se dise à lui-même « Maintenant, je suis parvenu à une décision, ce que je veux, après avoir clarifié la joie de vivre qu'il y a à atteindre dans le monde. » S'il y a la possibilité de l'atteindre, alors il aura la force et la compréhension de dire « Maintenant, je veux donner gratitude au Créateur du monde pour avoir créé son monde. » Il est évident qu'à présent, il peut dire de tout son cœur « Béni soit celui qui a dit « Et le monde fut ». Puisque je ressens le bien et le délice, qu'il vaut vraiment la peine pour moi et pour toutes les créatures qu'elles aient été créées pour recevoir ce bien et ce délice, ce que j'ai reçu maintenant du but de la création, qui s'appelle son désir de faire du bien à ses créatures. Et bien qu'il soit encore éloigné de l'atteinte du but, néanmoins, s'il sait avec une connaissance claire de quoi il peut recevoir son bonheur à l'avenir, c'est comme il est écrit à Avot, Rabbi Meir dit « Quiconque s'occupe de la Torah Lishma mérite beaucoup de choses, et non seulement cela, mais tout le monde entier est digne pour lui, et on lui révèle les secrets de la Torah, et il devient comme une source qui surmonte. » Et au moment où il prête attention à cela, c'est-à-dire à ce à quoi il peut parvenir, cela veut dire qu'il ressent l'importance du but, et il se représente à lui-même à quel bonheur et à quelle perfection il va parvenir, et certes la joie et l'allégresse qu'il aura lorsqu'il atteindra cela sont sans mesure, comme susmentionné. C'est pourquoi, selon la mesure où il croit en l'importance du but, et selon la mesure où il croit en « même s'il tarde, j'attendrai qu'il vienne », il peut recevoir un remplissage de la lumière de la vie à partir du but futur. Comme il est connu,
il y a une lumière intérieure et il y a une lumière environnante. Et mon père, de mémoire bénie, a expliqué que la lumière intérieure signifie ce qu'il reçoit au présent. Et la lumière environnante est appelée ce qui est destiné à éclairer. Il n'a pas encore atteint la lumière. Mais la lumière environnante éclaire dans une certaine mesure au présent, selon la mesure de la confiance qu'il croit qu'il l'atteindra. Et il a dit que cela ressemble à un homme qui a acheté de la marchandise au marché. Et puisqu'il y avait beaucoup de gens qui avaient apporté de cette marchandise-là au marché, alors la marchandise a perdu de sa valeur et tous les commerçants avaient dans leur esprit de vendre la marchandise à n'importe quel prix. Mais il n'y a pas d'acheteur, car tous avaient peur d'acheter. Peut-être que ce sera encore moins cher. Et un homme a acheté toute la marchandise à vil prix. Et lorsqu'il est rentré chez lui et leur a raconté ce qui s'était passé au marché, tous se sont moqués de lui. Qu'as-tu fait? N'est-ce pas certain que tous les commerçants voudront vendre toutes les marchandises qu'ils ont dans leur stock et alors tout sera encore moins cher? Il s'ensuit que tu perdras tout ton argent. Mais il est unique qui dit « Je suis heureux maintenant plus que jamais, puisque je vais gagner maintenant de cette marchandise, pas comme d'habitude où je savais que je devais gagner de la marchandise 20%, mais je vais gagner 50%. Cependant, je ne vendrai pas la marchandise en ce temps. Mais j'entrerai la marchandise dans l'entrepôt et je sortirai la marchandise au marché dans 3 ans. Car alors, cette marchandise ne se trouvera déjà plus ici dans le pays. Et alors, je recevrai le prix comme je le comprends. Il s'ensuit qu'au présent, c'est-à-dire cette année, s'il fait le compte de combien il a gagné, alors il n'a rien. Et cela s'appelle qu'au présent, il n'a rien avec quoi il pourrait se réjouir. Et ceci est une allégorie pour la lumière intérieure qui éclaire dans le présent. Mais la notion de lumière environnante, appelée lumière qui éclaire précisément dans l'avenir, mais elle éclaire aussi dans le présent, et cela est selon ce qu'il croit dans l'avenir, qu'alors il recevra la récompense pour ce qu'il espère. Et alors, sa joie sera dans la perfection. Et maintenant, il reçoit joie et état d'esprit élevé de ce qu'il recevra dans l'avenir. Et c'est l'allégorie susmentionnée de ce commerçant-là, de qui tous se moquent, du fait qu'il n'a pas acheté de marchandises au présent, précisément d'une marchandise qui était tombée en discrédit, que personne ne voulait acheter. Et lui a acheté, seulement dans une chose que d'autres ont laissée, du fait qu'elle n'a pas de valeur. Et lui se réjouit et content maintenant de ce qu'il croit, et certain à 100% que dans 3 ans, cette marchandise ne sera plus disponible, et alors il s'enrichira. Il s'ensuit de ce qui sera dans l'avenir, de cela il se réjouit dans le présent. Et selon ce qui a été dit, il en ressort dans la mesure où il croit et ne désespère pas de l'avenir qui lui arrivera, comme susmentionné. Même s'il tarde avec tout cela, j'attendrai qu'il vienne. Il peut se réjouir dans le présent, tout ce qui viendra dans l'avenir. Il s'ensuit selon cela lorsque l'on dit à l'homme, même s'il a marché sur la ligne de gauche, c'est-à-dire qu'il a fait une critique et voit qu'il se trouve dans l'extrémité de la bassesse. Et il voit cette vérité du fait qu'il ne veut pas se tromper lui-même, justifier ses pensées et ses actes, mais il cherche la vérité. Et il ne se soucie pas si la vérité est amère. Mais il aspire à parvenir au but pour lequel il est né. Cependant, toute cette vérité, il ne peut continuer à exister car il est impossible de vivre sans délices, appelées vitalité et vie. Et afin de vivre, il faut une lumière qui vivifie l'homme. Et par cela qu'il vit, il a la possibilité de travailler et de parvenir au but. Et du fait de cela, alors, il est obligé de passer à la ligne de droite appelée perfection. Mais cette perfection,
du fait qu'il reçoit maintenant la vitalité, que de cette vitalité il nourrit son corps, doit être construite sur des fondements de vérité. Et la question se pose, comment peut-il recevoir la perfection alors qu'il voit la vérité? Comment il se trouve dans la bassesse de la situation, plongé dans l'amour de soi, de la tête aux pieds, et il n'a en lui aucune étincelle de don? Et sur cela, il doit dire, tout est vrai de ce qu'il voit, cependant, cela est du côté de la lumière intérieure ainsi. Explication comme susmentionné, que du point de vue du présent, il est dans la bassesse. Et il n'a pas de quoi recevoir joie et vie. Mais du point de vue de la lumière environnante, qui est l'aspect de l'avenir, en cela qu'il croit, comme susmentionné, même s'il tarde, j'attendrai qu'il vienne. Il s'ensuit par la lumière environnante, qui éclaire dans l'aspect de l'avenir à venir, il peut la prolonger, qu'elle éclaire dans le présent, et selon la mesure de croyance et de confiance qu'il a dans la venue du Mashiach, dans l'aspect du particulier, comme susmentionné, il peut prolonger vie et joie qu'elle éclaire maintenant dans le présent. Et il s'ensuit que maintenant, lorsqu'il marche sur la ligne de droite, afin de recevoir la perfection, cela est une vérité véritable. Du fait que la lumière environnante éclaire dans le présent, comme susmentionné, et en plus de cela, que c'est une voie de vérité, mais du fait que par cela il croit à la venue du Mashiach de façon particulière, c'est une grande vertu que par la mitzvah de la croyance, il rapproche pour lui le futur au présent, ce qui signifie que la lumière environnante deviendra intérieure, ce qui s'appelle que la lumière se revêt dans le présent même, ce qui s'appelle que la lumière environnante deviendra intérieure. Et de là, c'est-à-dire de l'aspect de la croyance, qu'il croit que de toute façon il parviendra au but, et bien que du côté de la raison, il voit à chaque fois comment il s'éloigne du but en arrière et non en avant, en tout cas, il surmonte et marche au-dessus de la raison. Alors, la croyance elle-même s'ajoute chaque fois dans l'aspect de une pièce s'ajoute à un grand compte, jusqu'à ce qu'il mérite une croyance complète et permanente, en permanence, qui est l'atteinte de la lumière de Chassadim dans l'éclairement de Chochma, comme il est écrit dans le Soulam. Et selon ce qui a été dit, nous comprendrons ce que nous avons demandé, ce que le Zohar répond, que du fait de cela, il est écrit « chantera au futur », ce qui fait allusion à cela, que Israël chantera ce chant à l'avenir. Que vient-il nous enseigner dans la voie du travail? Car, dans les sujets du travail, nous devons savoir ce que nous avons maintenant dans le présent, savoir ce que nous devons faire. Si c'est ainsi, que pouvons-nous apprendre de ce qui sera à l'avenir? Et comme nous l'avons expliqué, il faut marcher sur la ligne de droite, qui est l'aspect de perfection, et recevoir de cela la vie. Car de la négation, on ne peut pas vivre. C'est pourquoi il y a un conseil, ressentir la perfection de ce qui sera à l'avenir. Et c'est ce que disent les justes, un chant pour l'avenir. C'est-à-dire qu'ils disent maintenant, dans le présent, un chant sur ce qu'ils recevront à l'avenir. Cela veut dire, selon ce qu'ils se représentent pour eux-mêmes, du bien et du délice qu'ils recevront à l'avenir. Ils peuvent le ressentir dans le présent, s'ils ont la croyance qu'il y a un avenir, que dans l'avenir, tous seront corrigés. À cela, il peut déjà donner gratitude au Créateur dans le présent, selon la mesure de son ressenti, ainsi est la mesure de sa louange qu'il peut donner dans le présent. Et, en plus de cela, qu'il reçoit maintenant la vie, il est obligé
Il gagne de cela que le but, dans son ensemble, reçoit pour lui de l'importance, du fait qu'il est obligé de se représenter pour lui-même quel est le bien et le délice qui est prêt pour les créatures à recevoir. Et chaque fois qu'il s'applique à la chose, il voit peu à peu, chaque fois, davantage ce qu'il peut recevoir à l'avenir. C'est-à-dire ce qui nous est prêt du côté du but de la création. Bien qu'il voit dans l'état où il se trouve qu'il y a encore une grande distance de lui jusqu'au but, mais cela dépend de la mesure dans laquelle il croit au but, à l'exemple de la parabole susmentionnée, et cela selon la règle, tout ce qui est destiné à être perçu est comme perçu. Yevamot. Et selon ce qui a été dit, nous comprendrons ce que le Zohar répond, que la raison pour laquelle il est écrit « chantera au futur », c'est pour indiquer qu'Israël soit destiné à louer ce chant dans l'avenir. Du fait qu'il faut savoir cela afin que nous puissions recevoir maintenant joie et vitalité de ce qui sera à l'avenir. Et par cela, nous pouvons dire maintenant le chant au présent, comme si nous recevions maintenant au présent tout le bien et le délice. Et cela s'appelle que l'on peut recevoir une illumination du makif, c'est-à-dire que le makif éclaire de loin dans l'intérieur, c'est-à-dire que bien que l'homme soit encore loin d'atteindre le bien et le délice, malgré tout, il peut prolonger une illumination du makif aussi au présent. Et maintenant, nous expliquerons ce que nous avons demandé sur ce que le Zohar répond, pourquoi il est écrit ce chant au féminin, du fait que Moshe et Israël savent louer le roi pour la matronita comme il convient. Et nous avons demandé pourquoi Moshe et Israël ne louent-ils pas le roi pour eux-mêmes? Cependant, il faut comprendre quelle est la notion qu'il faut louer le roi. Dans la corporalité, nous comprenons qu'un roi de chair et de sang a besoin d'honneur, qu'on l'honore. Et par les louanges que le peuple lui donne, il reçoit du plaisir de cela. Mais en ce qui concerne le Créateur, béni soit-il, pourquoi a-t-il besoin que nous lui donnions des louanges et que nous chantions devant lui des chants et des louanges? Il est connu, la règle, que tout ce dont nous parlons du Créateur, c'est seulement selon « Par tes actes, nous te connaissons ». Mais en lui-même, béni soit-il, il n'y a aucune atteinte. Plutôt, tout ce dont nous parlons, c'est seulement par rapport à l'atteinte des inférieurs. Et c'est pourquoi il faut que l'homme donne louange et gratitude au Créateur, car par cela, l'homme peut mesurer et estimer la grandeur et l'importance du don que le Créateur lui a donné. Selon cela, l'homme peut s'examiner lui-même, combien il ressent l'importance et la grandeur du roi. Car le but de la création est de faire du bien à ses créatures, que les créatures jouissent de lui. Et selon la grandeur du donneur, ainsi, dans cette mesure, il ressent goût et plaisir dans le don qui leur a été donné afin de jouir. Et lorsqu'il s'efforce de donner de la gratitude, alors il a la place et raison d'examiner et de regarder le don, ce qu'il a reçu et de ce qu'il a reçu, c'est-à-dire la grandeur du don et la grandeur du donneur. Il s'ensuit que la gratitude que l'inférieur doit donner, si ce n'est pas du fait que le supérieur jouira, mais que par cela, l'inférieur jouira. Sinon, cela ressemble à la parabole que mon père et maître de mémoire bénie a dite sur ce qui est écrit « qui n'a pas porté en vain mon âme ». Et il a demandé quelle est la signification que l'homme porte en vain, c'est-à-dire gratuitement, son âme qui lui a été donnée du ciel. Et il a dit que cela ressemble à ce qu'on donne un sac de dinars d'or à un enfant
Et il se réjouit et se réjouit des dinars parce qu'ils ont une belle apparence qui attire les yeux à regarder. Mais quelle est la valeur des dinars d'or ? L'enfant n'est pas apte à l'apprécier. Et de cela, on peut comprendre que la notion de gratitude et de louange

0: L'ange que l'on donne au Créateur est uniquement pour le bien des créatures. C'est-à-dire qu'il a de quoi louer le roi. L'intention est qu'au moment où il s'efforce de donner les louanges au Créateur, alors c'est le temps où il est apte à ressentir l'importance du cadeau et l'importance de celui qui donne le cadeau. Et du fait de cela, il faut principalement prêter attention à la louange que l'on donne au roi. Et cela provoque qu'il y ait possibilité de lui donner à chaque fois un don nouveau. Sinon, si l'homme ne peut pas apprécier le cadeau du roi, il ne peut rien lui donner, car cela entre dans la catégorie 2, qui est insensé, celui qui perd ce qu'on lui donne. Et quelle est la raison pour laquelle l'insensé perd ce qu'on lui donne? Et cela est simple. Du fait qu'il est insensé, qu'il ne sait pas apprécier l'importance de la chose. Pourquoi il ne fait pas attention à garder le cadeau qu'on lui a donné? Et du fait de cela, selon l'importance du cadeau, ainsi il le garde. Et de ce fait, il peut toujours être dans un état d'élévation, car on voit qu'il ne perd pas ce qu'on lui donne, car il sait l'apprécier. Et de cela, il résulte que l'homme a beaucoup de descente. Et cela du fait qu'il n'apprécie pas le cadeau du roi, c'est-à-dire qu'il ne sait pas apprécier la mesure de l'importance du rapprochement qu'on lui a donné d'en haut, la pensée et le désir qu'il vaut la peine d'être un serviteur du Créateur. Et du fait qu'il ne sait pas apprécier l'importance de la chose, c'est-à-dire l'appel qu'on lui adresse, qu'il entre pour servir le roi, et l'homme peut encore abîmer s'il se trouve dans le service du roi et ne sait pas comment se garder pour ne pas faillir en quoi que ce soit, alors, d'en haut, on rejette l'homme de nouveau à l'endroit de l'ordure et des déchets. Et il mange dans cet état, c'est-à-dire qu'il se nourrit de ces mêmes déchets que le chat, que les chats et les chiens cherchent à se procurer pour leur nourriture. Lui aussi cherche là-bas de la subsistance pour nourrir son corps, du fait qu'il ne voit pas qu'il aura de la subsistance d'un autre endroit. Ce qui signifie ces mêmes choses qu'il disait d'elles qu'elles sont des déchets, et ne sont pas dignes d'être mangés par l'homme, mais que cela ne convient que à la nourriture des animaux, maintenant, au temps de la descente, lui-même poursuit cette subsistance, et il n'a pas d'aspiration pour la nourriture de l'homme, du fait qu'il n'y trouve aucun goût. Et du fait de cela, la stabilité principale des états d'ascension dépend de l'importance de la chose. C'est pourquoi l'essentiel dépend de la mesure dans laquelle il donne gratitude et louange pour cela qu'on le reçoit d'en haut. Car les louanges elles-mêmes, ce qu'il donne au Créateur, cela même fait grandir son importance et sa préciosité. Et c'est la raison pour laquelle nous sommes commandés de donner du sérieux dans la notion de louange. Et il y a trois distinctions dans le fait de donner la louange. 1. La grandeur du don, c'est-à-dire que selon l'importance du cadeau, ainsi est la mesure de la louange et de la gratitude que l'on donne pour le cadeau. 2. La grandeur du donneur, c'est-à-dire si le donneur est un homme important. Par exemple, si le roi donne un cadeau à quelqu'un, et alors il se peut que le cadeau soit une petite chose. En tout cas, elle est très importante. Cela signifie que la mesure de la louange et de la gratitude ne dépend pas de la grandeur du cadeau, mais elle est mesurée selon la grandeur du donneur. C'est-à-dire qu'il se peut que cela soit la même personne qui donne à deux personnes, mais chez l'un d'eux, le donneur est plus important, car il reconnaît l'importance et la grandeur du donneur, et il est certain qu'il donne une gratitude plus grande que l'autre, qui ne reconnaît pas autant l'importance du donneur.
1: 3.
0: La grandeur du donneur, et il n'est pas important s'il donne. C'est-à-dire, il arrive parfois que le roi soit tellement important aux yeux de l'homme, et l'homme aspire tellement à parler avec le roi, et ce n'est pas du fait qu'il veut parler avec le roi afin que le roi lui donne quelque chose, il ne veut rien du tout. Mais tout son plaisir est dans le fait qu'il a le mérite de parler avec le roi. Mais il n'est pas dans les convenances d'entrer chez le roi sans demander une requête. Pourquoi il cherche quelques requêtes afin que le roi accomplisse sa demande? C'est-à-dire qu'il dit qu'il veut rentrer chez le roi pour quelque chose que le roi lui donnera. Mais en vérité, ce qu'il dit, qu'il veut que le roi lui donne quelque chose, ce n'est que de la bouche vers l'extérieur. Mais dans la vérité du cœur, il ne veut rien du roi. Mais le fait qu'il ait la possibilité de parler avec le roi, cela lui suffit et il ne lui importe pas si le roi lui a donné quelque chose ou ne lui a rien donné. Les gens de l'extérieur qui voient qu'il n'a rien reçu du roi et le regardent quand il sort de la maison du roi, qu'il est joyeux et heureux et qu'il se sent dans une élévation d'esprit, ils se moquent de lui et lui disent « Tu es un grand sot et tu n'as aucune compréhension ni intellect. » Puisque tu vois toi-même, il viendra seul et il sortira seul. C'est-à-dire, tu es entré chez le roi pour demander quelque chose au roi, et tu es sorti de la maison du roi les mains vides. Si c'est ainsi, à quoi sert cette joie? Et cela nous permet de comprendre. Si l'homme, au moment où il prie le Créateur pour qu'il lui donne quelque chose, il faut distinguer en cela. Un, que l'homme prie le Créateur pour qu'il lui donne ce qu'il demande au Créateur. Et s'il reçoit sa demande sur l'acceptation de la prière, c'est-à-dire au moment où il reçoit ce qu'il désire, alors il est prêt à donner gratitude au Créateur, et selon la mesure de la grandeur du salut qu'il a reçu du Créateur, dans cette mesure, sont la joie et l'élévation d'esprit et la louange et la gratitude, c'est-à-dire, tout est mesuré selon la grandeur du salut qu'il a reçu du Créateur. Deux, selon la mesure de la grandeur du donneur, c'est-à-dire selon qu'il croit en la grandeur du Créateur, cela détermine pour lui ce qu'il reçoit du Créateur, béni soit-il. C'est-à-dire, même que selon l'avis du receveur, c'est une chose minime. Mais en tout cas, puisqu'il a reçu quelque chose du Créateur, il y a déjà place pour être dans la joie et pour donner louange et gratitude au Créateur du fait que le donneur est important à ses yeux, à l'exemple de la parabole susmentionnée. Trois. Dans la grandeur du donneur sans don, il y a aussi une grande importance, comme mentionné ci-dessus, que si le roi est tellement important à ses yeux, à tel point qu'il ne veut rien du roi, mais il considère comme un grand mérite et une immense richesse, s'il peut dire quelques mots au roi, et que le fait de venir avec une quelconque demande, c'est seulement pour la forme, du fait que il n'est pas convenable de venir devant le roi sans une quelconque demande, mais il ne vient pas pour que le roi accomplisse sa demande. Ce qu'il a dit, qu'il demande quelque chose, c'est seulement pour les extérieurs, qui ne comprennent pas que parler au roi, c'est le don le plus important. Cependant, les extérieurs ne comprennent pas cela. Et lorsque nous parlons d'un seul corps, il faut dire que les extérieurs sont appelés les pensées qui viennent à l'homme du monde extérieur. Elles n'ont aucune notion de l'intériorité. Elles n'ont pas de kélim pour comprendre que l'intériorité du roi, c'est cela qui est important. Mais elles considèrent le roi seulement d'après ce qui provient du roi vers elles, ce qui est appelé l'extériorité du roi. Mais l'intériorité du roi, c'est-à-dire le roi lui-même, et non ce qui provient du roi vers l'extérieur, elles n'en ont aucune notion. C'est pourquoi ces pensées se manquent de l'homme lorsque l'homme dit « Du fait que j'ai parlé maintenant avec le roi, il n'est pas

au-dessus de la main du roi dans ses kélim de réception. Et il leur dit, je suis heureux et heureux et je donne louange et gratitude au roi seulement du fait qu'il m'a donné l'occasion de parler avec lui. Cela me suffit. Et encore plus, il dit à ses extérieurs, sachez que du fait que je ne veux rien du roi, seulement lui donner louange et gratitude, par cela, je suis maintenant adhérent au roi. Du fait que je veux lui donner, par le fait que je le loue, et plus que cela, je n'ai rien à lui donner. Il s'ensuit selon cela que maintenant je suis appelé serviteur du Créateur et non serviteur de moi-même. Et c'est pourquoi je ne peux pas entendre ce que vous me dites. Quel est le profit? Par exemple, toute l'année où tu t'es occupé de la Torah et de la prière, et tu as accompli toutes les mitzvot, n'es-tu pas resté au même degré qu'il y a un an ou deux? Si c'est ainsi, quelle est ta joie que tu donnes des louanges au Créateur et tu dis, voilà mon profit que de nombreuses années j'ai parlé avec le roi, et de quoi ai-je besoin de plus? C'est-à-dire, si le roi m'avait donné quelque chose en main, il se peut que je l'aurais reçu dans le but de recevoir, ce qui n'est pas le cas maintenant, où je n'ai rien en main. Alors je suis joyeux et je donne gratitude au Créateur du fait que mon intention dans le travail était seulement dans le but de donner. Cependant, du fait que l'homme dit alors une chose vraie, c'est pourquoi une grande opposition lui vient de la part des extérieurs qui ne peuvent pas surmonter celui qui marche sur le chemin de la vérité si toute son intention est seulement de donner. Et il a dans cet état un grand combat. Et ils veulent briser sa joie. Et ils lui font comprendre que la chose est à l'inverse, c'est-à-dire, ce qu'ils lui disent, c'est cela le chemin de la vérité. Et lui se trompe lui-même et pense que la justice est avec lui. Et en général, le mensonge réussit dans ce monde. C'est pourquoi il lui faut alors un renforcement supplémentaire et il doit leur dire, je marche sur le chemin de la vérité et maintenant je ne veux entendre aucune critique. Et s'il y a de la vérité dans vos propos, je vous demande de venir avec vos arguments pour me montrer la vérité au moment que j'ai fixé pour la critique. Et seulement à ce moment-là, je suis prêt à entendre votre avis. Et selon ce qui a été dit, il en ressort qu'il ne manque à l'homme, pour qu'il ait de la joie dans le travail du Créateur, que la croyance. C'est-à-dire, au moment où il croit en la grandeur du Créateur, il n'a besoin de rien que le roi lui donne. Seulement du fait qu'il veut parler avec le roi. C'est tout ce à quoi il aspirait, c'est-à-dire parler avec le Créateur, comme il a été mentionné ci-dessus dans l'aspect 3 de la louange. Et s'il prête plus d'attention à cela, qu'il loue le roi, alors de lui-même vient sur lui une inspiration supérieure du fait qu'il ne veut rien du roi. Et cela ressemble à la sphira de Bina, comme il est connu que Chorma, à sa fin, ne veut pas recevoir la lumière de Chorma, mais Chorma veut donner à l'émanateur, à l'exemple de l'émanateur qui donne à Chorma. Et elle veut l'équivalence de forme. Et alors vient de soi une abondance appelée lumière de Chassadim, du nom du Kli. C'est-à-dire, le recevoir veut s'occuper de Chesed. C'est pourquoi l'abondance est appelée lumière de Chassadim. De même ici, lorsque l'homme ne veut rien du roi, seulement s'il veut donner au roi, et il prête attention à ce qu'il pense, alors de lui-même vient sur lui une inspiration supérieure.

0: supérieur selon sa préparation au moment où il s'occupe des chants et des louanges au roi. Et maintenant, nous comprendrons la notion de ce que Moshe et Israël ont dit, un chant de louange au roi pour la matronita et non la matronita elle-même. Il est connu que tout ce que l'on dit au sujet des mondes supérieurs, on ne le dit que en rapport avec les âmes, car Malchut est appelé l'ensemble de l'âme d'Israël, ou Knesset Israël, comme il est expliqué dans l'étude des dix sphirot, que l'âme d'Adam Harishon est sortie de l'intériorité des mondes Bria, Yetzira, Asiya, d'où il a reçu Nefesh, Ruach, Neshama. Et tout cela est sorti de Malchut de Hatzilut, qui est appelé du nom de Shrina. Et Zeiranpin, qui est le donneur à Malchut, est appelé du nom de roi, Meler. Et puisque Malchut est celle qui reçoit pour les âmes, il s'ensuit qu'au moment où Malchut ne peut pas recevoir l'abondance pour le peuple d'Israël, du fait qu'ils ne sont pas encore aptes à recevoir des kélim de dons, autrement tout va à la citracha, qui sont appelés morts, car en eux s'applique la notion de recevoir dans le but de recevoir, ce qui est appelé séparation et éloignement du Créateur, qui est appelé vie des vies. Et du fait de cela, ils sont appelés morts. Et c'est ce qui est appelé dans le Saint Zohar, que l'homme doit se soucier de la souffrance de la Shrina. Car là-bas, il y a eu la souffrance, du fait qu'elle ne peut pas recevoir d'abondance pour ses enfants, qui sont le peuple d'Israël. Et elle est appelée Knesset Israël, car elle rassemble en elle l'abondance, ce qu'elle doit donner à l'ensemble d'Israël. C'est pourquoi, lorsque le peuple d'Israël s'occupe de l'aspect de l'équivalence de forme, il y a place pour Malchut de recevoir l'abondance supérieure du roi, qui est appelé le donneur du nom de Zeiranpin, afin de donner au peuple d'Israël. Et c'est ce qui est appelé que Malchut, appelé Matronita, loue le Créateur pour l'abondance qu'elle a reçue de lui. Et comme susmentionné, au moment où elle ne peut pas recevoir du roi de l'abondance pour Israël, cela est appelé souffrance de la Shrina. Et de ce fait, lorsqu'elle peut recevoir de l'abondance, elle est alors appelée du nom de la mère des enfants est joyeuse et elle donne une louange au roi. Cependant, toute la souffrance et la joie ne sont dites que en rapport avec l'ensemble d'Israël. Et c'est ce que dit le Saint Zohar, que Moshe et Israël disent le chant, qu'ils donnent une louange au roi pour la matronita. Ce qui signifie, ce que Moshe et Israël donnent une louange au roi pour la matronita, l'intention est que le fait qu'ils se sont préparés eux-mêmes à dire une louange au roi sur ce que le roi donnera à Moshe et Israël, ce n'était pas pour eux-mêmes, mais pour Malchut. C'est-à-dire qu'ils ne peuvent pas supporter la souffrance de la Shrina, et du fait de cela, ils s'occupent de l'équivalence de forme, afin que Malchut ait la capacité de donner, et c'est ce qu'il dit, « Heureuse est la part de Moshe et d'Israël, qui savent louer le roi pour la matronita, comme il convient. » Fin de l'article.
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0: Nous allons reprendre le début de l'article. Il reste 4 minutes. Rabash, article 9. La grandeur de l'homme dépend de la mesure de sa croyance en l'avenir. Le Saint Zohar, Béchalach, dit « Alors chantera Moshe. » Il aurait dû être écrit « Chanta » et il répond « Mais cette chose dépend de l'avenir, car il a complété pour ce temps et il a complété pour l'avenir, car Israël sont destinés à louer ce chant à l'avenir. » Ce chant, c'est une expression féminine. Ce chant-ci, il aurait dû être écrit au masculin. Et il répond « Mais c'est un chant que la matronita, la reine, loue au roi. » Rabbi Yehuda dit « Si c'est ainsi, que c'est le chant de la matronita au roi, pourquoi est-il écrit « Moshe et les enfants d'Israël » Or, la matronita aurait dû louer. Et il répond « Mais heureux est le sort de Moshe et d'Israël, car ils savent louer le roi pour la matronita comme il convient. » Et il faut comprendre la réponse qu'il donne sur ce qui est écrit au futur, que l'intention est pour l'avenir. Que vient-il nous enseigner pour l'aspect du travail? Il faut encore comprendre la réponse qu'il donne. Pourquoi il est écrit « chant au féminin » Il explique « L'intention est sur Malchut, c'est-à-dire que Malchut loue le roi. Sur quoi Rabbi Yehuda demande? Si donc son intention est sur Malchut, pourquoi est-il écrit Moshe et les enfants d'Israël? Et du fait de cela, il doit expliquer que son intention est sur Moshe et Israël, qu'ils savent louer le roi pour Malchut. C'est cela aussi, il faut comprendre. Quelle est la signification que Moshe et Israël doivent louer le roi pour Malchut? Et pourquoi ne doivent-ils pas louer le roi pour eux-mêmes, mais pour Malchut? Il est connu que Moshe est appelé berger fidèle. Et mon père, de mémoire bénie, a expliqué que Moshe nourrissait Israël avec l'aspect de la croyance, que la croyance est appelée Malchut. C'est-à-dire qu'il a introduit la crainte du ciel, appelée royaume des cieux, peuple d'Israël. Et du fait de cela, Moshe est appelé berger fidèle, du nom de Emouna, croyance, comme il est écrit. Et ils crurent en le Créateur et en Moshe son serviteur, c'est-à-dire sur ce que Moshe a introduit en eux la croyance en le Créateur.
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0: Nous allons maintenant passer à un cours du 1er mai 2002. La grandeur de l'homme dépend de la mesure de sa foi dans l'avenir. L'homme monte par degrés pendant le temps de préparation, avant de préparer, de passer le marsum, d'entrer dans le palais du roi. Il a chaque fois un état où il reçoit une grande illumination d'en haut. Cela le tient, le remplit, l'éveille, et ensuite, il tombe. Au lieu de recevoir une illumination encore plus grande, il reçoit des ténèbres. Et là, dans l'état des ténèbres, on mesure ce qui arrive à l'homme. Car dans l'état des ténèbres, selon combien il est monté haut, s'il n'a pas passé le marsum, quand cela ne l'éclaire pas, il devient une bête. Il ne sait rien. Rien n'est important. Seulement exister de façon animale, et c'est tout. Il se sent comme s'il n'avait pas avancé, comme il était dans une nature animale, dans les chutes d'avant, il y a un an ou deux ans. Maintenant aussi, c'est pareil. En vérité, il était une bête et maintenant une bête. Si cet esprit divin se retire de lui, il reste une âme animale. Dans de tels états, on peut vraiment mesurer s'il se trouve dans un certain avancement, dans le don ou non. Car si même quelques mots qu'il est capable de lire ou de penser à eux de façon très simple, pas profonde, mais s'il en est capable, s'il a malgré tout une certaine appréciation, ou plus l'état est de plus en plus sombre, alors on peut dire qu'il a un certain début des kelim de don, car il voit que pour lui-même il n'a rien, il n'a pas de remplissage, et il vit seulement du fait que malgré tout, dans cet état aussi, il est lié au roi. Et alors dans cet état, il n'est vraiment pas confondu avec les plaisirs, il est clair avec une certaine sensation de soi, belle, qu'il reçoit et qui le gonfle. Mais vraiment ici, il n'a aucun compte avec lui-même. Et il ne peut pas justifier le Créateur car il ne reçoit rien de lui. Mais il vit vraiment seulement de la foi. Qu'est-ce que la foi ici? La foi dans la spiritualité, au-delà du marsum, c'est la lumière de Chassadim. Et la foi complète, c'est la lumière de Chassadim dans l'illumination de Chorma. Chez nous, la foi veut dire que nous n'avons pas la lumière de Chassadim, nous n'avons pas la lumière de Chassadim dans l'illumination de Chorma. La foi chez nous s'appelle que l'homme a reçu soit une illumination d'en haut, comme cela, rétroactivement, qui le tient. Et c'est la foi, une lumière qui le tient, ou la croyance, ou bien, comme nous avons justement dans la chute, cette lumière se retire et il reste seulement l'importance nette qu'il reçoit de la société, pas d'en haut, de la société, ça veut dire il entend.

0: ou bien il a entendu avant, et cela lui sert maintenant comme une chose importante. Cette importance maintenant, dans le temps des ténèbres, il s'en est équipé avant, au moment où il pouvait entendre. Et il a travaillé dans la société, et il s'est enflammé de ce qu'on lui disait, de ce qu'il lisait, de ce qu'il entendait du Rav, de trois sources, oui. Société, Rav et livre. Alors, la grandeur du but qu'il a reçu, pas d'en haut. D'en haut, tout se retire maintenant, mais de son environnement, la reconnaissance de la grandeur du but, ça veut dire en fait une chose verbale. Maintenant, selon son importance pour la spiritualité, dans le temps des ténèbres, il sent l'illumination de l'extérieur et elle s'appelle la croyance. Malgré tout, une lumière le tient. Sans lumière, il n'y a rien à dire. Mais quelle est la cause de cette lumière? Soit cette lumière vient par réveil d'en haut, et l'homme se trouve alors dans un bon état, et il est prêt à faire, à investir, rien n'est important pour lui. Ou bien cette lumière, cette illumination, vient par l'effort de l'homme. Qui a beaucoup investi pour s'équiper de l'importance du but, de la sensation de l'importance du but. Et alors, selon son effort, la lumière de l'importance l'éclaire, ce qu'on appelle la lumière de la croyance, Emouna. Et alors, les ténèbres ne sont pas importantes pour lui. Même s'il entre et sort du roi et qu'il ne reçoit rien, il le remercie de ne rien recevoir. Il est comme une bête dans la chute actuelle, comme dans beaucoup de chutes avant cela. Il le remercie de recevoir de lui des états. Et il ne mesure pas ces états selon combien j'ai dans chaque chute, dans chaque montée. Mais il comprend qu'en cela, il utilise seulement ses kélim de réception. Mais il va et mesure ces états selon la grandeur de l'effort qu'il peut activer et recevoir la lumière de Emouna par ses propres forces, d'en bas. C'est en fait la bonne mesure que l'homme arrive à un état où tant dans les montées que dans les descentes, vraiment une seule chose lui importe, seulement de lui vers le haut, vers le Créateur, que la relation ne change pas. Alors nous disons qu'il remplit par sa lumière, par la lumière réfléchie, par la lumière de la foi, de bas en haut, qu'il remplit le kli à l'endroit où vient cette lumière de haut en bas. C'est appelé qu'il est prêt à donner au Créateur. Que donne-t-il au Créateur? Le fait qu'il se remplisse de cette lumière, cela, c'est son don. À la place où le Créateur le remplit. Et alors, le Créateur se revêt dans la même mesure à l'intérieur de l'homme, et les deux, lumière directe et lumière réfléchie, sont revêtus ensemble, ce qui est appelé lumière intérieure. Il faut lire cet article encore une fois, c'est vraiment comme cela. Traverser lentement. Le rabbin n'écrit pas ses états par hasard. Et nous voyons sur nous-mêmes que c'est ainsi. Nous nous regardons les uns les autres. Dans quels états plus ou moins nous nous trouvons, nous montons, nous descendons de façon collective, de façon privé. Nous devons arriver à un état où cela ne nous change pas. dans quel état je me trouve, montée, descente, joie, angoisse, ce qui agit sur moi, présence ou absence de l'illumination d'en haut, cela ne dérange pas. Nous devons remplir ce manque immédiatement avec la lumière de la Emouna. Selon le schéma que nous dessinons toujours, la lumière directe vient et comme résultat, la lumière réfléchie sort et alors il y a remplissage. Et ici, dans le travail d'en bas, il faut d'abord la lumière réfléchie, il faut d'abord la Emouna et sur cela, la lumière directe se revêt. Rav, selon le schéma, la lumière directe vient et oui. Elle rencontre le Massar et le Massar la renvoie en arrière. Nous sommes avant qu'arrive la lumière directe et qu'elle frappe le Massar, car s'il n'y a pas de Massar, la lumière directe ne vient pas, on ne sent pas qu'elle existe. Dans la mesure où il y a un Massar, on commence à sentir une pression de la lumière directe, car après le Tzimtzoum, il y a une décision de Malchut. Je garde tous les cas du Tzimtzoum, que aucun désir privé en moi ne sorte de ce qui a été décidé dans mon désir général. Que je me suis restreinte, qu'est-ce que cela veut dire, je me suis restreinte, aucun de mes désirs n'ira recevoir pour recevoir. Et comme résultat, aucun désir de recevoir sans Massar ne sent de lumière. Il ne va pas recevoir pour recevoir. Le Tzimtzoum le restreint, fait une dissimulation sur la lumière, oui. Ça veut dire, nous ne sentons pas la pression du Créateur qui veut se revêtir en nous, oui, à l'intérieur de notre désir, car notre désir n'est pas corrigé. Dans la mesure où tu auras un Massar afin de donner, dans cette mesure, tout de suite, tu sentiras la pression de la lumière supérieure qui veut se revêtir à partir du désir corrigé. Et le désir corrigé s'appelle Neshama. Maintenant et alors, là aussi il y a une question. La lumière vient et elle frappe le Massar. Où est ici la lumière de Emouna, Orchoser, toutes ces choses, elles se trouvent avant. Pendant le temps des ténèbres, on construit un Massar à partir des ténèbres. Quand il y a déjà un Massar, cela s'appelle que dans la mesure où tu as un Massar, dans cette mesure tu as la force de tenir le Tzimtzoum et la force de Emouna. Qu'est-ce qu'on appelle Massar? Massar sur les kélim de don et Massar sur les kélim de réception. On donne afin de donner ou même recevoir afin de donner. Cela veut dire, la mesure du Massar nous parle de la mesure de la croyance. Il faut s'équiper de cela d'abord. Bien sûr, c'est la lumière qui le fait, un Massar sans lumière, la lumière Apsag. Oui, mais l'exigence envers elle, nous la développons seulement par l'effort d'en bas. Et l'effort d'en bas vient par l'impression des livres et des auteurs, comme on dit, de l'environnement. Pas d'en haut. Ici, il doit y avoir l'effort de l'homme pour que le kli précède la lumière. Quand l'homme sent une montée, en fait, il sent une montée dans son clé intérieur. Et quand il sent une descente, c'est en fait une jonction à l'extérieur qui, depuis le Tzimtzoum Aleph, était comme vide de lumière. Et alors, la lumière environnante dans le clé extérieur, il ne peut pas la recevoir tant qu'il n'a pas de Massar. Attends, attends, non. Et dans la montée, quelle lumière intérieure avais-tu? Qu'est-ce que ça s'appelle pour lui une montée s'il ne sent pas de lumière? Il y a une lumière qu'il ne sent pas et il appelle cela montée. Ça veut dire, c'est ce que je veux demander. Dans quel clip la lumière se revêt? Je ne comprends pas. Nous parlons du temps de préparation? Si nous parlons du temps de préparation, alors nous avons un homme, et il a un désir de recevoir. Ce désir de recevoir est pour recevoir, et cet homme doit lentement faire toutes sortes de discernements, atteindre des discernements. Mais parmi tous ces désirs, y a-t-il un désir dans lequel une lumière peut se revêtir ? Alors je dis, peu importe tous les états que nous traversons jusqu'à Marsom, c'est en fait selon ce qu'il y a dans la lumière intérieure. Ce n'est pas la même chose, mais selon cela. Alors je dis aussi que la lumière environnante, comme il est écrit ici, cette lumière, c'est en fait justement sur elle qu'il doit y avoir un massar. Alors elle entrera, alors elle sera comme lumière intérieure aussi. Et alors tout notre travail est justement sur cela, sur ce point-là, jusqu'au Marsom.
1: Je
0: dis ainsi, j'ai un désir de recevoir, mon désir de recevoir est sans massar. Au-dessus du Marsom, une lumière environnante m'éclaire. Cette lumière environnante se revêtira en moi pour que j'aie un massar. Alors tout mon travail porte sur un tel massar pour que la lumière environnante se revête sur moi. Non, je ne dois pas penser que cette lumière environnante... Ça veut dire, bien sûr, je pense à cela. Je veux l'atteindre, je suis attiré vers elle. Mais la correction n'est pas selon cela. Bien sûr, j'aspire à cette lumière, qu'elle soit chez moi, qu'elle me remplisse. Mais la correction, c'est quand cette lumière n'est pas là, quand la lumière environnante se retire. Est-ce qu'à sa place, je me remplis avec la lumière de Emouna, de la croyance ? D'accord, la lumière de la croyance, comme tu l'as dit, en fait, c'est... La lumière de Emouna ne m'éclaire pas simplement depuis cette lumière environnante. La lumière de Emouna m'éclaire si je considère importante ma relation au Créateur, que j'ai une relation à lui. Non pas pour recevoir de lui, mais dans la mesure où j'aspire à lui. Ce n'est pas une racine pour le massar, c'est une racine pour le massar. Cette relation de moi, ce que nous appelons la grandeur du but, la grandeur du Créateur, c'est une racine pour le massar. Cela aussi, c'est encore pour recevoir, mais c'est déjà une racine pour le massar. Et cela, quand puis-je dire que je l'ai vraiment quand je me trouve dans les ténèbres, quand cette lumière environnante justement n'éclaire pas? Cette lumière environnante, ce n'est pas une lumière qui me corrige, c'est une lumière qui m'éclaire. C'est une lumière intérieure, ça sera une lumière intérieure, ce n'est pas une lumière absac, disons. Étudiant, alors c'est cela que je veux dire, justement, le travail quand la lumière environnante est présente ou non, et alors par le fait qu'elle est là ou qu'elle n'est pas là, ma relation au Créateur, si j'y pense, c'est justement une racine pour le massar, et alors le marsom, c'est en fait tout le travail. Oui ? Justement, pendant les ténèbres, l'homme voit qu'il est une bête, qu'il ressent une bête, ça veut dire d'en haut, on n'éveille pas l'homme qui est en lui. Comment lui-même peut-il faire que l'homme en lui s'éveille vers le Créateur ? Quel est le travail de l'homme si pendant la descente, comme ça, pendant les ténèbres, il reçoit la majorité des ténèbres, de l'environnement, du chemin ? Comme ça, s'il peut recevoir l'impression, si la descente est comme dans la relation. Nos montées et descentes, comme nous les comptons, ne sont pas selon l'état véritable, mais selon la sensation du désir de recevoir. Ça m'éclaire. Ah, aujourd'hui je suis en montée. Oui? Ça ne m'éclaire pas. Oh, aujourd'hui, je suis dans le désespoir, la dépression, la descente. Ça veut dire, je vérifie cela. Je vérifie selon combien j'ai dans le ventre ou je n'ai pas dans le ventre, dans mes kélims de réception. Et ce n'est pas montée et descente, du point de vue spirituel. Cette montée et descente, ça veut dire combien j'ai dans la poche, dans les kélims de réception. Comment puis-je vraiment mesurer ma montée et ma descente? Ma montée et ma descente, je peux les mesurer seulement quand cela ne m'éclaire pas. Est-ce que de moi-même, je m'élève vers le Créateur? Ça veut dire pas pour recevoir de lui, mais je m'élève parce qu'il est grand à mes yeux. Je peux m'élever à 10%, ou à 1 gramme, ou à 20 grammes, ou je n'en suis pas capable du tout. C'est la mesure. Ça veut dire la mesure ne peut pas être quand je reçois l'abondance, car cela annule le kli. La mesure peut être seulement dans les temps des ténèbres. Et si dans les temps des ténèbres, je fais sur moi-même un tzimtzoum et je dis que cela ne m'importe pas du tout ce qui se passe. L'essentiel, c'est que je ne veux pas être impressionné par la présence de la lumière ou non. Je ne veux pas être impressionné. Je veux me relier au Créateur tel qu'il est, sans que cela se rapporte à moi. Si je suis capable, disons, de faire face à mes états de ténèbres. C'est comme si, je me trouvais dans un état où je tiens le tzimtzoum moi-même, comme si j'arrivais à un état, je ne veux pas que cela m'éclaire, je ne veux pas voyager, aller sur le chemin, faire le but de la création, par le carburant qu'il me donne. Il me donne une lumière, alors je vais. Il ne me donne pas, je ne vais pas. Non, je veux aller par ma lumière. Qu'est-ce que ma lumière? Que dans le temps des ténèbres, le but sera important. Et cela me servira de carburant. Et l'importance du but, je ne peux la développer que en moi-même. Et justement dans les ténèbres. Mais cela ne sent pas comme des ténèbres d'étudiants. C'est pourquoi cela s'appelle Emouna, la croyance. Est-ce que je me sens bien ou pas? Cela dépend si je peux aller avec la lumière de Emouna ou non. Si ma lumière de Emouna me sert à la place de l'illumination qui venait d'en haut, alors je me sens bien. Si cette lumière de Emouna ne me sert pas, elle est faible ou totalement absente, alors je suis encore. On dit que la lumière de Emouna doit être comme la lumière qui s'est retirée. Si c'est ainsi, si l'homme reçoit du carburant de lui-même, qu'est-ce que cela veut dire de lui-même? Il n'est pas un générateur humain. Mais il y a ici l'importance du but envers le Créateur, et alors d'en haut, il reçoit la lumière de la croyance, la lumière de Chassadim. Et la lumière de Chassadim le remplit. Il peut vivre. C'est déjà Prinabet, c'est déjà la qualité de Bina. S'il en est capable, bon, s'il a la qualité de Bina, ensuite il ne reste que la foi complète. Ça veut dire que ce sont des états que nous traversons d'une certaine façon. Nous ne comprenons pas encore comment on les traverse. Et tous nos états ici sont aussi dans le désir de recevoir. Mais c'est vraiment une préparation aux vraies étapes. Ça veut dire, qu'avons-nous à faire concrètement? Tu sais, après toutes ces explications, on oublie tout, sauf une chose. Un, il faut apprécier que tu as cela, qu'on te donne des sensations de ténèbres. C'est un signe que tu commences déjà à recevoir d'en haut une occasion de développer les kélim. Aujourd'hui, maintenant, nous étudions dans la partie 2, nous étudions le... les Réchimot, oui. Dans la partie 4. Quand un kli se forme-t-il? Il passe tout de la lumière et istalkout, amène toutes sortes de coups là, à l'intérieur, la lumière réfléchie qui descend, qui frappe le Réchimot et toutes sortes de choses. Le retrait de la lumière construit le kli. Et le remplissage, il n'a aucune sensation. Oh, il se sent plein, comme cela. Il n'y a pas de discernement. Pour amener des discernements, il faut vraiment un retrait. Car dans le retrait, tu as des coups intérieurs entre les lumières et les coups entre les lumières engendrent les kélim. La lumière réfléchie qui descend et la lumière du Réchimo, deux lumières qui s'opposent l'une à l'autre et le désir de recevoir général sans le choc entre elles et le frottement en elles. Alors, il reçoit une sensation qui s'appelle Kli. Donc, le temps du retrait est un temps béni. C'est la construction des kélim. Impossible sans cela. Le fait que nous soyons effrayés, que nous tombions, que nous ayons peur de tels états, que nous nous sentions parfois vraiment pire que la mort, c'est une sensation. C'est une sensation à l'intérieur de notre animalité. Mais dans le clé spirituel, cet état doit vraiment apporter une occasion de s'élever. Ça veut dire, discerne en toi deux parties. Ta bête souffre, l'âme doit justement s'élever maintenant. Elle reçoit une occasion de s'éveiller dans la foi et de recevoir la lumière de la foi, de la croyance, Emouna. Quelle est l'élévation ici? L'élévation est dans la reconnaissance ou dans l'appréciation de la grandeur du Créateur. Quand puis-je dire que il est grand à mes yeux? Si je reçois de lui un gros paquet, alors bien sûr il est grand, mais quand je ne reçois rien de lui, et plus que cela, que je reçois de lui des ténèbres, alors je dis qu'il est grand. Ça veut dire alors tu ne dépendras pas de ton désir de recevoir. Être grand dans l'âme ou plus grand dans le corps, ce sont deux choses différentes, lentement. Lentement, doucement, doucement, ça ira. Crois-moi, ça ira. Non, car ce qui change, comme dans les états par exemple, avant d'entrer dans ce chemin et après dans ce chemin, selon ce que je comprends, c'est une sorte de conscience, comme dans la façon dont tu essaies de te relier à l'état, c'est une sorte de, je ne sais pas, mais parfois ça me semble comme un travail psychologique ou quelque chose, que je dois changer psychologiquement pour changer ta relation. Les premières années, après environ 6 mois, ce sont des années très très confuses. L'homme est très confus. Jusqu'à ce que se forment en lui ces discernements-là avec lesquels il peut d'une certaine façon faire face, les ranger dans des tiroirs, des étagères, ça ici, ça là, ça prend du temps. Ça prend des années. 3, 4, 5 premières années. On ne peut pas passer cela. Acquérir un clé spirituel, c'est une nature différente. Qu'est-ce que cela veut dire? Regarde combien les gens souffrent et donnent un effort pour acquérir quelque chose dans ce monde-ci. Dans l'équilibre droit du désir de recevoir, quel développement il faut de toutes les sensations, les qualités, les désirs, ce qu'il faut investir. Et toi, tu veux recevoir un clic qui n'est pas de ce monde? Qu'est-ce que ça change s'il reçoit un plaisir ou si c'est de la nourriture ou si c'est celui qui donne le plaisir? Son problème est dans le plaisir, dans la réception. Que corrige-t-il en cela? Vous entendez la question? Qu'importe à l'homme de quoi il reçoit du plaisir? J'ai une bête, un désir de recevoir, et ce désir de recevoir profite du fait qu'il reçoit. Il profite du fait qu'il reçoit, désir de recevoir et c'est tout. La lumière se retire, ce n'est pas bon. La lumière vient, oui, c'est bon. Le désir de recevoir. À l'intérieur du désir de recevoir, il y a un point dans le cœur. Je veux le développer. Je veux le développer seulement par la lumière de Emouna. Car c'est un désir de donner, c'est une étincelle du massar que j'avais autrefois avant la brisure d'Adam Harishon. Qu'est-ce qu'un point dans le cœur? C'est une étincelle qui est tombée dans les clipotes. De cette étincelle, comme nous avons étudié, c'est une partie de la lumière réfléchie, que j'avais quand j'étais dans Adam Harishon. Maintenant, je dois prendre cette partie, cette toute petite étincelle, et la gonfler. Par quoi vais-je la gonfler? Par la grandeur du but, par la grandeur du Créateur. Comment je veux faire cela face à tout l'autre désir qui s'enflamme en moi ou ne s'enflamme pas par l'illumination d'en haut? Justement, quand lui ne s'enflamme pas par l'illumination d'en haut, alors je peux voir ce qu'il en est de mon point dans le cœur. Est-ce qu'il grandit ou non? Puis-je faire quelque chose à partir de lui ou non? Si l'illumination d'en haut se retire et que je ne suis pas capable de rien, alors le point est un point. Qu'est-ce qu'un point? Le point est comme chez n'importe qui dans la rue. Il n'existe pas non plus. Et c'est tout. Je sens simplement du désespoir. Ça veut dire que j'agis seulement à partir du désir de recevoir. Si, quand le désir de recevoir ne peut rien me donner, j'agis depuis le point. Et qu'en lui, je sens la vitalité. En lui, je peux sentir la vitalité dans le point dans le cœur. Seulement dans un état où j'aspire au Créateur dans l'état des ténèbres. Pourquoi les ténèbres agissent-elles sur mon étude? Les ténèbres du point agissent sur mon étude. Pas les ténèbres dans le point, dit le Rav. Les ténèbres dans le désir de recevoir général. Bon, ça n'aidera pas. Peu importe combien je répondrai aux questions. Vous savez, toutes ces questions-là, c'est seulement pour l'intellect. Celui qui reçoit une question, une réponse de l'intérieur, il reçoit. Oui, Tion. À la page 119, au début, il écrit que l'homme doit arriver au désespoir, qu'il ne peut pas se dire à lui-même qu'il ne peut pas arriver à la grandeur du Créateur. D'un autre côté, nous disons que seulement quand l'homme arrive vraiment à tel désespoir, alors il peut sortir une vraie prière. Alors, Comment cela s'accorde-t-il? Tant que l'homme sent « Ah, je peux !» Alors il avance. Et seulement quand il arrive au désespoir, il voit qu'il ne peut pas. Alors la question c'est, est-ce que ces deux choses s'accordent-elles? D'un côté, il dit qu'il est interdit d'arriver au désespoir. D'un autre côté, il faut arriver au désespoir pour élever une vraie prière. Il est interdit d'arriver au désespoir. Il faut arriver au désespoir. Il m'est interdit de moi-même de causer le fait que j'arrive au désespoir. Ça est appelé, il est interdit d'arriver au désespoir. Il faut arriver au désespoir, ça veut dire qu'il faut arriver à un état où d'en haut, on te frappe jusqu'à ce que tu sois désespéré de ses forces, comme il est écrit, de ses propres forces. Et alors, il peut donner une prière. On ne peut pas tout expliquer ainsi, d'un coup. Tu vois, il veut t'expliquer juste quelques états que nous traversons avant le Marsom, et il a écrit 5 volumes. Notre langue est une langue morte. Elle ne donne pas. Nous n'avons pas de moyens. Seule la lumière le peut qui remplit le cli et donne tout. Ça s'appelle le remplissage. Chez nous, ce remplissage se déploie en remplissage intellectuel, émotionnel, physique, 1000 choses, rien. Le vrai remplissage que le désir de recevoir pur reçoit, un remplissage de la lumière, c'est une réponse finale. Et ainsi, rien n'aidera. Tu peux tourner et vouloir d'une certaine façon, attendre de plus en plus, il n'y aura rien. Ça veut dire, nous voulons, soi-disant, par une multiplication d'habits extérieurs, atteindre le remplissage intérieur. Cela ne marche pas. Raconte-moi pendant 1000 ans un certain bon état, si je ne l'ai pas mangé, si j'en ai pas profité, si vraiment je ne me suis pas rempli avec lui, alors tous les mots ne valent rien. Après, selon les mots que tu me racontes, je peux aussi parler. Tu sais ce que j'ai entendu de lui, que, oh, ya, ya, ya, ce plat. Et ensuite, quelqu'un d'autre me le raconte encore. Cette personne dit, tu sais, j'ai entendu de lui, qu'il a entendu de lui, qu'il a mangé cela, et c'est tout. C'est tout ce que nous faisons dans ce monde-ci. Tu comprends? Alors, qu'est-ce que cela vaut? Du point de vue logique, il y a une contradiction. Ce n'est pas logique, ça veut dire. C'est sûr, il y a une contradiction entre le désir de recevoir et le désir de donner, et donc nous nous trouvons toujours dans l'incompréhension, dans l'incertitude, oui. Et nous ne pouvons pas. Balasulam écrit que chaque état spirituel, le problème en lui est qu'il inclut en lui deux choses opposées. Ça veut dire la contradiction est dès le départ, dans la nature. Et il dit, quelle est vraiment la difficulté en nous? Si nous sommes simplement à l'intérieur du désir de recevoir, minéral, végétal, animé, et parlant aussi, tant qu'il ne parle pas, il n'est pas lui aussi animé, il appartient à l'animé. Si je suis dans cette nature-là, alors tout va bien. Oui, des cas dans Prinat de la lumière directe que j'étudie. Prinat, Shoresh, Alef, Bet Gimel, tout est bien ordonné. À partir de Prinat Dalet, qui commence très bien. Aussitôt, elle a des problèmes, elle arrive au Tzimtzum. Avant Prinat Dalet, il n'y a pas de Tzimtzum, il n'y a pas de désir de moi-même, il n'y a rien, je suis sanctionné d'en haut, le Créateur me donne des pensées, me donne des impulsions, des désirs, oui, des peurs, des angoisses, des hormones, toutes sortes de pulsions. Je vais, j'exécute cela comme une marionnette. Vraiment comme une marionnette, oui, comme un yo-yo. C'est tout. Et je n'ai aucun problème, aucune contradiction. Je suis dans le désir de recevoir et il m'actionne comme cela d'en haut et tout fonctionne joliment. Quand commence à l'intérieur du désir de recevoir, ce point dans le cœur, c'est déjà un envoyé de ce monde-là. D'au-delà du marsom, du désir de donner, alors l'homme devient divisé. Et alors commence en lui un problème. Deux choses opposées l'une à l'autre. Nature spirituelle et nature matérielle. Dans le même sujet, dans l'homme, cela va vraiment exploser et devenir fou. C'est clair que cela... Ça ne peut pas être ensemble. C'est pourquoi nous sommes tellement malheureux. Et il faut comprendre que nous n'avons pas le choix. Le Créateur introduira en nous, malgré nous, en tous, dans toute l'humanité, le désir de recevoir et le désir de donner ensemble. Et nous, cela ne nous aidera pas que nous devrons être dans cette division jusqu'à ce que nous couvrions cette division, que le désir de recevoir soit aussi pour donner comme la seconde nature, comme la nature spirituelle. Ça veut dire que tu dois seulement arriver à la spiritualité. Là-dessus, ne te demande pas du tout, alors tu resteras dans la division jusqu'à ce que tu transformes tout désir de, ton désir de recevoir en désir de donner. Alors tout sera, ces deux sortes de natures, nature de ce monde, nature du monde spirituel, elles seront de nouveau comme une, et alors tu auras la tranquillité, le calme, la paix, et c'est tout. Seulement dans cette mesure. C'est tout, alors tu dis qu'il y a une contradiction. Qu'est-ce que c'est une contradiction? C'est la plus grande contradiction. Et jusqu'au Gmar Tikkun, cette contradiction se trouve en nous. C'est comme ça. Alors comment est-il possible pour l'homme de voir, ou l'humanité, ou en général un état, que si l'homme souffre maintenant simplement d'une souffrance psychologique ou qu'il souffre, il n'y a pas de souffrance psychologique, il n'y a pas de souffrance psychologique. Il écrit que toutes les créatures minéral, végétal, animé, et aussi l'animal de l'homme, le corps animal, l'âme animale, comme une vache, avec une âme de vache. Tout cela monte et descend aussi avec l'homme. C'est comme nous l'étudions à partir des quatre prénotes de la lumière directe. Nous avons Shoresh Alef Bet Gimel et tous existent pour Prinat Dalet. Alors c'est pareil, Shoresh Alef Bet Gimel, c'est minéral, végétal, animal qui existe tout pour le parlant. C'est tout. Tu étudies tout à partir de la spiritualité. Regarde en haut, autant que tu le sais, et tu verras que ici, c'est face à cela. Et il n'y a aucune question. Alors que dois-tu faire chez nous comme les trois prénotes précédentes face à prénat Dalet? Il faut faire cela. Qu'elles servent cela.
1: Non, Charles.
0: On demande. Ici, il parle de deux états, bénédiction et prière. Je n'ai pas compris avant le Marsom. Quel est le rôle de la bénédiction et quel est le rôle de la prière? Encore une fois. Non, non, c'est un sujet très... L'étincelle née de la lumière réfléchie qui descend et le choc entre la lumière réfléchie qui descend et le Rishimo et cette lumière de Emouna, est-ce qu'il y a un lien avec cela? Non, quelle lumière de Emouna? Nous avons la lumière réfléchie qui descend, rencontre le Rishimo à l'intérieur du Kli, et alors sort une étincelle. Et la lumière réfléchie qui descend entre dans le Kli, et le Rishimo sort à l'extérieur, et l'étincelle, c'est une troisième chose qui naît, c'est le futur Kli. Alors que demandes-tu? Est-ce qu'il y a un lien entre ce Kli futur et la lumière de Emouna? Non, on ne parle pas encore. Il n'y a pas ici la lumière de Emouna. Qu'est-ce que la lumière? Quelle lumière de Emouna? On parle encore des lumières, des Rishimot qui existent dans le Kli. La lumière de Emouna ne peut exister que dans les ténèbres. Que veut dire Prinabet? Je me débarrasse de la lumière de Chorma. Prinabet des quatre prénotes de la lumière directe. Je me débarrasse de la lumière de Chorma. Je ne la veux pas. Je veux seulement être semblable au Créateur. Ça veut dire la reconnaissance du maître de maison dans Prina Aleph a amené Prina Aleph à un état où elle dit « Je ne veux pas utiliser mes kelim de réception. Je veux seulement sentir le maître de maison. Pas ce que je reçois de lui, je le veux. Lui, pas ce qui me vient de lui. Ce qui me vient de lui, maintenant je l'efface. Je ne peux pas d'un seul coup utiliser cela et aussi cela. Tu comprends ? C'est ce qui nous arrive. Tu te relies à une personne. Il est possible soit de lui donner, soit de recevoir de lui. Il est possible, impossible d'un seul coup de faire deux actions. Quand tu fais ensuite une action, de recevoir afin de donner, tu fais deux actions. Mais c'est possible seulement si tu fais une telle action opposée, que tu utilises le désir de recevoir. Prinabet n'est pas encore capable de faire cela. Ensuite, quand elle exprime son désir vraiment, qu'elle ne veut pas enfreindre ce que veut le Créateur, qu'elle va recevoir, et qu'elle aussi, et qu'elle veut aussi se relier à lui et non pas à ce qu'elle reçoit de lui. Alors, pour cela, Prinabet, sa vraie expression est dans Malchut, dans Ré inférieur, Tata, et première dans Ré inférieur. Mais d'un seul coup, elle n'est pas capable de cela, de faire cela. Au départ, elle dit sur Prina Aleph, c'est tout, Prina Aleph, je ne veux pas sentir. C'est tout. Si je veux me relier à toi, à ta personnalité, il m'est interdit de me relier à ce que je reçois de toi. Je ne reçois rien. Maintenant, je veux me relier à toi. À toi, c'est la lumière de Chassadim. À toi, c'est la relation où je veux te donner. Alors Prina Aleph et Prina Bet sont opposés l'un à l'autre. Ensuite, quand Prina Gimel, elle fait... une sorte, pas une comparaison, mais une sorte de planification. Comment est-il possible de faire cela? Dans Prina Dalet, elle a le vrai désir sur Prinat Shoresh. Et depuis Prinat Shoresh, elle revient de nouveau à Prinat Bet, mais dans Prinat Bet, quand elle sera dans Prinat Dalet, elle sera déjà à recevoir pour donner.

0: Divisé à partir de ces deux partenaires-là, oui, du désir de recevoir et désir de... Nous n'avons pas le choix, nous devons arriver vite à la correction. Revenir en arrière, on ne nous le permettra plus, on nous permettra un peu d'oublier. Alors l'homme, quand on lui donne d'oublier, est prêt à fuir, à moins... Au moins être tranquille dans le désir de recevoir, tu comprends? Mais c'est tout. Laisse-moi vivre comme cela, l'animalité, je l'accomplirai, c'est fini. Laisse-moi tranquille, car il est difficile de vivre dans la division. Et vraiment, la correction, c'est, malgré tout, d'arriver à une correction où ces deux choses se trouvent en toi en paix. Ça s'appelle « Le Créateur donnera la force à son peuple ». Le Créateur bénira son peuple dans la paix. Ça veut dire qu'il y ait vraiment ces deux natures-là, ces types de nature ensemble. Nous n'étudierons pas de nouveau.
1: כעת נשתף בהתרשמויות מהשיעור ומה מתוכו אנחנו לוקחים למימוש בעשירייה.
0: Qu'est-ce que nous avons retenu de ce cours que nous pouvons implémenter dans la dizaine?
2: כן, דיברנו בשיעור הזה על עניין האמונה.
0: Oui, nous avons parlé de la question de la foi. La foi partielle, c'est l'utilisation de la lumière de Chassadim. La foi complète, c'est l'illumination de Chassadim. Dans l'illumination de Chassadim, il y a la lumière de Chorma. Et en dessous du Marsom, nous recevons l'importance du but. Pendant le temps d'obscurité, l'importance du but de l'environnement et quiconque soutient l'importance du but, ça s'appelle l'illumination qui vient d'en haut, qui soutient la personne. Après tous les états, les montées, les descentes, il s'est élevé au-dessus et s'accrochera au but. Jusqu'à ce qu'après qu'il ait franchi le marsum, et alors dans la foi partielle ou plus tard dans la foi complète. Oui, tout comme a dit le Rav, il a écrit 5 volumes pour expliquer toutes sortes d'états par lesquels tu vas avant le marsum. Donc c'est beaucoup d'états. Et notre chemin, il dit que le désir de recevoir, évidemment, commence à s'assécher naturellement. Et quand même, il nous faut de la vitalité pour la soutenir. Mais à partir de ces états de bassesse, c'est là qu'une personne doit faire l'effort de s'éveiller avec la société et la force intérieure qu'il reçoit avant. Et ça, c'est le moment important pendant la descente, lorsque c'est obscur. Exactement, nous devons apprécier de recevoir le sentiment d'obscurité. C'est un signe que tu as déjà reçu d'en haut l'opportunité de développer les récipients. Et le Rav a dit, soit la lumière vient d'en haut et alors la personne se sent bien, ou bien la lumière vient des efforts qu'une personne fait où il donne de l'importance au but. Et alors, la lumière de la foi illumine pour lui. Et alors, l'obscurité n'est pas importante pour lui. Même s'il vient roi et qu'il va sans recevoir quoi que ce soit, il est reconnaissant pour cela. Oui, c'est pourquoi c'est important pendant les montées de s'équiper de l'importance, parce que c'est ça qui tient la personne dans l'obscurité. Ce sur quoi il a travaillé pendant la descente. Oui, il s'avère que spécifiquement l'obscurité, c'est le lieu de travail où une personne peut se mesurer et notre avancement dépend de combien de lumière une personne peut s'accrocher pendant le temps d'obscurité. Et ça, c'est la question de l'importance du but qu'il acquiert de l'environnement, et toutes sortes d'autres actions qu'il fait. Mais ici, ce que nous mesurons, c'est l'avancement. Oui, la mesure elle-même construit un besoin et une importance.

0: La grandeur du Créateur.
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0: La mesure de la foi, de la emuna, en fait, c'est la mesure de l'écran qu'a la personne. Et le sentiment d'obscurité, c'est une opportunité d'en haut pour la construction des récipients. Sans récipient, il n'y a pas de lumière. Quand la bête souffre, si c'est une opportunité pour le point spirituel qui peut commencer à grandir. Oui, aussi la question du point dans le cœur. Qu'est-ce que le point dans le cœur? C'est l'étincelle qui est tombée dans les clipotes. À partir de cette étincelle, comme nous avons appris, ça fait partie de la lumière réfléchie que j'ai eue lorsque j'étais dans Damarishan. Et le Rav a dit, maintenant, je dois faire grandir cette partie, cette étincelle, cette petite étincelle. Et avec, en quoi je la fais grandir? Par la grandeur du but. Nous devons apprécier quand on a l'obscurité, c'est un signe qu'on commence à recevoir une opportunité d'en haut de développer ses récipients. Oui, le clé est un clé d'importance, que dans la mesure où on a de l'importance, on peut... C'est-à-dire que c'est comme ça qu'on mesure sa qualité du don envers le Créateur. Et dans la mesure où on est capable de, apparemment, éveiller la lumière intérieure, une force, la motivation, spécifiquement dans le lieu où le Créateur n'illumine pas pour toi. Ça, c'est le lieu où tu te ressens éveillé. Spécifiquement où le désir de recevoir ne ressent pas ce remplissage, c'est le lieu de don. Et ça peut être exprimé là. Nous pensons à la prochaine partie du cours, mais avant cela, nous chantons une chanson. Ensemble.

0: כן חברים, אנחנו כבר עכשיו בשלב מתקדם בפתיחה לחוכמת הקבלה.
1: Oui, les amis, nous sommes à une étape avancée de la préface à la sagesse de la Kabbale, série de cours qu'a donné le Rav, et nous sommes déjà dans un cours avancé, le cours numéro 6, c'est la troisième partie, et donc nous allons directement plonger dans le cours. Ensuite, nous aurons du temps pour des questions et pour examiner le lieu que nous étudions, et sans oublier pourquoi nous étudions la Pierre au sujet des mondes supérieurs. Alors nous avons Tabour, le Tabour de Galgalta, et nous avons, ah, ça ne correspond pas, jusqu'au Sioum, nous avons 10 sphères de Nekudot, Nekudot de Sag, Keter, Chochma, Bina, Chesed, Gvura, Tiferet, Netzachod, Yesod Malchut, jusqu'au milieu de Tiferet, nous avons eu la deuxième restriction. Ce nouvel endroit s'appelle Parsa. La lumière est autorisée jusque-là et pas au-delà de ce point. Les récipients de Keter Chochma Bina sont appelés Galgalta Veinaim.
2: Keter Chochma Bina s'appelle Galgalta. Et Chesed Gvura Tiferet s'appelle Einaim. Et ensemble, ils s'appellent Galgalta Veinaim. Kelim, en dessous. Jusqu'au Sium s'appelle Arap. Pourquoi Arap? Parce que c'est Ozen, l'oreille, et Malchut P. Vous avez pas appris ça? Bah, j'y reviens, on y revient. Courtement. Donc, l'endroit du Tabour jusqu'au Parsa s'appelle l'endroit du monde de Tilout, qui après va nous sortir. L'endroit de Ozen, c'est-à-dire c'est le tiers inférieur de Tiferet, ce sera le monde de Bria. Neserot Yisod, ce sera le monde de Yitzira. Et le monde de Malchut, ce sera le monde d'Asia. Après que nous est sorti le Zivouk de Roche de Sag, le Roche de Sag, on a un Zivouk sur Aleph qui sont restreintes. Alors on avait un Zivouk, et donc le Mir a rempli ce cli jusqu'au Parsa. Oui. Cet endroit s'est divisé en Keter, Abaveim et Zon. Donc Abaveim, je l'écris comme Panim et Roraim. Donc cet endroit s'appelle Ketnout de Olam de Nikudim. Et après, on avait un zivug sur Dalet Gimel, le prochain Rashimo. Et de ça, le Mir est revenu à Keter, et de Ab et Aim, et a passé le Barça. Et quand c'est à passer, Abaveim. Alors en dessous du Abaveim. Et en dessous, ici, on a la brisure d'Ekedim. La brisure de Kelim, Ce clé qui était brisé, et c'est divisé en 8 parties. Ça aussi, on a appris, non? Non. Non, ok. Ok. Tout en tout, ici, on a 10 sphirotes. Dans le gouffre, ça c'est le roche. Keter, encore une fois, j'écris. Keter. Avavim, ils sont déjà dans Panim Bepanim. Roche, et c'est le gouffre. Gouffre, c'est 10 sphirotes. Dans ces 10 sphirotes là, on a les 9 premières et Malchut.

0: Maintenant, qu'est-ce qui se passe ici pour nous? Dans tout le Gouf, on a 8 parties qui s'appellent les 8 Malachim. Et dans chaque meler, dans chaque ange, on a un kli. Kli s'appelle un vaya. Ça veut dire Keter, Rukhma, Bina, Zeram, Pin, Malchut. Keter, c'est le point du Yud. Et après le reste, c'est Yud, Kei, Vav, Kei. Avaya. Les 4 parties. Rukhma, Bina, Zeram, Pin, Malchut. Dans chaque kli. Donc 8 des anges fois 4, c'est 32. De la géométrie de la même bête. Donc 30 c'est l'âme et 2 c'est bête. Donc on a tout en tout dans chaque kli 32 parties. Si on a 9 premières, les 9 surotes, alors ça nous fait 9. Et si en chacun il y a 32 parties, alors ça fait 238, qui a une géométrie de rapach. Elle en a 268, pardon. Donc, mais Malhout, elle a juste une seule partie. Qui est juste 32. Donc, rapport 268 plus 32, ça fait char. C'est... ça fait 310. C'est comme vous faites 320 fois 10. Ça fait 320. Peu importe comment est-ce qu'on fait les calculs. Donc, qu'est-ce que ça nous dit? Ça nous dit que tout en tout, dans ce kli brisé, il y a 32 parties, 320 parties, qu'on doit corriger. Donc, d'une quelle manière, d'abord les 288 parties, et seulement la partie Malchut, qui s'appelle le cœur de pierre. Pourquoi la même bête? C'est le cœur de pierre. C'est lui, on ne peut pas le corriger. Cœur de pierre. Mais Rapar, les 288, c'est à lui. Est-ce que c'est possible de revenir encore une fois sur les 8? 8, c'est les 8 malachim, les 8 anges, c'est les 8 développements de la brisure des Kelim. Donc chaque partie est inclue de Havaya, donc c'est 4, donc 8 fois 4, 32. Donc chaque partie qui est cassée et elle fait partie de 32 parties. Donc il y a un additionnel. Donc 10 fois 32, ça nous fait 320 parties tout doux, qui sont brisées. Dans les 320 parties brisées, qu'est-ce qui est donné à corriger? C'est tout ce qui n'appartient pas à Malchut. C'est ce qui appartient aux 9 premières. Donc, 32 fois 9, ça fait 288. Ça, on peut le corriger après la brisure de Kilim. Et seulement Malchut, qui est le cœur de pierre, 1 fois 32, ça, on ne peut pas le corriger. Ça veut dire quoi, Tetresh? C'est les 9 premières. 9 premières, du Kedel jusqu'à l'Isod. Oui. Donc, Malchut, qu'on a écrit, c'est pas la gématrie de la même bête. Non, Malchut, c'est 1. Les 9 premières, c'est les 9 premières surotes, et là, Malchut, c'est 1. Parce que c'est écrit, l'étudiant, parce que c'est écrit 32 là. Est-ce que c'est possible de. Malchut, c'est une seule sphira. Une seule sphira. Mais qui inclut en elle 32 parties. Ok? C'est. Demandez. Ça va aider. Non mais je me rappelle de moi-même, c'est... Au début, c'est... Aujourd'hui, c'est là. Aujourd'hui, en un mois, deux mois, les gens y rentrent dans le sujet. Et moi, ça m'a pris deux ans, trois ans pour comprendre ce qui se passait là, ce qui est moi. C'était... c'est, il y a 20 ans, c'est différent d'aujourd'hui. Cœur de pierre. Okay. Étudiant. Pourquoi est-ce que précisément Malchut ne peut pas corriger? Honorable. Le Malchut, on ne peut pas corriger parce que, en fait, c'est depuis le Malchut de Tzimtzumarev après Ensof. En fait, depuis Ensof, par-delà, parce qu'il y avait un Tzimtzum, ça veut dire quoi? Ça veut dire que je ne peux pas utiliser mes propres qualités. Mes propres qualités, je ne peux pas recevoir dans le but de donner, mais utiliser les neuf premières. Ça veut dire quoi? Ça veut dire que je suis inclus dans les neuf premières. La même chose ici. Bientôt, on va le voir. Le résultat de la brûlure.
1: Bon,
0: je sais qu'il y a beaucoup de questions ici. Et le Rav est passé sur beaucoup de sujets comme ça. Et les coups d'hôte, la brûlure. Il a de préparer un petit dessin. Revenons un petit peu en arrière pour tout ce qui s'est déjà passé. Oui, donc essayons de comprendre déjà où est-ce qu'on se trouve, parce que on se trouve dans une étape très avancée où il parle déjà de Galout, du monde des Nikudim, la même maître à part, etc. Ou comment est-ce que c'est relié à ce qu'on a déjà étudié au passé. Donc, on a étudié que après le Tzimtzum Aleph, il y a une partouf qui est sortie, qui s'appelle Gagalta. Il y avait Oryachar, la lumière directe, la lumière réfléchie dans son roche, et il y a la lumière qui est propagée dans le torse de Gagalta, et le sauf de Gagalta, la lumière s'est pas propagée. Donc ici, il y avait les Réchimots de Daled, donc c'est-à-dire qu'ici, il y avait une propagation de la lumière de Chassadim, d'Aliud Daled. Et après, donc pourquoi? Parce que dans le roche de Gagalta, il y avait une décision de combien recevoir, c'est-à-dire 20% dans Gagalta, et ensuite, dans le sort de Gagalta, ça n'a pas été reçu. Mais parce que il y avait un calcul qui a été fait dans l'orange de Gagalta, alors comme résultat de ça, cette décision de combien recevoir, c'est aussi une décision de combien ne pas recevoir. Et comme résultat de ça, il y a les lumières de Chassadim qui sont propagées ici en dessous du tabour. Ça c'est tabour, ça c'est Simraglin. Hein? Donc, Gagalta se purifie à cause du conflit entre Pnim et Makif. Et donc, prenons notre prochain pratsouf qui s'appelle Ab. Gagalta, c'est Aviut Daled et Ab, c'est Aviut Gimel. Ab se purifie, on a Sag sur la Aviut Bet. On a Sag se purifie, on a le pratsouf Ma sur la Aviut Aleph. Ma se purifie, ça veut dire bonne, sur la Aviut Racine. C'est comme ça qu'on a tous les pratsouf de monde de Hak, Talan Kedmon. Et maintenant, une fois que nous est sorti le monde de Hak, quoi après? Donc là, ici, il se passe quelque chose de très spécial. Au moment où Sag se propage et perd le Réchimo de la vue de Gimel, il ne reste que la vue de Bet. Et étant donné que la vue de Bet, c'est Bina, mais en fait, Bina, elle n'est pas. Elle n'a jamais été limitée pour aller en dessous du tabour. Ce qui n'a pas pu descendre en dessous du tabour, c'est le lumière de Chochma. Donc, au moment où Sag se purifie, dans les Nakutot de Sag, alors la lumière de Bina descend en dessous du tabour, et ici, on a le Aviut Bet, et là, tout d'un coup, elle rencontre cette lumière de Chassadim du début, d'Aviut Daled, l'un qui connaît l'autre, et l'autre qui connaît l'un, et de là, on a le monde de Nikudim en Katnout. C'est ce qu'on appelle les Nakutot de Sag. Ça veut dire quoi? Et qu'est-ce qu'ils incluent, les Nakutot de Sag? Ils incluent 10 Sphirot. Donc, on a ici Keter, Chochma, Bina, Chesed, Gvura, et 2/3 de Tiferet. Pourquoi? Parce que Tiferet, c'est Bina, du coup. Et qu'est-ce qu'il y a en dessous du Parsa? C'est un tiers de Tiferet, Netzer, Hod, Yesod et Malchut. Et si, on est déjà un endroit pour les mondes. C'est quoi un endroit? C'est un manque pour les mondes. Ensuite, dans les prochains processus, ici, il y aura le monde Atilut. Ensuite, dans le tiers de Tiferet, le monde Bria. Ensuite, entre Nehi, il y aura le monde de Tira et dans Malchut, le monde de Asiya. Ici, pour l'instant, on n'a que le monde, l'endroit pour les mondes, pas les mondes eux-mêmes. Donc, qu'est-ce qui s'est passé quand la lumière s'est descendue en dessous du tabou et s'est proposée en bas? Et donc là, elle s'est séparée en deux parties. Donc, une première partie avec laquelle on peut travailler, qui s'appelle Keter Chouba Kachab Chagat, parce que c'est les... partie dedans, et c'est qu'on ne peut pas travailler avec. Même quand on reçoit les mains de Chassadim, parce que ce sont les kelim de réception. C'est le tiers de Tiferet, Notzachot, Yesod, Malchot, et cette séparation de ce qu'on ne peut pas travailler, les kelim, c'est entendu par ça, et ça s'appelle le Tzimtzum Bet. Ou en autre mot, on peut dire que Malchot est monté du Siyum jusqu'au je c'est-à-dire que là, il y a la limite qu'on ne peut pas travailler. C'est ce qu'on appelle Tzimtzum Bet. C'est-à-dire que si Tzimtzum Alef dit qu'on ne peut pas travailler du tout avec quelconque Sphira, si ce n'est avec l'intention dans le but de donner, alors ici, la lumière a été repoussée dans le P de Partsouf jusqu'en haut. Ici, dans le Partsouf, selon Tzimtzum Bet, on peut travailler mais seulement avec une partie des kelim. Et ceux qui sont en dessous, on ne peut pas travailler. Pour ces reshimot-là, des nekudot de sag qui sont descendues en bas, elles montent au roche de sag. Le roche de sag, étant donné que sag c'est ima, c'est bina, ça fait tous les calculs pour ce qui se passe en dessous du tabour. Donc en fait, quand est-ce que sont sortis les nekudot de c'est vérifié. Donc sag, c'est le partouf responsable de tout ce qui se passe ici. Donc, il vient au roche de sag et il fait un calcul sur deux sortes de rishimot. De un, c'est sur la vieux d'Aled. C'est la grande vieux. Et après, sur la vieux de Bet, la vieux de... La Vyut est Aleph, 1, Bet Aleph, 2 et 1, qui sont restreints. Pourquoi est-ce qu'ils sont restreints? Ils sont restreints parce qu'ils sont déjà restreints par le Tzimtzum Bet. Il y a déjà une restriction ici. Donc, vous vous rappelez, il y a Bet Aleph de 1 qui sont restreints avec Tzimtzum Bet. Donc, c'est pour ça qu'on a ici deux Zivugim maintenant, comme une conséquence d'un nouveau monde qui s'appelle le monde de Nikodim. Donc, on prend plus léger, donc ça c'est Bet Aleph qui sont restreints. Ces Reshimot, ils montent au roche de Sag, et comme résultat de ça, on a le monde de Nikodim qui vient en Katnout, qui est restreint selon le Tzimtzum Bet. C'est Katnout, qu'on peut dire que seulement une partie des Kelim. Donc, le premier partouf qui vient dans le monde de Nikodim en Katnout, c'est le partouf de Abaveim, ou Keter, pardon. Donc, ensuite, on a le partouf qui s'appelle Abaveim. Et ensuite, on a le partouf qui s'appelle Zon ou Zat. Ensuite, on va expliquer pourquoi est-ce qu'il y a des petits points là. Et là, déjà, il y a déjà des explications très profondes, on ne peut pas y rentrer parce que le Rav n'y est pas rentré, c'est juste un petit rappel. Donc, le premier partout s'appelle Keter, il sort seulement dans les Gengat avec Naim. Et maintenant, son Achap, il est dans Tzimtzum Bet, on ne peut pas l'utiliser. Donc, après, il y a Abaveima et après, il y a Zat ou Zon. Hein? Donc, encore une fois, premier partsouf, c'est Keter, seulement dans le Galgalta Einar, c'est le seul partie qu'on peut utiliser. La partie qu'on peut utiliser, on ne travaille pas avec. Donc ça, ça s'appelle le Arson Arab, avec lequel on ne travaille pas. Le deuxième partsouf, Abaveima, il en ressort, avec son partie inférieure, son Arab, on ne peut pas utiliser. Et c'est pour ça que ça s'appelle qu'il ne se trouve pas en utilisation. Et le troisième partsouf qui ressort, c'est le partsouf Zad de Nikudim. Et lui, aussi, avec son Arab qui se trouve en dessous du Parsa, aussi, on ne peut pas l'utiliser. Ça veut dire que le monde de Nikudim en Katnout, c'est juste trois partsoufim. Et eux aussi, ils sont Katnout, juste dans leur Galgalta Veinal qu'on peut utiliser. Keter, Abba Veima et Zad. Mais ici, il y a déjà la continuation. Chacun se trouve dans le Galgalta Einaim de l'inférieur. Donc en fait, le Arab de Keter, il se trouve dans le Galgalta Einaim de Abba Veima. Le Arab du Barthou de Abba Veima se trouve dans le Galgalta Einaim de Zat ou Zon. Et le Arab de Zon se trouve en dessous du Parsa. Ça, c'est l'expression de ces réchimotes qui s'appellent Bet Aleph restreinte et de son vienne le monde de Nikodim en Katnout. C'est ce qui s'appelle Nikodim en Katnout. Nikodim en Katnout. Et maintenant, encore une fois, reviennent ces réchimotes de retour au Roche de Sag et disent que maintenant on veut réaliser la Viut Dalet. Pour ça, on a besoin de Gaout. Donc là vient une lumière spéciale, on ne veut pas rentrer dans ça, c'est la lumière de Absag qui vient de Ab à travers Sag. Et là, nous en ressort. Là, ça rentre dans le Gadlout du premier partsouf. Qu'est-ce que veut dire Gadlout? Ça veut dire que si avant on ne pouvait pas utiliser son Arab, alors maintenant oui on peut. Keter devient d'une seule partie de Sphirot qui s'appelle Galgalta Veinaim en 10 Sphirot. Avec lui en entier. Ensuite, comme résultat de cette même continuation de l'exigence de la réalisation de la vie de Dalet, et encore une fois, on ne va pas rentrer dans ça en trop de parties, elle reçoit la Gadlout de Abba Veima, de ce partout de Abba Veima. Juste, il voit que Keter peut recevoir Gadlout, alors il exige le Gadlout. Et donc, comme résultat de ça, Abba Veima aussi reçoit la Gadlout. Maintenant, Keter Abba Veima, il s'appelle les têtes. Ça s'appelle le roche de revêtement, ici le roche de Aviut. Il n'y a aucun problème pour eux d'avoir les 10 Sphirot, parce que même quand ils reçoivent Gadlout, c'est juste encore dans le roche. C'est juste le calcul, il ne fait pas encore en acte. Mais comme résultat de ça, parce que Arab de Abba Veima se trouve en Galgalta Veinaim de Zad, Zad aussi, on lui demande de lui la Gadlout. Et donc, il y a toute la lumière qui vient de Gadlout à Absag et qui rentre en Keter, qui se trouve déjà dans Gadlout, et Abba Veima qui se trouve dans Gadlout et qui veut rentrer dans Zat. Mais Zat, faites attention, sont en rap, sont en dessous du Parsa. Et là, il y a la brisure. Qu'est-ce que c'est que la brisure? Ça veut dire qu'il y a une lumière qui vient, qui est plus proche que la capacité du massar avec qui on peut travailler. Donc plus grande qu'avec laquelle, que ceux avec quoi on peut travailler avec le massar. Donc, c'est pour ça que le Zat de Nikudim, ce même partout de Zabot de Nikudim, il est brisé en deux parties. Il est brisé en 320 parties. 320 parties. Ici, on a des parties de toutes ces brisures. On a les 40 melachim, 40 anges, et chacun des melachim, il y a 8 melachim, 8 anges, 8 anges, fois 3 sphirot, ou 4 prinot. Ça nous fait 300, ça fait 32. Et 32, étant donné qu'il y a 10 spirot, dans chacun de... chacun 2 fois 32, ça nous fait 320. Donc en fait, tout en tout, il y a 320 parties. Mais, étant donné que il y a seulement une partie qui est Malchut, avec laquelle on ne peut pas utiliser, c'est pour ça qu'il nous dit le Rav ici, que sur ces 320, elle se divise en 288, Rapach, plus 32. 32, c'est Malchut. Et le 288, c'est les 9 premières. Ça, c'est l'image. C'est-à-dire qu'après tout cet état-là du monde de Nikodim qui est dans 4 notes, hein, on avait il était aussi en 4 notes, et ensuite est venue la lumière et qui est entré dans Keter et fait Gadlout, puis dans Veima voulait faire Gadlout, puis dans Zat voulait faire Gadlout, et ici sont sortis 8 Malachim, 8 essais pour rentrer dans Zat, chacun d'eux a fait une brisure, de chaque brisure il y avait 4 prinotes, de chaque prinote il y a 10 sphirotes, donc en tout on a 320 étincelles, 320 parties cassées. Donc, ici, il y a une division entre 288 et 32. 288 qui appartiennent aux 9 premières, avec lesquelles on peut, en quelque sorte, les corriger. Et 32 qui sont restés ici, qui sont en dessous déjà, c'est les parties qu'on ne peut pas corriger, parce qu'elles appartiennent à Malchut, et ça s'appelle, dans la gématrie, à Lev, la Medbet. Cœur de pierre, c'est les parties qu'on ne corrige qu'à la fin de la correction. Donc jusqu'ici, plus ou moins, c'est ce qu'on a étudié dans toutes les parties jusqu'ici, en incluant ce cours-là. Et maintenant, on va rentrer dans les questions, s'il vous plaît.
2: Itzik,
0: oui. Donc, cette séparation en 8 malachim, quand est-ce que ça s'est passé? Parce qu'on sait que il y a Arab et Gagatavainam, il y a 9 premières Marot, il y a toutes sortes de divisions, et tout d'un coup, il y a 8 malachim, 8 anges qui sont venus. D'où est-ce que c'est venu, cette division entre le Rav dans le cours et pas rentrer dans cette explication. Mais c'est important de savoir qu'est-ce qui nous est brisé. De quoi est-ce que est constitué le monde de Nikodim? Prends le microphone. Qu'est-ce qu'il y a dans le monde de Nikodim? Premier partouf s'appelle
3: Keter.
0: Ensuite, Abba Veim. Correct. Et ensuite, quoi? Zat. Donc, Abba Veima et Keter ne sont pas brisés. Ah, c'est pas possible que Roche soit brisé. Abba Veima ne sont pas brisés. Donc, qu'est-ce qui est brisé? Zon, Zat. Et de là-bas, toutes les parties par-delà. C'est tout. Parce que, bon, il y a encore tout un tas de parties, on ne peut pas y rentrer. Donc, Laura va expliquer que c'était juste un partouf en une seule brise. Dans une seule propagation, il y avait 10 sphérotes, et voilà. C'était ce qui était sur les dessins. Oui, Avi. Oui, les brisures, on les voit de manière plus générale. Maintenant, sur la brisure, en fait, ça se passe à cause de Tzimtzum Betz. Maintenant, est-ce que la brisure, c'est la brisure de Tzimtzum Aleph? La question? Oui, évidemment. En fait, qu'est-ce que nous dit Tzimtzum Aleph? Dans le désir de recevoir, on ne peut pas recevoir. On ne peut recevoir que dans les 9 premières. Malchut, elle est restreinte. Qu'est-ce qui s'est passé dans Tzimtzum Betz? Encore une élaboration de... Il y avait encore... Bon, peu importe. Donc, encore un Tzimtzum qui s'est élargi. Donc, en fait, il est élargi d'ici jusqu'au Parsa. Non, jusqu'au Parsa, on pouvait recevoir. Donc, où est-ce qu'on pouvait recevoir? C'est... C'est Gagatavainam. Mais en gros, en dessous du Parsa, dans les véritables Kélim, on parle de quoi? Et, mais en fait, c'est la même loi. C'est la loi du Tzimtzum Aleph.
4: Moscou 7.
0: Moscou 7.
2: И все же я продолжу вопрос Ицика. Почему вождь разбился
0: de Ithaca, donc s'il n'y a que Zat, qui sont sept, les sept dernières, donc c'est quoi? C'est que Bina aussi a participé, d'où est-ce qu'il y a huit? Oui, encore une fois, Misha a dit que le Rav va pas expliquer ça, quand même. Et ici, on a quatre, et c'est pour rentrer de Abba Ve'ima dans Zat. Abba Ve'ima, ils sont les causeurs de la brisure, parce qu'ils veulent rentrer dans Zat, cette capacité de recevoir la galoute qu'ils ont reçue. Encore une fois, on pose la question, comment est-ce qu'ils font, s'ils savent qu'ils vont briser, et encore une question qui sont dans ce sujet-là. Et Abba Ve'ima, il marche selon quatre prénotes. La première partie s'appelle Malchei Dargat. Donc, Re, c'est le Vura et les deux tiers de Tiferet. Après, il y a Tanhim, le troisième tiers de Tiferet, Netzar Hod Yitzhot Malchut. Donc, ça, c'est les huit malachim. On peut pas encore entrer dans tout ça. Il y a des explications très belles, mais c'est juste que ici, il y a encore beaucoup d'explications qui viennent après. Mais ici, on veut aller selon la manière où le Rav l'a expliqué ça. Pas en plus. Il faut se rappeler qu'il y a Dargat, Tanhim, voilà, tout en tout neuf. Malachim, huit Malachim, pardon.
3: Qui fait oui.
0: Bonjour, les amis. Pourquoi est-ce que la lumière est... Pourquoi la lumière a réussi à passer en dessous du Barça? Quand il y a et un Tzimtzum Alef, et un Tzimtzum Bet, et un Massar, pourquoi est-ce que la créature qui a tellement de mécanismes, elle a réussi à faire passer la lumière en dessous du Barça, d'où il y avait la pression d'Ekilim? Oui, tu as raison. Mais il a expliqué, là, hein, alors il va expliquer qu'en fait, les Rishimot sont allés en dessous du Barça, en dessous du tabour. Donc, en fait, elles sont aux roches de sac. Et les rechimots font naître un partsouf. Prochain partsouf. Donc, première fois, on avait le partsouf de Nekoudim. Donc, rechimots de Bet Aleph, qui sont, s'ils sont restreintes. Après, Dalet. La vie de Dalet aussi demande. Sur ça aussi, il y avait un tibouk dans le roche. Oui? Dans le roche de Sarg, pas dans Mik Penaim, mais dans le P. Et de là, on ressort le monde de Nikudim en Galout. Et donc, la lumière descend en dessous du Parsa. On parle de Hirik, etc., mais. En fait, ce Chirik, il ne s'est pas encore réalisé. C'est venu, la lumière est venue jusqu'au Parsa. Mais déjà, là, il y avait la brisure. Donc, en fait, les lois, elles sont absolues. Jamais elles ne s'annulent. La loi du Tzimtzum Bet, elle n'a pas donné à la lumière de descendre en dessous du Parsa. C'est pour ça qu'il y avait la brisure. Oui, mais le fait que elle veut descendre en dessous du Parsa et touche ça, ça, c'est ce qu'on appelle déjà la brisure. Et tout en tout, la raison est dans le roche de Sag. Parce que, en fait, s'il n'y avait pas de brisure qui était censée se passer, mais en même temps, s'il n'y avait pas de brisure, il n'y aurait pas ensuite de Marichon, et il n'y aurait pas la dissimulation, il n'y aura pas la mentale de la création qui se serait réalisée. Donc, en fait, il y a quelque chose ici, dans l'orage de Sag, qui, en fait, il y avait un calcul qui a été fait, où Abba Ve'ima savent pas qu'ils font une brisure, mais ils pensent que vraiment ils peuvent donner la gadlout selon les lois. Et c'est pour ça que la brisure, c'est pas juste une corruption ou une erreur, mais c'est vraiment, ça fait partie de la procédure de la création. Et Adam Rishon aussi, il est né, il pense, vous rappelez dans la Genèse, voilà, on peut recevoir du monde de l'arbre de la connaissance, oui ou non. Donc en fait, c'est pas des erreurs, c'est pas des corruptions, mais c'est vraiment un processus pour que ce monde coupé puisse en venir, et comme le Balasolam nous explique, c'est pour qu'on ait le désir libre de remonter à ce même endroit dont le kabbaliste nous parle. Donc en fait, s'il n'y avait pas de brisure, tout serait resté dans cet aspect de minéral. Oui. On a dit que dans Galgalta, elle fait un calcul dans le roche, combien est-ce qu'elle peut recevoir, combien est-ce qu'elle ne peut pas recevoir. Donc, dans la partie du tableau jusqu'au Sium, il y a une propagation de Chassadim dans le partie de Galgalta. Oui, parce que la force de ne pas recevoir, c'est aussi un plaisir. Mais ce n'est pas un plaisir de la lumière de Chochma. On appelle ça le plaisir de la lumière de Chassadim. Parce que du coup, par rapport à ce kli, il y a des lumières. Il y a des lumières que le kli n'a pas encore reçues. Par rapport à ça, mais dans Sag aussi. Donc dans Sag aussi, il y a une propagation de Chassadim. Donc c'est quoi la différence entre la propagation de Chassadim dans Galgalta et la propagation de Chassadim dans Sag? Et qu'est-ce qui se passe en fait ici avec Dalet et Bet? C'est qu'il y a une inclusion entre Dalet et Bet, s'il vous plaît. Okay. Bon. D'abord, on va résumer que la lumière de Chassadim, elle n'a pas été restreinte pour aller en dessous du tableau. Pourquoi? Parce que c'est la lumière du don. C'est pas comme la lumière de Chochma. La lumière de Chochma, c'est la lumière du but de la création. Donc on doit le restreindre. Vatinsum aussi, c'était sur la lumière de Chochma, pas sur la lumière de Chassadim. Et donc, c'était descendu jusqu'au tableau, parce que là, on peut donner. On donne. Donc, s'il y a une opportunité pour donner en dessous du tableau, alors on donne, c'est très bien. Maintenant, ça veut dire, en fait, ce que ça veut dire, c'est que le monde a été créé par la qualité du jugement. On a vu que ça pouvait être créé par la qualité de la miséricorde. Donc en fait, ce qu'il y avait en dessous du Tzimtzoum, dans ça, on ne pouvait pas continuer. C'est-à-dire que sinon, il y aurait juste le monde de Hak et c'est tout. Et il n'y aurait rien qui a été descendu au-dessous du tableau. Donc, c'est quoi la différence entre les murs de Chassadim, entre Dalet et Bet? Déjà, dans la Yutz, la Yutz Dalet est beaucoup, beaucoup plus grande que Bet. Maintenant, deuxième chose, et dans la cause de la propagation des Chassadim au-dessus du tabour. Donc, comme Michel a expliqué précédemment, il y avait une explication. Par exemple, tu manges pas de sucré. Pourquoi? Parce que le docteur t'a dit. Donc, tu manges pas de sucré. Tu manges pas de sucré. Très bien. Mais maintenant, tu viens à côté d'une sucrerie, une pâtisserie, et tu vois toutes les choses qui sont très très bonnes là-bas. Et dans cette pâtisserie, et tu vois toutes les chocolats, et toutes les pâtisseries, etc. Tu vois là-bas une petite partie de concombre. Et tu dis que malgré tout ça, que ça, je peux pas le manger, et je fais calcul que ça, c'est pas correct. Au moins, le concombre, je vais le prendre. Et tu manges le concombre. Ça, c'était... Mais toute la pâtisserie que tu viens de voir, tu l'as pas mangée. Donc, en fait, ici, il y a une force de surmontement où tu as déjà vérifié qu'il marche. C'est pas juste d'être décidé que tu veux pas manger de sucré et donc tu t'es dit que tu veux pas manger. T'es venu et t'as pris toute l'opportunité de réception et tu l'as pas l'utilisé. On a donné un exemple corporel, mais dans l'aspect spiritualité, c'est beaucoup plus grand que ça, parce que c'est le don, c'est le lien avec le Créateur. Le lien avec le Créateur est plus important malgré le fait que tout le plaisir dans le désir de recevoir, il a décidé de baptiser. Donc en fait, ça, c'est la propagation de la lumière de Chassadim en tout d'abord. Dans Sag, c'est déjà quelque chose de complètement différent. Dans Sag, ça perd son avion de guillemets de revêtement. Non, quand Sag il est sorti sur Gimel Bet. Donc ça, c'était Amim. C'est Gimel Bet. Ça, c'est la sortie de Sag. C'est Gimel Bet. Quand Sag commence à se purifier, il perd les Gimel de revêtement et il reste seulement Bet. Encore une fois, il n'y a pas Bet Al parce que c'est seulement la sortie. Maintenant, ces points-là, ces Nekudot, on ne peut pas y rentrer. Parce que même le Rav, il paraît trop rentré. Mais ici, chacune de ces Nekudot, c'est un Zivug par soi-même dans une propagation.

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1: Chers amis, dans la première partie du cours, nous allons regarder un cours enregistré du 1er mai 2002 sur la base de l'article de La grandeur de l'homme dépend de la mesure de sa croyance en l'avenir. Nous allons lire l'article ensemble en dizaines. Veuillez prêter attention à ce que l'article est très long et ça prendra 55 minutes.
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1: La grandeur de l'homme dépend de la mesure de sa croyance en l'avenir. Rabash.
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1: Le Saint Zohar dit « Alors chantera Moshe, il aurait dû être écrit, chanta. » Et il répondit « Mais cette chose dépend de l'avenir, car il a complété pour ce temps et il a complété pour l'avenir. Car Israël sont destinés à louer ce chant à l'avenir. Ce chant, c'est une expression féminine. » Ce chant-ci, il aurait dû être écrit au masculin. Et il répond, mais c'est un chant que la matronita, la reine, loue au roi. Rabbi Yehuda dit, si c'est ainsi que c'est le chant de la matronita au roi, pourquoi est-il écrit « Moshe et les enfants d'Israël » ? Or, la matronita aurait dû louer. Et il répond, mais heureux est le sort de Moshe et d'Israël, car ils savent louer le roi pour la matronita comme il convient. Et il faut comprendre la réponse qu'il donne sur ce qui est écrit au futur, que l'intention est pour l'avenir. Que vient-il nous enseigner pour l'aspect du travail ? Il faut encore comprendre la réponse qu'il donne, pourquoi il est écrit « chant au féminin ». Qu'il explique, l'intention est sur Malchut. C'est-à-dire que Malchut loue le roi. Sur quoi Rabbi Yehuda demande ? Si donc son intention est sur Malchut, pourquoi est-il écrit « Moshe et les enfants d'Israël » ? Et du fait de cela, il doit expliquer que son intention est sur Moshe et Israël, qu'ils savent louer le roi pour Malchut. Cela aussi, il faut comprendre. Quelle est la signification que Moshe et Israël doivent louer le roi pour Malchut ? Et pourquoi ne doivent-ils pas louer le roi pour eux-mêmes, mais pour Malchut ? Il est connu que Moshe est appelé « berger fidèle ». Et mon père, de mémoire bénie, a expliqué que Moshe nourrissait Israël avec l'aspect de la croyance, que la croyance est appelée Malchut. C'est-à-dire qu'il a introduit la crainte du ciel, appelée Royaume des cieux, au peuple d'Israël. Et du fait de cela, Moshe est appelé berger fidèle, du nom de Emouna, croyance, comme il est écrit, et ils crurent en le Créateur et en Moshe son serviteur, c'est-à-dire sur ce que Moshe a introduit en eux, la croyance en le Créateur. C'est connu car l'homme ne peut vivre de la négation, mais de l'affirmation, car subsistance est appelé ce que l'homme reçoit, et il en prend plaisir de ce qu'il reçoit. Et cela nous vient du but de la création appelé son désir de faire du bien à ses créatures. C'est pourquoi l'homme est obligé de recevoir plaisir et délices afin qu'il ait de quoi réjouir son corps. Et cela est appelé affirmation, c'est-à-dire plénitude, que par cette plénitude, il comble les manques, il comble ses manques. Cependant, il faut aussi un manque pour l'homme, sinon il n'a pas de place où il puisse faire entrer la lumière de la vie. Et le manque est appelé kli, c'est-à-dire, si l'on n'a pas de kelim, on ne peut rien recevoir. Et la lumière est appelée désir, c'est-à-dire qu'il a un désir pour une chose et il ressent que cette chose lui manque, et il veut combler le manque. Et selon la mesure de la sensation de son manque, et selon la nécessité de combler son manque, dans cette mesure est mesuré son manque. C'est-à-dire, ce qui est appelé grand manque et petit manque, cela dépend de la mesure de la sensation de la nécessité de combler le manque. C'est-à-dire, si l'homme en vient à ressentir qu'il lui manque quelque chose et qu'il ressent ce manque dans tous ses 248 membres, mais que pour combler son manque, il n'a pas un désir fort. Le fait qu'il n'a pas un si grand désir de combler son manque, il y a beaucoup de causes à cela. 1. Qu'il a raconté aux amis ce qu'il lui manque. Et il ressent la nécessité de la chose. Cependant, les amis lui ont fait comprendre que cela n'est pas dans l'ordre du possible qu'il puisse atteindre la chose qui lui manque. Alors, ses amis lui ont transmis leurs opinions, qu'il est obligé de se résigner à la situation dans laquelle il se trouve, car ils ont affaibli la puissance de surmonter, pour qu'il puisse surmonter les obstacles qui le dérangent afin d'atteindre ce qu'il désire. Et de ce fait, le manque et l'aspiration se sont aussi affaiblis, du fait qu'il voit qu'il n'atteindra jamais ce qu'il désire. Et du fait de cela, c'est-à-dire, puisqu'il ne voit aucune réalité où il puisse combler son manque, c'est la cause de la non-atteinte de son but. Cela fait qu'il affaiblit son manque. Il s'ensuit que le grand désir a diminué à cause du désespoir. 2. Et il arrive parfois, même s'il ne raconte pas aux amis ce à quoi il aspire, et qu'il entend seulement des amis, que l'un parle à l'autre, et il entend comment ils sont déjà arrivés au désespoir, et de cela lui aussi reçoit une influence, que leur désespoir agit sur lui, et il a déjà perdu l'enthousiasme qu'il avait d'arriver à l'adhésion le plus tôt possible, et il a perdu la force de ce désir. 3. Et parfois, l'homme pense en lui-même, sans aucune médisance de l'extérieur, mais il voit que chaque fois, il veut se rapprocher de la Kdusha, et quand il commence à faire un examen, alors il voit à l'inverse qu'il va en arrière et non en avant. Et du fait de cela, il a perdu la force du travail. Il s'ensuit qu'alors, il est accablé sous sa charge, car il n'a rien de quoi subsister. Car il ne voit que négation et obscurité. C'est pourquoi il perd son esprit de vie, qui était pour lui comme un peu de subsistance appelé faire vivre son âme. Et maintenant, il se ressent comme mort dans la spiritualité. C'est-à-dire qu'il ne veut faire aucun mouvement dans le travail, vraiment, comme s'il était vraiment mort. C'est-à-dire, bien qu'il voit maintenant la vérité,

Mais il est difficile de comprendre comment, au moment où il a plongé, où il a fait une plongée sur l'ordre de son travail et a su la vérité, à quel point il est plongé dans l'amour de soi et voit que c'est la vérité, comment peut-on lui dire d'aller sur la ligne de droite, appelée perfection ? N'est-ce pas un pur mensonge, selon ce que voient ses yeux, lui qui a fait un conte de vérité ? Il est connu que le général et le particulier sont égaux l'un à l'autre, c'est-à-dire que l'ordre qui s'applique au général, selon ces mêmes ordres, se conduit le particulier. Et en ce qui concerne le général, il nous a été donné de croire en la venue du Mashiach, comme il est écrit dans la prière Anim Ha'amim, « Je crois en la venue du Mashiach ». Et bien qu'il tarde, malgré tout, j'attendrai qu'il vienne. C'est pourquoi il est interdit à l'homme de désespérer et de dire « Je vois que je ne suis pas capable de parvenir à l'adhésion au Créateur ». Cela s'appelle sortir de l'exil des nations du monde, appelé amour de soi, et entrer dans l'autorité de la Kdusha, et il parviendra à corriger la racine de son âme, à adhérer à la vie des vies. Et selon ce qui a été dit, il s'ensuit que si l'homme croit en la délivrance qui viendra du côté du général, il doit croire que la délivrance viendra pour lui du côté du particulier. Il en résulte que l'homme doit recevoir la perfection pour lui-même du point de vue de l'avenir, de sorte que l'homme doit se représenter à lui-même la mesure du bien, du délice et de la joie qu'il recevra lorsqu'il recevra le remplissage pour tous ses manques. Il est certain que cela lui donne une satisfaction intérieure et une force pour le travail, afin d'atteindre ce but qu'il espère atteindre. Et selon ce qui a été dit, il s'ensuit que l'homme doit d'abord se représenter à lui-même ce à quoi il espère. Cela lui donnera, s'il l'atteint, bonheur et allégresse du fait qu'il a atteint ce à quoi il s'attendait. Mais l'homme doit d'abord bien connaître le but qu'il veut atteindre. Et si l'homme ne prête pas attention et ne réfléchit pas profondément à ce qu'il atteint de sa vie, c'est-à-dire qu'il se dise à lui-même « Maintenant, je suis parvenu à une décision, ce que je veux, après avoir clarifié la joie de vivre qu'il y a à atteindre dans le monde. » S'il y a la possibilité de l'atteindre, alors il aura la force et la compréhension de dire « Maintenant, je veux donner gratitude au Créateur du monde pour avoir créé son monde. » Il est évident qu'à présent, il peut dire de tout son cœur « Béni soit celui qui a dit « Et le monde fut ». Puisque je ressens le bien et le délice, qu'il vaut vraiment la peine pour moi et pour toutes les créatures qu'elles aient été créées pour recevoir ce bien et ce délice, ce que j'ai reçu maintenant du but de la création, qui s'appelle son désir de faire du bien à ses créatures. Et bien qu'il soit encore éloigné de l'atteinte du but, néanmoins, s'il sait avec une connaissance claire de quoi il peut recevoir son bonheur à l'avenir, c'est comme il est écrit à Avot, Rabbi Meir dit « Quiconque s'occupe de la Torah Lishma mérite beaucoup de choses, et non seulement cela, mais tout le monde entier est digne pour lui, et on lui, révèle les secrets de la Torah, et il devient comme une source qui surmonte. » Et au moment où il prête attention à cela, c'est-à-dire à ce à quoi il peut parvenir, cela veut dire qu'il ressent l'importance du but, et il se représente à lui-même à quel bonheur et à quelle perfection il va parvenir, et certes la joie et l'allégresse qu'il aura lorsqu'il atteindra cela sont sans mesure, comme susmentionné. C'est pourquoi, selon la mesure où il croit en l'importance du but, et selon la mesure où il croit en « même s'il tarde, j'attendrai qu'il vienne », il peut recevoir un remplissage de la lumière de la vie à partir du but futur. Comme il est connu, il y a une lumière intérieure

0: et il y a une lumière environnante. Et mon père, de mémoire bénie, a expliqué que la lumière intérieure signifie ce qu'il reçoit au présent. Et la lumière environnante est appelée ce qui est destiné à éclairer. Il n'a pas encore atteint la lumière. Mais la lumière environnante éclaire dans une certaine mesure au présent, selon la mesure de la confiance qu'il croit qu'il l'atteindra. Et il a dit que cela ressemble à un homme qui a acheté de la marchandise au marché, et puisqu'il y avait beaucoup de gens qui avaient apporté de cette marchandise-là au marché, alors la marchandise a perdu de sa valeur, et tous les commerçants avaient dans leur esprit de vendre la marchandise à n'importe quel prix. Mais il n'y a pas d'acheteur, car tous avaient peur d'acheter. Peut-être que ce sera encore moins cher. Et un homme a acheté toute la marchandise à vil prix. Et lorsqu'il est rentré chez lui et leur a raconté ce qui s'était passé au marché, tous se sont moqués de lui. « Qu'as-tu fait ? N'est-ce pas certain que tous les commerçants voudront vendre toutes les marchandises qu'ils ont dans leur stock et alors tout sera encore moins cher ? Il s'ensuit que tu perdras tout ton argent. » Mais il est unique qui dit « Je suis heureux maintenant plus que jamais. » Puisque je vais gagner maintenant de cette marchandise, pas comme d'habitude où je savais que je devais gagner de la marchandise 20%, mais je vais gagner 50%. Cependant, je ne vendrai pas la marchandise en ce temps, mais j'entrerai la marchandise dans l'entrepôt et je sortirai la marchandise au marché dans 3 ans, car alors cette marchandise ne se trouvera déjà plus ici dans le pays, et alors je recevrai le prix comme je le comprends. Il s'ensuit qu'au présent, c'est-à-dire cette année, s'il fait le compte de combien il a gagné, alors il n'a rien. Et cela s'appelle qu'au présent, il n'a rien avec quoi il pourrait se réjouir. Et ceci est une allégorie pour la lumière intérieure qui éclaire dans le présent. Mais la notion de lumière environnante, appelée lumière qui éclaire précisément dans l'avenir, mais elle éclaire aussi dans le présent, et cela est selon ce qu'il croit dans l'avenir, qu'alors il recevra la récompense pour ce qu'il espère, et alors sa joie sera dans la perfection. Et maintenant, il reçoit joie et état d'esprit élevé de ce qu'il recevra dans l'avenir. Et c'est l'allégorie susmentionnée de ce commerçant-là, de qui tous se moquent du fait qu'il n'a pas acheté de marchandises au présent, précisément d'une marchandise qui était tombée en discrédit, que personne ne voulait acheter. Et lui a acheté, seulement dans une chose que d'autres ont laissée, du fait qu'elle n'a pas de valeur. Et lui se réjouit. Et content maintenant de ce qu'il croit, et certain à 100% que dans 3 ans cette marchandise ne sera plus disponible, et alors il s'enrichira. Il s'ensuit de ce qui sera dans l'avenir, de cela il se réjouit dans le présent. Et selon ce qui a été dit, il en ressort dans la mesure où il croit. Et ne désespère pas de l'avenir qui lui arrivera, comme susmentionné. Même s'il tarde avec tout cela, j'attendrai qu'il vienne. Il peut se réjouir dans le présent de tout ce qui viendra dans l'avenir. Il s'ensuit selon cela lorsque l'on dit à l'homme, même s'il a marché sur la ligne de gauche, c'est-à-dire qu'il a fait une critique, et voit qu'il se trouve dans l'extrémité de la bassesse, et il voit cette vérité, du fait qu'il ne veut pas se tromper lui-même, justifier ses pensées et ses actes, mais il cherche la vérité, et il ne se soucie pas si la vérité est amère, mais il aspire à parvenir au but pour lequel il est né. Cependant, toute cette vérité, il ne peut continuer à exister, car il est impossible de vivre sans délices, appelées vitalité et vie. Et afin de vivre, il faut une lumière qui vivifie l'homme. Et par cela qu'il vit, il a la possibilité de travailler et de parvenir au but. Et du fait de cela, alors il est obligé de passer à la ligne de droite appelée perfection. Mais cette perfection du fait qu'il reçoit maintenant la vitalité, que de cette vitalité il nourrit son corps, doit être construite sur des fondements de vérité. Et la question se pose, comment peut-il recevoir la perfection alors qu'il voit la vérité? Comment il se trouve dans la bassesse de la situation, plongé dans l'amour de soi, de la tête aux pieds, et il n'a en lui aucune étincelle de don? Et sur cela, il doit dire, tout est vrai de ce qu'il voit, cependant, cela est du côté de la lumière intérieure ainsi. Explication comme susmentionné, que du point de vue du présent, il est dans la bassesse. Et il n'a pas de quoi recevoir joie et vie. Mais du point de vue de la lumière environnante, qui est l'aspect de l'avenir, en cela qu'il croit, comme susmentionné, même s'il tarde, j'attendrai qu'il vienne. Il s'ensuit par la lumière environnante qui éclaire dans l'aspect de l'avenir à venir. Il peut la prolonger, qu'elle éclaire dans le présent, et selon la mesure de croyance et de confiance qu'il a dans la venue du Mashiach, dans l'aspect du particulier, comme susmentionné, il peut prolonger vie et joie qu'elle éclaire maintenant dans le présent. Et il s'ensuit que maintenant, lorsqu'il marche sur la ligne de droite, afin de recevoir la perfection, cela est une vérité véritable, du fait que la lumière environnante éclaire dans le présent, comme c'est mentionné, et en plus de cela, que c'est une voie de vérité, mais du fait que par cela, il croit à la venue du Mashiach de façon particulière, c'est une grande vertu que par la mitzvah de la croyance, il rapproche pour lui le futur au présent, ce qui signifie que la lumière environnante deviendra intérieure, ce qui s'appelle que la lumière se revêt dans le présent même, ce qui s'appelle que la lumière environnante deviendra intérieure. Et de là, c'est-à-dire de l'aspect de la croyance, qu'il croit que de toute façon il parviendra au but, et bien que du côté de la raison, il voit à chaque fois comment il s'éloigne du but en arrière et non en avant, en tout cas, il surmonte et marche au-dessus de la raison. Alors, la croyance elle-même s'ajoute chaque fois dans l'aspect de une pièce s'ajoute à un grand compte, jusqu'à ce qu'il mérite une croyance complète et permanente, en permanence, qui est l'atteinte de la lumière de Chassadim dans l'éclairement de Chochma, comme il est écrit dans le Soulam. Et selon ce qui a été dit, nous comprendrons ce que nous avons demandé, ce que le Zohar répond, que du fait de cela, il est écrit « chantera au futur », ce qui fait allusion à cela, que Israël chantera ce chant à l'avenir. Que vient-il nous enseigner dans la voie du travail? Car, dans les sujets du travail, nous devons savoir ce que nous avons maintenant dans le présent, savoir ce que nous devons faire. Si c'est ainsi, que pouvons-nous apprendre de ce qui sera à l'avenir? Et comme nous l'avons expliqué, il faut marcher sur la ligne de droite, qui est l'aspect de perfection, et recevoir de cela la vie, car de la négation, on ne peut pas vivre. C'est pourquoi il y a un conseil, ressentir la perfection de ce qui sera à l'avenir, et c'est ce que disent les justes, un chant pour l'avenir. C'est-à-dire qu'ils disent maintenant, dans le présent, un chant sur ce qu'ils recevront à l'avenir. Cela veut dire, selon ce qu'ils se représentent pour eux-mêmes, du bien et du délice qu'ils recevront à l'avenir. Ils peuvent le ressentir dans le présent, s'ils ont la croyance qu'il y a un avenir, que dans l'avenir, tous seront corrigés. À cela, il peut déjà donner gratitude au Créateur dans le présent, selon la mesure de son ressenti. Ainsi est la mesure de sa louange qu'il peut donner dans le présent. Et, en plus de cela, qu'il reçoit maintenant la vie, il est obligé, Il gagne de cela que le but, dans son ensemble, reçoit pour lui de l'importance, du fait qu'il est obligé de se représenter pour lui-même quel est le bien et le délice qui est prêt pour les créatures à recevoir. Et chaque fois qu'il s'applique à la chose, il voit peu à peu, chaque fois, davantage ce qu'il peut recevoir à l'avenir, c'est-à-dire ce qui nous est prêt du côté du but de la création. Bien qu'il voit dans l'état où il se trouve qu'il y a encore une grande distance de lui jusqu'au but, mais cela dépend de la mesure dans laquelle il croit au but, à l'exemple de la parabole susmentionnée, et cela selon la règle, tout ce qui est destiné à être perçu est comme perçu. Yevamot. Et selon ce qui a été dit, nous comprendrons ce que le Zohar répond, que la raison pour laquelle il est écrit « chantera au futur », c'est pour indiquer qu'Israël soit destiné à louer ce chant dans l'avenir. Du fait qu'il faut savoir cela afin que nous puissions recevoir maintenant joie et vitalité de ce qui sera à l'avenir. Et par cela, nous pouvons dire maintenant le chant au présent, comme si nous recevions maintenant au présent tout le bien et le délice. Et cela s'appelle que l'on peut recevoir une illumination du makif, c'est-à-dire que le makif éclaire de loin dans l'intérieur, c'est-à-dire que bien que l'homme soit encore loin d'atteindre le bien et le délice, malgré tout, il peut prolonger une illumination du makif aussi au présent. Et maintenant, nous expliquerons ce que nous avons demandé sur ce que le Zohar répond, pourquoi il est écrit ce chant au féminin, du fait que Moshe et Israël savent louer le roi pour la matronita comme il convient. Et nous avons demandé pourquoi Moshe et Israël ne louent-ils pas le roi pour eux-mêmes? Cependant, il faut comprendre quelle est la notion qu'il faut louer le roi. Dans la corporalité, nous comprenons qu'un roi de chair et de sang a besoin d'honneur, qu'on l'honore. Et par les louanges que le peuple lui donne, il reçoit du plaisir de cela. Mais en ce qui concerne le Créateur, béni soit-il, pourquoi a-t-il besoin que nous lui donnions des louanges et que nous chantions devant lui des chants et des louanges? Il est connu, la règle, que tout ce dont nous parlons du Créateur, c'est seulement selon « Par tes actes, nous te connaissons ». Mais en lui-même, béni soit-il, il n'y a aucune atteinte. Plutôt, tout ce dont nous parlons, c'est seulement par rapport à l'atteinte des inférieurs. Et c'est pourquoi il faut que l'homme donne louange et gratitude au Créateur, car par cela, l'homme peut mesurer et estimer la grandeur et l'importance du don que le Créateur lui a donné. Selon cela, l'homme peut s'examiner lui-même, combien il ressent l'importance et la grandeur du roi. Car le but de la création est de faire du bien à ses créatures, que les créatures jouissent de lui. Et selon la grandeur du donneur, ainsi, dans cette mesure, il ressent goût et plaisir dans le don qui leur a été donné afin de jouir. Et lorsqu'il s'efforce de donner de la gratitude, alors il a la place et raison d'examiner et de regarder le don, ce qu'il a reçu et de ce qu'il a reçu, c'est-à-dire la grandeur du don et la grandeur du donneur. Il s'ensuit que la gratitude que l'inférieur doit donner, si ce n'est pas du fait que le supérieur jouira, mais que par cela, l'inférieur jouira. Sinon, cela ressemble à la parabole que mon père et maître de mémoire bénie a dite sur ce qui est écrit « qui n'a pas porté en vain mon âme ». Et il a demandé quelle est la signification que l'homme porte en vain, c'est-à-dire gratuitement, son âme qui lui a été donnée du ciel. Et il a dit que cela ressemble à ce qu'on donne un sac de dinars d'or à un enfant Et il se réjouit, et se réjouit des dinars, parce qu'ils ont une belle apparence, qui attire les yeux à regarder. Mais quelle est la valeur des dinars d'or? L'enfant n'est pas apte à l'apprécier. Et de cela, on peut comprendre que la notion de gratitude et de louange que l'on donne au Créateur est uniquement pour le bien des créatures. C'est-à-dire qu'il a de quoi louer le roi. L'intention est qu'au moment où il s'efforce de donner les louanges au Créateur, alors c'est le temps où il est apte à ressentir l'importance du cadeau et l'importance de celui qui donne le cadeau. Et du fait de cela, il faut principalement prêter attention à la louange que l'on donne au roi. Et cela provoque qu'il y ait possibilité de lui donner à chaque fois un don nouveau. Sinon, si l'homme ne peut pas apprécier le cadeau du roi, il ne peut rien lui donner, car cela entre dans la catégorie 2, qui est insensé, celui qui perd ce qu'on lui donne. Et quelle est la raison pour laquelle l'insensé perd ce qu'on lui donne? Et cela est simple. Du fait qu'il est insensé, qu'il ne sait pas apprécier l'importance de la chose. Pourquoi il ne fait pas attention à garder le cadeau qu'on lui a donné? Et du fait de cela, selon l'importance du cadeau, ainsi il le garde. Et de ce fait, il peut toujours être dans un état d'élévation, car on voit qu'il ne perd pas ce qu'on lui donne, car il sait l'apprécier. Et de cela, il résulte que l'homme a beaucoup de descente. Et cela du fait qu'il n'apprécie pas le cadeau du roi, c'est-à-dire qu'il ne sait pas apprécier la mesure de l'importance du rapprochement qu'on lui a donné d'en haut, la pensée et le désir qu'il vaut la peine d'être un serviteur du Créateur. Et du fait qu'il ne sait pas apprécier l'importance de la chose, c'est-à-dire l'appel qu'on lui adresse, qu'il entre pour servir le roi, et l'homme peut encore abîmer s'il se trouve dans le service du roi et ne sait pas comment se garder pour ne pas faillir en quoi que ce soit, alors, d'en haut, on rejette l'homme de nouveau à l'endroit de l'ordure et des déchets. Et il mange dans cet état, c'est-à-dire qu'il se nourrit de ces mêmes déchets que le chat, que les chats et les chiens cherchent à se procurer pour leur nourriture. Lui aussi cherche là-bas de la subsistance pour nourrir son corps, du fait qu'il ne voit pas qu'il aura de la subsistance d'un autre endroit. Ce qui signifie ces mêmes choses qu'il disait d'elles, qu'elles sont des déchets, et ne sont pas dignes d'être mangés par l'homme, mais que cela ne convient que à la nourriture des animaux, maintenant, au temps de la descente, lui-même poursuit cette subsistance, et il n'a pas d'aspiration pour la nourriture de l'homme, du fait qu'il n'y trouve aucun goût. Et du fait de cela, la stabilité principale des états d'ascension dépend de l'importance de la chose. C'est pourquoi l'essentiel dépend de la mesure dans laquelle il donne gratitude et louange pour cela qu'on le reçoit d'en haut. Car les louanges elles-mêmes, ce qu'il donne au Créateur, cela même fait grandir son importance et sa préciosité. Et c'est la raison pour laquelle nous sommes commandés de donner du sérieux dans la notion de louange. Et il y a trois distinctions dans le fait de donner la louange. 1. La grandeur du don, c'est-à-dire que selon l'importance du cadeau, ainsi est la mesure de la louange et de la gratitude que l'on donne pour le cadeau. 2. La grandeur du donneur, c'est-à-dire si le donneur est un homme important. Par exemple, si le roi donne un cadeau à quelqu'un, et alors il se peut que le cadeau soit une petite chose. En tout cas, elle est très importante. Cela signifie que la mesure de la louange et de la gratitude ne dépend pas de la grandeur du cadeau, mais elle est mesurée selon la grandeur du donneur. C'est-à-dire qu'il se peut que cela soit la même personne qui donne à deux personnes, mais chez l'un d'eux, le donneur est plus important, car il reconnaît l'importance et la grandeur du donneur, et il est certain qu'il donne une gratitude plus grande que l'autre qui ne reconnaît pas autant l'importance du donneur.
1: 3.
0: La grandeur du donneur, et il n'est pas important s'il donne. C'est-à-dire, il arrive parfois que le roi soit tellement important aux yeux de l'homme, et l'homme aspire tellement à parler avec le roi, et ce n'est pas du fait qu'il veut parler avec le roi afin que le roi lui donne quelque chose, il ne veut rien du tout. Mais tout son plaisir est dans le fait qu'il a le mérite de parler avec le roi. Mais il n'est pas dans les convenances d'entrer chez le roi sans demander une requête. Pourquoi il cherche quelques requêtes afin que le roi accomplisse sa demande? C'est-à-dire qu'il dit qu'il veut rentrer chez le roi pour quelque chose que le roi lui donnera. Mais en vérité, ce qu'il dit, qu'il veut que le roi lui donne quelque chose, ce n'est que de la bouche vers l'extérieur. Mais dans la vérité du cœur, il ne veut rien du roi. Mais le fait qu'il ait la possibilité de parler avec le roi, cela lui suffit et il ne lui importe pas si le roi lui a donné quelque chose ou ne lui a rien donné. Des gens de l'extérieur qui voient qu'il n'a rien reçu du roi et le regardent quand il sort de la maison du roi, qu'il est joyeux et heureux et qu'il se sent dans une élévation d'esprit, ils se moquent de lui et lui disent « Tu es un grand sot et tu n'as aucune compréhension ni intellect. Puisque tu vois toi-même, il viendra seul et il sortira seul. » C'est-à-dire, tu es entré chez le roi pour demander quelque chose au roi, et tu es sorti de la maison du roi les mains vides. Si c'est ainsi, à quoi sert cette joie? Et cela nous permet de comprendre. Si l'homme, au moment où il prie le Créateur pour qu'il lui donne quelque chose, il faut distinguer en cela. 1. Que l'homme prie le Créateur pour qu'il lui donne ce qu'il demande au Créateur. Et s'il reçoit sa demande sur l'acceptation de la prière, c'est-à-dire au moment où il reçoit ce qu'il désire, alors il est prêt à donner gratitude au Créateur, et selon la mesure de la grandeur du salut qu'il a reçu du Créateur, dans cette mesure, sont la joie et l'élévation d'esprit et la louange et la gratitude, c'est-à-dire, tout est mesuré selon la grandeur du salut qu'il a reçu du Créateur. 2. Selon la mesure de la grandeur du donneur, c'est-à-dire selon qu'il croit en la grandeur du Créateur, cela détermine pour lui ce qu'il reçoit du Créateur, béni soit-il. C'est-à-dire, même que selon l'avis du receveur, c'est une chose minime. Mais en tout cas, puisqu'il a reçu quelque chose du Créateur, il y a déjà place pour être dans la joie et pour donner louange et gratitude au Créateur du fait que le donneur est important à ses yeux, à l'exemple de la parabole susmentionnée. 3. Dans la grandeur du donneur sans don, il y a aussi une grande importance, comme mentionné ci-dessus, que si le roi est tellement important à ses yeux, à tel point qu'il ne veut rien du roi, mais il considère comme un grand mérite et une immense richesse, s'il peut dire quelques mots au roi, et que le fait de venir avec une quelconque demande, c'est seulement pour la forme, du fait que il n'est pas convenable de venir devant le roi sans une quelconque demande, mais il ne vient pas pour que le roi accomplisse sa demande. Ce qu'il a dit, qu'il demande quelque chose, c'est seulement pour les extérieurs, qui ne comprennent pas que parler au roi, c'est le don le plus important. Cependant, les extérieurs ne comprennent pas cela. Et lorsque nous parlons d'un seul corps, il faut dire que les extérieurs sont appelés les pensées qui viennent à l'homme du monde extérieur. Elles n'ont aucune notion de l'intériorité. Elles n'ont pas de kélim pour comprendre que l'intériorité du roi, c'est cela qui est important. Mais elles considèrent le roi seulement d'après ce qui provient du roi vers elles, ce qui est appelé l'extériorité du roi. Mais l'intériorité du roi, c'est-à-dire le roi lui-même, et non ce qui provient du roi vers l'extérieur, elles n'en ont aucune notion. C'est pourquoi ces pensées se manquent de l'homme lorsque l'homme dit « Du fait que j'ai parlé maintenant avec le roi, il n'est pas important que le roi me donne ce que je demande. » Mais tout son désir est seulement l'intériorité du roi, et non ce qui provient de lui. C'est pourquoi, si l'homme a prié le Créateur et il ne voit pas que le Créateur lui a donné quelque chose, et du fait que pour lui, l'intériorité du roi est importante, c'est pourquoi il peut être joyeux et heureux du fait qu'il a mérité de parler avec le roi, mais ses pensées extérieures veulent lui annuler cette joie du fait qu'elle ne regarde que les kélims de réception, ce qu'il a reçu de la main du roi dans ses kélims de réception. Et il leur dit, je suis heureux et heureux et je donne louange et gratitude au roi seulement du fait qu'il m'a donné l'occasion de parler avec lui. Cela me suffit. Et encore plus, il dit à ses extérieurs, sachez que du fait que je ne veux rien du roi, seulement lui donner louange et gratitude, par cela, je suis maintenant adhérent au roi. Le fait que je veux lui donner, par le fait que je le loue, et plus que cela, je n'ai rien à lui donner. Il s'ensuit selon cela que maintenant je suis appelé serviteur du Créateur et non serviteur de moi-même. Et c'est pourquoi je ne peux pas entendre ce que vous me dites. Quel est le profit? Par exemple, toute l'année où tu t'es occupé de la Torah et de la prière, et tu as accompli toutes les mitzvot, n'es-tu pas resté au même degré qu'il y a un an ou deux? Si c'est ainsi, quelle est ta joie que tu donnes des louanges au Créateur et tu dis, voilà mon profit que de nombreuses années j'ai parlé avec le roi, et de quoi ai-je besoin de plus? C'est-à-dire, si le roi m'avait donné quelque chose en main, il se peut que je l'aurais reçu dans le but de recevoir, ce qui n'est pas le cas maintenant, où je n'ai rien en main. Alors je suis joyeux et je donne gratitude au Créateur du fait que mon intention dans le travail était seulement dans le but de donner. Cependant, du fait que l'homme dit alors une chose vraie, c'est pourquoi une grande opposition lui vient de la part des extérieurs qui ne peuvent pas surmonter celui qui marche sur le chemin de la vérité si toute son intention est seulement de donner. Et il a dans cet état un grand combat et ils veulent briser sa joie. Et ils lui font comprendre que la chose est à l'inverse, c'est-à-dire ce qu'ils lui disent, c'est cela le chemin de la vérité. Et lui se trompe lui-même et pense que la justice est avec lui. Et en général, le mensonge réussit dans ce monde. C'est pourquoi il lui faut alors un renforcement supplémentaire et il doit leur dire « Je marche sur le chemin de la vérité et maintenant je ne veux entendre aucune critique. Et s'il y a de la vérité dans vos propos, je vous demande de venir avec vos arguments pour me montrer la vérité au moment que j'ai fixé pour la critique. Et seulement à ce moment-là, je suis prêt à entendre votre avis. » Et selon ce qui a été dit, il en ressort qu'il ne manque à l'homme, pour qu'il ait de la joie dans le travail du Créateur, que la croyance C'est-à-dire, au moment où il croit en la grandeur du Créateur, il n'a besoin de rien que le roi lui donne. Seulement du fait qu'il veut parler avec le roi. C'est tout ce à quoi il aspirait, c'est-à-dire parler avec le Créateur, comme il a été mentionné ci-dessus dans l'aspect 3 de la louange. Et s'il prête plus d'attention à cela, qu'il loue le roi, alors de lui-même vient sur lui une inspiration supérieure du fait qu'il ne veut rien du roi. Et cela ressemble à la sphéra de Bina, comme il est connu que Chorma, à sa fin, ne veut pas recevoir la lumière de Chorma, mais Chorma veut donner à l'émanateur, à l'exemple de l'émanateur qui donne à Chorma, et elle veut l'équivalence de forme. Et alors vient de soi une abondance appelée lumière de Chassadim, du nom du Kli. C'est-à-dire, le recevoir veut s'occuper de Chesed. C'est pourquoi l'abondance est appelée lumière de Chassadim. De même ici, lorsque l'homme ne veut rien du roi, seulement s'il veut donner au roi, et il prête attention à ce qu'il pense, alors de lui-même vient sur lui une inspiration supérieure selon sa préparation au moment où il s'occupe des chants et des louanges au roi. Et maintenant, nous comprendrons la notion de ce que Moshe et Israël ont dit, un chant de louange au roi pour la matronita et non la matronita elle-même. Il est connu que tout ce que l'on dit au sujet des mondes supérieurs, on ne le dit que en rapport avec les âmes, car Malchut est appelé l'ensemble de l'âme d'Israël, ou Knesset Israël, comme il est expliqué dans l'étude des dix sphirot, que l'âme d'Adam Harishon est sortie de l'intériorité des mondes Bria, Yetzira, Asiya, d'où il a reçu Nefesh, Ruach, Neshama. Et tout cela est sorti de Malchut de Hatzilut, qui est appelé du nom de Shrina. Et Zeiran Pin, qui est le donneur à Malchut, est appelé du nom de Roi. Meller. Et puisque Malchut est celle qui reçoit pour les âmes, il s'ensuit qu'au moment où Malchut ne peut pas recevoir l'abondance pour le peuple d'Israël, du fait qu'ils ne sont pas encore aptes à recevoir des kélim de dons, autrement tout va à la citracha, qui sont appelés morts, car en eux s'applique la notion de recevoir dans le but de recevoir, ce qui est appelé séparation et éloignement du Créateur, qui est appelé vie des vies. Et du fait de cela, ils sont appelés morts. Et c'est ce qui est appelé dans le Saint Zohar, que l'homme doit se soucier de la souffrance de la Shrina. Car là-bas, il y a eu la souffrance, du fait qu'elle ne peut pas recevoir d'abondance pour ses enfants, qui sont le peuple d'Israël. Et elle est appelée Knesset Israël, car elle rassemble en elle l'abondance, ce qu'elle doit donner à l'ensemble d'Israël. C'est pourquoi, lorsque le peuple d'Israël s'occupe de l'aspect de l'équivalence de forme, il y a place pour Malchut de recevoir l'abondance supérieure du roi, qui est appelé le donneur du nom de Zeiran Pin, afin de donner au peuple d'Israël. Et c'est ce qui est appelé que Malchut, appelé Matronita, loue le Créateur pour l'abondance qu'elle a reçue de lui. Et comme susmentionné, au moment où elle ne peut pas recevoir du roi de l'abondance pour Israël, cela est appelé souffrance de la Shrina. Et de ce fait, lorsqu'elle peut recevoir de l'abondance, elle est alors appelée du nom de la mère des enfants est joyeuse et elle donne une louange au roi. Cependant, toute la souffrance et la joie ne sont dites que en rapport avec l'ensemble d'Israël. Et c'est ce que dit le Saint Zohar. que Moshe et Israël disent le chant, qu'ils donnent une louange au roi pour la matronita. Ce qui signifie, ce que Moshe et Israël donnent une louange au roi pour la matronita, l'intention est que le fait qu'ils se sont préparés eux-mêmes à dire une louange au roi sur ce que le roi donnera à Moshe et Israël, ce n'était pas pour eux-mêmes, mais pour Malchut. C'est-à-dire qu'ils ne peuvent pas supporter la souffrance de la Shrina, et du fait de cela, ils s'occupent de l'équivalence de forme, afin que Malchut ait la capacité de donner, et c'est ce qu'il dit, « Heureuse est la part de Moshe et d'Israël, qui savent louer le roi pour la matronita, comme il convient. » Fin de l'article.
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0: Nous allons reprendre le début de l'article. Il reste 4 minutes. Rabash, article 9. La grandeur de l'homme dépend de la mesure de sa croyance en l'avenir. Le Saint Zohar, Béchalach, dit « Alors chantera Moshe ». Il aurait dû être écrit « Chanta » et il répond « Mais cette chose dépend de l'avenir, car il a complété pour ce temps et il a complété pour l'avenir, car Israël sont destinés à louer ce chant à l'avenir. Ce chant, c'est une expression féminine. Ce chant-ci, il aurait dû être écrit au masculin. Et il répond, mais c'est un chant que la matronita, la reine, loue au roi. Rabbi Yehuda dit, si c'est ainsi, que c'est le chant de la matronita au roi, pourquoi est-il écrit Moshe et les enfants d'Israël? Or, la matronita aurait dû louer. Et il répond, mais heureux est le sort de Moshe et d'Israël, car ils savent louer le roi pour la matronita comme il convient. Et il faut comprendre la réponse qu'il donne sur ce qui est écrit au futur, que l'intention est pour l'avenir. Que vient-il nous enseigner pour l'aspect du travail? Il faut encore comprendre la réponse qu'il donne. Pourquoi il est écrit « chant au féminin » Il explique « L'intention est sur Malchut, c'est-à-dire que Malchut loue le roi. » Sur quoi Rabbi Yehuda demande « Si donc son intention est sur Malchut, pourquoi est-il écrit « Moshe et les enfants d'Israël » Et du fait de cela, il doit expliquer que son intention est sur Moshe et Israël, qu'ils savent louer le roi pour Malchut. C'est cela aussi, il faut comprendre. Quelle est la signification que Moshe et Israël doivent louer le roi pour Malchut? Et pourquoi ne doivent-ils pas louer le roi pour eux-mêmes, mais pour Malchut? Il est connu que Moshe est appelé berger fidèle. Et mon père, de mémoire bénie, a expliqué que Moshe nourrissait Israël avec l'aspect de la croyance, que la croyance est appelée Malchut. C'est-à-dire qu'il a introduit la crainte du ciel, appelée royaume des cieux, au peuple d'Israël. Et du fait de cela, Moshe est appelé berger fidèle, du nom de Emouna, croyance, comme il est écrit. Et ils crurent en le Créateur et en Moshe son serviteur, c'est-à-dire sur ce que Moshe a introduit en eux, la croyance en le Créateur.
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0: Nous allons maintenant passer à un cours du 1er mai 2002.
2: האדם עולה במדרגות בזמן ההכנה.
0: La grandeur de l'homme dépend de la mesure de sa foi dans l'avenir. L'homme monte par degrés pendant le temps de préparation. Avant de préparer, de passer le marsum, d'entrer dans le palais du roi. Il a chaque fois un état où il reçoit une grande illumination d'en haut. Cela le tient, le remplit, l'éveille. Et ensuite, il tombe. Au lieu de recevoir une illumination encore plus grande, il reçoit des ténèbres. Et là, dans l'état des ténèbres, on mesure ce qui arrive à l'homme. Car dans l'état des ténèbres, selon combien il est monté haut, s'il n'a pas passé le marsum, quand cela ne l'éclaire pas, il devient une bête. Il ne sait rien. Rien n'est important, seulement exister de façon animale et c'est tout. Il se sent comme s'il n'avait pas avancé, comme il était dans une nature animale, dans les chutes d'avant, il y a un an ou deux ans. Maintenant aussi c'est pareil. En vérité, il était une bête et maintenant une bête. Si cet esprit divin se retire de lui, il reste une âme animale. Dans de tels états, on peut vraiment mesurer s'il se trouve dans un certain avancement dans le don ou non. Car si même quelques mots qu'il est capable de lire ou de penser à eux de façon très simple, pas profonde. Mais s'il en est capable, s'il a malgré tout une certaine appréciation, ou plus l'état est de plus en plus sombre, alors on peut dire qu'il a un certain début des kelim de dons. car il voit que pour lui-même il n'a rien, il n'a pas de remplissage, et il vit seulement du fait que malgré tout, dans cet état aussi, il est lié au roi. Et alors dans cet état, il n'est vraiment pas confondu avec les plaisirs, il est clair avec une certaine sensation de soi, belle, qui le reçoit et qui le gonfle. Mais vraiment ici, il n'a aucun compte avec lui-même. Et il ne peut pas justifier le Créateur car il ne reçoit rien de lui. Mais il vit vraiment seulement de la foi. Qu'est-ce que la foi ici? La foi dans la spiritualité, au-delà du marsom, c'est la lumière de Chassadim. Et la foi complète, c'est la lumière de Chassadim dans l'illumination de Chochmah.

Chez nous, la foi veut dire que nous n'avons pas la lumière de Chassadim, nous n'avons pas la lumière de Chassadim dans l'élimination de Chochma. La foi chez nous s'appelle que l'homme a reçu soit une illumination d'en haut, comme cela, rétroactivement, qui le tient. Et c'est la foi, une lumière qui le tient, ou la croyance, ou bien, comme nous avons justement dans la chute, cette lumière se retire et il reste seulement l'importance nette qu'il reçoit de la société, pas d'en haut, de la société. Ça veut dire, il entend, ou bien il a entendu avant, et cela lui sert maintenant comme une chose importante. Cette importance maintenant, dans le temps des ténèbres, il s'en est équipé avant, au moment où il pouvait entendre. Et il a travaillé dans la société. Et il s'est enflammé de ce qu'on lui disait, de ce qu'il lisait, de ce qu'il entendait du Rav, de trois sources, oui. Société, Rav et livre. Alors, la grandeur du but qu'il a reçu, pas d'en haut. D'en haut, tout se retire maintenant. Mais de son environnement, la reconnaissance de la grandeur du but, ça veut dire en fait une chose verbale. Maintenant, selon son importance pour la spiritualité, dans le temps des ténèbres, il sent l'illumination de l'extérieur et elle s'appelle la croyance. Malgré tout, une lumière le tient. Sans lumière, il n'y a rien à dire. Mais quelle est la cause de cette lumière? Soit cette lumière vient par réveil d'en haut, et l'homme se trouve alors dans un bon état, et il est prêt à faire, à investir, rien n'est important pour lui. Ou bien cette lumière, cette illumination, vient par l'effort de l'homme, qui a beaucoup investi pour s'équiper de l'importance du but, de la sensation de l'importance du but. Et alors, selon son effort, la lumière de l'importance l'éclaire, ce qu'on appelle la lumière de la croyance, Emouna. Et alors, les ténèbres ne sont pas importantes pour lui. Même s'il entre et sort du roi et qu'il ne reçoit rien, il le remercie de ne rien recevoir. Il est comme une bête dans la chute actuelle, comme dans beaucoup de chutes avant cela. Il le remercie de recevoir de lui des états. Et il ne mesure pas ces états selon combien j'ai dans chaque chute, dans chaque montée. Mais il comprend qu'en cela, il utilise seulement ses kelim de réception. Mais il va et mesure ces états selon la grandeur de l'effort qu'il peut activer et recevoir la lumière de Emouna par ses propres forces, d'en bas. C'est en fait la bonne mesure. Que l'homme arrive à un état où tant dans les montées que dans les descentes, vraiment une seule chose lui importe, seulement de lui vers le haut, vers le Créateur, que la relation ne change pas. Alors nous disons qu'il remplit par sa lumière, par la lumière réfléchie, par la lumière de la foi, de bas en haut, qu'il remplit le kli à l'endroit où vient cette lumière de haut en bas. C'est appelé qu'il est prêt à donner au Créateur. Que donne-t-il au Créateur? Le fait qu'il se remplisse de cette lumière, cela, c'est son don. À la place où le Créateur le remplit. Et alors, le Créateur se revêt dans la même mesure à l'intérieur de l'homme, et les deux, lumière directe et lumière réfléchie, sont revêtues ensemble, ce qui est appelé lumière intérieure.

0: Il faut lire cet article encore une fois, c'est vraiment comme cela. Traverser lentement, lentement. Le rabbin n'écrit pas ces étapes par hasard. Et nous voyons sur nous-mêmes que c'est ainsi. Nous nous regardons les uns les autres. Dans quels états plus ou moins nous nous trouvons, nous montons, nous descendons de façon collective, de façon privée. Nous devons arriver à un état où cela ne nous change pas. Dans quel état je me trouve, montée, descente, joie, angoisse, ce qui agit sur moi, présence ou absence de l'illumination d'en haut, cela ne dérange pas. Nous devons remplir ce manque immédiatement avec la lumière de la Emouna. Selon le schéma que nous dessinons toujours, la lumière directe vient, et comme résultat, la lumière réfléchie sort, et alors il y a remplissage. Et ici, dans le travail d'en bas, il faut d'abord la lumière réfléchie, il faut d'abord la Emouna, et sur cela, la lumière directe se revêt. Rav, selon le schéma, la lumière directe vient, et oui. Elle rencontre le massar, et le massar la renvoie en arrière. Nous sommes avant qu'arrive la lumière directe et qu'elle frappe le massar, car s'il n'y a pas de massar, la lumière directe ne vient pas, ou on ne sent pas qu'elle existe. Dans la mesure où il y a un massar, on commence à sentir une pression de la lumière directe. Car après le Tzimtzum, il y a une décision de Malchut. Je garde tous les cas du Tzimtzum, que aucun désir privé en moi ne sorte de ce qui a été décidé dans mon désir général. Que je me suis restreinte. Qu'est-ce que cela veut dire, je me suis restreinte? Aucun de mes désirs n'ira recevoir pour recevoir. Et comme résultat, aucun désir de recevoir sans massar ne sent de lumière. Il ne va pas recevoir pour recevoir. Le Tzimtzum le restreint. Faites une dissimulation sur la lumière, oui. Ça veut dire, nous ne sentons pas la pression du Créateur qui veut se revêtir en nous, oui, à l'intérieur de notre désir, car notre désir n'est pas corrigé. Dans la mesure où tu auras un massar afin de donner, dans cette mesure, tout de suite, tu sentiras la pression de la lumière supérieure qui veut se revêtir à partir du désir corrigé. Et le désir corrigé s'appelle Neshama. Maintenant et alors, là aussi il y a une question. La lumière vient et elle frappe le massar. Où est ici la lumière de Emouna, Orchoser, toutes ces choses? Elles se trouvent avant. Pendant le temps des ténèbres, on construit un massar à partir des ténèbres. Quand il y a déjà un massar, cela s'appelle que dans la mesure où tu as un massar, dans cette mesure, tu as la force de tenir le Tzimtzum et la force de Emouna. Qu'est-ce qu'on appelle massar? Massar sur les kélim de don et massar sur les kélim de réception. On donne afin de donner ou même recevoir afin de donner. Cela veut dire, la mesure du massar nous parle de la mesure de la croyance. Il faut s'équiper de cela d'abord. Bien sûr, c'est la lumière qui le fait, un massar sans lumière, la lumière absag. Oui, mais l'exigence envers elle, nous la développons seulement par l'effort d'en bas. Et l'effort d'en bas vient par l'impression des livres et des auteurs, comme on dit, de l'environnement. Pas d'en haut. Ici, il doit y avoir l'effort de l'homme pour que le kli précède la lumière.
1: Bien.

Si nous parlons du temps de préparation, alors nous avons un homme, et il a un désir de recevoir. Ce désir de recevoir est pour recevoir, et cet homme doit lentement faire toutes sortes de discernements, atteindre des discernements. Mais parmi tous ces désirs, y a-t-il un désir dans lequel une lumière peut se revêtir ? Alors je dis, peu importe tous les états que nous traversons jusqu'à maintenant, c'est en fait selon ce qu'il y a dans la lumière intérieure. Ce n'est pas la même chose, mais selon cela. Alors je dis aussi que la lumière environnante, comme il est écrit ici, cette lumière, c'est en fait justement sur elle qu'il doit y avoir un massar. Alors elle entrera, alors elle sera comme lumière intérieure aussi. Et alors tout notre travail est justement sur cela, sur ce point-là, jusqu'au Marsom. Tu dis ainsi, j'ai un désir de recevoir, mon désir de recevoir est sans massar. Au-dessus du marsom, une lumière environnante m'éclaire. Cette lumière environnante se revêtira en moi pour que j'ai un massar. Alors tout mon travail porte sur un tel massar pour que la lumière environnante se revête sur moi. Non, je ne dois pas penser que cette lumière environnante... Ça veut dire, bien sûr, je pense à cela. Je veux l'atteindre, je suis attiré vers elle. Mais la correction n'est pas selon cela. Bien sûr, j'aspire à cette lumière, qu'elle soit chez moi, qu'elle me remplisse. Mais la correction... C'est quand cette lumière n'est pas là, quand la lumière environnante se retire. Est-ce qu'à sa place, je me remplis avec la lumière de Emouna, de la croyance ? D'accord, la lumière de la croyance, comme tu l'as dit, en fait, c'est... La lumière de Emouna ne m'éclaire pas simplement depuis cette lumière environnante. La lumière de Emouna m'éclaire si je considère importante ma relation au Créateur, que j'ai une relation à lui. Non pas pour recevoir de lui, mais dans la mesure où j'aspire à lui. Ce n'est pas une racine pour le massar, c'est une racine pour le massar. Cette relation de moi, ce que nous appelons la grandeur du but, la grandeur du Créateur, c'est une racine pour le massar. Cela aussi, c'est encore pour recevoir, mais c'est déjà une racine pour le massar. Et cela, quand puis-je dire que je l'ai vraiment quand je me trouve dans les ténèbres, quand cette lumière environnante justement n'éclaire pas? Cette lumière environnante, ce n'est pas une lumière qui me corrige, c'est une lumière qui m'éclaire. C'est une lumière intérieure, ça sera une lumière intérieure, ce n'est pas une lumière absac, disons. Étudiant, alors c'est cela que je veux dire, justement, le travail quand la lumière environnante est présente ou non, et alors par le fait qu'elle est là ou qu'elle n'est pas là, ma relation au Créateur, si j'y pense, c'est justement une racine pour le massar, et alors le marsom, c'est en fait tout le travail. Oui ? Justement, pendant les ténèbres, l'homme voit qu'il est une bête, qu'il ressent une bête, ça veut dire d'en haut, on n'éveille pas l'homme qui est en lui. Comment lui-même peut-il faire que l'homme en lui s'éveille vers le Créateur ? Quel est le travail de l'homme si pendant la descente, comme ça, pendant les ténèbres, il reçoit la majorité des ténèbres, de l'environnement, du chemin ? Comme ça, s'il peut recevoir l'impression, si la descente est comme dans la relation. Nos montées et descentes, comme nous les comptons, ne sont pas selon l'état véritable, mais selon la sensation du désir de recevoir. Ça m'éclaire. Ah, aujourd'hui je suis en montée. Oui? Ça ne m'éclaire pas. Oh, aujourd'hui, je suis dans le désespoir, la dépression, la descente. Ça veut dire, je vérifie cela. Je vérifie selon combien j'ai dans le ventre ou je n'ai pas dans le ventre, dans mes kélims de réception. Et ce n'est pas montée et descente, du point de vue spirituel.

0: cette montée et descente, ça veut dire combien j'ai dans la poche, dans l'équilibre de réception. Comment puis-je vraiment mesurer ma montée et ma descente? Ma montée et ma descente, je peux les mesurer seulement quand cela ne m'éclaire pas. Est-ce que de moi-même, je m'élève vers le Créateur? Ça veut dire pas pour recevoir de lui, mais je m'élève parce qu'il est grand à mes yeux. Je peux m'élever à 10%, ou à 1 gramme, ou à 20 grammes, ou je n'en suis pas capable du tout. C'est la mesure. Ça veut dire la mesure ne peut pas être quand je reçois l'abondance, car cela annule le cli. La mesure peut être seulement dans les temps des ténèbres. Et si dans les temps des ténèbres, je fais sur moi-même un tsimtsum et je dis que cela ne m'importe pas du tout ce qui se passe. L'essentiel, c'est que je ne veux pas être impressionné par la présence de la lumière ou non. Je ne veux pas être impressionné. Je veux me relier au Créateur tel qu'il est, sans que cela se rapporte à moi. Si je suis capable, disons, de faire face à mes états de ténèbres. C'est comme si je me trouvais dans un état où je tiens le tzimtzum, moi-même, comme si j'arrivais à un état, je ne veux pas que cela m'éclaire. Je ne veux pas voyager, aller sur le chemin, faire le but de la création, par le carburant qu'il me donne. Il me donne une lumière, alors je vais. Il ne me donne pas, je ne vais pas. Non, je veux aller par ma lumière. Qu'est-ce que ma lumière? Que dans le temps des ténèbres, le but sera important. Et cela me servira de carburant. Et l'importance du but, je ne peux la développer que en moi-même. Et justement dans les ténèbres. Mais cela ne sent pas comme des ténèbres, dit l'étudiant. C'est pourquoi cela s'appelle Emouna, la croyance. Est-ce que je me sens bien ou pas? Cela dépend si je peux aller avec la lumière de Emouna ou non. Si ma lumière de Emouna me sert à la place de l'illumination qui venait d'en haut, alors je me sens bien. Si cette lumière de Emouna ne me sert pas, elle est faible ou totalement absente, alors je suis encore. On dit que la lumière de Emouna doit être comme la lumière qui s'est retirée. Si c'est ainsi, si l'homme reçoit du carburant de lui-même, qu'est-ce que cela veut dire de lui-même? Il n'est pas un générateur humain. Mais il y a ici l'importance du but envers le Créateur, et alors d'en haut, il reçoit la lumière de la croyance, la lumière de Chassadim. Et la lumière de Chassadim le remplit. Il peut vivre. C'est déjà Prinabet, c'est déjà la qualité de Bina. S'il en est capable, bon, s'il a la qualité de Bina, ensuite il ne reste que la foi complète. Ça veut dire ce sont des états que nous traversons d'une certaine façon. Nous ne comprenons pas encore comment on les traverse. Et tous nos états ici sont aussi dans le désir de recevoir. Mais c'est vraiment une préparation aux vraies étapes. Ça veut dire, qu'avons-nous à faire concrètement? Tu sais, après toutes ces explications, on oublie tout, sauf une chose. Un, il faut apprécier que tu as cela, qu'on te donne des sensations de ténèbres. C'est un signe que tu commences déjà à recevoir d'en haut une occasion de développer les kélim. Aujourd'hui, maintenant, nous étudions dans la partie 2, nous étudions le... Ah non, non, les Réchimot, oui. Dans la partie 4. Quand un kli se forme-t-il? Il passe tout de la lumière et istalkout, amène toutes sortes de coups là, à l'intérieur, la lumière réfléchie qui descend, qui frappe le Réchimot et toutes sortes de choses. Le retrait de la lumière construit le kli. Et le remplissage, il n'a aucune sensation. Oh, il se sent plein, comme cela. Il n'y a pas de discernement. Pour amener des discernements, il faut vraiment un retrait. Car dans le retrait, tu as des coups intérieurs entre les lumières et les coups entre les lumières engendrent les kélim. La lumière réfléchie qui descend et la lumière du réchimo, deux lumières qui s'opposent l'une à l'autre et le désir de recevoir général sans le choc entre elles et le frottement en elles. Alors, il reçoit une sensation qui s'appelle kli. Donc, le temps du retrait est un temps béni. C'est la construction des kélim. Impossible sans cela. Le fait que nous soyons effrayés, que nous tombions, que nous ayons peur de tels états, que nous nous sentions parfois vraiment pire que la mort, c'est une sensation. C'est une sensation à l'intérieur de notre animalité. Mais dans le clé spirituel, cet état doit vraiment apporter une occasion de s'élever. Ça veut dire, discerne en toi deux parties. Ta bête souffre, l'âme doit justement s'élever maintenant. Elle reçoit une occasion de s'éveiller dans la foi et de recevoir la lumière de la foi, de la croyance, Emouna. Quelle est l'élévation ici? L'élévation est dans la reconnaissance ou dans l'appréciation de la grandeur du Créateur. Quand puis-je dire que il est grand à mes yeux? Si je reçois de lui un gros paquet, alors bien sûr il est grand, mais quand je ne reçois rien de lui, et plus que cela, que je reçois de lui des ténèbres, alors je dis qu'il est grand. Ça veut dire alors tu ne dépendras pas de ton désir de recevoir. Être grand dans l'âme ou plus grand dans le corps, ce sont deux choses différentes, lentement. Lentement, doucement, doucement, ça ira. Crois-moi, ça ira. Non, car ce qui change, comme dans les états, par exemple, avant d'entrer dans ce chemin et après dans ce chemin, selon ce que je comprends, c'est une sorte de conscience, comme dans la façon dont tu essaies de te relier à l'état, c'est une sorte de, je ne sais pas, mais parfois ça me semble comme un travail psychologique ou quelque chose, que je dois changer psychologiquement pour changer ta relation. Les premières années, après environ 6 mois, ce sont des années très très confuses. L'homme est très confus. Jusqu'à ce que se forment en lui ces discernements-là avec lesquels il peut d'une certaine façon faire face, les ranger dans des tiroirs, des étagères, ça ici, ça là, ça prend du temps. Ça prend des années. 3, 4, 5 premières années. On ne peut pas passer cela. Acquérir un clé spirituel, c'est une nature différente. Qu'est-ce que cela veut dire? Regarde combien les gens souffrent et donnent un effort pour acquérir quelque chose dans ce monde-ci. Dans l'équilibre droit du désir de recevoir, quel développement il faut de toutes les sensations, les qualités, les désirs, ce qu'il faut investir. Et toi, tu veux recevoir un clic qui n'est pas de ce monde? Qu'est-ce que ça change s'il reçoit un plaisir ou si c'est de la nourriture ou si c'est celui qui donne le plaisir? Son problème est dans le plaisir, dans la réception. Que corrige-t-il en cela? Vous entendez la question? Qu'importe à l'homme de quoi il reçoit du plaisir? J'ai une bête, un désir de recevoir, et ce désir de recevoir profite du fait qu'il reçoit. Il profite du fait qu'il reçoit, désir de recevoir et c'est tout. La lumière se retire, ce n'est pas bon. La lumière vient, oui, c'est bon. Le désir de recevoir. À l'intérieur du désir de recevoir, il y a un point dans le cœur. Je veux le développer. Je veux le développer seulement par la lumière de Emouna. Car c'est un désir de donner, c'est une étincelle du massar que j'avais autrefois avant la brisure d'Adam Harishon. Qu'est-ce qu'un point dans le cœur? C'est une étincelle qui est tombée dans les clipotes. De cette étincelle, comme nous avons étudié, c'est une partie de la lumière réfléchie, que j'avais quand j'étais dans Adam Harishon. Maintenant, je dois prendre cette partie, cette toute petite étincelle, et la gonfler. Par quoi vais-je la gonfler? Par la grandeur du but, par la grandeur du Créateur. Comment je veux faire cela face à tout l'autre désir qui s'enflamme en moi ou ne s'enflamme pas par l'illumination d'en haut? Justement, quand lui ne s'enflamme pas par l'illumination d'en haut, alors je peux voir ce qu'il en est de mon point dans le cœur. Est-ce qu'il grandit ou non? Puis-je faire quelque chose à partir de lui ou non? Si l'illumination d'en haut se retire et que je ne suis pas capable de rien, alors le point est un point. Qu'est-ce qu'un point? Le point est comme chez n'importe qui dans la rue. Il n'existe pas non plus. C'est tout. Je sens simplement du désespoir. Ça veut dire que j'agis seulement à partir du désir de recevoir. Si, quand le désir de recevoir ne peut rien me donner, j'agis depuis le point. Et quand lui, je sens la vitalité. En lui, je peux sentir la vitalité dans le point dans le cœur. Seulement dans un état où j'aspire au Créateur dans l'état des ténèbres. Pourquoi les ténèbres agissent-elles sur mon étude? Les ténèbres du point agissent sur mon étude. Pas les ténèbres dans le point, dit le Rav. Les ténèbres dans le désir de recevoir général. Bon, ça n'aidera pas. Peu importe combien je répondrai aux questions. Vous savez, toutes ces questions-là, c'est seulement pour l'intellect. Celui qui reçoit une question, une réponse de l'intérieur, il le reçoit. Oui, Tion. À la page 119, au début, il écrit que l'homme doit arriver au désespoir, qu'il ne peut pas se dire à lui-même qu'il ne peut pas arriver à la grandeur du Créateur. D'un autre côté, nous disons que seulement quand l'homme arrive vraiment à tel désespoir, alors il peut sortir une vraie prière. Alors, comment cela s'accorde-t-il? Tant que l'homme sent « Ah, je peux !» alors il avance. Et seulement quand il arrive au désespoir, il voit qu'il ne peut pas. Alors la question c'est, comment est-ce que ces deux choses s'accordent-elles? D'un côté, il dit qu'il est interdit d'arriver au désespoir. D'un autre côté, il faut arriver au désespoir pour élever une vraie prière. Il est interdit d'arriver au désespoir. Il faut arriver au désespoir. Il m'est interdit de moi-même de causer le fait que j'arrive au désespoir. Ça est appelé, il est interdit d'arriver au désespoir. Il faut arriver au désespoir, ça veut dire qu'il faut arriver à un état où d'en haut, on te frappe jusqu'à ce que tu sois désespéré de ses forces, comme il est écrit, de ses propres forces. Et alors, il peut donner une prière. On ne peut pas tout expliquer ainsi, d'un coup. Tu vois, il veut t'expliquer juste quelques états que nous traversons avant le Marsom, et il a écrit 5 volumes. Notre langue est une langue morte. Elle ne donne pas. Nous n'avons pas de moyens. Seule la lumière le peut qui remplit le cli et donne tout. Ça s'appelle le remplissage. Chez nous, ce remplissage se déploie en remplissage intellectuel, émotionnel, physique, 1000 choses, rien. Le vrai remplissage que le désir de recevoir pur reçoit, un remplissage de la lumière, c'est une réponse finale. Et ainsi, rien n'aidera. Tu peux tourner et vouloir d'une certaine façon, attendre de plus en plus, il n'y aura rien. Ça veut dire, nous voulons soi-disant par une multiplication d'habits extérieurs atteindre le remplissage intérieur. Cela ne marche pas. Raconte-moi pendant 1000 ans un certain bon état, si je ne l'ai pas mangé, si j'en ai pas profité, si vraiment je ne me suis pas rempli avec lui, alors tous les mots ne valent rien. Après, selon les mots que tu me racontes, je peux aussi parler. Tu sais ce que j'ai entendu de lui, que oh, ya, ya, ya, il se plaint. Et ensuite, quelqu'un d'autre me le raconte encore. Cette personne dit, tu sais, j'ai entendu de lui, qu'il a entendu de lui, qu'il a mangé cela, et c'est tout. C'est tout ce que nous faisons dans ce monde-ci. Tu comprends? Alors, qu'est-ce que cela vaut? Du point de vue logique, il y a une contradiction. Ce n'est pas logique, ça veut dire. C'est sûr, il y a une contradiction entre le désir de recevoir et le désir de donner, et donc nous nous trouvons toujours dans l'incompréhension, dans l'incertitude, oui. Et nous ne pouvons pas. Bala Sulam écrit que chaque état spirituel, le problème en lui est qu'il inclut en lui deux choses opposées. Ça veut dire la contradiction est dès le départ, dans la nature. Et il dit, quelle est vraiment la difficulté en nous? Si nous sommes simplement à l'intérieur du désir de recevoir, minéral, végétal, animé, et parlant aussi, tant qu'il ne parle pas, il n'est pas lui aussi animé, il appartient à l'animé. Si je suis dans cette nature-là, alors tout va bien. Oui, des cas de prénat de la lumière directe que j'étudie. Prénat Shoresh, Aleph, Bet Gimel, tout est bien ordonné. À partir de prénat Dalet, qui commence très bien. Aussitôt, elle a des problèmes, elle arrive au Tzimtzoum. Avant prénat Dalet, il n'y a pas de Tzimtzoum, il n'y a pas de désir de moi-même, il n'y a rien, je suis sanctionné d'en haut, le Créateur me donne des pensées, me donne des impulsions, des désirs, oui, des peurs, des angoisses, des hormones, toutes sortes de pulsions. Je vais, j'exécute cela comme une marionnette. Vraiment comme une marionnette, oui, comme un yo-yo. C'est tout. Et je n'ai aucun problème, aucune contradiction. Je suis dans le désir de recevoir et il m'actionne comme cela d'en haut et tout fonctionne joliment. Quand commence à l'intérieur du désir de recevoir, ce point dans le cœur, c'est déjà un envoyé de ce monde-là. D'au-delà du marsom, du désir de donner, alors l'homme devient divisé. Et alors commence en lui un problème. Deux choses opposées l'une à l'autre. Nature spirituelle et nature matérielle. Dans le même sujet, dans l'homme, cela va vraiment exploser et devenir fou. C'est clair que cela... Ça ne peut pas être ensemble. C'est pourquoi nous sommes tellement malheureux. Et il faut comprendre que nous n'avons pas le choix. Le Créateur introduira en nous, malgré nous, en tous, dans toute l'humanité, le désir de recevoir et le désir de donner ensemble. Et nous, cela ne nous aidera pas que nous devrons être dans cette division jusqu'à ce que nous couvrions cette division, que le désir de recevoir soit aussi pour donner comme la seconde nature, comme la nature spirituelle. Ça veut dire que tu dois seulement arriver à la spiritualité. Là-dessus, on ne te demande pas du tout, alors tu resteras dans la division jusqu'à ce que tu transformes tout désir de, ton désir de recevoir en désir de donner. Alors tout sera, ces deux sortes de nature, nature de ce monde, nature du monde spirituel, elles seront de nouveau comme une, et alors tu auras la tranquillité, le calme, la paix, et c'est tout. Seulement dans cette mesure. C'est tout, alors tu dis qu'il y a une contradiction. Qu'est-ce que c'est une contradiction? C'est la plus grande contradiction. Et jusqu'au Gmar Tikkun, cette contradiction se trouve en nous. C'est comme ça. Alors comment est-il possible pour l'homme de voir ou l'humanité ou en général un état que si l'homme souffre maintenant simplement d'une souffrance psychologique ou qu'il souffre, il n'y a pas de souffrance psychologique, il n'y a pas de souffrance psychologique. Il écrit que toutes les créatures minéral, végétal, animé, et aussi l'animal de l'homme, le corps animal, l'âme animale, comme une vache, avec une âme de vache. Tout cela monte et descend aussi avec l'homme. C'est comme nous l'étudions à partir des quatre prénotes de la lumière directe. Nous avons Shoresh Aleph Bet Gimel et tous existent pour Prinat Dalet. Alors c'est pareil, Shoresh Aleph Bet Gimel, c'est minéral, végétal, animal qui existe tout pour le parlant. C'est tout. Tu étudies tout à partir de la spiritualité. Regarde en haut, autant que tu le sais, et tu verras que ici, c'est face à cela. Et il n'y a aucune question. Alors que dois-tu faire chez nous comme les trois prénotes précédentes face à prénat Dalet? Il faut faire cela. Qu'elles servent cela.
1: Non, Charles.
0: On demande. Ici, il parle de deux états, bénédiction et prière. Je n'ai pas compris avant le Marsom. Quel est le rôle de la bénédiction et quel est le rôle de la prière? Encore une fois. Non, non, c'est un sujet très... L'étincelle née de la lumière réfléchie qui descend et le choc entre la lumière réfléchie qui descend et le Rishimo et cette lumière de Emouna, est-ce qu'il y a un lien avec cela? Non. Quelle lumière de Emouna? Nous avons la lumière réfléchie qui descend, rencontre le Rishimo à l'intérieur du Kli, et alors sort une étincelle. Et la lumière réfléchie qui descend entre dans le Kli, et le Rishimo sort à l'extérieur, et l'étincelle, c'est une troisième chose qui naît, c'est le futur Kli. Alors que demandes-tu? Est-ce qu'il y a un lien entre ce Kli futur et la lumière de Emouna? Non, on ne parle pas encore. Il n'y a pas ici la lumière de Emouna. Qu'est-ce que la lumière? Quelle lumière de Emouna? On parle encore des lumières, des Rishimot qui existent dans le Kli. La lumière de Emouna ne peut exister que dans les ténèbres. Que veut dire Prinabet? Je me débarrasse de la lumière de Chorma. Prinabet des quatre prénotes de la lumière directe. Je me débarrasse de la lumière de Chorma. Je ne la veux pas. Je veux seulement être semblable au Créateur. Ça veut dire la reconnaissance du maître de maison dans Prina Aleph a amené Prina Aleph à un état où elle dit « Je ne veux pas utiliser mes kelim de réception. Je veux seulement sentir le maître de maison. Pas ce que je reçois de lui, je le veux. Lui, pas ce qui me vient de lui. Ce qui me vient de lui, maintenant je l'efface. Je ne peux pas d'un seul coup utiliser cela et aussi cela. Tu comprends ? C'est ce qui nous arrive. Tu te relies à une personne. Il est possible soit de lui donner, soit de recevoir de lui. Il est possible, impossible d'un seul coup de faire deux actions. Quand tu fais ensuite une action, de recevoir afin de donner, tu fais deux actions. Mais c'est possible seulement si tu fais une telle action opposée, que tu utilises le désir de recevoir. Prinabet n'est pas encore capable de faire cela. Ensuite, quand elle exprime son désir vraiment, qu'elle ne veut pas enfreindre ce que veut le Créateur qu'elle va recevoir et qu'elle aussi et qu'elle veut aussi se relier à lui et non pas à ce qu'elle reçoit de lui. Alors pour cela, Prinabet, sa vraie expression est dans Malchut, dans Ré inférieur, Tata, et première dans Ré inférieur. Mais d'un seul coup, elle n'est pas capable de cela, de faire cela. Au départ, elle dit sur Prina Aleph, c'est tout Prina Aleph, je ne veux pas sentir. C'est tout. Si je veux me relier à toi, à ta personnalité, il m'est interdit de me relier à ce que je reçois de toi. Je ne reçois rien. Maintenant, je veux me relier à toi. À toi, c'est la lumière de Chassadim. À toi, c'est la relation où je veux te donner. Alors Prina Aleph et Prina Bet sont opposés l'un à l'autre. Ensuite, quand Prina Gimel, elle fait... une sorte, pas une comparaison, mais une sorte de planification. Comment est-il possible de faire cela? Dans Prina Dalet, elle a le vrai désir sur Prina Choresh. Et depuis Prina Choresh, elle revient de nouveau à Prina Bet, mais dans Prina Bet, quand elle sera dans Prina Dalet, elle sera déjà à recevoir pour donner. Ça veut dire Prina Dalet avec le Massar et la lumière réfléchie exprime exactement Prina Bet. Alors là, elle peut y avoir à la fois réception et don ensemble. C'est pourquoi chez nous, quand on introduit une étincelle dans le cœur, ça veut dire un désir de donner, et que nous commençons maintenant à vivre depuis les divisions. Divisé à partir de ces deux parties-là, oui, du désir de recevoir et désir de... Nous n'avons pas le choix, nous devons arriver vite à la correction. Revenir en arrière, on ne nous le permettra plus, on nous permettra un peu d'oublier. Alors l'homme, quand on lui donne d'oublier, est prêt à fuir, au moins être tranquille dans le désir de recevoir, tu comprends? Mais c'est tout. Laisse-moi vivre comme cela, l'animalité, je l'accomplirai, c'est fini. Laisse-moi tranquille, car il est difficile de vivre dans la division. Et vraiment, la correction, c'est... Malgré tout, d'arriver à une correction où ces deux choses se trouvent en toi en paix. Ça s'appelle « Le Créateur donnera la force à son peuple ». Le Créateur bénira son peuple dans la paix. Ça veut dire qu'il y ait vraiment ces deux natures-là, ces types de natures ensemble. Nous n'étudierons pas de nouveau. Qu'est-ce que nous avons retenu de ce cours que nous pouvons implémenter dans la dizaine? Oui, nous avons parlé de la question de la foi. La foi partielle, c'est l'utilisation de la lumière de Chassadim. La foi complète, c'est l'illumination de Chassadim. Dans l'illumination de Chassadim, il y a la lumière de Chorma. Et en dessous du Marsom, nous recevons l'importance du but. Pendant le temps d'obscurité, l'importance du but de l'environnement et quiconque soutient l'importance du but, ça s'appelle l'illumination qui vient d'en haut, qui soutient la personne. Après tous les états, les montées, les descentes, il s'est élevé au-dessus et s'accrochera au but. Jusqu'à ce qu'après qu'il ait franchi le marsum, et alors dans la foi partielle ou plus tard dans la foi complète. Oui, tout comme a dit le Rav, il a écrit 5 volumes pour expliquer toutes sortes d'états par lesquels tu vas avant le Marsum. Donc c'est beaucoup d'états. Et notre chemin, il dit que le désir de recevoir, évidemment, commence à s'assécher naturellement. Et quand même, il nous faut de la vitalité pour la soutenir. Mais à partir de ces états de bassesse, c'est là qu'une personne doit faire l'effort de s'éveiller avec la société et la force intérieure qu'il reçoit avant. Et ça, c'est le moment important pendant la descente lorsque c'est obscur. Exactement, nous devons apprécier de recevoir le sentiment d'obscurité. C'est un signe que tu as déjà reçu d'en haut l'opportunité de développer les récipients. Et le Rav a dit, soit la lumière vient d'en haut et alors la personne se sent bien, ou bien la lumière vient des efforts qu'une personne fait où il donne de l'importance au but. Et alors, la lumière de la foi illumine pour lui. Et alors, l'obscurité n'est pas importante pour lui. Même s'il vient roi et qu'il va sans recevoir quoi que ce soit, il est reconnaissant pour cela. Oui, c'est pourquoi c'est important pendant les montées de s'équiper de l'importance, parce que c'est ça qui tient la personne dans l'obscurité. ce sur quoi il a travaillé pendant la descente. Oui, il s'avère que spécifiquement l'obscurité, c'est le lieu de travail où une personne peut se mesurer et notre avancement dépend de combien de lumière une personne peut s'accrocher pendant le temps d'obscurité. Et ça, c'est la question de l'importance du but qu'il acquiert de l'environnement et toutes sortes d'autres actions qu'il fait. Mais ici, ce que nous mesurons, c'est l'avancement. Oui, la mesure elle-même construit un besoin et une importance de la grandeur du Créateur.
1: מידת האמונה זה בעצם מידת המסך שיש לאדם.
0: La mesure de la foi, de la emuna, en fait, c'est la mesure de l'écran qu'a la personne. Et le sentiment d'obscurité, c'est une opportunité d'en haut pour la construction des récipients. Sans récipient, il n'y a pas de lumière. Quand la bête souffre, ainsi, c'est une opportunité pour le point spirituel qui peut commencer à grandir. Oui, aussi la question du point dans le cœur. Qu'est-ce que le point dans le cœur? C'est l'étincelle qui est tombée dans les clipotes. À partir de cette étincelle, comme nous avons appris, ça fait partie de la lumière réfléchie que j'ai eue lorsque j'étais dans Damarishan. Et le Rav a dit, maintenant, je dois faire grandir cette partie, cette étincelle, cette petite étincelle. Et avec, en quoi je la fais grandir? Par la grandeur du but. Nous devons apprécier quand on a l'obscurité, c'est un signe qu'on commence à recevoir une opportunité d'en haut de développer ses récipients. Oui, le clé est un clé d'importance, que dans la mesure où on a de l'importance, on peut... C'est-à-dire que c'est comme ça qu'on mesure sa qualité du don envers le Créateur. Que dans la mesure où on est capable de, apparemment, éveiller la lumière intérieure, une force, la motivation, spécifiquement dans le lieu où le Créateur n'illumine pas pour toi. Ça, c'est le lieu où tu te ressens éveillé. Spécifiquement où le désir de recevoir ne ressent pas ce remplissage, c'est le lieu de don. Et ça peut être exprimé là. Nous pensons à la prochaine partie du cours, mais avant cela, nous chantons une chanson. Ensemble.

0: כן חברים, אנחנו כבר עכשיו בשלב מתקדם בפתיחה לחוכמת הקבלה.
1: Oui, les amis, nous sommes à une étape avancée de la préface à la sagesse de la Kabbale, série de cours qu'a donné le Rav, et nous sommes déjà dans un cours avancé, le cours numéro 6, c'est la troisième partie, et donc nous allons directement plonger dans le cours. Ensuite, nous aurons du temps pour des questions et pour examiner le lieu que nous étudions, et sans oublier pourquoi nous étudions la Pierra au sujet des mondes supérieurs. Alors nous avons Tabour, le Tabour de Galgalta, et nous avons, ah, ça ne correspond pas, jusqu'au Sioum, nous avons 10 chérots de Nekudot, Nekudot de Sag, Keter, Chochma, Bina, Chesed, Gvura, Tiferet, Netzach, Chod, Yesod, Malchut, jusqu'au milieu de Tiferet, nous avons eu la deuxième restriction. Ce nouvel endroit s'appelle Parsa. La lumière est autorisée jusque-là et pas au-delà de ce point. Les récipients de Keter Chochma Bina sont appelés Galgalta Veinaim.
2: Keter Chochma Bina s'appelle Galgalta. Et Chesed Gvura Tiferet s'appelle Einaim. Et ensemble, ils s'appellent Galgalta Veinaim. Kelim, en dessous. Jusqu'au Sioum s'appelle Arap. Pourquoi Arap? Parce que c'est Ozen, l'oreille, et Malchut P. Vous avez pas appris ça? Bah, je reviens, on y revient. Courtement. Donc, l'endroit du tabou jusqu'au Parsa s'appelle l'endroit du monde de Tilout, qui après va nous sortir. L'endroit de Ozen, c'est-à-dire c'est le tiers inférieur de Tiferet, ce sera le monde de Bria. Neserot Yisod, ce sera le monde de Yitzira. Et le monde de Malchut, ce sera le monde d'Asia. Après que nous est sorti le zivouk de Roche de Sag, le Roche de Sag, on a un zivouk sur Aleph qui sont restreintes, alors on avait un zivouk, et donc la lumière a rempli ce cli jusqu'au Parsa. Oui. Cet endroit s'est divisé en Keter, Abaveim et Zon. Donc Abaveim, je l'écris comme Panim et Horaim. Donc cet endroit s'appelle Ketnout de Olam de Nikudim. Après, on avait un zivug sur Talat Gimel, le prochain Rashimo. Et de ça, la lumière est venue à Keter, et de Ab et Aïm, et a passé le Barça. Et quand c'est passé à Abaveim, alors en dessous du Abaveim, et en dessous, ici, on a la brisure d'Ekedim. La brisure de Kelim, Ce clé qui était brisé, et c'est divisé en 8 parties. Ça aussi, on a appris, non? Non. Oh, ok. Ok, ok. Tout en tout, ici, on a 10 sphirotes. Dans le gouffre, ça c'est le roche. Qu'est-ce que encore une fois j'écris? Avavim, ils sont déjà dans Panim Bepanim. Roche et c'est le gouf. Gouf, c'est différent. Dans ces 10 sphirotes là, on a les 9 premières et Malchut.

Maintenant, qu'est-ce qui se passe ici pour nous? Dans tout le gouffre, on a 8 parties qui s'appellent les 8 et les 8 malachim. Et dans chaque mélère, dans chaque ange, on a un kli. Kli s'appelle un vaya. Ça veut dire Keter, Rukhma, Bina, Zeram, Pin, Malchut. Keter, c'est le point du Yud. Et après le reste, c'est Yud, Kei, Vav, Kei. Avaya. Les 4 parties. Rukhma, Bina, Zeram, Pin, Malchut. Dans chaque kli. Donc 8 des anges fois 4, c'est 32. De la géométrie de la même bête. Donc 30 c'est l'âme et 2 c'est bête. Donc on a tout en tout dans chaque kli. 32 parties. Si on a 9 premières, les 9 surotes, alors ça nous fait 9. Et si en chacun il y a 32 parties, alors ça fait 238. Kaïgmétrie de Rapar. Elle en a 268, pardon. Donc, mais Malhout, elle a juste une seule partie. Qui est juste 32. Donc, Rapar, 268 plus 32, ça fait Char. C'est... ça fait 310. C'est comme vous faites 320 fois 10. Ça fait 320. Peu importe comment est-ce qu'on fait le calcul. Donc, qu'est-ce que ça nous dit? Ça nous dit que tout en tout, dans ce kli brisé, il y a 32 parties, 320 parties, qu'on doit corriger. Donc, d'une même manière, d'abord les 288 parties, et seulement la partie Malchut, qui s'appelle le cœur de pierre. Pourquoi la même bête? C'est le cœur de pierre. C'est lui, on ne peut pas le corriger. Cœur de pierre. Mais Rapar, les 288, c'est à lui. Est-ce que c'est possible de revenir encore une fois sur les 8? 8, c'est les 8 malachim, les 8 anges, c'est les 8 développements de la brisure des Kelim. Donc chaque partie est inclue de Havaya, donc c'est 4, donc 8 fois 4, 32. Donc chaque partie qui est cassée et elle fait partie de 32 parties. Donc il y en a 10 sur 8. Donc 10 fois 32, ça nous fait 320 parties tout qui sont brisées. Dans les 320 parties brisées, qu'est-ce qui est donné à corriger? C'est tout ce qui n'appartient pas à Malchut. C'est ce qui appartient aux 9 premières. Donc, 32 fois 9, ça fait 288. Ça, on peut le corriger après la brisure de Kilim. Et seulement Malchut, qui est le cœur de pierre, 1 fois 32, ça, on ne peut pas le corriger. Ça veut dire quoi, Tetresh? C'est les 9 premières. 9 premières, du Kedel jusqu'à l'Isod. Oui. Donc, Malchut, qu'on a écrit, c'est pas la gématrie de la même bête. Non, Malchut, c'est 1. Les 9 premières, c'est les 9 premières surotes, et là, Malchut, c'est 1. Parce que c'est écrit, l'étudiant, parce que c'est écrit 32 là. Est-ce que c'est possible de... Malchut, c'est une seule sphira. Une seule sphira. Mais qui inclut en elle 32 parties. Ok? C'est... Bon, demandez. Ça va aider.
Non, mais je me rappelle de moi-même, c'est... Au début, c'est... Aujourd'hui, c'est là. Aujourd'hui, en un mois, deux mois, les gens iront dans le sujet. Et moi, ça m'a pris deux ans, trois ans pour comprendre ce qui se passait là, ce qui veut moi. C'était... il y a 20 ans, c'était différent d'aujourd'hui. Cœur de pierre. Étudiant. Pourquoi est-ce que précisément Malchut on ne peut pas corriger? Honorable. Le Malchut on peut

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1: 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Le créateur crée un désir. Un désir que le créateur a créé, il le crée exactement selon la lumière qu'il donne. D'où est-ce que je sais qu'il y a dans la lumière le désir du créateur? Je le sais d'après le désir que cette lumière crée en moi. Il m'arrive un cadeau de ta part. Oui? Comment est-ce que je sais qu'à partir du cadeau, comment est-ce que je peux savoir c'est quoi ton désir? C'est d'après le cadeau, je sais quel est ton désir. Que tu veux me faire plaisir, précisément à travers ce cadeau-là. Donc, lui, le créateur, il veut que je prenne plaisir, précisément à travers le cadeau qu'il m'envoie, et c'est pourquoi il a créé dans la lumière une qualité qui crée en moi le désir pour ce cadeau-là. Maintenant, donc, il y a un cadeau, et ce cadeau-là, lui-même, il engendre en moi un désir. Ça veut dire que mon désir est exactement égal au cadeau. Et d'après le cadeau, je peux savoir c'est quoi son désir. Regarde ce qui se passe. D'après mon désir à moi et le cadeau, ce que je connais déjà de mon désir, je connais aussi son désir que lui veut me donner pour que je prenne plaisir à ce que lui veut me donner. Il en ressort donc que si je travaille précisément avec mon désir de la bonne manière, alors je peux atteindre exactement son désir. Parce que si lui, il me donne de son désir quelque chose, et que je reçois exactement avec mon désir qu'il a créé en moi selon cette chose qu'il veut me donner, avec l'intention de lui rendre ce même plaisir, il en ressort que mon désir est exactement égal à son désir. Et si on est égaux en désir, alors on est uni. Et on est semblable sans aucune différence entre nous. Attends, donc sans aucune différence entre nous, ça veut dire que la créature qui reçoit à fin d'année, ce qu'on appelle dans le langage de la Kabbale, elle devient exactement identique au créateur à 100% sans aucune différence. Ça veut dire que je reçois déjà non seulement la connaissance du créateur, mais je reçois déjà le degré du créateur, un degré. Je deviens exactement comme lui, égal, comme ça, ni moins ni plus, égal exactement comme lui. Ça veut dire que je connais ses pensées et ses désirs et ses qualités et tout. Lui et moi, c'est la même chose. À condition que j'utilise mon désir à moi comme lui utilise son désir à lui. C'est tout. Et c'est ça tout le sujet de recevoir de la bonne manière. C'est tout le sujet de la Kabbale. Il n'y a pas d'autre sagesse. Toutes les sagesses, c'est vraiment comment faire ça. Maintenant, il en ressort de ça que tout mon travail, il est à l'intérieur de mon désir. La seule question, c'est dans quel désir? Alors, donc, mon vrai désir, il est maintenant caché de moi pour l'instant. Comme chez un bébé. On donne au bébé un désir seulement pour des choses petites, c'est tout. Pourquoi? Parce que si tu donnes un petit homme un désir pour quelque chose de grand, alors qu'il n'a pas encore l'intelligence pour utiliser correctement ce désir, il va détruire tout le monde. C'est pour ça que tant qu'on ne peut pas travailler correctement avec le désir qui se révèle en nous maintenant dans ce monde, alors, c'est pour ça qu'on travaille seulement avec un petit désir qui se révèle maintenant pour nous dans ce monde. Si on pouvait faire celui un massacre et travailler avec ce désir uniquement dans le but de donner, ce qu'on appelle, c'est-à-dire sans aucune intention tournée vers soi-même, comme le créateur agit, alors on nous révélera encore un peu de désir, encore un peu de désir, encore un peu de désir. Ça veut dire qu'on nous révélera 125 degrés de désir de désir de plus en plus grand. Les 6 mondes dans tous ces degrés-là, ça s'appelle 5 mondes, 5 patsufim dans chacun, et encore 5 sphéros dans chacun. Et 125 degrés dans lesquels je m'ajuste de plus en plus vers le créateur. Et de plus en plus en plus, ça veut dire que de plus en plus en plus, je me progresse vers lui. Je me rapproche de lui. Et tout le travail est dans le désir, à l'intérieur des désirs. Pas avec les mains, pas avec les pieds, avec rien d'autre. Mais avec avec les plaisirs et les désirs de plaisir de la personne. C'est tout. Maintenant, quel est le lien? Quel lien est-ce qu'il y a entre les désirs et l'effort intérieur qu'on doit faire sur soi pour atteindre la spiritualité et la reconnaissance de la spiritualité? Et les actions mécaniques corporelles qu'on peut acquérir par l'éducation. Supposons que tu sois né chez un père chassid là-bas, ou à Viejnitz, ou à Gour, ou que tu sois dans une famille laïque, par hasard. C'est quoi la différence? Que ceux qui reçoivent une éducation dès la naissance. Alors l'éducation, elle les oblige à faire des actions sans tenir compte de quoi que ce soit d'autre. Parce que c'est enraciné à la personne, l'habitude devient une seconde nature, et alors ils le font. Ou alors,

Là, elle... comment dire? Elles n'ont aucun lien exact avec l'accomplissement du désir précisément de façon adaptée. Disons, si on parle de 125 degrés, que je dois à chaque fois réaliser de mon désir. Alors, je l'ai fait en y plaçant un massard. Une force d'opposition au désir. Tandis que si je fais des actions avec les mains et les pieds, j'ai pas besoin de donner ici une force d'opposition de mon côté. Il suffit juste que je trouve ici une justification de mes actions, que j'ai du bien dans ce monde, la santé, l'honneur, l'argent, le monde futur. Et ça me suffit pour les accomplir. C'est-à-dire que ce sont aussi des actions dans le désir. Même les actions que je fais dans les mitzvot corporelles, je dois aussi les faire à condition d'avoir un certain désir pour ça, un certain profit en tirer. Mais il me suffit juste de donner à ces actions une réponse dans ce monde-ci. C'est-à-dire un certain profit comme ça, petit, dans ce monde-ci, et déjà j'ai du carburant pour les accomplir. Tandis que les actions spirituelles que je dois faire avec le désir pour me rapprocher avec le Créateur, ni le soutien, ni l'honneur, ni l'argent, que ce soit de mes draps, parce que ces choses-là, elles sont anti-égoïstes. Ok? Je ne sais pas ce qu'il en ressortira d'ici. Ça se trouve, on ne fera pas aujourd'hui un cours standard, mais un cours avec questions-réponses. Je sais pas. Donc, pourquoi est-ce que on exige que quand une personne entre ici, elle porte la kippa? Il n'y a aucun lien entre la kippa et l'accomplissement des actions spirituelles. Pour moi, c'est juste une condition. J'aurais pu te demander, par exemple, de venir ici avec la cravate à la place d'une kippa. Ok? Donc, il y a des endroits où l'on exige à la personne de payer. Je suis tout à fait d'accord avec eux. Une personne qui veut acheter quelque chose, à quel prix? C'est juste que, simplement, c'est une des conditions que nous on fait, pas parce que la kippa sur toi, tout d'un coup, elle va t'élever vers la spiritualité, et qu'en son absence, tu peux pas acquérir une certaine intelligence, mais... ou qu'avec elle, tu deviens plus apte. Mais c'est juste comme ça... une condition comme ça... une condition complètement accidentelle, disons. Donc, elle n'est pas liée à la mitzvah de porter une kippa. Il y a encore beaucoup de mitzvot avant cela que tu dois accomplir. Il se peut qu'il y ait ici des gens qui n'ont pas fait la circoncision. Je ne sais pas, moi. Il y en a qui viennent de tout milieu. Je vérifie rien du tout et j'ai aucune condition préalable. On verra. Il y a encore des questions? Oui. Étudiant. Est-ce que on peut atteindre la fin de la correction et rester laïque? On n'a pas très bien la question, mais... Le Rav, est-ce qu'on peut atteindre la fin de la correction et rester laïque? Je vais dire une seule chose. Notre clé, c'est ce qu'on appelle l'âme.

0: Notre kli, il est divisé en 620 parties. Les 7 mitzvot de Bnei Noach, les fils de Noach, et encore les 613 mitzvot qui appartiennent aux fils d'Israël, Bnei Israël. Il faut encore prendre ce que c'est que Bnei Noach et Bnei Israël, mais voilà, c'est les 7 mitzvot dites de Rabbanan et les 613 mitzvot qui sont divisés, les 613 mitzvot qui sont divisés en 248 et 365. 248 mitzvot positives et 365 mitzvot négatives. Mais en tout, on a 620 mitzvot. Voilà. Qu'est-ce que c'est que des mitzvot? 620 désirs qui, dès le départ, sont tous en nous avec une intention égoïste, comme ça, dès le début, de profiter à l'intérieur d'eux. Profiter de l'argent, profiter de l'honneur, profiter de la connaissance, de plaisirs animaux, de tout ce que tu veux. Et que ce soit dans ce monde-ci ou dans le monde supérieur. Ça, en fait, c'est notre essence. 620 désirs de profiter. Ça, c'est la lumière qui crée ça. Comme on l'a appris par les quatre prénoms de lumière directe, la lumière a créé ces 620 désirs et ces 620 organes de l'âme qui sont appelés. Ce désir général de profiter s'appelle l'âme. Non, si je corrige un désir parmi ces 620 désirs à l'aide du massar, c'est-à-dire avec une intention dans l'utilisation, d'utiliser ce désir pour donner au propriétaire, pour faire plaisir au propriétaire en recevant de lui sa paiera, que j'ai fait un acte de correction. Et s'il vous plaît, éteignez le téléphone. Donc, j'ai fait en cela un acte de connexion, un acte de correction. Et par cette action-là, je me suis rendu semblable au Créateur, comme je l'ai expliqué plus tôt. C'est tout. Donc, par cela, je deviens un homme, Adam. Adam, ça veut dire Edamé le Elion, ressembler au supérieur, du mot Edamé, ressemblant, comme Adam, homme. Et comme ça, je me rapproche de lui par 620 degrés, 620 pas. Donc, une fois que j'ai terminé tous ces pas-là, ça s'appelle que j'ai accompli toutes les mitzvot, toute la Torah entière. J'ai reçu toute la lumière dans le but de donner au propriétaire. Et alors, je suis égal au propriétaire, et exactement, je ressemble à lui, et il entre en moi, et moi, je lui donne. Le désir le plus petit. On va encore apprendre ça. Le désir le plus petit de moi, 1 sur 620, lui aussi contient 620 désirs à l'intérieur. Il ressent tous les désirs en lui. C'est comme une cellule dans le corps qui ne peut pas exister sans ressentir tout le corps. Et le corps ne peut pas exister sans ressentir cette cellule. Il doit y avoir un lien entre eux. Et c'est comme ça que les biologistes le savent. C'est ma spécialité, donc je sais. Donc, une cellule qui ne ressent pas tout le corps s'appelle une cellule cancéreuse. Elle commence à se multiplier sans aucun contrôle du corps, et c'est exactement le cancer et a détruit tout le corps. C'est juste parce qu'elle se multiplie sans lien avec les autres. C'est tout. C'est-à-dire que le désir le plus petit que j'accomplis, sur lequel je place un massar, que je corrige, ce qu'on appelle ce désir, ce désir, il contient en lui 620 parties. C'est-à-dire qu'il y a un grand désir unique dans lequel sont inclus 620 moins 1 désir secondaire. Ils ne fonctionnent pas comme ça de façon active par eux-mêmes. Je ne suis pas encore arrivé à travailler dans ces désirs-là, mais je commence ma correction à partir des désirs les plus petits. Mais si sont mes désirs-là, ils se trouvent comme passivement à l'intérieur de ces désirs. Qu'est-ce que ça me donne? Ça me donne que le ressenti de toute la réalité. Qu'est-ce que c'est que toute la réalité? La réalité, ça s'appelle mon ressenti à moi. de toute l'âme, de tout le cli de l'âme. Qu'est-ce que c'est que les mondes? Les mondes, c'est la construction de l'âme. En dehors de mon désir à moi qui est divisé en monde, et que la lumière qui vient du Créateur et qui me remplit. Ça veut dire que quand je réalise le plus petit désir, je ressens en lui toutes les réalités, tous mes désirs, un petit peu, mais tous. Et donc, je connais à peu près tout le monde, ce qu'on appelle. Et donc, quand je connais à peu près le monde entier, dans une certaine mesure, même dans la plus petite action spirituelle, ça me donne un ressenti et une compréhension de façon générale, de manière très floue, mais ça me donne une compréhension de toute la réalité. Et alors, à partir de cela, je commence à connaître les lois qui existent dans la réalité. Comment est-ce que c'est construit? Comment la réalité se comporte? Comment est-ce que ça se... Où est-ce que se trouve ici la providence et la conduite? Et selon quelle loi? Où est-ce qu'elle est l'entrée et la sortie du système? Et ça, cette connaissance, elle me place immédiatement dans un certain état d'adulte envers moi-même. Et alors, dans ma volonté, dans mon désir, du fait que je connais déjà le système, même dans la plus petite mesure, je veux moi-même réaliser ces lois. Comme toi, tu veux réaliser les lois de ce monde-ci pour en profiter, ou pour ne pas être blessé, ou pour ne pas être endommagé, ou pour gagner. La même chose arrive avec les lois dans la spiritualité. Quand tu commences à connaître les lois spirituelles, alors il y en a comme ça, des lois que tu peux déjà accepter, réaliser concrètement, acquérir sur elles un massar et recevoir en elles la lumière supérieure. Et il y en a que tu n'es pas capable encore de réaliser, mais tu reconnais qu'elles existent. Juste, tu n'es pas encore arrivé à elles. Ça t'oblige. Ça t'oblige de façon positive, pas négative. Juste comme ça, une sorte d'élan pour ressembler à ces lois, même de façon extérieure, animale. Pourquoi? Parce que toi, en fait, tu vis dans ton corps à toi, de chair et de sang. Tu commences à connaître tout le système mondial, sauf le Créateur. T'es une créature qui est incluse dans ton âme. Dans laquelle il y a des mondes, et tu vois encore tout. Tu peux voir là-bas toutes sortes de, beaucoup de forces, de détails, de systèmes et tout. Toutes sortes de forces que tu appelles des esprits, pas des démons, des anges, peu importe quoi. Peu importe, vraiment, tout ce sont des forces spirituelles. Et tout est à l'intérieur de ton désir que tu vois déjà et connais, pas comme un psychologue les différences, mais tu connais vraiment toute ta propre intériorité. Et tu vois qu'en plus de cela, tu existes et tu vis dans le monde, dans le corps animal. Et de ce qu'il y a dans le corps animal et dans notre monde animal. Animal, ça veut dire quelque chose, ça veut dire autre que spirituel, autre que l'âme. Et donc, tu veux qu'il y ait une correspondance entre ces deux mondes, spirituel et matériel. Et donc, la correspondance dans le parti d'un système, parce que ce monde est le résultat du monde spirituel, et il n'y a aucun détail dans ce monde-ci qui n'est pas d'en haut une racine spirituelle. Et toutes les racines du monde supérieur descendent simplement de la matérialité et engendrent dans la matérialité leurs résultats qui sont appelés branches. Et elles dirigent ces branches-là et elles influencent chacune d'elles, comme ça peut, une à une, de sorte que chaque détail qui existe dans la spiritualité engendre le résultat dans ce monde-ci. Il ne peut pas y avoir qu'un résultat de ce monde-ci ne provienne pas de, provienne de deux éléments spirituels. Et il ne peut pas y avoir qu'une seule racine spirituelle donne naissance à plusieurs éléments dans ce monde-ci. Mais c'est un par un. Comme ça, ça descend. Ça veut dire qu'il y a vraiment une correspondance, une copie exacte de ça en face de ça, le Créateur a créé. Quand toi, tu ressens ça, tu ressens aussi ta correspondance animale entre toi dans ton monde animal et toi, le spirituel dans ton monde spirituel. Et tu te ressens vraiment comme deux comme vraiment parties qui peuvent être compatibles l'une avec l'autre. Et alors, tu as envie de faire dans le corps de la matérialité, de la matière, exactement la même chose que ce qui se passe vraiment dans la spiritualité. Pas parce que la matérialité est l'influence de la spiritualité, mais parce que dans la vie, un degré petit, inférieur, ne peut pas influencer un degré plus élevé. Tout s'enchaîne d'en haut. C'est une loi. Mais tu as envie d'être dans ce qui est possible, même dans la matérialité, semblable à la spiritualité, par la reconnaissance que c'est bien, que c'est grand, que c'est supérieur, que c'est lumineux, que c'est comme un enfant disant « tu veux ressembler à son père ». Comme ça, il fait quelque chose comme un jeu. Mais à travers ça, on voit qu'il pense que son père est grand, quelque chose comme ça. C'est-à-dire que on ne peut pas tellement transmettre ça par des mots, mais c'est tout le fondement du comportement mutuel dans notre monde, d'où ça vient et pourquoi ça existe. Donc, depuis, c'est comme si ça venait du désir de l'homme d'être dans une certaine mesure semblant à la spiritualité, sans aucune influence sur la spiritualité, aucune correspondance, mais tu ne renvoies rien d'en bas vers le haut par cela, mais tu peux influencer d'en bas vers le haut la spiritualité par ton désir, par le désir de te corriger, par la demande qu'on t'apporte des forces de correction, mais pas par des actions matérielles. Les actions matérielles ne sont qu'une expression de ton désir que tu veux un jour ressembler à la forme spirituelle. Oui. L'étudiant. Donc ça, c'est le massard dont il parle. Oui. L'étudiant. Donc, tu dis qu'au début, il essaie de faire entrer 20%. La question, c'est qu'est-ce que c'est exactement ce massard et qu'est-ce qui change en lui? Qu'est-ce que c'est que ce massard? On ne tombe pas très bien. Le Rav. Qu'est-ce que c'est que exactement le massard? Le massard, c'est l'intention. On doit connaître nous-mêmes, d'abord, qui on est maintenant. C'est de ça qu'on commence. Le processus du développement de l'homme. En général, l'homme ne se connaît pas. C'est-à-dire qu'il ne connaît pas les motivations de ce qu'il fait. Quelle est sa motivation dans chaque acte? Donc, le développement spirituel commence de ça, que l'homme commence à ressentir que toutes ses actions viennent du fait qu'il veut profiter. Simplement profiter. Même quand il donne quelque chose à quelqu'un, c'est parce qu'il veut en tirer un bénéfice. Et rien d'autre. C'est-à-dire qu'il n'y a aucune autre raison. Bon, c'est pas si grave. Et en fin de compte, dans ce monde-ci, on essaie de nous arranger les uns avec les autres. Pour que chacun profite dans des limites où il est permis de profiter au maximum de l'un de l'autre et de moins se nuire. Tout ça, c'est le sujet là. De l'éducation, de la culture, de les relations, toutes sortes de limites, les avocats, la police, les prisons, l'école. Tout en tout, on apprend comment profiter au maximum et le moins nuire à tout le monde, parce que sinon, on nuira en retour. C'est toute la sagesse de la vie. Ça, c'est la première étape qu'on apprend en Kabbale. La Kabbale enseigne la personne qui elle est maintenant. Ensuite vient la deuxième étape. Qui est le créateur? Parce que si je ressentais que c'est moi, d'accord, je dois m'arranger d'une manière ou d'une autre dans ma société, j'ai pas le choix. Ok, je m'arrangerai. Vraiment, comme ça, je reçois des coups, j'apprends qu'on peut pas se déchaîner avec mon ego, qu'il faut parfois dire merci beaucoup et pardon, payer un petit peu, pas voler. Après, on commence à apprendre ce que c'est que le créateur. Et c'est déjà seulement par la sagesse de la Kabbale qu'on peut le faire. Et on commence à apprendre les actions du Créateur. Qu'il est entièrement le don. Et par l'étude, la personne commence à ressentir ça, à le reconnaître. Commence à reconnaître, à ressentir qu'il existe ici, que ça a même une notion de donner sans penser à soi-même. Sans penser à soi-même. Dans la mesure où la personne commence à ressentir ça, ça vient par la lumière environnante. Quand la personne commence à ressentir ça, elle commence à ressentir à quel point est-ce qu'elle est l'opposé de ça. C'est-à-dire qu'on ne peut pas reconnaître son propre mal si on ne reconnaît pas en face de ça le bien du Créateur. Si je suis dans ce monde-ci, alors tout le monde est comme ça. Tout le monde est voleur. Qu'est-ce que tu veux de moi? Mais dans la mesure où la personne commence à ressentir le Créateur, la lumière environnante. Ça, en fait, c'est le Créateur pour l'instant. Mais donc, dans cette mesure-là, il commence à ressentir qu'il est la personne, l'homme. Alors, ici, il commence déjà à y avoir un conflit intérieur à l'intérieur de l'homme. Entre qui je suis et qui lui il est. Et cette reconnaissance-là s'appelle la reconnaissance du mal. C'est-à-dire que combien est-ce que je suis mauvais? C'est déjà un état très avancé. Je suis encore en processus, je ne suis pas encore arrivé aux corrections, mais je commence déjà à sentir que je suis mauvais, que je pense à moi-même dans chaque intention, dans chaque respiration, dans chaque chose, quoi qu'il m'arrive. Si je me suis assis comme ça, et c'est là que je me suis tourné comme ça ou comme ça, c'est pour que je me sente mieux. C'est-à-dire que c'est dans les degrés les plus bas et dans les degrés les plus élevés, dans les pensées, toutes sortes de désirs, parmi les plus subtils, peu importe dans quoi. Ou dans les choses que j'accomplis de façon automatique, involontaire, ou dans des choses volontaires, ou parmi les plus humaines et les plus fines. Peu importe. Mon but, c'est toujours de profiter autant que possible pour moi seul, sans tenir compte de personne. Et de là, vient à l'homme la prise de conscience qu'il est mauvais. Qu'est-ce que c'est que mal? Mal ne peut exister que chez moi. C'est pas que je ressens que le Créateur donne et que je reçois, et alors je suis mauvais. Ça, on peut le supporter, c'est pas si grave. Si je suis égoïste, alors d'accord, qu'il donne plus et exige moins, et je suis prêt à accepter que je suis mauvais du moment qu'il me donne. Le problème, c'est que quand je commence à atteindre le Créateur, comme celui qui donne, je commence à aussi atteindre à quel point est-ce qu'il y a de profit dans ce don. Combien est-ce que ce don-là est éternel, qu'il est parfait et qu'il est exempt de tout manque. Alors, je commence à critiquer mon désir de recevoir à moi et à dire de lui qu'il est mauvais pour moi. Après ça, j'arrive déjà à un état où je réfléchis à comment est-ce que je peux m'en débarrasser. Je commence à voir ma situation par rapport à celle du Créateur. que je me trouve à un degré tellement bas, tellement insupportable face à lui, que je suis prêt à tout payer, juste pour m'élever un petit peu. Je parle encore d'égoïsme. C'est l'égoïsme de l'homme qui l'oblige, l'homme, à la montée spirituelle. Je veux être comme le Créateur. Pourquoi ? Parce que lui, il est bien. Lui, il est pour lui, et comparé à lui, non ? Moi, non. Et ce degré-là, il s'appelle le degré de Pharaon. Pharaon, roi d'Égypte. Il veut dominer le Créateur. C'est-à-dire que je veux que le Créateur me donne tout et que je profite à la fois du fait que je reçois de lui, à la fois du fait que lui-même est parfait. Je veux cette perfection-là. C'est-à-dire que je veux aussi son état à lui, pas seulement recevoir de lui. Je suis arrivé à cet état-là. Et après quoi ? Après, du fait que je me trouve dans un état tellement opposé au Créateur, c'est là qu'on arrive, comme lors de la sortie d'Égypte, à une sorte d'inversement. Et en vérité, cet inversement, ce retournement, c'est pas pour rien que c'est appelé un miracle, le miracle de la sortie d'Égypte. Parce qu'ici, la lumière commence à agir sur l'homme et faire sortir l'homme de son grand désir. Que l'homme veut vraiment, il veut, de façon égoïste, atteindre le degré du Créateur. Alors, c'est comme si d'en haut, on lui donne la possibilité d'avancer vers ça. Mais quand il commence à avancer, il voit soudain qu'il devient altruiste. Qu'il se débarrasse de l'intention de recevoir et qu'il acquiert l'intention de donner. C'est ce qu'on appelle j'ai fait de l'effort et j'ai trouvé, crois-le. C'est-à-dire que l'homme fait des efforts et il trouve. Et il n'y a pas pensé à l'avance. Parce que c'est impossible de penser à une telle chose à l'avance. Si je me trouve avec des qualités opposées, je ne peux pas, je ne suis que désir de recevoir et de profiter. Donc, je ne peux pas rêver que je vais donner, que je vais, comme ça, donner, que je serai en quelque chose d'opposé à moi-même. C'est impossible d'y penser. C'est ce qu'on appelle j'ai fait de l'effort et j'ai trouvé. C'est-à-dire que l'homme fait des efforts de façon égoïste pour atteindre le degré du Créateur et il ne comprend pas que c'est impossible. Il ne comprend pas que c'est impossible, que pour ça, il faut s'inverser. Vraiment, à l'opposé. Et mais parce qu'il s'efforce vraiment de le faire de façon égoïste, on le retourne, on l'inverse. Il commence à devenir semblable au Créateur. C'est ce qu'on appelle le passage de la mer Rouge. C'est vraiment, il s'inverse vraiment, et un jour, on apprendra comment est-ce que ça se passe par le garde Rochma. C'est un processus très très particulier. C'est tout. Comme ça, on va pas attendre, on va rien étudier là comme ça. Oui, étudiant. Est-ce que travailler avec nos désirs, c'est comme est-ce que travailler avec nos désirs, c'est comme la morale? Les kabbalistes, ils n'ont jamais écrit des livres de morale. Je vais expliquer pourquoi. La morale, c'est même si c'est une méthode comme ça pour éduquer des gens, mais c'est pas la méthode de la kabbale. Parce que la méthode de la morale, c'est une méthode de la peur. Interdit. Ne fais pas ça. Oui. C'est ça la méthode de la morale. Étudiant. Mais pas forcément, le Rav. C'est une méthode qui te dit comment tu dois te limiter. Te limiter toi-même. C'est une méthode qui te met la pression et te dit mets-toi un cadre. Presse-toi encore plus. La Kabbale Et elle dit complètement l'inverse. La Kabbale, elle dit, au lieu de dire, interdit, fais pas, oh là là, c'est le monde ci, le monde à venir, tu veux perdre la punition en fer. Donc, c'est-à-dire, au lieu de dire à l'homme de façon négative, pour qu'il ait peur, et qu'il soit comme ça, comme une bête abattue, tu dois lui ouvrir les cieux. C'est pas qu'il voit, pas qu'il voit que ce monde ne vaut rien et que, faute de mieux, il veuille le monde à venir, mais que ce monde vaut beaucoup. Donc, ne te ferme pas à toutes sortes de plaisirs de ce monde-ci, par peur qu'il t'arrivera quelque chose, que tu perdes le monde futur. Non, mais quoi alors? Tu verras à quel point est-ce que la spiritualité est élevée, à quel point est-ce que la spiritualité éternelle est parfaite, parce que la Kabbale sait ouvrir à l'homme la spiritualité, et ce que la méthode de la morale ne peut pas faire. Et quand l'homme, il voit la spiritualité face à la matérialité, alors il veut être spirituel. Et alors il dit lui-même, pour moi, ça vaut pas la peine d'être comme ça, comme ça ou comme ça. Par reconnaissance, parce qu'il apprend ça de forme spirituelle. Et pas par peur qu'on lui dise non, non, non. C'est pour ça que toutes les autres méthodes par rapport à la méthode de la Kabbale, elles sont construites sur le fait de diminuer le désir de recevoir. Que l'homme doit entrer dans des jeûnes, dans des abstinences, dans des restrictions. Et c'est bien pour le peuple, hein, je ne rejette pas ça, loin de là. Mais je dis que les kabbalistes éduquent les kabbalistes, leurs élèves, avec une méthode complètement différente. Au lieu d'avoir peur de toutes sortes de choses, qu'on te dise non, non, non, non, non, ça, ne crains rien. Juste, tu découvriras à quel point est-ce que le Créateur est bon et pas à quel point juste il est mauvais et tu donnes toutes sortes de restrictions et tu découvriras à quel point est-ce qu'il est bon et de la reconnaissance du bien, tu voudras être comme lui, l'étudiant. Justement, ce que j'ai lu, c'est qu'il n'y a aucune question de non, non, non, mais il y a la question de s'attacher au Créateur. Qu'est-ce que c'est que s'attacher au Créateur? C'est que je ne veux pas entrer maintenant dans une dispute, je n'ai pas le temps avec toi, mais c'est comme ça que j'ai l'impression de comprendre la chose, l'étudiant. Non, mais il y a un article du Rabash. Il n'y a rien nommé lui. Ça veut dire que tout ce que nous faisons, nous ne pouvons pas accomplir une action sans calcul. Et est-ce que la Torah et Mitzvot que nous accomplissons, c'est aussi de nous, ou bien est-ce que c'est aussi le Créateur où se trouve le libre choix? Il se trouve le libre choix. Le Rav. L'article, il n'y a rien nommé lui, c'est l'article fondamental de toute la sagesse de la Kabbale et en général de toute la question du comportement de la relation entre l'homme et le Créateur. C'est un article qui inclut en lui toute la relation de l'homme avec le Créateur. En fait, c'est toute la Torah à l'intérieur. Maintenant, l'homme, il doit découvrir qu'il se trouve dans l'état de la fin de la corruption, que toutes ses actions sont complètement en adéquation avec le Créateur, qu'il n'y a aucune séparation entre lui et le Créateur, que quand l'homme découvre ça, il efface ces séparations qui lui semblent exister. Et il découvre qu'il n'y en a pas. Toi, tu demandes, comme ça, est-ce que la Torah et les mitzvot que je fais, ça, c'est du Créateur? Et les autres choses ne sont pas du Créateur? Ou quoi? Ou comment? L'étudiant. Non, mais est-ce que la Torah et les mitzvot que j'accomplis viennent de moi? Est-ce qu'il y a quelque chose que je peux faire? Le Rav. Non, il n'y a rien qui vient de toi. Pourquoi est-ce que ça viendra de toi, ça et ça non? L'étudiant. Non, mais c'est ça la question. Qu'est-ce que je peux faire? Le Rav. Tu n'as rien que tu puisses faire. Tu pensais que tu pouvais faire la Torah et les mitzvot et le reste, non? Que ça, le Créateur fait et ça, c'est moi qui le fais? L'étudiant. Le problème, c'est que j'ai rien compris de ça. Et donc je sais pas quoi faire, moi. Le Rav. Avant tout, mets la Torah et les mitzvot ensemble avec toutes les actions que tu fais. Non, mais c'est pas. Pourquoi est-ce que tu fais une différence? Je comprends pas. Parce que, donc, en quoi est-ce que l'action, comme ça, de mettre les tefilines, en quoi est-ce qu'elle est différente de toutes les autres actions que tu fais dans ce monde-ci? Tu vas travailler pour gagner de l'argent ou tu mets des tefilines le matin? Dans les deux, t'as ton propre profit. et là aussi tu as ton propre profit, et là aussi. Donc pourquoi est-ce que tu fais une différence entre l'un et l'autre? Seulement quoi? Quand tu vas travailler, tu vas travailler, tu gagnes de l'argent, et tu le dépenses dans ce mentier. Quand tu mets les tefilin, tu penses que tu auras quelque chose un petit peu plus sophistiqué, et tu laisses un capital pour le monde futur. Étudiant. Les mitzvot purifient Israël. Le rab. Les mitzvot purifient Israël. Non, attends. Il faut comprendre déjà ce que ça veut dire que tu commences à mélanger mitzvot. Il y a des mitzvot d'hommes par habitude. Ce sont pas les mitzvot qui purifient Israël. Mitzvot, ça veut dire qu'on fait une action, comme j'ai dit, que tu prends un désir et que tu mets dessus un massar. Et grâce au massar, tu reçois dans ce désir le plaisir du créateur dans le but de donner. Et alors là, tu purifies vraiment et tu mérites vraiment ton égoïsme et tu le transformes en vue de donner en altruisme. Mais si tu n'as pas acquis de massar et que tu continues dans une action et que tu appelles ça mettre les tefilines et c'est une mise de tefilines matérielle, tout dépend de l'intention. Si ton intention c'est de profiter, alors tu profites. Alors, en quoi est-ce que ce profit il est différent du profit de toutes sortes de choses? Je rejette pas. Je dis simplement que par rapport à ce qui se passe dans la spiritualité, cette chose-là, elle est matérielle. Je rejette pas cette chose-là. Pas comme m'a demandé un étudiant à propos de la kippa. Ce sont des choses très subtiles. On ne va pas les clôturer maintenant. Maintenant, je demande seulement une chose. Après toutes sortes de sagesse, même si vous sortez d'ici embrouillé, je vous demande de comprendre qu'un kabbaliste, il a comblé toutes ces choses comme les autres religieux. Seulement, il est plus strict qu'eux. Il ne rejette pas ce qu'eux, ils ont, mais il est plus strict qu'eux. Si vous venez chez nous à Pessah, alors vous verrez à quel point est-ce qu'on est encore plus strict que tous les braques. Si vous venez à Sukkot, alors vous verrez à quel point est-ce qu'on est encore plus strict que toute la construction de la Soka, que tous les braques. Justement, et à Pessah, il y a chez nous des rigueurs qu'aucun type de religieux, même le plus orthodoxe, n'a. Comme ça. Ce sont les rigueurs du Bala Sulam et aussi du Rashbi. Ce sont des rigueurs aussi que le Hari et le Rashbi tenaient aussi. C'est comme ça, une chaîne de kabbalistes qui ont agi comme ça. Et ce sont des rigueurs comme ça qui concernent la nourriture. Toutes sortes de choses dans ce monde-ci. C'est pas comme ça que tu dois t'asseoir et avoir une intention particulière. C'est vraiment dans toutes sortes de choses, comme la viande, les pommes de terre et tout ça. Donc, c'est-à-dire que, après toutes les sagesses, sachez que l'homme doit exister, et sachez simplement que nous allons au-delà de l'existence. Et pour le débutant, il semble qu'il y ait une contradiction. Mais il n'y a pas de contradiction. C'est une contradiction à l'intérieur de l'homme. Où est-ce que je suis avec mon ego, pour ou contre? La guerre, encore une fois, c'est une guerre en moi. Entre qui je suis et comment je dois être. C'est pour ça qu'il semble à l'homme que la partie corporel n'appartient déjà plus. Bon, je suis désolé, on doit avancer un petit peu. En vérité, je pourrais comme ça encore répondre pendant mille ans. Et ça n'aidera pas. Et je dois vous faire avancer vers la spiritualité pour que vous commenciez à voir toutes les réponses par vous-même. J'ai pas comme ça appris toutes les réponses de mon rave. Et maintenant, je vous les transmets et il faut monter là-bas et tout sera clair. Tiens. Nous avons appris au cours précédent, sur l'année de Sag, s'il est possible de revenir là-dessus. Ok, là, le rap. D'accord. Donc, je répète toujours. Donc, d'abord, continuons le cours, c'est la première chose. Et deuxième chose, pour ne pas oublier, il y aura encore des places pour le Seder de Pessah. Et peut-être qu'aussi, vous pourrez nous rejoindre pour le pique-nique pendant Chol HaMoed. Et le prochain cours, jeudi soir, il n'aura pas lieu. À cause de la vérification du Hametz. Et le prochain cours, il n'aura que dans 2 semaines, après Chol HaMoed. L'étudiant. Dans 2 semaines, pendant Chol HaMoed, il y aura cours?
1: Non.
0: Non, il n'y aura pas de cours le prochain, parce que à cause de la vérification de Chametz. Donc le prochain cours sera seulement dans 2 semaines. Il y a un cours? Non. Ok, donc, pour Chol HaMoed, il n'y a pas de cours. Ceux qui veulent venir, on aura des cours à 3 heures du matin. S'il vous plaît. Comme ça, de 3 heures à 6, 7, 8 heures. Et après, pendant tout Chol HaMoed, dans une semaine, ça serait comme ça pendant tout Khol HaMoed, de 3h à 6h, tous les jours, hein, tous les jours de Khol HaMoed, toutes les semaines prochaines. C'est dans une semaine. Et ensuite, on part dans un pique-nique. Comment ça, juste un pique-nique, au parc de Darom, parc Menachem Begin, dans le quartier de Tikva, ceux qui s'en rappellent. Et après là-bas, on revient pour le déjeuner. Et après, on a le soir encore une activité, on lit, on étudie. Ceux qui veulent qu'ils restent en contact avec nous. Mais des cours comme ça, on n'en aura pas. Bon, ok. On a appris, encore une fois, qu'on avait le Partouf de Galgalta.
1: Oui,
0: le Partouf de Galgalta qui avait ici un calcul, qui a reçu la lumière intérieure. Ensuite, il y avait un conflit entre intérieur et environnant. Et ensuite, le Massar s'est purifié de nouveau vers le P. Et il est descendu ensuite à un degré plus bas, qui par rapport à Galgalta s'appelle Chazé. Oui. Et ici, on fait de nouveau un zivouk de Haka, et ce calcul, ce degré-là s'appelle P du partout suivant, et ici, de nouveau un zivouk de Haka, et on fait calcul de combien recevoir pour donner, dans le but de donner, lumière intérieure, de nouveau lumière environnante, conflit, et de nouveau il s'est purifié, et de nouveau il est descendu un degré encore plus bas que ça. Donc, le premier partout s'appelle chez nous Galgalta. Deuxième partouf s'appelle Ab. Troisième partouf, qui va sortir maintenant, il s'appellera Sag. Aussi, dans Sag, son père à lui, il est au niveau du Chazé de Ab. Et aussi, Sag, sa lumière intérieure se répand vers le bas. La lumière intérieure, c'est la propagation de haut en bas de toute la stature qui s'appelle aussi Ta'amim. C'est pour ça que la propagation de haut en bas dans ça, ça s'appelle aussi Ta'amim. Maintenant. Cette première Itpashtut, cette première propagation de Galgalta, on l'appelle Keter. Ab, c'est Chokhma. Sag, Bina. On a étudié que dans Bina, il y a la lumière de Chassadim. Bina, c'est, par elle-même, c'est Chafetz Chesed, qui désire la bonté. Qu'est-ce que c'est que Chafetz Chesed, qui désire la bonté? C'est qu'elle ne veut rien recevoir pour elle-même. Si vous vous souvenez, on avait comme ça appris que du Créateur est sorti une lumière, et cette lumière a créé le désir de recevoir, le Kli. La lumière qui sort du Créateur s'appelle Keter. Donc le Kli qui reçoit s'appelle Chokhma, et le Kli qui veut redonner au Créateur s'appelle Bina. Bina, en principe, elle veut tout donner. Et donc, si nos Chokhma se répond à la lumière de Chokhma, alors dans Bina se répond à la lumière de Chassadim. Donc, qu'est-ce qui se passe ici? Galgalta sort après Malchut de Ensof sur les Rishimot d'Alet de revêtement et d'Alet de Aviut. Ab sort après Galgalta sur les Rishimot d'Alet de revêtement, Gimel de Aviut. Sag sort après Ab sur les Rishimot Gimel de revêtement et Bet de Aviut. Qu'est-ce que ça veut nous dire? Gimel de revêtement, c'est encore la lumière de Chokhma. Et Bet de Aviut, c'est Chassadim.
1: Or Chassadim.
0: La lumière de Chassadim. Donc, d'en haut vers le bas, dans la propagation, ici du haut vers le bas, il y a ici guillemets de propagation et deux d'avyot. Donc ça veut dire qu'ici il y a la lumière de Chokhmah. Ça veut dire que ici il y a la lumière de Chokhmah.
1: Aval.
0: Mais quand ce partouf commence à se purifier après le conflit entre intérieur et environnant et qu'il revient vers ce massar, dès qu'il sort du point du conflit entre intérieur et environnant et commence à remonter vers le P, le guillemets de revêtement disparaît. Et ici, il y a deux de revêtement et deux aviot. C'est ça ce qu'on appelle Bina. Vraiment, je dirais pur. C'est vraiment Bina seulement. Qui est Chafetz Chesed, qui est déjà la bonté, et seulement Yemien de Chassadim. Et si c'est comme ça, alors, toutes ces lumières-là qui se trouvent ici dans la montée, toutes ces montées-là, toutes ces lumières-là, elles peuvent monter et ils peuvent descendre en bas et se répandre et se propager en dessous, ici. En dessous du tabour de Galgalta. Que même Galgalta ne peut pas remplir en dessous de son tabour et Ab ne peut pas descendre. Et les tamines de Sag ne peuvent pas descendre non plus. Parce que il y a ici un massar suffisant pour recevoir dans le but de donner. Voilà. Donc ici on appelle ça donc il y a le sof de Galta. Il y a seulement un massar qui pour ne pas recevoir le maximum possible, un massar pour ne pas recevoir du tout. Maintenant, à la fin de Galta, il y a des désirs très grands. Le 4, les dalets de revêtement et dalets de aviut. Et ici, tout en tout. Dans ça, il n'y a que bête de revêtement et bête de viut. Et ce qui est descendu ici, c'est descendu sous le tabour et c'est la lumière de Chassadim. Chaque section de Partsouf, chaque section de la propagation de la lumière, peu importe parce qu'elle se trouve, on peut toujours la diviser en 10 sphirot. Ceci, comme dans la physique de ce monde-ci, chaque chose en soi, on peut y voir en soi un objet complet. Parfait. Et donc, on peut y diviser toute cette section-là en dessous du tabour en 10 sphirot. Kete Chokhma Bina, Chesed Gvura Tiferet, Netzach Hod Yesod, Malchut, 10 sphirot. Et en tout, dans ce partouf-là, cette descente-là, que les Nekudot de Sag sont descendus en bas, ça s'appelle les 10 sphirot des Nekudot de Sag. On a appris avec vous au cours précédent que dans chaque partsouf, il y a des kilim de réception et des kilim de don. Et des kilim qui donnent et des kilim qui reçoivent. Kete Chokhma Bina, ce sont des kilim qui donnent. Chesed Gvura jusqu'à Tiferet, c'est aussi des kilim qui donnent. Pourquoi? Parce qu'en fait, Keter, c'est comme Chesed. C'est comme ça qu'on a appris. Chokhma, c'est comme Gvura. Bina, c'est comme Tiferet. C'est ainsi, il en ressort que les kelim de réception commencent au milieu de Tiferet. Keter Chokhma Bina ensemble, ils sont appelés

0: Et Galgalta, il ne faut pas encore confondre le pathos de Galgalta lui-même et Chesed Gvura Tiferet, ensemble, s'appelle Einaim. Et ensemble, ils s'appellent jusqu'ici Galgalta ve Einaim. Et Kelim, Tiferet, de la moitié de Tiferet, Netzach od Yesod Malchut, ils sont appelés comme ça. La moitié de Tiferet qui reste est appelée Ozen, oreille. Netzach od Yesod s'appelle Chotem, et Malchut s'appelle P. Donc ensemble, ils s'appellent Ozen Chotem P, Achap. Donc, les 10 sphérotes là, on les divise en les kélim de réception et les kélim de don. Ce sont les kélim de don. Et Arap, c'est kélim de réception. Comme ça, les 10 sphérotes, elles se divisent. Et quand ce batouf-là, qu'on appelle les côtés de sac, descend en dessous du tabour, je peux écrire ici tabour. C'est très important. Voilà, c'est pour nous, c'est ce batouf-là. Donc, on ressent pour nous comme ça que ce pasouf-là, Nekudat de Sag, commence à remplir le Nehi de Galgalta avec les lumières de Chassadim, et alors il commence à recevoir des Nehi de Galgalta, des Rechimot, les désirs qui se trouvent dans Nehi de Galgalta. Donc ces désirs, dans cette partie de Galgalta, ces désirs Dalet Dalet qui se trouvent dans Nehi de Galgalta. Et dans cette partie de Galgalta, ils sont bien plus grands que Bet Bet qui se trouve ici dans Sag. Et il en ressort que ça, il influence sur ça. À un tel point que les Nekudot de Sag, là où ils sont Kelim de don, ils veulent seulement donner, il n'y a rien qui les influence. Mais là où ils veulent recevoir, ils commencent à vouloir recevoir comme ici il y avait le désir de recevoir. Ça ressemble comme si je rentre comme ça dans un endroit avec beaucoup d'argent et des gens qui veulent gagner beaucoup d'argent, des gens qui veulent construire des maisons, des gens qui veulent voyager dans tout autre endroit. Et moi, je commence à m'inclure avec eux. Pourquoi? Parce que j'ai un désir de recevoir, des clients de réception, et eux, ils ont des désirs de recevoir. Le désir de recevoir, ici, ils sont beaucoup plus grands que les désirs de recevoir ici. Donc, c'est pour ça que ici, je commence à vouloir recevoir, comme ça, on a un massar de bête, bête. Et ici, vient un désir de dalet, dalet, de Nehi de Galgalta. Il en ressort que je commence à vouloir bien plus que mon massar. Donc, ça veut dire que il me reste un surplus de désir par rapport au massar quand je veux recevoir dans le but de recevoir. Et si c'est comme ça, on se souvient de ce que c'est que Tzimtzum Alef, qu'il est interdit d'utiliser le désir de recevoir dans le but de recevoir. C'est comme ça que ça s'est passé ici pour moi. C'est pour ça que Malchut qui se tient ici en bas, afin de ne pas transgresser la loi du Tzimtzum Alef, elle monte ici, et ici, jusqu'ici, il me permet à la lumière de se propager, et d'ici et au-delà, dans ce kélim-là, il est interdit de recevoir quoi que ce soit. Je me tiens et je les limite pour que les lumières ne se diffusent pas au-delà de cet endroit. Dans ce désir-là, il est interdit que les lumières se diffusent. Cette action-là, elle s'appelle l'action du Tzimtzum Bet. Et l'endroit où Malchut est monté au milieu de Tiferet. Cet endroit s'appelle Parsa. C'est-à-dire qu'il est interdit d'utiliser l'équilibre qui se trouve en dessous du Parsa, la séparation. Ça, c'est la loi. De là et par-delà, où il y a eu une propagation depuis Insof, Galgalta, Apsag, Nekuda de Sag, ici il y a un Tsimtsum, à partir de maintenant, quoi qu'il arrive, il est interdit d'utiliser les Kelim qui se trouvent en dessous du Tiferet. C'est la loi. C'est pour ça que dans la Kashrut, l'une des lois de Kashrut, c'est que l'animal est une parsa, une séparation dans la patte de l'animal pour qu'il soit divisé à son extrémité avec une, par un parsa. Parsa, c'est aussi un diaphragme comme ça qui sépare les organes respiratoires des organes digestifs. Donc, voilà, en bref, c'est le résultat de, dans beaucoup d'endroits, dans beaucoup de lois, de lois dans ce monde-ci. Voilà. C'est tout. Donc, on a étudié ça avec tout, que les nécrotes de ça qui sont descendues en dessous du tabour, parce que elles sont descendues en dessous du tabour, qui sont descendues en dessous du tabour, parce qu'elles voulaient remplir la lumière de Chassadim, jusqu'à dans le sens de Gagalta, elles ont été impressionnées dans la partie de leur désir de recevoir, dans la partie du désir de donner. Parce que la partie des désirs du donné, c'est du tabou jusqu'au parsa. Et de la du parsa jusqu'au sium. Jusqu'au sium, c'est la partie des désirs de donner. De recevoir, pardon. Donc, partie des désirs de recevoir. Donc, dans la partie de leur désir de recevoir, ils ont reçu des désirs plus grands que Galta, et à cause de cela, elles se sont contractées. Elles se sont restreintes. Ça veut dire que si au début, la lumière de Chassadim se diffusait du tabour jusqu'à la fin, maintenant, il est permis à toutes les lumières de se diffuser, de se propager seulement du tabour jusqu'au Parsa. Et la montée du Sof à sa place jusqu'au milieu de Tiferet s'appelle Tzimtzumbet, et le nouvel endroit de la limite s'appelle le Parsa. Ça, c'est ce qui nous est arrivé à partir des Nekudot de Sag. Bon, et maintenant on va continuer à apprendre.
1: Hein?
0: Non, mais je ne veux pas tout effacer. Et ici, des choses pour que j'ai le droit pour continuer. Ok? Bon.
1: Ken,
0: oui? Oui, c'est quoi la question? Oui, j'entends. Décision, ok. Au coup précédent, tu as dit que quand on prend par exemple Dalet Dalet ou Dalet Gimel,
1: oui.
0: L'étudiant, ok. Au coup précédent, tu as dit que quand on dit par exemple Dalet Dalet ou Dalet Gimel, on parle en fait à titre d'exemple de reste de lait qui reste à l'extérieur. Et quand la lumière de Chassadim descend en bas, pourquoi est-ce qu'il ne peut pas les remplir? C'est pas important à quel point est-ce que la lumière de Chassadim descend et remplit. Ce qui est important, c'est que les désirs qu'il y a en bas, qui veulent recevoir et qui n'ont pas de remplissage, et ici il y a des désirs bien plus grands. Alors ceux-ci, ils sont impressionnés par cela. Étudiant, okay. Si la quantité qui était au départ de Sag est une quantité relativement petite pour de la lumière, comment est-ce que ça peut-il tout remplir? Tout nous remplir. Okay. ça remplit pas. Une écoutante de

mais les cabines de réception, si les cabines de réception à cet endroit, elles se restreint. Donc, d'un côté, le sol de Golgotha a été rempli par la lumière de Chassadim. D'un autre côté, la partie du Achap, ce qu'on appelle, dans les côtés de Sag, était restreinte. Qu'est-ce qui se passe ensuite? Le Tzimtzum Bet, c'est seulement par rapport à la lumière de Chassadim? Non, c'est l'inverse. Le Tzimtzum Bet, c'est ne pas utiliser les Kelim de Achap. Maintenant, tout ce qui vient de se passer ici, tout le processus qu'on vient d'apprendre, du tabour jusqu'au bas, toutes ces choses-là, elles sont passées au moment où les nécodes de Sag montent du tabour jusqu'à leur paix. Pendant qu'elles montent, elles descendent, et elles se restreignent et elles montent. Ça, c'est le processus. Donc, quand ils viennent ici, il y a ici déjà des Rechimot qui ne sont pas simplement à l'endroit de Gimel Bet, il y a des Rechimot Bet Aleph. Il n'y a pas simplement Bet Aleph, mais Bet Aleph plus Tzimtzum Bet. C'est de l'information sur le Tzimtzum Bet, que ça m'est interdit d'utiliser une partie de mes désirs. En plus de ça, quels sont les autres désirs? Est-ce que j'ai ici? En plus de ça, j'ai des désirs d'aller d'alet. Qui ont été impressionnés par ces désirs-là. Donc, on les a aussi pris vers le haut. Donc, si avant, on avait qu'une seule paire de Rechimot, maintenant on a deux paires. Juste un petit peu corriger et souligner que ce n'est pas exactement Dalet Dalet, mais c'est précisément un désir Dalet Gimel. Et ici aussi, ce n'est pas Dalet Dalet, mais on apprendra plus tard, c'est Dalet Gimel. Pourquoi? Parce qu'il y avait une purification dans chaque partout de Galta, aussi bien au-dessus du tabour qu'en dessous du tabour. On va encore apprendre ça. C'est pas si simple, mais si vous lisez à certains endroits, sur Dalet Dalet, Dalet Gimel, voilà, ne vous faites pas l'idée que je vous enseigne de travers. Donc maintenant, qu'est-ce qui se passe ici pour nous? Sag veut maintenant faire une sorte d'action selon les Rechimot. Pourquoi? Parce que ça, on a appris que c'est Bina. Bina, elle veut engendrer une action. Elle veut engendrer une action. Comment est-ce qu'elle peut engendrer une certaine action selon ses Rechimot? Il suffit de lui demander. Bina, c'est comme une mère. Elle veut donner, elle veut offrir. Du créateur sur la lumière. Construire le Kitro Chma. Le Kitro Chma, à la fin, devient Bina, va rien recevoir, et ensuite, il dit, non, mais j'ai fait quelque chose, je vais recevoir un petit peu pour le créateur. Maintenant, il y a justement la possibilité de faire cette action. Comment est-ce qu'il le fait? Comment est-ce que le Sag, il le fait? Le Sag, il le fait simplement. Il a maintenant un désir qui arrive en Domba, un désir précisément d'engendrer un certain partsouf, une certaine action. Mais quel désir? C'est un désir limité par Tzimtzum Bet. Qu'est-ce que ça veut dire? Que Sag de faire un Zivouk d'Aka seulement sur ce qui est l'hymne de don. C'est-à-dire quoi? Ça veut dire, regardez quelle situation intéressante c'est ce qu'on a. Donc, qu'est-ce que ça veut dire faire un zivug seulement sur l'équilibre de dons? Ça, c'est le roche de Sag. D'ici jusqu'à ici. Le roche de Sag, on a Keter, Chokhma, Bina, Zerantin et Malchut. Cinq kelim. D'où est-ce qu'on commence les kelim de réception? Pas Keter, pas Chokhma.

0: Bina. Au milieu de Bina. Non, au milieu de Bina. On a déjà le début des kelim de réception. Jusqu'au milieu de Bina, ça s'appelle Galgata Veinaim. En dessous, ça s'appelle Achab. Si je veux faire un Zivouk de Haka, comme le demande le partout supérieur, que je le remplisse seulement dans cette partie-là, du tabou jusqu'au parsa, je dois aussi faire dans le roche un calcul de combien, seulement sur les kelim jusqu'au parsa dans le roche. Jusqu'au milieu de Bina. Cet endroit-là, dans le roche, qui correspond exactement à part ça qui est dans le gouffre, s'appelle Nikve Einaim. Pourquoi? Parce que Nikve Einaim. Pourquoi? Pourquoi? Parce que ça, ça s'appelle Galgad, si vous rappelez, ça s'appelle Einaim. Et là, c'est le Nukva de Einaim. Cet endroit-là. Le manque qui commence à exister, qui veut recevoir des Einaim. Donc cet endroit-là, et précisément là où se terminent les kelim de don dans le roche et commencent les kelim de réception, ça s'appelle kelim Nikve Einaim, les orbites, littéralement. Donc, ça de faire un zivouk seulement sur cet endroit-là. Au lieu de tout le roche, seulement sur une partie du roche, seulement sur les pensées de comment donner, sur les pensées de comment recevoir, et par cela donner, il n'y a pas de possibilité de faire quelconque zivug. Alors, la sag, il dit que si je fais ici un calcul, et que je fais descendre ici en bas, à l'endroit où l'on veut recevoir de moi la lumière, si je commence à faire descendre ici la lumière, alors cette lumière se répandra précisément jusqu'à l'endroit où il faut. Parce que cet endroit-là, cette pensée-là, ça s'appelle Galgata Veinaim, et correspond précisément à l'endroit dans le gouffre de Galgata Veinaim. Donc, il y a une correspondance exacte entre roche et gouffre. L'étudiant, s'il y a une telle connexion dans le roche, pourquoi utiliser seulement jusqu'à la moitié de Bina? Les nekodot de sac sont descendues en bas du tabour de Galgalta et se sont propagées jusqu'au sof et se sont restreintes. Ça veut dire qu'on peut recevoir la lumière jusqu'au segment du tabour, jusqu'à par ça. Donc, dans ce segment-là, on peut recevoir la lumière et on peut comme ça remplir tout ce espace-là qui est en dessous du tabour de Galgalta. Encore une fois, si on remplit sous le tabour de Galgalta de lumière, ce sera la fin de la correction. On revient à l'état comme Ein Sof. On apprendra encore sur Adam Rishon, et ainsi toutes sortes de phénomènes qui sont passés ici, qui auront lieu ici, ce qui est en fait aussi notre but de remplir cette kélim de Nehi de Gagata jusqu'à la fin, jusqu'au Sium. Donc ça, c'est ce qu'on essaie de faire. Parce que, à cause du fait que ce segment-là, des nekodot de sag, qui était soumis au Tzimtzoum, il est possible pour l'instant de ne remplir que leur segment du tabour jusqu'au parsa. Comment est-ce qu'on peut faire le calcul précis pour ne remplir que du tabour jusqu'au parsa? Pour ça, il faut faire un calcul dans le roche, aussi sur des kélim similaires. Parce que qu'est-ce que c'est que le roche et le gouffre? Dans le roche, je réfléchis, et dans le gouffre, j'exécute. Donc, dans le roche, je dois faire un calcul précis, et sur les pensées dans lesquelles je peux penser, qui correspondent à ces kélim du gouffre. Si dans le gouffre, je travaille seulement avec les kélim de don, alors dans le roche, je dois penser seulement à des pensées de don. Les pensées de don dans le roche s'appellent aussi Galgata Einaim, comme dans le gouffre. L'endroit où je fais un zibouk dans le roche, sur le kélim de Galgata Einaim, s'appelle Nikve Einaim. Les manque Toinem. Donc, on rentre dans le gouffre où je termine de recevoir les lumières. Ça s'appelle par ça. Donc, ça veut dire que Nikve Enaim du roche, c'est le parsa du gouffre. Ou bien, on peut dire que le parsa qui est dans le roche, ça s'appelle Nikve Enaim. Donc, si je fais un calcul sur ce désir-là, sur ces pensées dans le roche qui s'appellent Nikve Enaim, et que sur le harap du roche, je ne fais pas calcul, alors, dans mon gouffre, la lumière ne se propagera que dans Gagalta Veinaim et dans mon harap, de Pitifer et jusqu'au Siyum, la lumière ne se diffusera pas. C'est comme ça que c'est. Et moi, dès le départ, je ne prends pas en compte ces désirs-là. Je continue. Le partsouf qui descend ici et ne se propage que du divouk de Haka dans Nikve Enaim du roche de Sag, roche de Sag. Le partsouf qui descend et qui se propage ici, il s'appelle
1: Olam,
0: le monde de Nekudim. Le monde de Nekudim. Et entre parenthèses, j'écris Katnout, petit S. Katnout, petit S. Et il a plusieurs parties. Il a Keter, Abba ve'ima,
1: Zon,
0: trois parties. Donc écrivez tout, c'est sûr qu'il y aura la confusion, mais au fil de quelques mois, ça s'installera petit à petit. Il n'y a pas d'autre façon d'apprendre. C'est-à-dire que dans le monde de Nekudim en Katnout, qui est né sur Derechimot, Beit Aleph restreinte, et s'est diffusé de Tavour jusqu'au Parsa, il y a trois parties. Keter, Abba Ve'ima et Zon. Keter et Abba Ve'ima, ils s'appellent Rosh, et Zon s'appelle Gouf. Du fait que on a fait un zivouk de Haka seulement sur Galata Veina et Emnon Roche, alors on a ce partouf-là en Katnout. Qu'est-ce que c'est qu'en Katnout? C'est-à-dire que dans Keter, il y a seulement Galata Veina et dans Abba Veima seulement Galata Veina et dans Zon seulement Galata Veina. Ce parti partouf-là, qui est né de Sag, il n'appartient pas exactement à Sag. Il est né de Sag. Il a un nom à part entière, le monde de Nekudim. Pour l'instant, c'est un partouf. Plus tard, ce sera un monde.
1: Okay.
0: Qu'est-ce qui se passe maintenant avec ça? Maintenant, je veux expliquer quelque chose sur la Katnout. Hein? Zone, c'est Zeranpin in Venukva. Et donc quoi? Zeranpin et Nukva. Qu'est-ce que c'est qu'on appelle Katnout? J'ai Rosh, Tor, Sof. Dans l'Orange, j'ai

0: Keter Chochma Bina Ziran Pin Malchut. Keter Chochma Bina Ziran Pin Malchut dans le Tor. Keter Chochma Bina Ziran Pin Malchut dans le Sof. Si j'utilise seulement les kilim de don, et que je fais sur eux seulement un calcul, seulement sur eux, alors seuls les kilim de don fonctionneront chez moi dans le Tor, et seulement les kilim de don dans le Sof. Et les autres kilim, ils, ni dans le Rosh, ni dans le Tor, ni dans le Sof, ils ne fonctionneront pas. C'est ce qu'on appelle que dans le Rosh, je ne calcule pas combien est-ce que je peux l'utiliser. Et dans le Tor, je ne reçois pas en eau la lumière. Et dans le Sof, si je ne reçois pas rien dans le Tor, alors je n'ai rien à repousser. Ça veut dire... J'ai pas envie d'avoir. Si t'es si intelligent que ça, viens le matin. Viens le matin, j'ai envie de te voir le matin. Verrons à quel point est-ce que t'es un homme. Ok? Maintenant. Si je fais le calcul, si je fais le calcul, seulement sur Gagalta en Veinaim de Roche, et seulement sur Gagalta Veinaim de Tor, et seulement sur Gagalta Veinaim de Sof, alors qu'est-ce qui se passe avec ces parties-là dans lesquelles je ne travaille pas? Ces parties-là sont comme intérieures. Qu'est-ce que ça veut dire intérieur? Ces parties-là, elles sont comme ça. Donc, en fait, la partie active dans le roche. Ensuite, il y a la partie pas active dans le roche. Juste après la partie active du roche, comment ça se revêtir sur la partie active du Tor. Et la partie inactive du Tor. Et juste après, ça commence à la partie active du Sof et la partie inactive du Sof. C'est clair? Elles se joignent l'une l'autre. Celle-ci rejoint celle-là et celle-là rejoint l'autre. Et donc, il en ressort que Gagalta Veinaim de Roche, Gagalta Veinaim de... Donc, il ressort comme ça. Ça, c'est Gagalta Veinaim de Roche. Ça, c'est Gagalta Veinaim de Tor. Et ça, c'est Gagalta Veinaim de Sof. Eux, ils se trouvent comme ça. Comme Gagalta Veinaim de Roche, Gagalta Veinaim de Tor, et Gagalta Veinaim de Sof. Oui? Ici, il en ressort pour nous Achab de Roche. Oui? Achab de Tor, et Achab de Sof. Ça veut dire que la boue, on a ici un siyum. Ça veut dire que le P se trouve à l'endroit d'un nouveau zibudoka. Le tabour change de place. Il y a aussi le siyum. Regardez à quel point que tout ça s'est raccourci. Donc, regardez à quel point est-ce que tout est raccourci. Aussi dans le roche, et aussi dans le Tor, et aussi dans le Sof, les Arabes sont sortis de degré. Et alors, et on a un petit partouf. Ici, comme ça, comme ça et comme ça. Et donc, ce partouf-là s'appelle Katnout. Katnout. Au lieu des 10 sphirotes effectives, on a seulement la kilim dedans. La moitié. Ça ressemble à un enfant par rapport à un adulte. Il a les mêmes parties. Seulement, une partie d'entre elles ne fonctionne pas. Je vous demande comme ça qu'un bébé vient de naître. Il a toutes les parties qu'a un grand, mais de quoi est-ce qu'il se sert? Seulement d'une petite partie, il sait se servir, et d'une autre partie, non. Donc, ça ressemble au fait qu'on n'utilise pas une partie des désirs. C'est pour ça que ce désir-là, c'est là, ça s'appelle katnout. Hein? Même pour un petit enfant, c'est comme s'il n'avait pas de jambes. Il ne peut pas marcher. Donc, aussi dans l'état de katnout, il a des jambes, mais il peut pas marcher. Il est interdit d'utiliser. Donc, ou bien on peut décider ça directement, différemment. Il y a un Roche Gagzavenheim. Il y a un Roche Gagzavenheim. Et Achap du Roche en bas. Ensuite, Thor, il se réveille dans Gagzavenheim et son Achap en bas. Et ensuite, Sof de Gagzavenheim et son Achap en bas. Vous voyez? Okay. C'est parti là. Ça, et ça. Il ne fonctionne pas. Les parties inférieures. Donc, qu'est-ce qui fonctionne? C'est les parties là. Et cette partie là. Et cette partie là, les parties supérieures.
1: D'accord.
0: C'est tout. Donc, une telle forme de travail, c'est un travail partiel. Pas dans tous les désirs, mais seulement dans une partie des désirs d'un Neshama ou du partout. C'est un travail, ça s'appelle un travail en katnout, petitesse. Et on travaillera avec ça jusqu'à la fin de ce monde-ci. Jusqu'au second cycle. Donc, qu'est-ce qu'il y a de particulier là-dedans? Donc, ce qu'il y a de particulier ici, c'est qu'une telle forme aide à être en lien entre les partoufimes. Parce que, regardez ce qui se passe. La partie inférieure du roche, entre à l'intérieur, entre dans le tor. Et la partie inférieure du tor, entre dans le sof. Donc, ici, on a deux partoufimes, l'un qui est grand et ensuite un autre, disons un deuxième. Donc ça c'est supérieur. Et ça c'est l'inférieur. Et que le supérieur veut aider l'inférieur. Alors simplement, il entre en katnout et il fait descendre une partie de lui-même dans l'inférieur. Il est l'inférieur. Il fait descendre une partie de lui-même dans l'inférieur. Et il est l'inférieur et ensuite il élève l'inférieur. Ça veut dire que il se rabaisse au degré de l'inférieur. Il se détériore lui-même. Il se fait petit. Mais après qu'il soit descendu vers l'inférieur et qu'il saisit l'inférieur, alors il peut alors l'élever en degré et le ramener à son propre degré. Et alors, ça veut dire que dans Tzimtzum Bet, dans Katnout, sont racinées beaucoup de choses qu'on apprendra plus tard. Et c'est la montée des degrés, la montée des âmes, des mondes, la montée du Shabbat. Toutes ces choses-là appartiennent seulement à cet état qui s'appelle Katnout. Bon. C'est là qu'on finit la cinquième partie du cours. Il nous reste encore cinq cours. J'espère qu'on aura le temps d'y intégrer tout ce qui reste. Encore une fois, je dis, vous pouvez poser 1000 questions. Je ne vous demande pas de vous des questions et je ne demande pas de vous des réponses. Je veux seulement une chose. Que vous sachiez de quoi est-ce qu'il s'agit. Pas pourquoi, mais comme ça. Celui qui sait par cœur, comme un perroquet, Vraiment comme un bébé, comme un singe, de répéter ce qu'on apprend ici, il avancera. Il aura sur quoi rajouter des connaissances et sur quoi poser des questions. Celui qui ne saura pas, même juste être comme un débile, comme ça, juste dessiner et dire, comme ça, comme un imbécile, ça c'est Gagata Veinam, ça c'est Pes, ça c'est Tabouret, ça c'est Arabe, pas plus. Celui qui ne saura pas faire ça, il n'aura pas de quoi parler. J'expliquerai des mots, il ne comprendra pas. Il ne saura pas comment poser une question. C'est pour ça que ce cours-là, il est particulièrement court. J'aurais pu ouvrir un cours d'un an tout de suite. Mais non, le prochain cours sera plus large pour celui qui voudra et pour celui qui saura vraiment ça. Celui qui ne saura pas, dans le prochain cours, il n'aura rien à faire non plus. Il y aura des cassettes, révisez-les à la maison. Maintenant, on se sépare pendant 2 semaines. 2 semaines. J'espère que vous allez, ceux qui vont venir après, que vous allez revenir, ceux qui viennent, ils reviennent, ceux qui reviennent, au prochain cours.

0: חברים יקרים, בחלק הראשון של השיעור נלמד שיעור של הרב מתאריך הראשון למאי 2002.
1: Chers amis, dans la première partie du cours, nous allons regarder un cours enregistré du 1er mai 2002 sur la base de l'article de La grandeur de l'homme dépend de la mesure de sa croyance en l'avenir. Nous allons lire l'article ensemble en dizaines. Veuillez prêter attention à ce que l'article est très long et ça prendra 55 minutes.
0: Azor Kadosh Omer, Az Yashir Moshe, Shar Haya Tzarich Lomar.
1: La grandeur de l'homme dépend de la mesure de sa croyance en l'avenir. Rabash.
0: Shatidim Israel le Shaveach Shira Zo Latid Lavo.
1: Le Saint Zohar dit « Alors chantera Moshe, il aurait dû être écrit, chanta. » Et il répondit « Mais cette chose dépend de l'avenir, car il a complété pour ce temps et il a complété pour l'avenir, car Israël sont destinés à louer ce chant à l'avenir. » Ce chant, c'est une expression féminine. Ce chant-ci, il aurait dû être écrit au masculin. Et il répond, mais c'est un chant que la matronita, la reine, loue au roi. Rabbi Yehuda dit, si c'est ainsi que c'est le chant de la matronita au roi, pourquoi est-il écrit « Moshe et les enfants d'Israël » ? Or, la matronita aurait dû louer. Et il répond, mais heureux est le sort de Moshe et d'Israël, car ils savent louer le roi pour la matronita comme il convient. Et il faut comprendre la réponse qu'il donne sur ce qui est écrit au futur, que l'intention est pour l'avenir. Que vient-il nous enseigner pour l'aspect du travail ? Il faut encore comprendre la réponse qu'il donne, pourquoi il est écrit « chant au féminin ». Qu'il explique, l'intention est sur Malchut, c'est-à-dire que Malchut loue le roi, sur quoi Rabbi Yehuda demande, si donc son intention est sur Malchut, pourquoi est-il écrit « Moshe et les enfants d'Israël » ? Et du fait de cela, il doit expliquer que son intention est sur Moshe et Israël, qu'ils savent louer le roi pour Malchut. Cela aussi, il faut comprendre. Quelle est la signification que Moshe et Israël doivent louer le roi pour Malchut ? Et pourquoi ne doivent-ils pas louer le roi pour eux-mêmes, mais pour Malchut ? Il est connu que Moshe est appelé « berger fidèle ». Et mon père, de mémoire bénie, a expliqué que Moshe nourrissait Israël avec l'aspect de la croyance, que la croyance est appelée Malchut. C'est-à-dire qu'il a introduit la crainte du ciel, appelée Royaume des cieux, au peuple d'Israël. Et du fait de cela, Moshe est appelé berger fidèle, du nom de Emouna, croyance, comme il est écrit, et ils crurent en le Créateur et en Moshe son serviteur, c'est-à-dire sur ce que Moshe a introduit en eux, la croyance en le Créateur. C'est connu car l'homme ne peut vivre de la négation, mais de l'affirmation, car subsistance est appelé ce que l'homme reçoit, et il en prend plaisir de ce qu'il reçoit. Et cela nous vient du but de la création appelé son désir de faire du bien à ses créatures. C'est pourquoi l'homme est obligé de recevoir plaisir et délices afin qu'il ait de quoi réjouir son corps. Et cela est appelé affirmation, c'est-à-dire plénitude, que par cette plénitude, il comble les manques, il comble ses manques. Cependant, il faut aussi un manque pour l'homme, sinon il n'a pas de place où il puisse faire entrer la lumière de la vie. Et le manque est appelé kli, c'est-à-dire, si l'on n'a pas de kelim, on ne peut rien recevoir. Et la lumière est appelée désir, c'est-à-dire qu'il a un désir pour une chose et il ressent que cette chose lui manque, et il veut combler le manque. Et selon la mesure de la sensation de son manque, et selon la nécessité de combler son manque, dans cette mesure est mesuré son manque. C'est-à-dire, ce qui est appelé grand manque et petit manque, cela dépend de la mesure de la sensation de la nécessité de combler le manque. C'est-à-dire, si l'homme en vient à ressentir qu'il lui manque quelque chose et qu'il ressent ce manque dans tous ses 248 membres, mais que pour combler son manque, il n'a pas un désir fort. Le fait qu'il n'a pas un si grand désir de combler son manque, il y a beaucoup de causes à cela. 1. Qu'il a raconté aux amis ce qu'il lui manque, et il ressent la nécessité de la chose. Cependant, les amis lui ont fait comprendre que cela n'est pas dans l'ordre du possible qu'il puisse atteindre la chose qui lui manque. Alors, ses amis lui ont transmis leurs opinions, qu'il est obligé de se résigner à la situation dans laquelle il se trouve, car ils ont affaibli la puissance de surmonter, pour qu'il puisse surmonter les obstacles qui le dérangent afin d'atteindre ce qu'il désire. Et de ce fait, le manque et l'aspiration se sont aussi affaiblis, du fait qu'il voit qu'il n'atteindra jamais ce qu'il désire. Et du fait de cela, c'est-à-dire, puisqu'il ne voit aucune réalité où il puisse combler son manque, c'est la cause de la non-atteinte de son but. Cela fait qu'il affaiblit son manque. Il s'ensuit que le grand désir a diminué à cause du désespoir. 2. Et il arrive parfois, même s'il ne raconte pas aux amis ce à quoi il aspire, et qu'il entend seulement des amis, que l'un parle à l'autre, et il entend comment ils sont déjà arrivés au désespoir, et de cela lui aussi reçoit une influence, que leur désespoir agit sur lui, et il a déjà perdu l'enthousiasme qu'il avait d'arriver à l'adhésion le plus tôt possible, et il a perdu la force de ce désir. 3. Et parfois, l'homme pense en lui-même, sans aucune médisance de l'extérieur, mais il voit que chaque fois, il veut se rapprocher de la Kdusha, et quand il commence à faire un examen, alors il voit à l'inverse, qu'il va en arrière et non en avant. Et du fait de cela, il a perdu la force du travail. Il s'ensuit qu'alors, il est accablé sous sa charge, car il n'a rien de quoi subsister, car il ne voit que négation et obscurité. C'est pourquoi il perd son esprit de vie, qui était pour lui comme un peu de subsistance appelé faire vivre son âme. Et maintenant, il se ressent comme mort dans la spiritualité. C'est-à-dire qu'il ne veut faire aucun mouvement dans le travail, vraiment, comme s'il était vraiment mort. C'est-à-dire, bien qu'il voit maintenant la vérité, c'est-à-dire la reconnaissance du mal, mais cela est une négation. De cela, l'homme ne peut recevoir aucune vitalité, car nourrir le corps vient précisément de l'affirmation, comme susmentionné. Et c'est pourquoi il incombe à l'homme d'aller sur la ligne de droite, pour deux raisons. 1. Afin que le désir ne s'affaiblisse pas en lui, c'est-à-dire même s'il entend une médisance. 2. Afin de recevoir la vie, ce qui vient précisément de l'affirmation. C'est-à-dire, c'est une question d'affirmation où il y a ici une notion de perfection. Mais il est difficile de comprendre comment, au moment où il a plongé, où il a fait une plongée sur l'ordre de son travail et a su la vérité, à quel point il est plongé dans l'amour de soi et voit que c'est la vérité, comment peut-on lui dire d'aller sur la ligne de droite, appelée perfection? N'est-ce pas un pur mensonge selon ce que voient ses yeux, lui qui a fait un conte de vérité? Il est connu que le général et le particulier sont égaux l'un à l'autre, c'est-à-dire que l'ordre qui s'applique au général, selon ces mêmes ordres, se conduit le particulier. Et en ce qui concerne le général, il nous a été donné de croire en la venue du Mashiach, comme il est écrit dans la prière Anim Ha'amim, « Je crois en la venue du Mashiach, et bien qu'il tarde, malgré tout, j'attendrai qu'il vienne. » C'est pourquoi il est interdit à l'homme de désespérer et de dire « Je vois que je ne suis pas capable de parvenir à l'adhésion au Créateur. » Cela s'appelle « Sortir de l'exil des nations du monde, appelé amour de soi, et entrer dans l'autorité de la Kdusha, et il parviendra à corriger la racine de son âme, à adhérer à la vie des vies. » Et selon ce qui a été dit, il s'ensuit que si l'homme croit en la délivrance, qui viendra du côté du général, il doit croire que la délivrance viendra pour lui du côté du particulier. Il en résulte que l'homme doit recevoir la perfection pour lui-même du point de vue de l'avenir, de sorte que l'homme doit se représenter à lui-même la mesure du bien, du délice et de la joie qu'il recevra lorsqu'il recevra le remplissage pour tous ses manques. Il est certain que cela lui donne une satisfaction intérieure et une force pour le travail, afin d'atteindre ce but qu'il espère atteindre. Et selon ce qui a été dit, il s'ensuit que l'homme doit d'abord se représenter à lui-même ce à quoi il espère. Cela lui donnera, s'il l'atteint, bonheur et allégresse du fait qu'il a atteint ce à quoi il s'attendait. Mais l'homme doit d'abord bien connaître le but qu'il veut atteindre. Et si l'homme ne prête pas attention et ne réfléchit pas profondément à ce qu'il atteint de sa vie, c'est-à-dire qu'il se dise à lui-même « Maintenant, je suis parvenu à une décision, ce que je veux, après avoir clarifié la joie de vivre qu'il y a à atteindre dans le monde. » S'il y a la possibilité de l'atteindre, alors il aura la force et la compréhension de dire « Maintenant, je veux donner gratitude au Créateur du monde pour avoir créé son monde. » Il est évident qu'à présent, il peut dire de tout son cœur « Béni soit celui qui a dit « Et le monde fut ». Puisque je ressens le bien et le délice, qu'il vaut vraiment la peine pour moi et pour toutes les créatures qu'elles aient été créées pour recevoir ce bien et ce délice, ce que j'ai reçu maintenant du but de la création, qui s'appelle son désir de faire du bien à ses créatures. Et bien qu'il soit encore éloigné de l'atteinte du but, néanmoins, s'il sait avec une connaissance claire de quoi il peut recevoir son bonheur à l'avenir, c'est comme il est écrit à Vot, Rabbi Meir dit « Quiconque s'occupe de la Torah Lishma mérite beaucoup de choses, et non seulement cela, mais tout le monde entier est digne pour lui, et on lui, révèle les secrets de la Torah, et il devient comme une source qui surmonte. » Et au moment où il prête attention à cela, c'est-à-dire à ce à quoi il peut parvenir, cela veut dire qu'il ressent l'importance du but, et il se représente à lui-même à quel bonheur et à quelle perfection il va parvenir, et certes la joie et l'allégresse qu'il aura lorsqu'il atteindra cela sont sans mesure, comme susmentionné. C'est pourquoi, selon la mesure où il croit en l'importance du but, et selon la mesure où il croit en « même s'il tarde, j'attendrai qu'il vienne », il peut recevoir un remplissage de la lumière de la vie à partir du but futur. Comme il est connu, il y a une lumière intérieure et il y a une lumière environnante. Et mon père, de mémoire bénie, a expliqué que la lumière intérieure signifie ce qu'il reçoit au présent. Et la lumière environnante est appelée ce qui est destiné à éclairer. Mais il n'a pas encore atteint la lumière. Mais la lumière environnante éclaire dans une certaine mesure au présent, selon la mesure de la confiance qu'il croit qu'il l'atteindra. Et il a dit que cela ressemble à un homme qui a acheté de la marchandise au marché, et puisqu'il y avait beaucoup de gens qui avaient apporté de cette marchandise-là au marché, alors la marchandise a perdu de sa valeur, et tous les commerçants avaient dans leur esprit de vendre la marchandise à n'importe quel prix. Mais il n'y a pas d'acheteur, car tous avaient peur d'acheter. Peut-être que ce sera encore moins cher. Et un homme a acheté toute la marchandise à vil prix. Et lorsqu'il est rentré chez lui et leur a raconté ce qui s'était passé au marché, tous se sont moqués de lui. « Qu'as-tu fait ?» N'est-ce pas certain que tous les commerçants voudront vendre toutes les marchandises qu'ils ont dans leur stock, et alors tout sera encore moins cher? Il s'ensuit que tu perdras tout ton argent. Mais il est unique qui dit « Je suis heureux maintenant plus que jamais, puisque je vais gagner maintenant de cette marchandise, pas comme d'habitude où je savais que je devais gagner de la marchandise 20%, mais je vais gagner 50%. Cependant, je ne vendrai pas la marchandise en ce temps, mais j'entrerai la marchandise dans l'entrepôt et je sortirai la marchandise au marché dans 3 ans, car alors cette marchandise ne se trouvera déjà plus ici dans le pays, et alors je recevrai le prix comme je le comprends. » Il s'ensuit qu'au présent, c'est-à-dire cette année, s'il fait le compte de combien il a gagné, alors il n'a rien. Et cela s'appelle que, au présent, il n'a rien avec quoi il pourrait se réjouir. Et ceci est une allégorie pour la lumière intérieure qui éclaire dans le présent. Mais la notion de lumière environnante, appelée lumière qui éclaire précisément dans l'avenir, mais elle éclaire aussi dans le présent, et cela est selon ce qu'il croit dans l'avenir, qu'alors il recevra la récompense pour ce qu'il espère, et alors sa joie sera dans la perfection. Et maintenant, il reçoit joie. Et

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1: כן, הם
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2: Bonjour, chers amis, nous sommes très heureux de tous vous voir. Bonjour, Bensi. Bonjour, Boris. Alors, nous poursuivons la leçon du matin avec l'article que nous y avons étudié, intitulé « La grandeur de l'homme dépend de la mesure de sa croyance en l'avenir ». Et puis, nous allons avancer, nous connecter, nous formater d'une nouvelle façon. Et c'est un article passablement long. On a pris 55 minutes pour le lire ce matin, mais... Nous allons lire les parties principales de l'article ou quelques-unes des parties que nous avons choisies. Alors, on va lire quelques extraits de l'article, dit Boris. On va regarder des clips et nous serons plus qu'heureux de prendre vos questions. On va commencer avec les mots. Il est connu qu'on ne peut pas vivre. C'est connu car l'homme ne peut vivre de la négation, mais de l'affirmation. Car subsistance est appelée ce que l'homme reçoit et il en prend plaisir de ce qu'il reçoit. Et cela nous vient du but

0: de la création, appelé son désir de faire du bien à ses créatures. C'est pourquoi l'homme est obligé de recevoir plaisir et délices, afin qu'il ait de quoi réjouir son corps. Et cela est appelé affirmation, c'est-à-dire plénitude, que par cette plénitude, il comble ses manques.
1: גם בדרך שלנו זה לא פשע, זה לא עבירה, אלא זה ממטרת הבריאה.
0: Premièrement, nous voyons que de recevoir du plaisir, ce n'est pas un crime, c'est même le but de la création. De recevoir le délice et le plaisir, mais une personne a aussi besoin d'un manque. Sinon, il n'a pas de place où il puisse faire entrer la lumière de la vie. Encore une fois, cependant, il faut aussi un manque pour l'homme. Sinon, il n'a pas de place où il puisse faire entrer la lumière de la vie. Et le manque est appelé kli, c'est-à-dire si l'on n'a pas de kélim, on ne peut rien recevoir. Et le manque est appelé désir, c'est-à-dire qu'il a un désir pour une chose, et il ressent que cette chose lui manque, et il veut combler le manque. Et selon la mesure de la sensation de son manque, et selon la nécessité de combler son manque, dans cette mesure, est mesuré son manque, c'est-à-dire ce qui est appelé grand manque et petit manque. Cela dépend de la mesure de la sensation de la nécessité de combler le manque. C'est-à-dire, si l'homme en vient à ressentir qu'il lui manque quelque chose. Oui, j'aimerais dire d'abord, dit Boris, que c'était intéressant pour le rabash. Vous savez, il n'était pas exposé au monde extérieur, mais il avait la mesure du monde entier. Alors, tous les articles, vraiment, sont construits de façon académique. Premièrement, l'étendue de quoi parlons-nous? Il y a des amis à moi qui n'étudient même pas, mais ils ont lu quelques articles du Balasula, mais étaient surpris de voir que ils sont construits, présentés d'une façon purement académique. Et on commence toujours au début, quel est le but de la création, de recevoir le bien et le plaisir. Et sans ce plaisir, rien ne peut bouger. Il faut toujours avoir quelque chose d'autre à désirer, toujours avoir un manque. Et c'est là qu'on peut attirer à nous les différents types de lumière et relativement au manque que nous avons. Sinon, nous ne savons pas trop comment nous développer. Alors, il ne faut des manques. Et sans un grand manque, on ne pourrait pas avancer. Bon, maintenant, on passe au prochain passage. Il s'ensuit que dans la mesure où il croit que ça va venir à lui et qu'il n'est pas désespéré de l'avenir, comme il est écrit, il se pourrait qu'il y ait des délais, mais il va malgré tout attendre. Il peut se réjouir dans le présent de ce qui viendra dans l'avenir. Parce que lorsqu'une personne, on lui dit que même s'il marche sur la ligne gauche, c'est-à-dire qu'il critique, et il voit qu'il est dans la bassesse et que c'est là la vérité, puisqu'il ne souhaite pas se décevoir lui-même et qu'il veut justifier ses pensées, ses actions, mais qu'il recherche la vérité et qu'il ne se soucie pas de ce que la vérité soit amère parce qu'il souhaite parvenir au but pour lequel il est né. Mais parce que tout cela, toute cette vérité, il ne peut pas continuer à vivre parce que c'est impossible de vivre sans plaisir, ce qui s'appelle la vitalité. Et pour vivre, une personne a besoin de lumière qui ravive une personne Et en vivant, il est possible de travailler, de parvenir au but. Et du fait de cela, il est obligé alors de passer à la ligne de droite, appelée perfection. Alors, ici, il y a des kelim vides. On ne peut pas demeurer dans des kelim vides. Il y a comme un remplissage. C'est comme ça que nous avons été créés. C'est le but de la création. Et puis là, après qu'il ressent ces kelim vides, maintenant, il passe à un autre côté que nous appelons la ligne droite, qui est la plénitude de la perfection, et voyons voir ce que c'est. Mais cette perfection, du fait qu'il reçoit maintenant vitalité, que de cette vitalité, il nourrit son corps, doit être construite sur des fondements de vérité. Et la question se pose, comment peut-il recevoir la perfection alors qu'il voit la vérité? Comment il se trouve dans la bassesse de la situation et plongé dans l'amour de soi, de la tête aux pieds, et il n'a en lui aucune étincelle de don? Alors, même si je veux recevoir un certain remplissage, que je veux que ce soit vrai, dans cette mesure-là, il doit dire, tout ce que je vois est vrai. Malgré tout, il en est ainsi sous la perspective de la lumière intérieure. Alors ça veut dire que dans le présent, il est dans la bassesse, il n'a rien de quoi recevoir de la joie et de la vie. Mais sous la perspective de la lumière environnante, qui est l'aspect de l'avenir, en cela, il croit, comme Sus mentionné, même s'il tarde, j'attendrai qu'il vienne. Et s'ensuit par la lumière environnante qui éclaire dans l'aspect de l'avenir à venir, il peut la prolonger qu'elle éclaire dans le présent. Et selon la mesure de croyance et de confiance qu'il a dans la venue du Mashiach, dans l'aspect du particulier comme Sus mentionné, il peut prolonger vie et joie qu'elle éclaire maintenant dans le présent. Et ça amène aussi quelque chose de très tangible, que le marchand, il peut attendre pendant un bon bout de temps, jusqu'à ce qu'il vaille la peine de vendre sa marchandise, et même s'il ne l'a pas vendue, dit Boris. Maintenant, c'est comme s'il encaissait une perte, mais il reçoit toujours du plaisir parce qu'il sait que dans quelques années, il va le vendre avec un grand profit. Alors, il reçoit déjà du plaisir dans le présent du fait qu'il recevra un gros profit dans l'avenir, précise Bensi. Et il s'ensuit que maintenant, lorsqu'il marche sur la ligne de droite afin de recevoir la perfection, cela est une vérité véritable, du fait que la lumière environnante éclaire dans le présent, comme Sus mentionné. Et en plus de cela, que c'est une voie de vérité, mais du fait que par cela, qu'il croit à la venue du Mashiach de façon particulière, c'est une grande vertu que par la mitzvah de la croyance, il rapproche pour lui le futur au présent, ce qui signifie que la lumière environnante deviendra intérieure, ce qui s'appelle que la lumière se revêt dans le présent même, ce qui s'appelle que la lumière environnante deviendra intérieure.
1: אחורה ולא קדימה, מכל מקום הוא מתגבר והולך למעלה מהדעת. אז האמונה בעצמה מצטרפת כל פעם, בבחינת פרוטה פרוטה.
0: Et de là, c'est-à-dire de l'aspect de la croyance, qu'il croit que de toute façon il parviendra au but, et bien que du côté de la raison, il voit chaque fois comment il s'éloigne du but en arrière et non en avant, en tout cas, il surmonte et marche au-dessus de la raison. Alors la croyance elle-même s'ajoute chaque fois dans l'aspect d'une pièce. Une pièce s'ajoute à un grand compte jusqu'à ce qu'il mérite une croyance complète en permanence qui est l'atteinte de la lumière de Hassadim dans l'éclairement de Rokhma, comme il est écrit dans le Soulam. Alors oui, si ça représente un défi, dit Bensi. Alors avec ce marchand, encore une fois, et disons que sur le moment, il a encaissé une perte du fait de ne pas vendre.

On ne sent pas qu'il y a quelque chose qui nous remplit. Mais comment, à chaque fois, comment nous y prendre? Alors, maintenant, il nous dit ici que la lumière environnante, qui à la fin redevient de la lumière intérieure, dit Boris, et il dit aussi que un centime et un centime s'ajoutent à une grande somme. Alors, c'est-à-dire que pour l'instant, je ne sens pas que j'ai gagné quelque chose, mais que ça s'accumule, même si je ne le vois pas, en une grande somme. Et là, une personne mérite la foi. Et on passe au prochain passage, le dernier. Il s'ensuit que la seule chose qu'une personne qui a faim d'avoir de la joie dans le travail du Créateur, tout ce dont elle a besoin, c'est la foi. En d'autres mots, lorsqu'elle croit dans la grandeur du Créateur, elle n'a pas besoin que le roi lui donne quoi que ce soit. Elle n'a besoin que de parler au roi et que tout ce qu'elle veut, de parler au Créateur, comme mentionné dans le discernement des louanges. S'il prête plus attention à louanger le Créateur, alors une grande inspiration va venir à lui de par elle-même, parce qu'il ne veut rien du roi. Et ça, c'est similaire à la Sphira de Bina. Et nous savons que, à son extrémité, Chochma ne souhaite pas recevoir la lumière de Chochma, mais Chochma souhaite donner à l'émanateur, comme l'émanateur donne à Chochma. Et elle veut l'équivalence de forme. Et dans cet état, l'abondance s'appelle la lumière de Rassadim, après que le cli vienne par lui-même. Alors, ça veut dire que le receveur souhaite s'engager dans Chesed, et de là, l'abondance s'appelle la lumière de Rassadim. Et c'est similaire ici, lorsqu'une personne ne veut rien du roi, sinon de donner au roi, et qu'il prête attention à ce qu'il croit, à son inspiration qui vient d'en haut, et lorsqu'il s'engage dans le fait de chanter, de louanger le roi dans la mesure où il s'est préparé. Alors, il est dit ici qu'une personne a besoin d'avoir une certaine préparation en dépit du vide qu'il ressent, il veut donner au roi. Et là, vraiment, il y a un travail très spécial qui est fait ici par l'être créé, que c'est comme ça qu'il veut réjouir la créature. Et tout cela ensemble s'appelle la foi en l'Éternel. Et puis là, nous allons vraiment mériter la foi, et c'est comme ça que nous allons avancer. Et c'est intéressant, dit Boris. Nous lisons comme si c'était des mots simples. Bon, vous savez, tout le travail de tout l'article se construit de façon à, il s'ensuit que s'il fait cela, il obtient ceci, etc., etc. Mais ce que nous obtiendrons à la fin, c'est tout. Mais quelle est la situation dramatique ici? Que le présent qu'il reçoit, c'est la lumière de Hassadim. Ce n'est pas un remplissage, c'est l'abondance, que maintenant il peut faire quelque chose pour le don. Il a une connexion différente au donneur. C'est ça qu'il voulait dès le départ. Ce n'est pas ce que notre prix originel voulait. Et à la fin vient la lumière de Hassadim et pas la lumière de Chochma. Et ça, c'est une des choses qui, après tous les efforts que l'homme a investi et qu'il était dans un manque de tout et tout, maintenant, il obtient une occasion dans la vie d'être dans le don. Et ça, c'est son véritable remplissage et satisfaction. Alors aussi, l'exemple qu'il donne, dit Bensi de la Sphira Chochma, qu'en étant rempli, à la fin,

0: לא מצליח להתמלא בשמאל, כמו שהוא אמר, עוברים לימין, ואז עוברים...
1: À la fin, elle décide qu'elle veut devenir la Bina. Alors, premièrement, c'est complètement l'opposé. Alors, c'est intéressant de voir comment ça fonctionne.
0: זה נותן לנו באמת את ההשלמה, איך שהתהליך נבנה מלכתחילה.
2: יש לנו מלא שאלות, ותודה כבר על השתתפות, ואני חושב בואו...
1: Nous avons beaucoup de questions. Merci pour votre participation. Regardons d'abord le clip, et puis nous prendrons ensuite vos questions. Clip numéro 2. La foi dans la spiritualité au-dessus du Maxom, c'est la lumière de Hassadim. Et cette lumière de Hassadim, dans l'illumination de Rochma, nous n'avons pas la lumière de Hassadim ni d'illumination de Rochma, mais pour nous, la foi veut dire qu'une personne reçoit soit l'illumination d'en haut, et comme en avance, et qu'elle doit payer pour cela plus tard. Et là, elle en garde une quantité, c'est la foi, la lumière qui en maintient une certaine quantité, où il y a parfois des temps de descente, où l'illumination s'en va, et il n'y a que l'importance que nous obtenons de la société, pas d'en haut, mais de la société, ici, ce qu'il a entendu auparavant, et ce qui le sert maintenant dans le présent, c'est quelque chose d'important. Et là, pendant le temps de ténèbres, il voit qu'il est muni d'une certaine importance, et qu'il peut entendre maintenant, et qu'il travaille dans la société, et qu'il est excité de parce qu'il a entendu du Rav. Ici, il y a trois sources, le Rav, la société et les livres. Alors, la grandeur du but qu'il a reçu, pas d'en haut, mais d'en haut, maintenant, tout est parti, mais de son environnement, de la reconnaissance et de la grandeur du but. Alors, c'est-à-dire que maintenant, à la fin, suivant l'importance qu'il a pour la spiritualité maintenant, au temps de ténèbres, il ressent une illumination qui vient de l'extérieur. Et ça, ça s'appelle la foi. Elle le maintient. Et qu'est-ce qui le maintient d'une façon ou d'une autre? Ça, c'est la lumière. Sans la lumière, il n'y a pas lieu de parler de quoi que ce soit. Quelle est la raison pour cette lumière? Soit ça vient d'un éveil d'en haut, et une personne est dans un bon état, il est prêt à préparer, il ne pense à rien, ou encore l'illumination qui vient par les efforts de l'homme et qui a investi beaucoup pour ce qui est de se munir avec l'importance du but. Et là, suivant ses efforts, la lumière de l'importance, qui s'appelle la foi, brille pour lui. Et maintenant, et il n'a même plus à se soucier des ténèbres. Alors, maintenant, nous allons passer aux femmes d'Unity 3.
3: Сила не получать – это тоже наслаждение. У меня такой вопрос.
1: Pendant la leçon, Rav a dit que l'aptitude de ne pas recevoir est aussi un plaisir. Alors, ma question est celle-ci. Entre-temps, c'est une sensation particulière de chaque ami dans la dizaine. Si nous parlons d'état, de force, d'aptitude d'y parvenir. Mais comment transformer tout ça en aptitude pour que toute la dizaine reçoive du plaisir du fait de ne pas recevoir? Bon, bonne question. Premièrement, que tu penses aux amis, ça, c'est déjà quelque chose de grand en soi.
0: Et c'est
1: comme ça que nous travaillons dans la dizaine. Il y a toujours deux états. Soit nous voulons donner aux amis, ou alors nous voulons nous annuler vis-à-vis d'eux. Alors, si vous ressentez quelque chose de spécial, que vous aimeriez donner, et pour que tout le monde l'ait, alors là, peut-être que vous pourriez trouver un certain cadre dans lequel lire, parler des rencontres virtuelles, des rencontres physiques, et puis là, vous pouvez choisir votre thème, l'éloge du Créateur, l'éloge de cette possibilité. Et parce que tout le monde veut acquérir cette aptitude, nous tous. Et une fois que nous serons inclus en cela, alors quelque chose de commun va se créer. Aussi, ce que nous expliquions au début, que je me réjouis d'avoir la force de ne pas recevoir, pouvons-nous en faire quelque chose de commun pour tout le monde? On ne peut pas savoir ce que l'ami, ce dont il se réjouit. Alors, disons que vous faites quelque chose ensemble, OK? Alors, disons qu'il y a la possibilité de voir comment chacun participe à cela, et à partir de cela vient la joie commune. Alors, c'est clair, nous faisons quelque chose ensemble, nous nous en réjouissons. Alors, maintenant, si quelque chose de très intérieur se présente à nous, quelque chose que je peux à peine mesurer, bon, c'est autre chose. Mais, bon, peut-être qu'on pourrait en parler, lire là-dessus. Bon, qu'est-ce qu'on fait lorsque j'ai quelque chose de bon et que je veux partager avec les autres? Bon, disons, il y a un repas hebdomadaire que nous avons dans la dizaine. Alors, c'est incroyable, ça construit la dizaine et ça nous donne une occasion de mettre sur la table tout ce par quoi nous sommes passés pendant la semaine et aussi de chercher des solutions à partager avec les amis. Et nous passons au germanophone 3, les femmes.
4: Shalom Khaverim, à Ego. Je n'y ai pas Ego. Alors, si Adam est caché à l'ego, mais il est au Yehush, derrière.
1: La question, c'est comment pouvons-nous discerner entre le chisaron qui se révèle à travers la ligne gauche et l'ego qui amène une personne au désespoir. Comment différencier ces deux types de choses? Bon, le désespoir, c'est après vraiment qu'un cli vide se révèle. Et alors là, nous ressentons, comme le Rabash le décrit ici, dans le processus, que là, il se tourne du côté droit et le désespoir en soi n'interrompt pas le travail. Nous avons un clip qui en parle. C'est-à-dire que le désespoir, en fait, me conduit à la prière, à l'acte de prier. Et ça, c'est relativement au désespoir dont nous parlons. Pas comme en notre monde où une personne vraiment à la force n'a pas réussi, n'a pas la possibilité de poursuivre quelque connexion que ce soit au-delà de cette sensation. Alors, il est désespéré, mais il n'a pas les mêmes discernements dont nous parlons. Aussi, il y a beaucoup de définitions. Qu'est-ce que la gauche? ce qui vient du côté gauche, alors quoi? Et dans ce contexte, ça peut être différentes choses. La gauche, en général, c'est que je ne suis pas d'accord avec l'état actuel, je voudrais plus. Et aussi la prière. Comprendre la gratitude, ça c'est la droite. Et puis bon, je veux encore demander quelque chose d'autre, et ça c'est la gauche. Et si quelqu'un vient du, quelque chose vient du côté gauche, alors ça veut dire que il y a un désir d'améliorer notre situation. Et en termes de quoi? Pour recevoir plus ou donner plus? Et ça c'est déjà suivant la situation d'une personne. Et le désespoir, c'est que je n'ai pas réussi. Une première fois, deuxième fois, mais ça, ça ne peut pas m'arrêter, n'est-ce pas? Alors, la prochaine étape viendra du fait que je voulais quelque chose ou que je suis désespéré en raison du résultat précédent. Mais si j'ai la force d'avancer, bon, c'est ça l'essentiel, c'est d'avancer. Et les Italiennes, je vous prie.
5: Casa wait for help, which should already give us vitality.
1: Est-ce que la foi nous fait attendre d'obtenir de l'aide? Ça devrait déjà nous donner de la vitalité, même si l'espoir pour l'aide n'est pas là, ne se réalise pas, ou est-ce que la foi, dans tous les cas, active l'aide supérieure que nous recevrons? C'est une bonne question, dit Bensi. Regardons le clip numéro 4. Les montées, les descentes, la façon dont nous les comptons, ce n'est pas suivant notre véritable état. C'est ce que nous ressentons dans notre désir de recevoir. Il y a de la lumière. Ah, c'est génial, je suis dans une ascension. Pas de lumière? Bon, aujourd'hui, je suis déprimé, je suis désespéré, c'est une descente. Bon, c'est-à-dire que je vérifie suivant combien j'ai dans mon ventre ou non, dans mes kélim de réception. Et ce n'est pas une montée ou une descente, spirituellement parlant. Montée et descente, c'est combien j'ai dans mes poches, dans mes kélim de réception. Mais comment est-ce que je peux vraiment mesurer mon ascension et ma descente? Je peux les mesurer seulement lorsque rien ne brille pour moi. Est-ce que je m'éveille à l'égard du Créateur moi-même? Pas parce que je veux recevoir quelque chose de lui, mais parce qu'il est grand à mes yeux. Je peux m'élever de 10%, disons, ou de 10 grammes, ou de 20 grammes, ou alors je ne le peux pas du tout. Et ça, c'est la mesure. Alors, c'est-à-dire que la mesure ne peut pas être que je vais recevoir l'abondance, parce que ça annulerait le cli. La mesure ne peut être qu'au temps des ténèbres. Si pendant le temps des ténèbres, je fais un tzimtzum sur moi-même et je dis je me moque de ce qu'il arrive, l'essentiel, c'est que je ne veux pas être influencé par la présence de la lumière ou non. Je veux me relier au Créateur comme il est, sans m'y relier moi-même. Alors, c'est-à-dire, si je ne peux pas composer avec les états de ténèbres, alors là, c'est comme si j'étais dans un état où je m'accrocherais à un tzimtzum, une restriction, j'étais dans un état où je ne veux pas que les choses brillent pour moi. En chemin vers le but de la création, je ne veux pas avancer par les sensations qu'il me donne. Alors, en fait, nous apprenons comment ne pas être influencé par la présence de la lumière. Il y a une certaine sensation. Et puis là, le présent n'est toujours pas l'essentiel parce que dans chaque opportunité, je peux développer mes relations au Créateur. En raison du vide dans mes kélim. Latin 4 demande.
6: Puedo mantener la grandeza sin esperar recompensa, confiando que el sistema que cada esfuerzo presente se acumule para la revelación futura.
1: Est-ce que je peux maintenir à la grandeur de la spiritualité sans m'attendre à quoi que ce soit en retour? Parce qu'à la fin, tout ce que nous faisons, c'est comme de la lumière qui s'accumule. Oui, tu as raison. Je pense que Rav a répondu à ça, à cette question. Si vous avez la force de le faire, vous avez la foi et vous pouvez le faire. Alors, c'est-à-dire que sans le plaisir, on ne peut rien faire. S'il semble à une personne qu'elle peut faire quelque chose de plus élevé, ça veut dire qu'elle a la force de la foi, qu'elle peut attendre 3 ans, comme dans l'histoire qui nous est racontée. Le marchand attend 3 ans pour réaliser son investissement, obtenir un retour. Alors, on investit dans le groupe, on a la route en retour, mais bon, une personne n'a pas la force d'y arriver.
0: Woman Mark 62.
1: Alors ça, c'est exactement la force de la foi. Les femmes de Max 62 demandent.
7: Ведь искусственно же оно не получится, да, вот эту веру как бы обрести. И вот здесь вот, допустим, мы вспоминаем вот с подругами, о, это состояние там, допустим, уже было, оно не живое, если его использовать, да, вот ради себя, то от этого вот убегаем. Ну, получается, что желание не удовлетворено, желание получать, а... Делаем это ради того, хотя бы, чтобы сохранить вот отношения, хоть какие-то, да, там, маленькое свечение вот с Творцом. Это можно назвать началом работы вот в группе в вере? Спасибо.
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1: эн адам. Профессор va répéter la question maintenant. Comme il est dit vraiment qu'une personne ne peut pas se libérer de prison. Tout comme tu l'as dit, que si je ne suis qu'avec moi-même, alors là, il n'y a pas de raison pour qu'il y ait d'autres sources. Alors, c'est-à-dire que s'il n'y a rien autour de moi, si je ne suis pas inclus avec les amis dans le groupe, alors là, je n'aurai aucun genre de lumière, ni l'intérieur, ni l'environnante, rien du tout. Et de cette façon, on demeure une bête et c'est tout. Ça, c'est la vie. Alors, c'est vraiment important pour nous d'être inclus dans notre dizaine et d'ouvrir notre cœur, de le faire croître tout le temps et de connecter les points dans le cœur. Et puis là, vraiment, nous allons mériter une plus grande lumière environnante, la lumière de la foi qui va briller toujours. Et le Ravash, il termine aussi en disant que la radiance supérieure est venue à lui suivant la mesure dans laquelle il s'était préparé. Et il doit y avoir une préparation. Et la préparation, c'est que nous sommes entourés du bon environnement. L'Espagne.
8: En el rap nos dice que es en la bajeza cuando aparece la descubrimos la medida de nuestro deseo, ¿no? De lo que queremos.
1: dans le clip. Rava accentue que, en fait, la solitude nous permet de voir notre état. Comment connecter entre les états de solitude et de louange? Est-ce qu'on doit attendre la perfection pour louanger la perfection ou pouvons-nous le faire depuis un état de bassesse? Oui, est-ce possible de prier à partir d'un état de bassesse? Alors, premièrement, ce n'est pas exactement cela. Ce matin, Rav a expliqué qu'une personne peut mettre en œuvre sa liberté de choix seulement lorsqu'elle est vide. Elle ressent quelque chose de désagréable. Si une personne est satisfaite, si elle est remplie, alors là, tout va bien. Elle peut louer le Créateur de se sentir bien. Bon, je... À quel point est-ce qu'on veut quelque chose qu'on ne veut pas naturellement? Ça doit venir d'un état vide. Alors, précisément, à partir d'un état où une personne est déconnectée et qu'elle voit qu'elle aimerait donner davantage dans cet état, de louer le roi, comme s'il me manquait des certitudes ou autre chose. Mais tout ce que je demande, en fait, c'est de ne pas oublier les amis, de ne pas oublier le but de la création, de plaire au roi. Alors, précisément, dans ces états où je peux faire une itgabrut, surmonter, c'est là où ça fonctionne le mieux. Les femmes de Mac 110.
9: Есть такое устойчивое выражение «все будет хорошо». Возможно, именно каббалисты его придумали, имея в виду Мартикут.
1: Il y a ce dicton, tout ira bien. Et on dit qu'une personne de foi dépend de sa foi en l'avenir.
9: Относиться к будущему, представляя себе всеобщее объединение и исправление всех душ.
1: Alors la question est celle-ci. Ne serait-il pas vrai de nous relier à l'avenir? Dessous la perspective, d'une perspective globale, la correction de toutes les âmes, si nous y arrivons, est-ce que ce sera vraiment de la sorte? Oui, oui, nous faisons partie d'un système plus large avec l'âme d'Adam Harishon, toute l'humanité. Ça aide parce que ça nous permet de comprendre que nous appartenons à quelque chose de grand. Un système qui est guidé par le Créateur, je comprends le but, je comprends le processus. Alors, c'est quelque chose de plus large. Dans cet état, je peux vraiment voir la gouvernance ou la providence du Créateur si c'est orienté vers le but. Il faut qu'on s'en soucie. Et puis là, nous sommes comme des rouages. C'est ce qui est écrit dans un article. Et vous savez, vous connaissez l'expression « ça va bien aller ». Bon, peut-être que ce n'est pas exactement la façon dont nous y pensons ou que nous le voudrions, mais c'est en grande partie vrai. On peut s'en remettre à ça et... Oui, il y a une part de vérité. Mais à la fin, tout va parvenir au but de la création. Et dans l'article, il dit que les choses vont bien aller maintenant, pas plus tard. Et ça, c'est vraiment la technologie dont nous parlons dans l'article, c'est-à-dire l'importance de la foi, la grandeur du Créateur. Que ma situation, qui a commencé alors qu'elle n'était pas si grande, et là, nous voyons que parfois ça va fonctionner. Non, c'est maintenant la correction. Ça, c'est le cri de don que j'attendais. Les femmes de Mac 159.
10: Когда свечение уходит, вот оно уходит, потому что желание получения растет.
1: Nous savons qu'il n'y a pas de lumière sans cri. Lorsque l'illumination s'en va et que la lumière sort, qu'elle quitte le cri.
10: Свечение это тебе как бы взаймы дают, и потом ты должен отработать.
1: La lumière s'en va parce que le désir grandit du côté du Créateur. Cela nous oriente vis-à-vis du groupe de cette façon-là. Mais qu'est-ce que ça veut dire de travailler sur l'importance de la spiritualité et les ténèbres? Quelle est l'illumination? Comment travailler avec celle-ci? Peut-être qu'on pourrait regarder le clip numéro 5. Le départ de la lumière, c'est ça qui construit le cri. Et le remplissage n'a pas de remplissage. Il se sent rempli, mais il n'a pas de discernement. Afin d'apporter ces discernements, une personne vraiment a besoin du départ des lumières, parce que pendant le départ des lumières, elle a... La frappe. Lorsque le désir général de recevoir ressent la friction entre lui et la lumière, elle obtient la sensation qui s'appelle un récipient. Et par conséquent, le temps du départ, c'est le temps où il faut construire le récipient. On tombe, et puis nous avons peur de ces états-là, et que vraiment nous allons ressentir pire que la mort parfois. Et peut-être que c'est comme un genre de sensation que nous avons, une sensation bestiale. Il faut discerner deux choses à l'intérieur de nous-mêmes. Notre bête qui souffre et notre âme qui doit s'élever maintenant et obtenir une occasion de s'éveiller et avec la foi, recevoir la lumière de la foi. Et cette transition elle-même se fait dans l'appréciation du Créateur. Quand puis-je dire qu'il est grand à mes yeux? Si je reçois de lui, alors bien sûr qu'il est grand. Mais quand j'arrête de recevoir de lui, que je n'ai plus rien, et qu'en plus je reçois des ténèbres, alors est-ce que je le considère encore comme étant grand? Alors là, si je continue de le voir comme étant grand, ça n'aura plus rien à voir avec mon désir de recevoir. Et d'être grand en âme et grand en corps, c'est deux choses différentes. Ne vous inquiétez, ça viendra. C'est un clip merveilleux, dit Boris, qui répond à plusieurs questions. Alors oui, je me sens vide. La solution, on se tourne vers le groupe. Et puis le Rav, il explique le mécanisme spirituel, comment il fonctionne. Pourquoi est-ce qu'on crée une telle situation? Une personne à la fin ressent qu'elle manque de quelque chose, mais plutôt que de demander la complétude de son manque, elle pense aux amis de parvenir au but ensemble. Alors, on est censé demander la force pour quelque chose de précis, de faire les exercices qui se relient à l'exercice de roche de la dizaine, où on se rencontre une fois par semaine pour un repas, ou encore une yeshiva tavirim, ou à Averot. Bon, en ce monde, on a besoin d'action, parce que c'est le monde des actions. Et là, on peut vérifier, est-ce qu'on a la force d'y arriver ou non, et ça, c'est une bonne mesure. Et puis là, l'homme sait que dans son état, chacun passe par ses propres états jusqu'à ce que nous puissions nous en tenir à l'horaire prévu. Des paroles de notre Rav, le passage 5, que là, on tombe et puis on chute et puis qu'on a peur de ces états. On se ressent parfois que ça c'est pire que la mort et c'est une sensation dans notre corps animal. Mais dans nos kélim spirituels, cet état-là doit nous conduire à une occasion de transcendance. Ukraine.
11: Що означає звернути увагу на царя? Як це практично зробити? Дякую.
1: Que veut dire de prêter attention au roi? Comment y arriver en pratique?
0: Quand nous avons lu le Mamar Abash, aussi
1: dans l'article que nous avons lu, le Rabash a dit que ce qui importe pour lui, c'est que il a tout mérité déjà. Il ne s'est pas soucié du remplissage. Il n'a pas demandé non plus le carburant d'avancer vers le but de la création. Mais pour lui, le fait qu'il a mérité de parler au Créateur suffisait. Alors, c'est-à-dire que chaque fois, avec chaque discernement, avec chaque discernement que le cli, par lequel le cli se nettoie, j'essaie d'être rempli par ceci, par cela, mais j'en suis incapable, jusqu'à ce qu'à la fin, le récipient devienne digne d'être en mesure de prier et de parler au Créateur. Alors, ce sont de différents états par lesquels nous passons et qui qualifient le récipient. Et par conséquent, cela, on ressent de la joie et on ressent la grandeur du Créateur. Parce que là, on voit à quel point le Créateur y prépare le récipient et ce qu'il a préparé pour nous, pour le genre de connexion qu'il a préparé pour nous. Et ça fonctionne par le récipient qui se vide et par cela se corrige, se purifie graduellement et le Créateur se soucie ainsi de notre récipient.
12: Bonjour Bensi, bonjour Boris. Dans le cours, le Rav nous a parlé du fait que la vraie montée ou descente ne se mesure pas selon ce qui brille dans nos colimes de réception, mais selon la capacité, notre capacité à maintenir l'importance du Créateur pendant les ténèbres. Comment je me relationne avec le fait que dans la dizaine, la routine, les habitudes nous plongent dans une situation un peu de marasme? Comment je peux sortir de cette situation et quel mécanisme je peux utiliser pour que je puisse justement sortir de là et apporter de l'importance de la grandeur au Créateur et trouver la force de sortir de ce marasme collectif.
4: חוסר שינוי.
2: אני חושב שזו שאלה מנוסחת יפה מאוד, ובעצם, אם יש כזה בירור, זה כבר פתרון.
1: Je pense que c'est une question qui valait la peine d'être posée, et s'il y a une question, c'est qu'il y a déjà une solution. Et c'est ce que nous ressentons, que tout est une routine, et que c'est insipide, et que nous ressentons qu'il nous faut changer quelque chose. Mais si nous entendons qu'il n'y a qu'à partir de l'état vide que nous pouvons faire le pas suivant. Alors, c'est ça qui importe pour nous, et si c'est le cas, il nous faut le clarifier. Et la question maintenant, comment voir maintenant que nous avons tout utilisé ce qui était en notre pouvoir. Nous avons fait des exercices, nous nous sommes rassemblés. Et quoi dire à chacune des amies, comment les soutenir, comment participer aux activités. Peut-être qu'on va commencer à planifier déjà le congrès d'octobre, où on saura ce qu'on y fera. Et je pense que la clarification elle-même, c'est déjà la solution. Si tout est clair et qu'on a tout fait de la bonne façon et que d'en haut nous viendrons des opportunités, et quoi d'autre? Comment parvenir au désespoir?
0: Okay.
1: Comment, en dépit du désespoir, parvenir à une bénédiction? Comment, malgré tout, bénir le roi? Lisons des paroles de notre Rav, l'extrait 6.
0: Assur l'agia le yeush.
1: Il est interdit de parvenir au désespoir. Il est interdit d'atteindre le désespoir. Et vous devez atteindre le désespoir. C'est interdit pour moi de me forcer à obtenir le désespoir. C'est ça que ça veut dire que c'est interdit de parvenir au désespoir. Mais on doit parvenir au désespoir, c'est-à-dire qu'on doit parvenir à un état où d'en haut, on travaille avec cela, avec une personne, pour qu'elle soit désespérée de ses propres forces et qu'elle en vienne à prier. On ne peut pas tout faire d'un coup. En tout et pour tout, une personne veut expliquer les différents états par lesquels nous passons avant le Marksum. Et puis, il a écrit 5 volumes là-dessus. Alors, merci beaucoup pour vos questions, les amis. Merci pour votre participation, pour avoir étudié de nouveau l'article. Et maintenant, chantons.

0: חברים יקרים, בחלק הראשון של השיעור נלמד שיעור של הרב מתאריך הראשון למאי 2002.
1: Chers amis, dans la première partie du cours, nous allons regarder un cours enregistré du 1er mai 2002 sur la base de l'article de « La grandeur de l'homme dépend de la mesure de sa croyance en l'avenir ». Nous allons lire l'article ensemble en dizaine. Veuillez prêter attention à ce que l'article est très long et ça prendra 55 minutes.
0: הזוהר הקדוש אומר, אז ישיר משה, שער היה צריך לומר.
1: La grandeur de l'homme dépend de la mesure de sa croyance en l'avenir. רבש.
0: וישלים לעתיד לבוא. שעתידים ישראל לשבח שירה זו לעתיד לבוא.
1: Le Saint Zohar dit « Alors chantera Moshe, il aurait dû être écrit, chanta, et il répondit, mais cette chose dépend de l'avenir, car il a complété pour ce temps, et il a complété pour l'avenir, car Israël sont destinés à louer ce chant à l'avenir. Ce chant, c'est une expression féminine. » Ce chant-ci, il aurait dû être écrit au masculin. Et il répond, mais c'est un chant que la matronita, la reine, loue au roi. Rabbi Yehuda dit, si c'est ainsi que c'est le chant de la matronita au roi, pourquoi est-il écrit « Moshe et les enfants d'Israël » Or, la matronita aurait dû louer. Et il répond, mais heureux est le sort de Moshe et d'Israël, car ils savent louer le roi pour la matronita comme il convient. Et il faut comprendre la réponse.

réponse qu'il donne sur ce qui est écrit au futur, que l'intention est pour l'avenir. Que vient-il nous enseigner pour l'aspect du travail ? Il faut encore comprendre la réponse qu'il donne, pourquoi il est écrit « chant au féminin », qu'il explique « l'intention est sur Malchut ». C'est-à-dire que Malchut loue le roi. Sur quoi Rabbi Yehuda demande ? Si donc son intention est sur Malchut, pourquoi est-il écrit « Moshe et les enfants d'Israël » ? Et du fait de cela, il doit expliquer que son intention est sur Moshe et Israël, qu'ils savent louer le roi pour Malchut. Cela aussi, il faut comprendre. Quelle est la signification que Moshe et Israël doivent louer le roi pour Malchut? Et pourquoi ne doivent-ils pas louer le roi pour eux-mêmes, mais pour Malchut? Il est connu que Moshe est appelé « berger fidèle ». Et mon père, de mémoire bénie, a expliqué que Moshe nourrissait Israël avec l'aspect de la croyance, que la croyance est appelée Malchut. C'est-à-dire qu'il a introduit la crainte du ciel, appelée royaume des cieux, au peuple d'Israël. Et du fait de cela, Moshe est appelé berger fidèle, du nom de Emouna, croyance, comme il est écrit, et ils crurent en le Créateur et en Moshe son serviteur, c'est-à-dire sur ce que Moshe a introduit en eux, la croyance en le Créateur. C'est connu car l'homme ne peut vivre de la négation, mais de l'affirmation, car subsistance est appelée ce que l'homme reçoit, et il en prend plaisir de ce qu'il reçoit. Et cela nous vient du but de la création appelé son désir de faire du bien à ses créatures. C'est pourquoi l'homme est obligé de recevoir plaisir et délices afin qu'il ait de quoi réjouir son corps. Et cela est appelé affirmation, c'est-à-dire plénitude, que par cette plénitude, il comble les manques, il comble ses manques. Cependant, il faut aussi un manque pour l'homme, sinon il n'a pas de place où il puisse faire entrer la lumière de la vie. Et le manque est appelé kli, c'est-à-dire, si l'on n'a pas de kelim, on ne peut rien recevoir. Et la lumière est appelée désir, c'est-à-dire qu'il a un désir pour une chose et il ressent que cette chose lui manque et il veut combler le manque. Et selon la mesure de la sensation de son manque et selon la nécessité de combler son manque dans cette mesure et mesurer son manque, c'est-à-dire ce qui est appelé grand manque, et petit manque, cela dépend de la mesure de la sensation de la nécessité de combler le manque. C'est-à-dire, si l'homme en vient à ressentir qu'il lui manque quelque chose et qu'il ressent ce manque dans tous ses 248 membres, mais que pour combler son manque, il n'a pas un désir fort. Le fait qu'il n'a pas un si grand désir de combler son manque, il y a beaucoup de causes à cela. 1. Qu'il a raconté aux amis ce qui lui manque, et il ressent la nécessité de la chose. Cependant, les amis lui ont fait comprendre que cela n'est pas dans l'ordre du possible qu'il puisse atteindre la chose qui lui manque. Alors, ses amis lui ont transmis leurs opinions, qu'il est obligé de se résigner à la situation dans laquelle il se trouve, car ils ont affaibli la puissance de surmonter, pour qu'il puisse surmonter les obstacles qui le dérangent afin d'atteindre ce qu'il désire. Et de ce fait, le manque et l'aspiration se sont aussi affaiblis, du fait qu'il voit qu'il n'atteindra jamais ce qu'il désire. Et du fait de cela, c'est-à-dire, puisqu'il ne voit aucune réalité où il puisse combler son manque, c'est la cause de la non-atteinte de son but. Cela fait qu'il affaiblit son manque. Il s'ensuit que le grand désir a diminué à cause du désespoir. 2. Et il arrive parfois, même s'il ne raconte pas aux amis ce à quoi il aspire, et qu'il entend seulement des amis, que l'un parle à l'autre, et il entend comment ils sont déjà arrivés au désespoir, et de cela lui aussi reçoit une influence, que leur désespoir agit sur lui,
et il a déjà perdu l'enthousiasme qu'il avait d'arriver à l'adhésion le plus tôt possible, et il a perdu la force de ce désir. 3. Et parfois, l'homme pense en lui-même, sans aucune médisance de l'extérieur, mais il voit que chaque fois, il veut se rapprocher de la Kdusha, et quand il commence à faire un examen, alors il voit à l'inverse, qu'il va en arrière et non en avant. Et du fait de cela, il a perdu la force du travail. Il s'ensuit qu'alors, il est accablé sous sa charge, car il n'a rien de quoi subsister. Car il ne voit que négation et obscurité. C'est pourquoi il perd son esprit de vie, qui était pour lui comme un peu de subsistance appelé faire vivre son âme. Et maintenant, il se ressent comme mort dans la spiritualité. C'est-à-dire qu'il ne veut faire aucun mouvement dans le travail, vraiment, comme s'il était vraiment mort. C'est-à-dire, bien qu'il voit maintenant la vérité, c'est-à-dire la reconnaissance du mal, mais cela est une négation. De cela, l'homme ne peut recevoir aucune vitalité, car nourrir le corps vient précisément de l'affirmation, comme susmentionné. Et c'est pourquoi il incombe à l'homme d'aller sur la ligne de droite, pour deux raisons. Un, afin que le désir ne s'affaiblisse pas en lui, c'est-à-dire même s'il entend une médisance. Deux, afin de recevoir la vie, ce qui vient précisément de l'affirmation. C'est-à-dire, c'est une question d'affirmation où il y a ici une notion de perfection. Mais il est difficile de comprendre comment, au moment où il a plongé, où il a fait une plongée sur l'ordre de son travail et a su la vérité, à quel point il est plongé dans l'amour de soi et voit que c'est la vérité, comment peut-on lui dire d'aller sur la ligne de droite, appelée perfection ? N'est-ce pas un pur mensonge selon ce que voient ses yeux, lui qui a fait un compte de vérité ? Il est connu que le général et le particulier sont égaux l'un à l'autre, c'est-à-dire que l'ordre qui s'applique au général selon ces mêmes ordres, se conduit le particulier. Et en ce qui concerne le général, il nous a été donné de croire en la venue du Mashiach, comme il est écrit dans la prière Ani Ma'amim, « Je crois en la venue du Mashiach, et bien qu'il tarde, malgré tout, j'attendrai qu'il vienne. » C'est pourquoi il est interdit à l'homme de désespérer et de dire « Je vois que je ne suis pas capable de parvenir à l'adhésion au Créateur. » Cela s'appelle sortir de l'exil des nations du monde, appelé « amour de soi » et entrer dans l'autorité de la Kdusha, et il parviendra à corriger la racine de son âme, à adhérer à la vie des vies. Et selon ce qui a été dit, il s'ensuit que si l'homme croit en la délivrance qui viendra du côté du général, il doit croire que la délivrance viendra pour lui du côté du particulier. Il en résulte que l'homme doit recevoir la perfection pour lui-même du point de vue de l'avenir. De sorte que l'homme doit se représenter à lui-même la mesure du bien, du délice et de la joie qu'il recevra lorsqu'il recevra le remplissage pour tous ses manques. Il est certain que cela lui donne une satisfaction intérieure et une force pour le travail, afin d'atteindre ce but qu'il espère atteindre. Et selon ce qui a été dit, il s'ensuit que l'homme doit d'abord se représenter à lui-même ce à quoi il espère. Cela lui donnera, s'il l'atteint, bonheur et allégresse du fait qu'il a atteint ce à quoi il s'attendait. Mais l'homme doit d'abord bien connaître le but qu'il veut atteindre. Et si l'homme ne prête pas attention et ne réfléchit pas profondément à ce qu'il atteint de sa vie, c'est-à-dire qu'il se dise à lui-même « Maintenant, je suis parvenu à une décision, ce que je veux, après avoir clarifié la joie de vivre qu'il y a à atteindre dans le monde. » S'il y a la possibilité de l'atteindre, alors il aura la force et la compréhension de dire « Maintenant, je veux donner gratitude au Créateur du monde pour avoir créé son monde. »
Il est évident qu'à présent, il peut dire de tout son cœur, « Béni soit celui qui a dit « Et le monde fut », puisque

Meir dit, quiconque s'occupe de la Torah Lishma mérite beaucoup de choses. Et non seulement cela, mais tout le monde entier est digne pour lui, et on lui révèle les secrets de la Torah, et il devient comme une source qui surmonte. Et au moment où il prête attention à cela, c'est-à-dire à ce à quoi il peut parvenir, cela veut dire qu'il ressent l'importance du but, et il se représente à lui-même à quel bonheur et à quelle perfection il va parvenir, et certes la joie et l'allégresse qu'il aura lorsqu'il atteindra cela sont sans mesure, comme sus mentionné. C'est pourquoi, selon la mesure où il croit en l'importance du but, et selon la mesure où il croit en « même s'il tarde, j'attendrai qu'il vienne », il peut recevoir un remplissage de la lumière de la vie à partir du but futur. Comme il est connu, il y a une lumière intérieure et il y a une lumière environnante. Et mon père, de mémoire bénie, a expliqué que la lumière intérieure signifie ce qu'il reçoit au présent. Et la lumière environnante est appelée ce qui est destiné à éclairer. Mais il n'a pas encore atteint la lumière. Mais la lumière environnante éclaire dans une certaine mesure au présent, selon la mesure de la confiance qu'il croit qu'il l'atteindra. Et il a dit que cela ressemble à un homme qui a acheté de la marchandise au marché. Et puisqu'il y avait beaucoup de gens qui avaient apporté de cette marchandise-là au marché, alors la marchandise a perdu de sa valeur et tous les commerçants avaient dans leur esprit de vendre la marchandise à n'importe quel prix. Mais il n'y a pas d'acheteur, car tous avaient peur d'acheter. Peut-être que ce sera encore moins cher. Et un homme a acheté toute la marchandise à vil prix. Et lorsqu'il est rentré chez lui et leur a raconté ce qui s'était passé au marché, tous se sont moqués de lui. « Qu'as-tu fait ? N'est-ce pas certain que tous les commerçants voudront vendre toutes les marchandises qu'ils ont dans leur stock, et alors tout sera encore moins cher ? Il s'ensuit que tu perdras tout ton argent. » Mais il est unique, qui dit « Je suis heureux maintenant plus que jamais, puisque je vais gagner maintenant de cette marchandise, pas comme d'habitude où je savais que je devais gagner de la marchandise 20%, mais je vais gagner 50%. Cependant, je ne vendrai pas la marchandise en ce temps. Mais j'entrerai la marchandise dans l'entrepôt et je sortirai la marchandise au marché dans 3 ans. Car alors, cette marchandise ne se trouvera déjà plus ici dans le pays. Et alors, je recevrai le prix comme je le comprends. Il s'ensuit qu'au présent, c'est-à-dire cette année, s'il fait le compte de combien il a gagné, alors il n'a rien. Et cela s'appelle que, au présent, il n'a rien avec quoi il pourrait se réjouir. Et ceci est une allégorie pour la lumière intérieure qui éclaire dans le présent. Mais la notion de lumière environnante, appelée lumière qui éclaire précisément dans l'avenir, mais elle éclaire aussi dans le présent, et cela est selon ce qu'il croit dans l'avenir, qu'alors il recevra la récompense pour ce qu'il espère. Et alors, sa joie sera dans la perfection. Et maintenant, il reçoit joie et état d'esprit élevé de ce qu'il recevra dans l'avenir. Et c'est l'allégorie susmentionnée de ce commerçant-là, de qui tous se moquent, du fait qu'il n'a pas acheté de marchandises au présent, précisément d'une marchandise qui était tombée en discrédit, que personne ne voulait acheter. Et lui a acheté, seulement dans une chose que d'autres ont laissée, du fait qu'elle n'a pas de valeur. Et lui se réjouit, et content maintenant de ce qu'il croit, et certain à 100% que dans 3 ans cette marchandise ne sera plus disponible, et alors il s'enrichira. Il s'ensuit de ce qui sera dans l'avenir, de cela il se réjouit dans le présent. Et selon ce qui a été dit, il en ressort dans la mesure où il croit et ne désespère pas de l'avenir qui lui arrivera, comme susmentionné, même s'il tarde avec tout cela, j'attendrai qu'il vienne. Il peut se réjouir dans le présent, tout ce qui viendra dans l'avenir. Il s'ensuit selon cela, lorsque l'on dit à l'homme,
même si le marché

0: sur la ligne de gauche, c'est-à-dire qu'il a fait une critique et voit qu'il se trouve dans l'extrémité de la bassesse. Et il voit cette vérité, du fait qu'il ne veut pas se tromper lui-même, justifier ses pensées et ses actes, mais il cherche la vérité. Et il ne se soucie pas si la vérité est amère, mais il aspire à parvenir au but pour lequel il est né. Cependant, toute cette vérité, il ne peut continuer à exister car il est impossible de vivre sans délices, appelées vitalité et vie. Et afin de vivre, il faut une lumière qui vivifie l'homme. Et par cela qu'il vit, il a la possibilité de travailler et de parvenir au but. Et du fait de cela, alors il est obligé de passer à la ligne de droite appelée perfection. Mais cette perfection, du fait qu'il reçoit maintenant la vitalité, que de cette vitalité il nourrit son corps, doit être construite sur des fondements de vérité. Et la question se pose, comment peut-il recevoir la perfection alors qu'il voit la vérité? Comment il se trouve dans la bassesse de la situation, plongé dans l'amour de soi, de la tête aux pieds, et il n'a en lui aucune étincelle de don? Et sur cela, il doit dire, tout est vrai de ce qu'il voit, cependant, cela est du côté de la lumière intérieure ainsi. Explication comme susmentionné, que du point de vue du présent, il est dans la bassesse, et il n'a pas de quoi recevoir joie et vie. Mais du point de vue de la lumière environnante, qui est l'aspect de l'avenir, en cela qu'il croit comme susmentionné, même s'il tarde, j'attendrai qu'il vienne. Il s'ensuit par la lumière environnante qui éclaire dans l'aspect de l'avenir à venir, il peut la prolonger qu'elle éclaire dans le présent et selon la mesure de croyance et de confiance qu'il a dans la venue du Mashiach, dans l'aspect du particulier comme susmentionné, il peut prolonger vie et joie qu'elle éclaire maintenant dans le présent. Et il s'ensuit que maintenant, lorsqu'il marche sur la ligne de droite, afin de recevoir la perfection, cela est une vérité véritable, du fait que la lumière environnante éclaire dans le présent, comme c'est mentionné, et en plus de cela, que c'est une voie de vérité, mais du fait que par cela, il croit à la venue du Mashiach de façon particulière, c'est une grande vertu que par la mitzvah de la croyance, il rapproche pour lui le futur au présent, ce qui signifie que la lumière environnante deviendra intérieure, ce qui s'appelle que la lumière se revêt dans le présent même, ce qui s'appelle que la lumière environnante deviendra intérieure. Et de là, c'est-à-dire de l'aspect de la croyance, qu'il croit que de toute façon il parviendra au but, et bien que du côté de la raison, il voit à chaque fois comment il s'éloigne du but en arrière et non en avant, en tout cas, il surmonte et marche au-dessus de la raison. Alors, la croyance elle-même s'ajoute chaque fois dans l'aspect de une pièce s'ajoute à un grand compte, jusqu'à ce qu'il mérite une croyance complète et permanente, en permanence, qui est l'atteinte de la lumière de Chassadim dans l'éclairement de Chochma, comme il est écrit dans le Soulam. Et selon ce qui a été dit, nous comprendrons ce que nous avons demandé, ce que le Zohar répond, que du fait de cela, il est écrit « chantera au futur », ce qui fait allusion à cela, que Israël chantera ce chant à l'avenir. Que vient-il nous enseigner dans la voie du travail? Car, dans les sujets du travail, nous devons savoir ce que nous avons maintenant dans le présent, savoir ce que nous devons faire. Si c'est ainsi, que pouvons-nous apprendre de ce qui sera à l'avenir? Et comme nous l'avons expliqué, il faut marcher sur la ligne de droite, qui est l'aspect de perfection, et recevoir de cela la vie, car de la négation, on ne peut pas vivre. C'est pourquoi il y a un conseil, ressentir la perfection de ce qui sera à l'avenir. Et c'est ce que disent les justes, un chant pour l'avenir. C'est-à-dire qu'ils disent maintenant, dans le présent, un chant sur ce qu'ils recevront à l'avenir. Cela veut dire, selon ce qu'ils se représentent pour eux-mêmes, du bien et du délice qu'ils recevront à l'avenir. Ils peuvent le ressentir dans le présent, s'ils ont la croyance qu'il y a un avenir, que dans l'avenir, tous seront corrigés. À cela, il peut déjà donner gratitude au Créateur dans le présent, selon la mesure de son ressenti. Ainsi est la mesure de sa louange qu'il peut donner dans le présent. Et, en plus de cela, qu'il reçoit maintenant la vie, il est obligé. Il gagne de cela que le but dans son ensemble reçoit pour lui de l'importance du fait qu'il est obligé de se représenter pour lui-même quel est le bien et le délice qui est prêt pour les créatures à recevoir. Et chaque fois qu'il s'applique à la chose, il voit peu à peu, chaque fois, davantage ce qu'il peut recevoir à l'avenir, c'est-à-dire ce qui nous est prêt du côté du but de la création. Bien qu'il voit dans l'état où il se trouve qu'il y a encore une grande distance de lui jusqu'au but, mais cela dépend de la mesure dans laquelle il croit au but, à l'exemple de la parabole susmentionnée, et cela selon la règle, tout ce qui est destiné à être perçu est comme perçu. Yevamot. Et selon ce qui a été dit, nous comprendrons ce que le Zohar répond, que la raison pour laquelle il est écrit « chantera au futur », c'est pour indiquer qu'Israël soit destiné à louer ce chant dans l'avenir. Du fait qu'il faut savoir cela afin que nous puissions recevoir maintenant joie et vitalité de ce qui sera à l'avenir. Et par cela, nous pouvons dire maintenant le chant au présent, comme si nous recevions maintenant au présent tout le bien et le délice. Et cela s'appelle que l'on peut recevoir une illumination du makif, c'est-à-dire que le makif éclaire de loin dans l'intérieur, c'est-à-dire que bien que l'homme soit encore loin d'atteindre le bien et le délice, malgré tout, il peut prolonger une illumination du makif aussi au présent. Et maintenant, nous expliquerons ce que nous avons demandé sur ce que le Zohar répond, pourquoi il est écrit ce chant au féminin, du fait que Moshe et Israël savent louer le roi pour la matronita comme il convient. Et nous avons demandé pourquoi Moshe et Israël ne louent-ils pas le roi pour eux-mêmes? Cependant, il faut comprendre quelle est la notion qu'il faut louer le roi. Dans la corporalité, nous comprenons qu'un roi de chair et de sang a besoin d'honneur, qu'on l'honore. Et par les louanges que le peuple lui donne, il reçoit du plaisir de cela. Mais en ce qui concerne le Créateur, béni soit-il, pourquoi a-t-il besoin que nous lui donnions des louanges et que nous chantions devant lui des chants et des louanges? Il est connu, la règle, que tout ce dont nous parlons du Créateur, c'est seulement selon « Par tes actes, nous te connaissons ». Mais en lui-même, béni soit-il, il n'y a aucune atteinte. Plutôt, tout ce dont nous parlons, c'est seulement par rapport à l'atteinte des inférieurs. Et c'est pourquoi il faut que l'homme donne louange et gratitude au Créateur, car par cela, l'homme peut mesurer et estimer la grandeur et l'importance du don que le Créateur lui a donné. Selon cela, l'homme peut s'examiner lui-même, combien il ressent l'importance et la grandeur du roi. Car le but de la création est de faire du bien à ses créatures, que les créatures jouissent de lui. Et selon la grandeur du donneur, ainsi, dans cette mesure, il ressent goût et plaisir dans le don qui leur a été donné afin de jouir. Et lorsqu'il s'efforce de donner de la gratitude, alors il a la place et raison d'examiner et de regarder le don, ce qu'il a reçu, et de ce qu'il a reçu, c'est-à-dire la grandeur du don et la grandeur du donneur. Il s'ensuit que la gratitude que l'inférieur doit donner, si ce n'est pas du fait que le supérieur jouira, mais que par cela, l'inférieur jouira. Sinon, cela ressemble à la parabole que mon père et maître de mémoire bénie a dite sur ce qui est écrit, qui n'a pas porté en vain mon âme. Et il a demandé quelle est la signification que l'homme porte en vain, c'est-à-dire gratuitement, son âme qui lui a été donnée du ciel. Et il a dit que cela ressemble à ce qu'on donne un sac de dinars d'or à un enfant, et il se réjouit, et se réjouit des dinars, parce qu'ils ont une belle apparence, qui attire les yeux à regarder. Mais quelle est la valeur des dinars d'or ? L'enfant n'est pas apte à l'apprécier. Et de cela, on peut comprendre que la notion de gratitude et de louange que l'on donne au Créateur est uniquement pour le bien des créatures. C'est-à-dire qu'il a de quoi louer le roi. L'intention est qu'au moment où il s'efforce de donner les louanges au Créateur, alors c'est le temps où il est apte à ressentir l'importance du cadeau et l'importance de celui qui donne le cadeau. Et du fait de cela, il faut principalement prêter attention à la louange que l'on donne au roi. Et cela provoque qu'il y ait possibilité de lui donner à chaque fois un don nouveau. Sinon, si l'homme ne peut pas apprécier le cadeau du roi, il ne peut rien lui donner, car cela entre dans la catégorie 2, qui est insensé, celui qui perd ce qu'on lui donne. Et quelle est la raison pour laquelle l'insensé perd ce qu'on lui donne ? Et cela est simple. Du fait qu'il est insensé, qu'il ne sait pas apprécier l'importance de la chose. Pourquoi il ne fait pas attention à garder le cadeau qu'on lui a donné ? Et du fait de cela, selon l'importance du cadeau, ainsi il le garde. Et de ce fait, il peut toujours être dans un état d'élévation, car on voit qu'il ne perd pas ce qu'on lui donne, car il sait l'apprécier. Et de cela, il résulte que l'homme a beaucoup de descente. Et cela du fait qu'il n'apprécie pas le cadeau du roi, c'est-à-dire qu'il ne sait pas apprécier la mesure de l'importance du rapprochement qu'on lui a donné d'en haut, la pensée et le désir qu'il vaut la peine d'être un serviteur du Créateur. Et du fait qu'il ne sait pas apprécier l'importance de la chose, c'est-à-dire l'appel qu'on lui adresse, qu'il entre pour servir le roi, et l'homme peut encore abîmer s'il se trouve dans le service du roi et ne sait pas comment se garder pour ne pas faillir en quoi que ce soit, alors, d'en haut, on rejette l'homme de nouveau à l'endroit de l'ordure et des déchets. Et il mange dans cet état, c'est-à-dire qu'il se nourrit de ces mêmes déchets que le chat, que les chats et les chiens cherchent à se procurer pour leur nourriture. Lui aussi cherche là-bas de la subsistance pour nourrir son corps, du fait qu'il ne voit pas qu'il aura de la subsistance d'un autre endroit. Ce qui signifie ces mêmes choses qu'il disait d'elles, qu'elles sont des déchets, et ne sont pas dignes d'être mangés par l'homme, mais que cela ne convient que à la nourriture des animaux, maintenant, au temps de la descente, lui-même poursuit cette subsistance, et il n'a pas d'aspiration pour la nourriture de l'homme, du fait qu'il n'y trouve aucun goût. Et du fait de cela, la stabilité principale des états d'ascension dépend de l'importance de la chose. C'est pourquoi l'essentiel dépend de la mesure dans laquelle il donne gratitude et louange pour cela qu'on le reçoit d'en haut. Car les louanges elles-mêmes, ce qu'il donne au Créateur, Cela même fait grandir son importance et sa préciosité. Et c'est la raison pour laquelle nous sommes commandés de donner du sérieux dans la notion de louange. Et il y a trois distinctions dans le fait de donner la louange. Un, la grandeur du don, c'est-à-dire que selon l'importance du cadeau, ainsi est la mesure de la louange et de la gratitude que l'on donne pour le cadeau. Deux, la grandeur du donneur, c'est-à-dire si le donneur est un homme important. Par exemple, si le roi donne un cadeau à quelqu'un, et alors il se peut que le cadeau soit une petite chose. En tout cas, elle est très importante. Cela signifie que la mesure de la louange et de la gratitude ne dépend pas de la grandeur du cadeau, mais elle est mesurée selon la grandeur du donneur. C'est-à-dire qu'il se peut que cela soit la même personne qui donne à deux personnes, mais chez l'un d'eux, le donneur est plus important, car il reconnaît l'importance et la grandeur du donneur, et il est certain qu'il donne une gratitude plus grande que l'autre, qui ne reconnaît pas autant l'importance du donneur.
1: Trois,
0: la grandeur du donneur, et il n'est pas important s'il donne. C'est-à-dire, il arrive parfois que le roi soit tellement important aux yeux de l'homme, et l'homme aspire tellement à parler avec le roi, et ce n'est pas du fait qu'il veut parler avec le roi afin que le roi lui donne quelque chose, il ne veut rien du tout. Mais tout son plaisir est dans le fait qu'il a le mérite de parler avec le roi. Mais il n'est pas dans les convenances d'entrer chez le roi sans demander une requête. Pourquoi il cherche quelques requêtes afin que le roi accomplisse sa demande? C'est-à-dire qu'il dit qu'il veut rentrer chez le roi pour quelque chose que le roi lui donnera. Mais en vérité, ce qu'il dit, qu'il veut que le roi lui donne quelque chose, ce n'est que de la bouche vers l'extérieur. Mais dans la vérité du cœur, il ne veut rien du roi. Mais le fait qu'il ait la possibilité de parler avec le roi, cela lui suffit et il ne lui importe pas si le roi lui a donné quelque chose ou ne lui a rien donné. Les gens de l'extérieur qui voient qu'il n'a rien reçu du roi et le regardent quand il sort de la maison du roi, qu'il est joyeux et heureux et qu'il se sent dans une élévation d'esprit, ils se moquent de lui et lui disent « Tu es un grand sot et tu n'as aucune compréhension ni intellect ». Puisque tu vois toi-même, il viendra seul et il sortira seul. C'est-à-dire, tu es entré chez le roi pour demander quelque chose au roi et tu es sorti de la maison du roi les mains vides. Si c'est ainsi, à quoi sert cette joie? Et cela nous permet de comprendre. Si l'homme, au moment où il prie le Créateur pour qu'il lui donne quelque chose, il faut distinguer en cela. Un, que l'homme prie le Créateur pour qu'il lui donne ce qu'il demande au Créateur. Et s'il reçoit sa demande sur l'acceptation de la prière, c'est-à-dire au moment où il reçoit ce qu'il désire, alors il est prêt à donner gratitude au Créateur, et selon la mesure de la grandeur du salut qu'il a reçu du Créateur, dans cette mesure sont la joie et l'élévation d'esprit et la louange et la gratitude, c'est-à-dire, tout est mesuré selon la grandeur du salut qu'il a reçu du Créateur. Deux, selon la mesure de la grandeur du donneur, c'est-à-dire selon qu'il croit en la grandeur du Créateur, cela détermine pour lui ce qu'il reçoit du Créateur, béni soit-il. C'est-à-dire, même que selon l'avis du receveur, c'est une chose minime. Mais en tout cas, puisqu'il a reçu quelque chose du Créateur, il y a déjà place pour être dans la joie et pour donner louange et gratitude au Créateur du fait que le donneur est important à ses yeux, à l'exemple de la parabole susmentionnée. Trois. Dans la grandeur du donneur sans don, il y a aussi une grande importance, comme mentionné ci-dessus, que Si le roi est tellement important à ses yeux, à tel point qu'il ne veut rien du roi, mais il considère comme un grand mérite et une immense richesse, s'il peut dire quelques mots au roi, et que le fait de venir avec une quelconque demande, c'est seulement pour la forme, du fait que il n'est pas convenable de venir devant le roi sans une quelconque demande, mais il ne vient

0: pas pour que le roi accomplisse sa demande. Ce qu'il a dit, qu'il demande quelque chose, c'est seulement pour les extérieurs, qui ne comprennent pas que parler au roi, c'est le don le plus important. Cependant, les extérieurs ne comprennent pas cela. Et lorsque nous parlons d'un seul corps, il faut dire que les extérieurs sont appelés les pensées qui viennent à l'homme du monde extérieur. Elles n'ont aucune notion de l'intériorité. Elles n'ont pas de kélim pour comprendre que l'intériorité du roi, c'est cela qui est important. Mais elles considèrent le roi seulement d'après ce qui provient du roi vers elles, ce qui est appelé l'extériorité du roi. Mais l'intériorité du roi, c'est-à-dire le roi lui-même, et non ce qui provient du roi vers l'extérieur, elles n'en ont aucune notion. C'est pourquoi ces pensées se manquent de l'homme lorsque l'homme dit « Du fait que j'ai parlé maintenant avec le roi, il n'est pas important que le roi me donne ce que je demande. » Mais tout son désir est seulement l'intériorité du roi, et non ce qui provient de lui. C'est pourquoi, si l'homme a prié le Créateur et il ne voit pas que le Créateur lui a donné quelque chose, et du fait que pour lui l'intériorité du roi est importante, c'est pourquoi il peut être joyeux et heureux du fait qu'il a mérité de parler avec le roi, mais ses pensées extérieures veulent lui annuler cette joie du fait qu'elle ne regarde que les kélim de réception, ce qu'il a reçu de la main du roi dans ses kélim de réception. Et il leur dit: je suis heureux et je donne louange et gratitude au roi seulement du fait qu'il m'a donné l'occasion de parler avec lui. Cela me suffit. Et encore plus, il dit à ses extérieurs: sachez que du fait que je ne veux rien du roi, seulement lui donner louange et gratitude, par cela, je suis maintenant adhérent au roi. Du fait que je veux lui donner, par le fait que je le loue, et plus que cela, je n'ai rien à lui donner. Il s'ensuit selon cela que maintenant je suis appelé serviteur du Créateur et non serviteur de moi-même. Et c'est pourquoi je ne peux pas entendre ce que vous me dites. Quel est le profit? Par exemple, toute l'année où tu t'es occupé de la Torah et de la prière, et tu as accompli toutes les mitzvot, n'es-tu pas resté au même degré qu'il y a un an ou deux? Si c'est ainsi, quelle est ta joie que tu donnes des louanges au Créateur et tu dis: voilà mon profit, que de nombreuses années j'ai parlé avec le roi, et de quoi ai-je besoin de plus? C'est-à-dire, si le roi m'avait donné quelque chose en main, il se peut que je l'aurais reçu dans le but de recevoir, ce qui n'est pas le cas maintenant, où je n'ai rien en main. Alors je suis joyeux et je donne gratitude au Créateur du fait que mon intention dans le travail était seulement dans le but de donner. Cependant, du fait que l'homme dit alors une chose vraie, c'est pourquoi une grande opposition lui vient de la part des extérieurs qui ne peuvent pas surmonter celui qui marche sur le chemin de la vérité si toute son intention est seulement de donner. Et il a dans cet état un grand combat et ils veulent briser sa joie. Et ils lui font comprendre que la chose est à l'inverse, c'est-à-dire ce qu'ils lui disent, c'est cela le chemin de la vérité. Et lui se trompe lui-même et pense que la justice est avec lui. Et en général, le mensonge réussit dans ce monde. C'est pourquoi il lui faut alors un renforcement supplémentaire et il doit leur dire « Je marche sur le chemin de la vérité et maintenant je ne veux entendre aucune critique. Et s'il y a de la vérité dans vos propos, je vous demande de venir avec vos arguments pour me montrer la vérité au moment que j'ai fixé pour la critique. Et seulement à ce moment-là, je suis prêt à entendre votre avis. » Et selon ce qui a été dit, il en ressort qu'il ne manque à l'homme, pour qu'il ait de la joie dans le travail du Créateur, que la croyance. C'est-à-dire, au moment où il croit en la grandeur du Créateur, il n'a besoin de rien que le roi lui donne. Seulement du fait qu'il veut parler avec le roi. C'est tout ce à quoi il aspirait, c'est-à-dire parler avec le Créateur, comme il a été mentionné ci-dessus dans l'aspect 3 de la louange. Et s'il prête plus d'attention à cela, qu'il loue le roi, alors, de lui-même vient sur lui une inspiration supérieure du fait qu'il ne veut rien du roi. Et cela ressemble à la sphira de Bina, comme il est connu que Chorma, à sa fin, ne veut pas recevoir la lumière de Chorma, mais Chorma veut donner à l'émanateur, à l'exemple de l'émanateur qui donne à Chorma. Et elle veut l'équivalence de forme. Et alors vient de soi une abondance appelée lumière de Chassadim, du nom du Kli. C'est-à-dire, le recevoir veut s'occuper de Chassad. C'est pourquoi l'abondance est appelée lumière de Chassadim. De même ici, lorsque l'homme ne veut rien du roi, seulement s'il veut donner au roi, et il prête attention à ce qu'il pense, alors de lui-même vient sur lui une inspiration supérieure selon sa préparation au moment où il s'occupe des chants et des louanges au roi. Et maintenant, nous comprendrons la notion de ce que Moshe et Israël ont dit, un chant de louange au roi pour la matronita et non la matronita elle-même. Il est connu que tout ce que l'on dit au sujet des mondes supérieurs, on ne le dit que en rapport avec les âmes. Car Malchut est appelé l'ensemble de l'âme d'Israël, ou Knesset Israël, comme il est expliqué dans l'étude des 10 Sphirot, que l'âme d'Adam Arishon est sortie de l'intériorité des mondes Bria, Yetzira, Asiya, d'où il a reçu Nefesh, Ruach, Neshama. Et tout cela est sorti de Malchut de Hatzilut, qui est appelé du nom de Shrina. Et Zeiranpin, qui est le donneur à Malchut, est appelé du nom de roi, Meler. Et puisque Malchut est celle qui reçoit pour les âmes, il s'ensuit qu'au moment où Malchut ne peut pas recevoir l'abondance pour le peuple d'Israël, du fait qu'ils ne sont pas encore aptes à recevoir des kélim de don, autrement tout va à la citraha, qui sont appelés morts, car en eux s'applique la notion de recevoir dans le but de recevoir, ce qui est appelé séparation et éloignement du Créateur, qui est appelé vie des vies. Et du fait de cela, ils sont appelés morts. Et c'est ce qui est appelé dans le Saint Zohar, que l'homme doit se soucier de la souffrance de la Shrina. Car là-bas, il y a eu la souffrance, du fait qu'elle ne peut pas recevoir d'abondance pour ses enfants, qui sont le peuple d'Israël. Et elle est appelée Knesset Israël, car elle rassemble en elle l'abondance, ce qu'elle doit donner à l'ensemble d'Israël. C'est pourquoi, lorsque le peuple d'Israël s'occupe de l'aspect de l'équivalence de forme, il y a place pour Malchut de recevoir l'abondance supérieure du roi, qui est appelé le donneur du nom de Zeiranpin, afin de donner au peuple d'Israël. Et c'est ce qui est appelé que Malchut, appelé Matronita, loue le Créateur pour l'abondance qu'elle a reçue de lui. Et comme susmentionné, au moment où elle ne peut pas recevoir du roi de l'abondance pour Israël, cela est appelé souffrance de la Shrina. Et de ce fait, lorsqu'elle peut recevoir de l'abondance, elle est alors appelée du nom de la mère des enfants est joyeuse et elle donne une louange au roi. Cependant, toute la souffrance et la joie ne sont dites que en rapport avec l'ensemble d'Israël. Et c'est ce que dit le Saint Zohar, que Moshe et Israël disent le chant, qu'ils donnent une louange au roi pour la matronita. Ce qui signifie, ce que Moshe et Israël donnent une louange au roi pour la matronita, l'intention est que le fait qu'ils se sont préparés eux-mêmes à dire une louange au roi sur ce que le roi donnera à Moshe et Israël, ce n'était pas pour eux-mêmes, mais pour Malchut. C'est-à-dire qu'ils ne peuvent pas supporter la souffrance de la Shrina, et du fait de cela, ils s'occupent de l'équivalence de forme, afin que Malchut ait la capacité de donner, et c'est ce qu'il dit, heureuse est la part de Moshe et d'Israël, qui savent louer le roi pour la matronita, comme il convient. Fin de l'article.
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0: Nous allons reprendre le début de l'article. Il reste 4 minutes. Rabash, article 9. La grandeur de l'homme dépend de la mesure de sa croyance en l'avenir. Le Saint Zohar, Béchalach, dit « Alors chantera Moshe. » Il aurait dû être écrit « Chanta » et il répond « Mais cette chose dépend de l'avenir, car il a complété pour ce temps et il a complété pour l'avenir, car Israël sont destinés à louer ce chant à l'avenir. Ce chant, c'est une expression féminine. Ce chant-ci, il aurait dû être écrit au masculin. Et il répond, mais c'est un chant que la matronita, la reine, loue au roi. Rabbi Yehuda dit, si c'est ainsi, que c'est le chant de la matronita au roi, pourquoi est-il écrit Moshe et les enfants d'Israël? Or, la matronita aurait dû louer. Et il répond, mais heureux est le sort de Moshe et d'Israël, car ils savent louer le roi pour la matronita comme il convient. Et il faut comprendre la réponse qu'il donne sur ce qui est écrit au futur, que l'intention est pour l'avenir. Que vient-il nous enseigner pour l'aspect du travail? Il faut encore comprendre la réponse qu'il donne. Pourquoi il est écrit « chant au féminin » Il explique « L'intention est sur Malchut, c'est-à-dire que Malchut loue le roi. » Sur quoi Rabbi Yehuda demande « Si donc son intention est sur Malchut, pourquoi est-il écrit « Moshe et les enfants d'Israël » Et du fait de cela, il doit expliquer que son intention est sur Moshe et Israël, qu'ils savent louer le roi pour Malchut. C'est cela aussi, il faut comprendre. Quelle est la signification que Moshe et Israël doivent louer le roi pour Malchut? Et pourquoi ne doivent-ils pas louer le roi pour eux-mêmes, mais pour Malchut? Il est connu que Moshe est appelé berger fidèle. Et mon père, de mémoire bénie, a expliqué que Moshe nourrissait Israël avec l'aspect de la croyance, que la croyance est appelée Malchut. C'est-à-dire qu'il a introduit la crainte du ciel, appelée royaume des cieux, peuple d'Israël. Et du fait de cela, Moshe est appelé berger fidèle, du nom de Emouna, croyance, comme il est écrit. Et ils crurent en le Créateur et en Moshe son serviteur, c'est-à-dire sur ce que Moshe a introduit en eux la croyance en le Créateur.
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0: Nous allons maintenant passer à un cours du 1er mai 2002.
2: האדם עולה במדרגות בזמן ההכנה.
0: La grandeur de l'homme dépend de la mesure de sa foi dans l'avenir. L'homme monte par degrés pendant le temps de préparation. Avant de préparer, de passer le marsum, d'entrer dans le palais du roi. Il a chaque fois un état où il reçoit une grande illumination d'en haut. Cela le tient, le remplit, l'éveille. Et ensuite, il tombe. Au lieu de recevoir une illumination encore plus grande, il reçoit des ténèbres. Et là, dans l'état des ténèbres, on mesure ce qui arrive à l'homme. Car dans l'état des ténèbres, selon combien il est monté haut, s'il n'a pas passé le marsum, quand cela ne l'éclaire pas, il devient une bête. Il ne sait rien. Rien n'est important, seulement exister de façon animale et c'est tout. Il se sent comme s'il n'avait pas avancé, comme il était dans une nature animale, dans les chutes d'avant, il y a un an ou deux ans. Maintenant aussi c'est pareil. En vérité, il était une bête et maintenant une bête. Si cet esprit divin se retire de lui, il reste une âme animale. Dans de tels états, on peut vraiment mesurer s'il se trouve dans un certain avancement dans le don ou non. Car si même quelques mots qu'il est capable de lire ou de penser à eux, de façon très simple, pas profonde, mais s'il en est capable, s'il a malgré tout une certaine appréciation, ou plus l'état est de plus en plus sombre, alors on peut dire qu'il a un certain début des kelim de don, car il voit que pour lui-même il n'a rien, il n'a pas de remplissage, et il vit seulement du fait que malgré tout, dans cet état aussi, il est lié au roi. Et alors dans cet état, il n'est vraiment pas confondu avec les plaisirs, il est clair avec une certaine sensation de soi, belle, qu'il reçoit et qui le gonfle. Mais vraiment ici, il n'a aucun compte avec lui-même. Et il ne peut pas justifier le Créateur car il ne reçoit rien de lui. Mais il vit vraiment seulement de la foi. Qu'est-ce que la foi ici? La foi dans la spiritualité, au-delà du marsom, c'est la lumière de Chassadim. Et la foi complète, c'est la lumière de Chassadim dans l'illumination de Chorma. Chez nous, la foi veut dire que nous n'avons pas la lumière de Chassadim, nous n'avons pas la lumière de Chassadim dans l'illumination de Chorma. La foi chez nous s'appelle que l'homme a reçu soit une illumination d'en haut, comme cela, rétroactivement, qui le tient. Et c'est la foi, une lumière qui le tient, ou la croyance, ou bien, comme nous avons justement dans la chute, cette lumière se retire et il reste seulement l'importance nette qu'il reçoit de la société, pas d'en haut, de la société. Ça veut dire il entend ou bien il a entendu avant et cela lui sert maintenant comme une chose importante. Cette importance maintenant, dans le temps des ténèbres, il s'en est équipé avant, au moment où il pouvait entendre. Et il a travaillé dans la société. Et il s'est enflammé de ce qu'on lui disait, de ce qu'il lisait, de ce qu'il entendait du Rav, de trois sources, oui. Société, Rav et livre. Alors, la grandeur du but qu'il a reçu, pas d'en haut. D'en haut, tout se retire maintenant, mais de son environnement, la reconnaissance de la grandeur du but, ça veut dire en fait une chose verbale. Maintenant, selon son importance pour la spiritualité, dans le temps des ténèbres, il sent l'illumination de l'extérieur. Et elle s'appelle la croyance. Malgré tout, une lumière le tient. Sans lumière, il n'y a rien à dire. Mais quelle est la cause de cette lumière? Soit cette lumière vient par réveil d'en haut, et l'homme se trouve alors dans un bon état, et il est prêt à faire, à investir, rien n'est important pour lui. Ou bien cette lumière, cette illumination, vient par l'effort de l'homme, qui a beaucoup investi pour s'équiper de l'importance du but, de la sensation de l'importance du but. Et alors, selon son effort, la lumière de l'importance l'éclaire, ce qu'on appelle la lumière de la croyance, Emouna. Et alors, les ténèbres ne sont pas importantes pour lui. Même s'il entre et sort du roi et qu'il ne reçoit rien, il le remercie de ne rien recevoir. Il est comme une bête dans la chute actuelle, comme dans beaucoup de chutes avant cela. Il le remercie de recevoir de lui des états. Et il ne mesure pas ces états selon combien j'ai dans chaque chute, dans chaque montée. Mais il comprend qu'en cela, il utilise seulement ses kélim de réception. Mais il va et mesure ces états selon la grandeur de l'effort qu'il peut activer et recevoir la lumière de Emouna par ses propres forces. d'en bas. C'est en fait la bonne mesure. Que l'homme arrive à un état, autant dans les montées que dans les descentes, vraiment une seule chose lui importe, seulement de lui vers le haut, vers le Créateur, que la relation ne change pas. Alors nous disons qu'il remplit par sa lumière, par la lumière réfléchie, par la lumière de la foi, de bas en haut, qu'il remplit le kli à l'endroit où vient cette lumière de haut en bas. C'est appelé qu'il est prêt à donner au Créateur. Que donne-t-il au Créateur? Le fait qu'il se remplisse de cette lumière, cela, c'est son don. À la place où le Créateur le remplit. Et alors, le Créateur se revêt dans la même mesure à l'intérieur de l'homme, et les deux, lumière directe et lumière réfléchie, sont revêtus ensemble, ce qui est appelé lumière intérieure. Il faut lire cet article encore une fois, c'est vraiment comme cela. À traverser lentement. Le rabbin n'écrit pas ces étapes par hasard. Et nous voyons sur nous-mêmes que c'est ainsi. Nous nous regardons les uns les autres. Dans quels états plus ou moins nous nous trouvons, nous montons, nous descendons de façon collective, de façon privée. Nous devons arriver à un état où cela ne nous change pas. Dans quel état je me trouve, montée, descente, joie, angoisse, ce qui agit sur moi, présence ou absence de l'illumination d'en haut, cela ne dérange pas. Nous devons remplir ce manque immédiatement avec la lumière de la Emouna. Selon le schéma que nous dessinons toujours, la lumière directe vient, et comme résultat, la lumière réfléchie sort, et alors il y a remplissage. Et ici, dans le travail d'en bas, il faut d'abord la lumière réfléchie, il faut d'abord la Emouna, et sur cela, la lumière directe se revêt, Rav. Selon le schéma, la lumière directe vient, et oui. Elle rencontre le Massar, et le Massar la renvoie en arrière. Nous sommes avant qu'arrive la lumière directe et qu'elle frappe le Massar, car s'il n'y a pas de Massar, la lumière directe ne vient pas, on ne sent pas qu'elle existe. Dans la mesure où il y a un Massar, on commence à sentir une pression de la lumière directe, car après le Tzimtzoum, il y a une décision de Malchut. Je garde tous les cas du Tzimtzoum, que aucun désir privé en moi ne sorte de ce qui a été décidé dans mon désir général. Que je me suis restreinte. Qu'est-ce que cela veut dire, je me suis restreinte? Aucun de mes désirs n'ira recevoir pour recevoir. Et comme résultat, aucun désir de recevoir sans Massar ne sent de lumière. Il ne va pas recevoir pour recevoir. Le Tzimtzoum le restreint, fait une dissimulation sur la lumière, oui. Ça veut dire, nous ne sentons pas la pression du Créateur qui veut se revêtir en nous, oui, à l'intérieur de notre désir, car notre désir n'est pas corrigé. Dans la mesure où tu auras un Massar afin de donner, dans cette mesure, tout de suite, tu sentiras la pression de la lumière supérieure qui veut se revêtir à partir du désir corrigé. Et le désir corrigé s'appelle Neshama. Maintenant et alors, là aussi il y a une question. La lumière vient et Elle frappe le massar. Où est ici la lumière de Emouna, en Chozer, toutes ces choses, elles se trouvent avant. Pendant le temps des ténèbres, on construit un massar à partir des ténèbres. Quand il y a déjà un massar, cela s'appelle que dans la mesure où tu as un massar, dans cette mesure tu as la force de tenir le Tzimtzoum et la force de Emouna.

0: Qu'est-ce qu'on appelle massar? Massar sur les kelim de don et massar sur les kelim de réception. On donne afin de donner ou même recevoir afin de donner. Cela veut dire, la mesure du massar nous parle de la mesure de la croyance. Il faut s'équiper de cela d'abord. Bien sûr, c'est la lumière qui le fait, un massar sans lumière, la lumière absag. Oui, mais l'exigence envers elle, nous la développons seulement par l'effort d'en bas. Et l'effort d'en bas vient par l'impression des livres et des auteurs, comme on dit, de l'environnement. Pas d'en haut. Ici, il doit y avoir l'effort de l'homme pour que le kli précède la lumière. Quand l'homme sent une montée, en fait, il sent une montée dans son kli intérieur. Et quand il sent une descente, c'est en fait une jonction à l'extérieur qui, depuis le Tzimtzoum Alef, était comme vide de lumière. Et alors, la lumière environnante dans le kli extérieur, il ne peut pas la recevoir tant qu'il n'a pas de massar. Attends, non. Et dans la montée, quelle lumière intérieure avais-tu? Qu'est-ce que ça appelle pour lui une montée s'il ne sent pas de lumière? Il y a une lumière qu'il ne sent pas et il appelle cela montée. Ça veut dire, c'est ce que je veux demander. Dans quel kli la lumière se revêt? Je ne comprends pas. Nous parlons du temps de préparation? Si nous parlons du temps de préparation, alors nous avons un homme, et il a un désir de recevoir. Ce désir de recevoir est pour recevoir. Et cet homme doit lentement faire toutes sortes de discernements, atteindre des discernements. Mais parmi tous ces désirs, y a-t-il un désir dans lequel une lumière peut se revêtir? Alors je dis, peu importe tous les états que nous traversons jusqu'à Marsom, c'est en fait selon ce qu'il y a dans la lumière intérieure. Ce n'est pas la même chose, mais selon cela. Alors je dis aussi que la lumière environnante, comme il est écrit ici, cette lumière, c'est en fait justement sur elle qu'il doit y avoir un massar. Alors elle entrera, alors elle sera comme lumière intérieure aussi. Et alors tout notre travail est justement sur cela, sur ce point-là, jusqu'au Marsom.
1: Je
0: dis ainsi, j'ai un désir de recevoir, mon désir de recevoir est sans massar. Au-dessus du marsom, une lumière environnante m'éclaire. Cette lumière environnante se revêtira en moi pour que j'aie un massar. Alors tout mon travail porte sur un tel massar pour que la lumière environnante se revête sur moi. Non, je ne dois pas penser que cette lumière environnante. Ça veut dire, bien sûr, je pense à cela. Je veux l'atteindre, je suis attiré vers elle. Mais la correction n'est pas selon cela. Bien sûr, j'aspire à cette lumière, qu'elle soit chez moi, qu'elle me remplisse. Mais la correction, c'est quand cette lumière n'est pas là, quand la lumière environnante se retire. Est-ce qu'à sa place, je me remplis avec la lumière de Emouna, de la croyance? D'accord, la lumière de la croyance, comme tu l'as dit, en fait, c'est la lumière de Emouna ne m'éclaire pas simplement depuis cette lumière environnante. La lumière de Emouna m'éclaire si je considère importante ma relation au Créateur, que j'ai une relation à lui. Non pas pour recevoir de lui, mais dans la mesure où j'aspire à lui. Ce n'est pas une racine pour le massar, c'est une racine pour le massar. Cette relation de moi, ce que nous appelons la grandeur du but, la grandeur du Créateur, c'est une racine pour le massar. Cela aussi, c'est encore pour recevoir, mais c'est déjà une racine pour le massar. Et cela, quand puis-je dire que je l'ai vraiment quand je me trouve dans les ténèbres, quand cette lumière environnante, justement, n'éclaire pas? Cette lumière environnante, ce n'est pas une lumière qui me corrige, c'est une lumière qui m'éclaire.

qu'il ressente une bête, ça veut dire d'en haut on n'éveille pas l'homme qui est en lui. Comment lui-même peut-il faire que l'homme en lui s'éveille vers le Créateur? Quel est le travail de l'homme si pendant la descente, comme ça, pendant les ténèbres, il reçoit la majorité des ténèbres, de l'environnement, du chemin, comme ça, s'il peut recevoir l'impression, si la descente est comme dans la relation? Nos montées et descentes, comme nous les comptons, ne sont pas selon l'état véritable, mais selon la sensation du désir de recevoir. Ça m'éclaire. Ah, aujourd'hui je suis en montée. Oui. Ça ne m'éclaire pas. Oh, aujourd'hui je suis dans le désespoir, la dépression, la descente. Ça veut dire je vérifie cela. Je vérifie selon combien j'ai dans le ventre ou je n'ai pas dans le ventre, dans mes kélims de réception. Et ce n'est pas montée et descente, du point de vue spirituel. Cette montée et descente, ça veut dire combien j'ai dans la poche, dans les kélims de réception. Comment puis-je vraiment mesurer ma montée et ma descente? Ma montée et ma descente, je peux les mesurer seulement quand cela ne m'éclaire pas. Est-ce que de moi-même, je m'élève vers le Créateur? Ça veut dire pas pour recevoir de lui, mais je m'élève parce qu'il est grand à mes yeux. Je peux m'élever à 10%, ou à 1 gramme, ou à 20 grammes, ou je n'en suis pas capable du tout. C'est la mesure. Ça veut dire la mesure ne peut pas être quand je reçois l'abondance, car cela annule le cli. La mesure peut être seulement dans les temps des ténèbres. Et si dans les temps des ténèbres, je fais sur moi-même un tsimtsum et je dis que cela ne m'importe pas du tout ce qui se passe. L'essentiel, c'est que je ne veux pas être impressionné par la présence de la lumière ou non. Je ne veux pas être impressionné. Je veux me relier au Créateur tel qu'il est, sans que cela se rapporte à moi. Si je suis capable, disons, de faire face à mes états de ténèbres, c'est comme si je me trouvais dans un état où je tiens le tzimtzum, moi-même, comme si j'arrivais à un état, je ne veux pas que cela m'éclaire, je ne veux pas voyager, aller sur le chemin vers le but de la création, par le carburant qu'il me donne. Il me donne une lumière, alors je vais. Il ne me donne pas, je ne vais pas. Non, je veux aller par ma lumière. Qu'est-ce que ma lumière? Que dans le temps des ténèbres, le but sera important. Et cela me servira de carburant. Et l'importance du but, je ne peux la développer que en moi-même. Et justement dans les ténèbres. Mais cela ne sent pas comme des ténèbres, dit l'étudiant. C'est pourquoi cela s'appelle Emouna, la croyance. Est-ce que je me sens bien ou pas? Cela dépend si je peux aller avec la lumière de Emouna ou non. Si ma lumière de Emouna me sert à la place de l'illumination qui venait d'en haut, alors je me sens bien. Si cette lumière de Emouna ne me sert pas, elle est faible ou totalement absente, alors je suis encore. On dit que la lumière de Emouna doit être comme la lumière qui s'est retirée. Si c'est ainsi, si l'homme reçoit du carburant de lui-même, qu'est-ce que cela veut dire de lui-même? Il n'est pas un générateur humain. Mais il y a ici l'importance du but envers le Créateur, et alors d'en haut, il reçoit la lumière de la croyance, la lumière de Chassadim. Et la lumière de Chassadim le remplit. Il peut vivre, c'est déjà Prinabet, c'est déjà la qualité de Bina. S'il en est capable, bon, s'il a la qualité de Bina, ensuite il ne reste que la foi complète. Ça veut dire ce sont des états que nous traversons d'une certaine façon. Nous ne comprenons pas encore comment on les traverse. Et tous nos états ici sont aussi dans le désir de recevoir. Mais c'est vraiment une préparation aux vraies étapes.

0: Ça veut dire, qu'avons-nous à faire concrètement? Tu sais, après toutes ces explications, on oublie tout. Sauf une chose. Un, il faut apprécier que tu as cela, qu'on te donne des sensations de ténèbres. C'est un signe que tu commences déjà à recevoir d'en haut une occasion de développer les kélim. Aujourd'hui, maintenant, nous étudions dans la partie 2, nous étudions le... Ah non, non, les Réchimot, oui. Dans la partie 4. Quand un kli se forme-t-il? Il passe tout de la lumière et istalkout, amène toutes sortes de coups là, à l'intérieur, la lumière réfléchie qui descend, qui frappe le Réchimo et toutes sortes de choses. Le retrait de la lumière construit le kli. Et le remplissage, il n'a aucune sensation. Oh, il se sent plein, comme cela. Il n'y a pas de discernement. Pour amener des discernements, il faut vraiment un retrait. Un retrait. Car dans le retrait, tu as des coups intérieurs entre les lumières et les coups entre les lumières engendrent les kélim. La lumière réfléchie qui descend et la lumière du Réchimo, deux lumières qui s'opposent l'une à l'autre et le désir de recevoir général sans le choc entre elles et le frottement en elles. Alors, il reçoit une sensation qui s'appelle kli. Donc, le temps du retrait est un temps béni. C'est la construction des kélim. Impossible sans cela. Le fait que nous soyons effrayés, que nous tombions, que nous ayons peur de tels états, que nous nous sentions parfois vraiment pire que la mort, c'est une sensation. C'est une sensation à l'intérieur de notre animalité. Mais dans le clé spirituel, cet état doit vraiment apporter une occasion de s'élever. Ça veut dire, discerne en toi deux parties. Ta bête souffre, l'âme doit justement s'élever maintenant. Elle reçoit une occasion de s'éveiller dans la foi et de recevoir la lumière de la foi, de la croyance, Emouna. Quelle est l'élévation ici? L'élévation est dans la reconnaissance ou dans l'appréciation de la grandeur du Créateur. Quand puis-je dire que il est grand à mes yeux? Si je reçois de lui un gros paquet, alors bien sûr il est grand, mais quand je ne reçois rien de lui, et plus que cela que je reçois de lui des ténèbres, alors je dis qu'il est grand. Ça veut dire alors tu ne dépendras pas de ton désir de recevoir. Être grand dans l'âme ou plus grand dans le corps, ce sont deux choses différentes, lentement. Lentement, doucement, doucement, ça ira. Crois-moi, ça ira. Non, car ce qui change, comme dans les états, par exemple, avant d'entrer dans ce chemin et après dans ce chemin, selon ce que je comprends, c'est une sorte de conscience, comme dans la façon dont tu essaies de te relier à l'état. C'est une sorte de, je ne sais pas, mais parfois ça me semble comme un travail psychologique ou quelque chose, que je dois changer psychologiquement pour changer ta relation. Les premières années, après environ 6 mois, ce sont des années très très confuses. L'homme est très confus. Jusqu'à ce que se forment en lui ces discernements-là avec lesquels il peut d'une certaine façon faire face, les ranger dans des tiroirs, des étagères, ça ici, ça là, ça prend du temps. Ça prend des années. 3, 4, 5 premières années. On ne peut pas passer cela. Acquérir un clé spirituel, c'est une nature différente. Qu'est-ce que cela veut dire? Regarde combien les gens souffrent et donnent un effort pour acquérir quelque chose dans ce monde-ci. dans l'équilibre droit du désir de recevoir. Quel développement il faut de toutes les sensations, les qualités, les désirs. Ce qu'il faut investir. Et toi, tu veux recevoir un clic qui n'est pas de ce monde ? Qu'est-ce que ça change s'il reçoit un plaisir ou si c'est de la nourriture ou si c'est celui qui donne le plaisir ? Son problème est dans le plaisir, dans la réception. Que corrige-t-il en cela ? Vous entendez la question ? Qu'importe à l'homme de quoi il reçoit du plaisir ? J'ai une bête, un désir de recevoir, et ce désir de recevoir profite du fait qu'il reçoit. Il profite du fait qu'il reçoit, désir de recevoir et c'est tout. La lumière se retire, ce n'est pas bon. La lumière vient, oui, c'est bon. Le désir de recevoir. À l'intérieur du désir de recevoir, il y a un point dans le cœur. Je veux le développer. Je veux le développer seulement par la lumière de Emouna. Car c'est un désir de donner, c'est une étincelle du massar que j'avais autrefois avant la brisure d'Adam Harishon. Qu'est-ce qu'un point dans le cœur ? C'est une étincelle qui est tombée dans les clipotes. De cette étincelle, comme nous avons étudié, c'est une partie de la lumière réfléchie, que j'avais quand j'étais dans Adam Harishon. Maintenant, je dois prendre cette partie, cette toute petite étincelle et la gonfler. Par quoi vais-je la gonfler ? Par la grandeur du but, par la grandeur du Créateur. Comment je veux faire cela face à tout l'autre désir qui s'enflamme en moi ou ne s'enflamme pas par l'illumination d'en haut ? Justement, quand lui ne s'enflamme pas par l'illumination d'en haut, alors je peux voir ce qu'il en est de mon point dans le cœur. Est-ce qu'il grandit ou non ? Puis-je faire quelque chose à partir de lui ou non ? Si l'illumination d'en haut se retire et que je ne suis pas capable de rien, alors le point est un point. Qu'est-ce qu'un point ? Le point est comme chez n'importe qui dans la rue. Il n'existe pas non plus. Et c'est tout. Je sens simplement du désespoir. Ça veut dire j'agis seulement à partir du désir de recevoir. Si, quand le désir de recevoir ne peut rien me donner, j'agis depuis le point. Et quand lui, je sens la vitalité. En lui, je peux sentir la vitalité dans le point dans le cœur. Seulement dans un état où j'aspire au Créateur dans l'état des ténèbres. Pourquoi les ténèbres agissent-elles sur mon étude ? Les ténèbres du point agissent sur mon étude. Pas les ténèbres dans le point, dit le Rav. Les ténèbres dans le désir de recevoir général. Bon, ça n'aidera pas. Peu importe combien je répondrai aux questions. Vous savez, toutes ces questions-là, c'est seulement pour l'intellect. Celui qui reçoit une question, une réponse de l'intérieur, il reçoit. Oui, Tzion. À la page 119, au début, il écrit que l'homme doit arriver au désespoir, qu'il ne peut pas se dire à lui-même qu'il ne peut pas arriver à la grandeur du Créateur. D'un autre côté, nous disons que seulement quand l'homme arrive vraiment à tel désespoir, alors il peut sortir une vraie prière. Alors, Comment cela s'accorde-t-il ? Tant que l'homme sent « Ah, je peux !» Alors il avance. Et seulement quand il arrive au désespoir, il voit qu'il ne peut pas. Alors la question c'est, est-ce que ces deux choses s'accordent-elles ? D'un côté, il dit qu'il est interdit d'arriver au désespoir. D'un autre côté, il faut arriver au désespoir pour élever une vraie prière. Il est interdit d'arriver au désespoir. Il faut arriver au désespoir. Il m'est interdit de moi-même de causer le fait que j'arrive au désespoir. Ça est appelé, il est interdit d'arriver au désespoir. Il faut arriver au désespoir, ça veut dire qu'il faut arriver à un état où d'en haut, on te frappe jusqu'à ce que tu sois désespéré de ses forces, comme il est écrit de ses propres forces. Et alors il peut donner une prière. On ne peut pas tout expliquer ainsi d'un coup. Tu vois, il veut t'expliquer juste quelques états que nous traversons avant le Marsom, et il a écrit 5 volumes. Notre langue est une langue morte. Elle ne donne pas. Nous n'avons pas de moyens. Seule la lumière le peut qui remplit le kli et donne tout. Ça s'appelle le remplissage. Chez nous, ce remplissage se déploie en remplissage intellectuel, émotionnel, physique, 1000 choses, rien. Le vrai remplissage que le désir de recevoir pur reçoit, un remplissage de la lumière, c'est une réponse finale. Et ainsi, rien n'aidera. Tu peux tourner et vouloir d'une certaine façon, attendre de plus en plus, il n'y aura rien. Ça veut dire, nous voulons, soi-disant, par une multiplication d'habits extérieurs, atteindre le remplissage intérieur. Cela ne marche pas. Raconte-moi pendant 1000 ans un certain bon état, si je ne l'ai pas mangé, si j'en ai pas profité, si vraiment je ne me suis pas rempli avec lui, alors tous les mots ne valent rien. Après, selon les mots que tu me racontes, je peux aussi parler. Tu sais ce que j'ai entendu de lui, que oh, ya, ya, ya, il se plaint. Et ensuite, quelqu'un d'autre me le raconte encore. Cette personne dit, tu sais, j'ai entendu de lui, qu'il a entendu de lui, qu'il a mangé cela, et c'est tout. C'est tout ce que nous faisons dans ce monde-ci. Tu comprends? Alors, qu'est-ce que cela vaut? Du point de vue logique, il y a une contradiction. Ce n'est pas logique, ça veut dire. C'est sûr, il y a une contradiction entre le désir de recevoir et le désir de donner, et donc nous nous trouvons toujours dans l'incompréhension, dans l'incertitude, oui. Et nous ne pouvons pas. Bala Sulam écrit que chaque état spirituel, le problème en lui est qu'il inclut en lui deux choses opposées. Ça veut dire la contradiction est dès le départ, dans la nature. Et il dit, quelle est vraiment la difficulté en nous? Si nous sommes simplement à l'intérieur du désir de recevoir, minéral, végétal, animé, et parlant aussi, tant qu'il ne parle pas, il n'est pas lui aussi animé, il appartient à l'animé. Si je suis dans cette nature-là, alors tout va bien. Oui, des cas de prénat de la lumière directe que j'étudie. Prénat Shoresh, Aleph, Bet Gimel, tout est bien ordonné. À partir de prénat Dalet, qui commence très bien. Aussitôt, elle a des problèmes, elle arrive au Tzimtzoum. Avant prénat Dalet, il n'y a pas de Tzimtzoum, il n'y a pas de désir de moi-même, il n'y a rien, je suis sanctionné d'en haut, le Créateur me donne des pensées, me donne des impulsions, des désirs, oui, des peurs, des angoisses, des hormones, toutes sortes de pulsions. Je vais, j'exécute cela comme une marionnette. Vraiment comme une marionnette, oui, comme un yo-yo. C'est tout. Et je n'ai aucun problème, aucune contradiction. Je suis dans le désir de recevoir et il m'actionne comme cela d'en haut et tout fonctionne joliment. Quand commence à l'intérieur du désir de recevoir, ce point dans le cœur, c'est déjà un envoyé de ce monde-là. D'au-delà du marsom, du désir de donner, alors l'homme devient divisé. Et alors commence en lui un problème. Deux choses opposées l'une à l'autre. Nature spirituelle et nature matérielle. Dans le même sujet, dans l'homme, cela va vraiment exploser et devenir fou. C'est clair que cela... Ça ne peut pas être ensemble. C'est pourquoi nous sommes tellement malheureux. Et il faut comprendre que nous n'avons pas le choix. Le Créateur introduira en nous, malgré nous, en tous, dans toute l'humanité, le désir de recevoir et le désir de donner ensemble. Et nous, cela ne nous aidera pas, que nous devrons être dans cette division jusqu'à ce que nous couvrions cette division, que le désir de recevoir soit aussi pour donner comme la seconde nature, comme la nature spirituelle. Ça veut dire que tu dois seulement arriver à la spiritualité. Là-dessus, ne te demande pas du tout, alors tu resteras dans la division jusqu'à ce que tu transformes tout désir de, ton désir de recevoir en désir de donner. Alors tout sera, ces deux sortes de natures, nature de ce monde, nature du monde spirituel, elles seront de nouveau comme une, et alors tu auras la tranquillité, le calme, la paix, et c'est tout. Seulement dans cette mesure. C'est tout, alors tu dis qu'il y a une contradiction. Qu'est-ce que c'est une contradiction? C'est la plus grande contradiction. Et jusqu'au Gmar Tikkun, cette contradiction se trouve en nous. C'est comme ça. Alors comment est-il possible pour l'homme de voir, ou l'humanité, ou en général un état, que si l'homme souffre maintenant simplement d'une souffrance psychologique, ou qu'il souffre, il n'y a pas de souffrance psychologique, il n'y a pas de souffrance psychologique. Il écrit que toutes les créatures, minérales, végétales, animées, et aussi l'animal de l'homme, le corps animal, l'âme animale, comme une vache, avec une âme de vache, tout cela monte et descend aussi avec l'homme. C'est comme nous l'étudions à partir des quatre prénotes de la lumière directe. Nous avons Shoresh Alef Bet Gimel, et tous existent pour Prinat Dalet. Alors c'est pareil, Shoresh Alef Bet Gimel, c'est minéral, végétal, animal qui existe tout pour le parlant. C'est tout. Tu étudies tout à partir de la spiritualité. Regarde en haut, autant que tu le sais, et tu verras que ici, c'est face à cela. Et il n'y a aucune question. Alors que dois-tu faire chez nous comme les trois prénotes précédentes face à prénat Dalet? Il faut faire cela. Qu'elles servent cela.
1: Non, Charles.
0: On demande. Ici, il parle de deux états, bénédiction et prière. Je n'ai pas compris avant le Marsom. Quel est le rôle de la bénédiction et quel est le rôle de la prière? Encore une fois. Non, c'est un sujet très... L'étincelle née de la lumière réfléchie qui descend, et le choc entre la lumière réfléchie qui descend et le Rishimo et cette lumière de Emouna, est-ce qu'il y a un lien avec cela? Non, quelle lumière de Emouna? Nous avons la lumière réfléchie qui descend, rencontre le Rishimo à l'intérieur du Kli, et alors sort une étincelle. Et la lumière réfléchie qui descend entre dans le Kli, et le Rishimo sort à l'extérieur, et l'étincelle, c'est une troisième chose qui naît, c'est le futur Kli. Alors que demandes-tu? Est-ce qu'il y a un lien entre ce Kli futur et la lumière de Emouna? Non, on ne parle pas encore. Il n'y a pas ici la lumière de Emouna. Qu'est-ce que la lumière? Quelle lumière de Emouna? On parle encore des lumières, des Rishimot qui existent dans le Kli. La lumière de Emouna ne peut exister que dans les ténèbres. Que veut dire Prinabet? Je me débarrasse de la lumière de Chorma. Prinabet des quatre prénotes de la lumière directe. Je me débarrasse de la lumière de Chorma. Je ne la veux pas. Je veux seulement être semblable au Créateur. Ça veut dire la reconnaissance du maître de maison dans Prina Aleph a amené Prina Aleph à un état où elle dit « Je ne veux pas utiliser mes kelim de réception. Je veux seulement sentir le maître de maison. Pas ce que je reçois de lui, je le veux. Lui, pas ce qui me vient de lui. Ce qui me vient de lui, maintenant je l'efface. Je ne peux pas d'un seul coup utiliser cela et aussi cela. Tu comprends ? C'est ce qui nous arrive. Tu te relies à une personne. Il est possible soit de lui donner, soit de recevoir de lui. Il est possible, impossible d'un seul coup de faire deux actions. Quand tu fais ensuite une action, de recevoir afin de donner, tu fais deux actions. Mais c'est possible seulement si tu fais une telle action opposée que tu utilises le désir de recevoir. Prinabet n'est pas encore capable de faire cela. Ensuite, quand elle exprime son désir vraiment, qu'elle ne veut pas enfreindre ce que veut le Créateur, qu'elle va recevoir, et qu'elle aussi, et qu'elle veut aussi se relier à lui et non pas à ce qu'elle reçoit de lui. Alors, pour cela, Prinabet, sa vraie expression est dans Malchut, dans Ré inférieur, Tata, et première dans Ré inférieur. Mais d'un seul coup, elle n'est pas capable de cela, de faire cela. Au départ, elle dit sur Prina Aleph, c'est tout, Prina Aleph, je ne veux pas sentir. C'est tout. Si je veux me relier à toi, à ta personnalité, il m'est interdit de me relier à ce que je reçois de toi. Je ne reçois rien. Maintenant, je veux me relier à toi. À toi, c'est la lumière de Chassadim. À toi, c'est la relation où je veux te donner. Alors Prina Aleph et Prina Bet sont opposés l'un à l'autre. Ensuite, quand Prina Gimel, elle fait... une sorte, pas une comparaison, mais une sorte de planification. Comment est-il possible de faire cela? Dans Prina Dalet, elle a le vrai désir sur Prina Choresh, et depuis Prina Choresh, elle revient de nouveau à Prina Bet, mais dans Prina Bet, quand elle sera dans Prina Dalet, elle sera déjà à recevoir pour donner. Ça veut dire, Prina Dalet avec le Massar et la lumière réfléchie exprime exactement Prina Bet. Alors là, elle peut y avoir à la fois réception et don ensemble. C'est pourquoi chez nous, quand on introduit une étincelle dans le cœur, ça veut dire un désir de donner, et que nous commençons maintenant à vivre depuis les divisions. Divisés à partir de ces deux parties-là, oui, du désir de recevoir et désir de... Nous n'avons pas le choix, nous devons arriver vite à la correction. Revenir en arrière, on ne nous le permettra plus, on nous permettra un peu d'oublier. Alors l'homme, quand on lui donne d'oublier, est prêt à fuir, au moins être tranquille dans le désir de recevoir, tu comprends? Mais c'est tout. Laisse-moi vivre comme cela, l'animalité, je l'accomplirai, c'est fini. Laisse-moi tranquille, car il est difficile de vivre dans la division. Et vraiment, la correction, c'est... malgré tout, d'arriver à une correction où ces deux choses se trouvent en toi en paix. Ça s'appelle « Le Créateur donnera la force à son peuple ». Le Créateur bénira son peuple dans la paix. Ça veut dire qu'il y ait vraiment ces deux natures-là, ces types de nature ensemble. Nous n'étudierons pas de nouveau. Qu'est-ce que nous avons retenu de ce cours que nous pouvons implémenter dans la dizaine? Oui, nous avons parlé de la question de la foi. La foi partielle, c'est l'utilisation de la lumière de Chassadim. La foi complète, c'est l'illumination de Chassadim. Dans l'illumination de Chassadim, il y a la lumière de Chorma. Et en dessous du Marsom, nous recevons l'importance du but. Pendant le temps d'obscurité, l'importance du but de l'environnement et quiconque soutient l'importance du but, ça s'appelle l'illumination qui vient d'en haut, qui soutient la personne. Après tous les états, les montées, les descentes, il s'est élevé au-dessus et s'accrochera au but. Jusqu'à ce qu'après qu'il ait franchi le marsum, et alors dans la foi partielle ou plus tard dans la foi complète. Oui, tout comme a dit le Rav, il a écrit 5 volumes pour expliquer toutes sortes d'états par lesquels tu vas avant le Marsum. Donc c'est beaucoup d'états. Et notre chemin, il dit que le désir de recevoir, évidemment, commence à s'assécher naturellement. Et quand même, il nous faut de la vitalité pour la soutenir. mais à partir de ces états de bassesse, c'est là qu'une personne doit faire l'effort de s'éveiller avec la société et la force intérieure qu'il reçoit avant. Et ça, c'est le moment important pendant la descente lorsque c'est obscur. Exactement, nous devons apprécier de recevoir le sentiment d'obscurité. C'est un signe que tu as déjà reçu d'en haut l'opportunité de développer les récipients. Et le Rava dit, soit la lumière vient d'en haut, et alors la personne se sent bien, ou bien la lumière vient des efforts qu'une personne fait, où il donne de l'importance au but. Et alors la lumière de la foi illumine pour lui. Et alors l'obscurité n'est pas importante pour lui. Même s'il vient roi et qu'il va sans recevoir quoi que ce soit, il est reconnaissant pour cela. Oui, c'est pourquoi c'est important pendant les montées de s'équiper de l'importance, parce que c'est ça qui tient la personne dans l'obscurité. Ce sur quoi il a travaillé pendant la descente. Oui, il s'avère que spécifiquement l'obscurité, c'est le lieu de travail où une personne peut se mesurer et notre avancement dépend de combien de lumière une personne peut s'accrocher pendant le temps d'obscurité. Et ça, c'est la question de l'importance du but qu'il acquiert de l'environnement et toutes sortes d'autres actions qu'il fait. Mais ici, ce que nous mesurons, c'est l'avancement. Oui, la mesure elle-même construit un besoin et une importance de la grandeur du Créateur. La mesure de la foi, de la Emouna, en fait, c'est la mesure de l'écran qu'a la personne. Et le sentiment d'obscurité, c'est une opportunité d'en haut pour la construction des récipients. Sans récipient, il n'y a pas de lumière. Quand la bête souffre, ainsi, c'est une opportunité pour le point spirituel qui peut commencer à grandir. Oui, aussi la question du point dans le cœur. Qu'est-ce que le point dans le cœur? C'est l'étincelle qui est tombée dans les clipotes. À partir de cette étincelle, comme nous avons appris, ça fait partie de la lumière réfléchie que j'ai eu lorsque j'étais dans Damarishan. Et le Rav a dit, maintenant, je dois faire grandir cette partie, cette étincelle, cette petite étincelle. Et avec, en quoi je la fais grandir? Par la grandeur du but. Nous devons apprécier quand on a l'obscurité, c'est un signe qu'on commence à recevoir une opportunité d'en haut de développer ses récipients. Oui, le clé est un clé d'importance, que dans la mesure où on a de l'importance, on peut... C'est-à-dire que c'est comme ça qu'on mesure sa qualité du don envers le Créateur. Et dans la mesure où on est capable de, apparemment, éveiller la lumière intérieure, une force, la motivation, spécifiquement dans le lieu où le Créateur n'illumine pas pour toi. Ça, c'est le lieu où tu te ressens éveillé. Spécifiquement où le désir de recevoir ne ressent pas ce remplissage, c'est le lieu de don. Et ça peut être exprimé là. Nous pensons à la prochaine partie du cours, mais avant cela, nous chantons une chanson. Ensemble.

0: כן חברים, אנחנו כבר עכשיו בשלב מתקדם בפתיחה לחוכמת הקבלה.
1: Oui, les amis, nous sommes à une étape avancée de la préface à la sagesse de la Kabbale, série de cours qu'a donné le Rav, et nous sommes déjà dans un cours avancé, le cours numéro 6, c'est la troisième partie, et donc nous allons directement plonger dans le cours. Ensuite, nous aurons du temps pour des questions et pour examiner le lieu que nous étudions, et sans oublier pourquoi nous étudions la Pierre au sujet des mondes supérieurs. Alors nous avons Tabour, le Tabour de Galgalta, et nous avons, ah, ça ne correspond pas, jusqu'au Sioum, nous avons 10 sphères de Nekudot, Nekudot de Sag, Keter, Chochma, Bina, Chesed, Gvura, Tiferet, Netzachod, Yesod Malchut, jusqu'au milieu de Tiferet, nous avons eu la deuxième restriction. Ce nouvel endroit s'appelle Parsa. La lumière est autorisée jusque-là et pas au-delà de ce point. Les récipients de Keter Chochma Bina sont appelés Galgalta Veinaim.
2: Keter Chochma Bina s'appelle Galgalta. Et Chesed Gvura Tiferet s'appelle Einaim. Et ensemble, ils s'appellent Galgalta Veinaim. Kelim, en dessous. Jusqu'au Sium s'appelle Arap. Pourquoi Arap? Parce que c'est Ozen, l'oreille, et Malchut P. Vous avez pas appris ça? Bah, j'y reviens, on y revient. Courtement. Donc, l'endroit du tabou jusqu'au Parsa s'appelle l'endroit du monde de Atilot, qui après va nous sortir. L'endroit de Ozen, c'est-à-dire c'est le tiers inférieur de Tiferet, ce sera le monde de Bria. Nesechot Yisod, ce sera le monde de Yetzira. Et le monde de Malchut, ce sera le monde d'Asia. Après que nous est sorti le Zivouk de Rosh de Sag, le Rosh de Sag, on a un Zivouk sur Aleph qui sont restreintes, alors on avait un Zivouk, et donc la lumière a rempli ce kli jusqu'au Parsa. Oui. Cet endroit s'est divisé en Keter, Abba Veim et Zon. Donc Abba Veim, je l'écris comme Fanim et Horaim. Donc cet endroit s'appelle Ketnout de Olam de Nikudim. Et après, on avait un zivug sur Dalet Gimel, le prochain Rashimo. Et de ça, le mire est revenu à Keter, et à Abba et à Ima, et à passer le Barça. Et quand il a passé à Abba Veima, alors en dessous du Abba Veima, et en dessous, ici, on a la brisure des Kélim. La brisure des Kélim, Ce clé qui était brisé, et c'est divisé en 8 parties. Ça aussi, on a appris, non? Non. Non, oh, ok. Ok, ok. Tout en tout, ici, on a 10 sphirotes. Dans le gouffre, ça c'est le roche. Keter, encore une fois, j'écris. Keter. Avavim, ils sont déjà dans Panim Bepanim. Roche et c'est le gouffre. Gouffre, c'est 10 sphirotes. Dans ces 10 sphirotes-là, on a les 9 premières et Malchut.

Maintenant, qu'est-ce qui se passe ici pour nous? Dans tout le Gouf, on a 8 parties qui s'appellent les 8 Malachim. Et dans chaque mère, dans chaque ange, on a un kli. Kli s'appelle un vaya. C'est-à-dire Keter, Rukhma, Bina, Zeram, Pin, Malchut. Keter, c'est le point du Yud. Et après le reste, c'est Yudke, Vavke. Avaya. Les 4 parties. Rukhma, Bina, Zeram, Pin, Malchut. Dans chaque kli, donc 8 des anges fois 4, c'est 32 de la gématrie de la même bête.

0: Donc 30, c'est l'âme et 2, c'est bête. Donc on a tout en tout, dans chaque kli, 32 parties. Si on a 9 premières, les 9 surotes, alors ça nous fait 9. Et si en chacun il y a 32 parties, alors ça fait 238. Kaïgmétrie de Rapach. Alors, on a 268, pardon. Donc, mais Malhout, elle a juste une seule partie qui est juste 32. Donc, Rapach, 268 plus 32, ça fait char. C'est. Ça fait 310. C'est comme vous faites 320 x 10. Ça fait 320. Peu importe comment est-ce qu'on fait le calcul. Donc, qu'est-ce que ça nous dit? Ça nous dit que tout en tout, dans ce kli brisé, il y a 32 parties, 320 parties, qu'on doit corriger. Donc, d'une manière, d'abord, les 288 parties, et seulement la partie de Malchut, qui s'appelle le cœur de pierre. Pourquoi la Malbet? C'est le cœur de pierre. Lui, on ne peut pas le corriger. Cœur de pierre. Mais Rapach, les 288, c'est lui. Est-ce que c'est possible de revenir encore une fois sur les 8? 8, c'est les 8 malachim, les 8 anges, c'est les 8 développements de la brisure des Kelim. Donc chaque partie est inclue de Havaya, donc c'est 4, donc 8 fois 4, 32. Donc chaque partie qui est cassée et elle fait partie de 32 parties. Donc il y a 10 surotes. Donc 10 fois 32, ça nous fait 320 parties tout doux qui sont brisées. Dans les 320 parties brisées, qu'est-ce qui est donné à corriger? C'est tout ce qui n'appartient pas à Malchut. C'est ce qui appartient aux 9 premières. Donc, 32 fois 9, ça fait 288. Ça, on peut le corriger après la brisure de Kilim. Et seulement Malchut, qui est le cœur de pierre, 1 fois 32, ça, on ne peut pas le corriger. Ça veut dire quoi, Tetresh? C'est les 9 premières. 9 premières, du Kedel jusqu'à l'Issad. Oui. Donc, Malchut, qu'on a écrit, c'est pas la gématrie de la même bête. Non, Malchut, c'est 1. Les 9 premières, c'est les 9 premières surotes, et là, Malchut, c'est 1. Parce que c'est écrit, l'étudiant, parce que c'est écrit 32 là. Est-ce que c'est possible de. Grave. Malchut, c'est une seule sphira. Une seule sphira. Mais qui inclut en elle 32 parties. Ok? C'est. Oh, demandez. Ça va aider. Non, mais je me rappelle de moi-même, c'est. Au début, c'est. Aujourd'hui, ça va. Aujourd'hui, en un mois, deux mois, les gens y rentrent dans le sujet. Et moi, ça m'a pris deux ans, trois ans pour comprendre ce qui se passait là, ce qui veut moi. C'était. Il y a 20 ans, c'était différent d'aujourd'hui. Cœur de pierre. Okay. Étudiant. Pourquoi est-ce que précisément Malchut ne peut pas corriger? Honorable. Le Malchut, on ne peut pas corriger parce que, en fait, c'est depuis le Malchut de Tzimtzumal après Ein Sof. En fait, depuis Ein Sof, par-delà, parce qu'il y avait un Tzimtzum, ça veut dire quoi? Ça veut dire que je ne peux pas utiliser mes propres qualités. Mes propres qualités, je ne peux pas recevoir dans le but de donner, mais utiliser les 9 premières. Ça veut dire quoi? Ça veut dire que je suis inclus dans les 9 premières. La même chose ici. Bientôt, on va le voir. Le résultat de la brûlure.
1: Je sais
0: qu'il y a beaucoup de questions ici. Et le Rav est passé sur beaucoup de sujets comme ça, et les Nekoudot, les brisures. Il est de préparer un petit dessin. Revenons un petit peu en arrière pour tout ce qui s'est déjà passé. Oui, donc essayons de comprendre déjà où est-ce qu'on se trouve, parce que on se trouve dans une étape très avancée où il parle déjà de Galout, du monde des Nekoudim, la même maître à part, etc. Ou comment est-ce que c'est relié à ce qu'on a déjà étudié au passé. Donc, on a étudié que après le Tzimtzum Aleph, il y a une partie qui est sortie, qui s'appelle Gagalta. Il y avait Oyachar, la lumière directe, la lumière réfléchie dans son roche, et il y a la lumière qui est propagée dans le torse de Gagalta, et le sauf de Gagalta, la lumière s'est pas propagée. Donc ici, il y avait les Rechimos de Daled. Donc c'est-à-dire qu'ici, il y avait une propagation de la lumière de Chassadim, David Daled. Et après, donc pourquoi? Parce que dans le roche de Gagalta, il y avait une décision de combien recevoir, c'est-à-dire 20% dans Gagalta, et ensuite, dans le sort de Gagalta, ça n'a pas été reçu. Mais parce que il y avait un calcul qui a été fait dans l'orange de Gagalta, alors comme résultat de ça, cette décision de combien recevoir, c'est aussi une décision de combien ne pas recevoir. Et comme résultat de ça, il y a les lumières de Chassadim qui sont propagées ici en dessous du tabour. Ça c'est tabour, ça c'est Simraglin. Hein? Donc Gagalta se purifie à cause du conflit entre Pnim et Makif. Et donc, prenons le prochain pratsouf qui s'appelle Ab. Gagalta, c'est Aviut Daled, et Ab, c'est Aviut Gimel. Ab se purifie, on a Sag sur la Aviut Bet. On a Sag se purifie, on a le pratsouf Ma sur la Aviut Aleph. Ma se purifie, ça veut dire bonne, sur la Aviut Racine. C'est comme ça qu'on a tous les pratsoufis de monde de Hak, Talan Kedmon. Et maintenant, une fois que nous est sorti le monde de Hak, quoi après? Donc là, ici, il se passe quelque chose de très spécial. Au moment où Sag se propage et perd le Rechimo de la vue de Gimel, il reste que la vue de Bet. Et étant donné que la vue de Bet, c'est Bina, mais en fait, Bina, elle n'est pas. Elle n'a jamais été limitée pour aller en dessous du tabour. Ce qui n'a pas pu descendre en dessous du tabour, c'est le lumière de Chochma. Donc, au moment où Sag se purifie, dans les Nekoudot de Sag, alors la lumière de Bina descend en dessous du tabour, et ici, on a le Aviut Bet, et là, tout d'un coup, elle rencontre cette lumière de Chassadim du début, d'Aviut Daled, l'un qui connaît l'autre, et l'autre qui connaît l'un, et de là, on a le monde de Nekoudim en quatre notes. C'est ce qu'on appelle les Nekoudot de Sag. Ça veut dire quoi? Et qu'est-ce qu'ils incluent, les Nekoudot de Sag? Ils incluent 10 Sfirot. Donc, on a ici Keter, Chochma, Bina, Chesed, Gvura, et 2/3 de Tiferet. Pourquoi? Parce que Tiferet, c'est Bina, du coup. Et qu'est-ce qu'il y a en dessous du Parsa? C'est 1/3 de Tiferet. Netzer, Hod, Yesod. Et Malchut. Et ici, on a déjà un endroit pour les mondes. C'est quoi un endroit? C'est un manque pour les mondes. Donc ensuite, dans les prochains processus, ici, il y aura le monde d'Atilut. Ensuite, dans le tiers de Tiferet, le monde de Bria. Ensuite, entre Nehi, il y aura le monde de Tira. Et dans Malchut, le monde de Asiya. Ici, pour l'instant, on n'a que le monde, l'endroit pour les mondes, pas les mondes eux-mêmes. Donc, qu'est-ce qui s'est passé quand la lumière s'est descendue en dessous du tabour et s'est propagée en bas? Et donc là, elle s'est séparée en deux parties. Donc, une première partie avec laquelle on peut travailler, qui s'appelle Keter Chouba Kachab Chagat, parce que c'est les partie dedans, et c'est qu'on ne peut pas travailler avec, même quand on reçoit les mains de Chassadim, parce que ce sont les kelim de réception. C'est le tiers de Tiferet, notre Tzachot, Yesod, Malchut, et cette séparation de ce avec qu'on ne peut pas travailler, les kelim, c'est entendu par ça, et ça s'appelle le Tzimtzum Bet. Ou en d'autres mots, on peut dire que Malchut est monté du Siyum jusqu'au je c'est-à-dire que là, il y a la limite où on ne peut pas travailler. C'est ce qu'on appelle Tzimtzum Bet. C'est-à-dire que si Tzimtzum Alef dit qu'on ne peut pas travailler du tout avec quelconque sphira, si ce n'est avec intention dans le but de donner, alors ici, la lumière a été repoussée dans le P de Partsouf jusqu'en haut. Ici, dans le Partsouf, selon Tzimtzum Bet, on peut travailler mais seulement avec une partie des kelim. Et ceux qui sont en dessous, on ne peut pas travailler. Pour ces réchimotes-là, des nekudot de sag qui sont descendues en bas, elles montent au roche de sag. Le roche de sag, étant donné que sag c'est ima, c'est bina, ça fait tous les calculs pour ce qui se passe en dessous du tabour. Donc en fait, quand est-ce que sont sortis les nekudotes, c'est vérifié. Donc sag, c'est le partouf responsable de tout ce qui se passe ici. Donc il vient au roche de sag et il fait un calcul sur deux sortes de rishimot. De un, c'est sur la viut d'Aled, c'est la grande viut. Et après, sur la viut bet, la viut 2. La viut et Aleph, 1, Bet Aleph, 2 et 1, qui sont restreints. Pourquoi est-ce qu'ils sont restreints? Ils sont restreints parce qu'ils sont déjà restreints par le Tzimtzum Bet. Il y a déjà une restriction ici. Donc, vous rappelez, il y a Bet Aleph de 1 qui sont restreints avec Tzimtzum Bet. Donc, c'est pour ça qu'on a ici deux Zivugim maintenant, comme une conséquence d'un nouveau monde qui s'appelle le monde de Nikodim. Donc, on prend plus léger, donc ça c'est Bet Aleph qui sont restreints. Ces Réchimot, ils montent au roche de Sag. Et comme résultat de ça, on a le monde de Nikodim qui est qui vient en katnout, qui est restreint selon le Tzimtzum Bet. C'est katnout, qu'on peut dire que seulement une partie des kelim. Donc, le premier partouf qui vient dans le monde de Nikodim en katnout, c'est le partouf de Abaveim, ou Keter, pardon. Donc, ensuite, on a le partouf qui s'appelle Abaveim. Et ensuite, on a le partouf qui s'appelle Zon ou Zat. Ensuite, on va expliquer pourquoi est-ce qu'il y a des petits points là. Et là, déjà, il y a déjà des explications très profondes, on ne peut pas y rentrer, parce que le Rav n'y est pas rentré, c'est juste un petit rappel. Donc, le premier partouf s'appelle Keter, il sort seulement dans les Gengat avait Naim. Et maintenant, son Achap, il est dans Tzimtzum Bet, on ne peut pas l'utiliser. Donc, après, il y a Abba Ve'ima et après, il y a Zat, ou Zon. Hein? Donc, encore une fois, même partout, c'est Keter, seulement dans le Gelgal Ta'ena, c'est le seul partie qu'on peut utiliser. La partie qu'on peut utiliser, on ne travaille pas avec. Donc ça s'appelle le Arson Arap avec lequel on ne travaille pas. Le deuxième partout, Abaveima, il en ressort avec son partie inférieure, son Arap, on ne peut pas utiliser. Et c'est pour ça que ça s'appelle qu'il ne se trouve pas en utilisation. Et le troisième partouf qui ressort, c'est le partouf Zad de Nikodim. Et lui, aussi, avec son Arab qui se trouve en dessous du Parsa, aussi, on ne peut pas l'utiliser. Ça veut dire que le monde de Nikodim en quatre notes, c'est juste trois partoufim. Et eux aussi, ils sont quatre notes, juste dans leur Gangal Tavéinam qu'on peut utiliser. Keter, Abba Ve'ima et Zad. Mais ici, il y a déjà la continuation. Chacun se trouve dans le Galgalta Enaim de l'inférieur. Donc en fait, le Achab de Keter, il se trouve dans le Galgalta Enaim de Abba Ve'ima,

de retour au Roche de Sag, et disent que maintenant on veut réaliser la Vyut Dalet. Pour ça, on a besoin de Galut. Donc là vient une lumière spéciale, on ne veut pas rentrer dans ça, c'est la lumière de Absag qui vient de Ab à travers Sag, et là nous en ressort. Ça rentre dans le Gadlout du premier Partsouf. Qu'est-ce que veut dire Gadlout? Ça veut dire que si avant on ne pouvait pas utiliser son arabe, alors maintenant oui on peut. Keter devient d'une seule partie de Sphirot qui s'appelle Galta Veinheim en 10 Sphirot. Avec lui en entier. Ensuite, comme résultat de cette même continuation de l'exigence de la réalisation de la vie de Dalet, et encore une fois, on ne va pas rentrer dans ça en trop de parties, elle reçoit la Gadlout de Abba Ve'ima, de ce partout de Abba Ve'ima. Juste, il voit que Keter peut recevoir Gadlout, alors il exige le Gadlout. Et donc, comme résultat de ça, Abba Ve'ima aussi reçoit la Gadlout. Maintenant, Keter Abba Ve'ima, il s'appelle les têtes. Ça s'appelle le roche de revêtement, ici le roche de Aviut. Il n'y a aucun problème pour eux d'avoir les 10 Sphirot, parce que même quand ils reçoivent Gadlout, c'est juste encore dans le roche. C'est juste le calcul, il ne fait pas encore en acte. Mais comme résultat de ça, parce que Ahab de Abba Ve'ima se trouve en Galta Ve'inaim de Zat, Zat aussi. On lui demande de lui la Gadlout. Et donc, il y a toute la lumière qui vient de Galta Absag et qui rentre dans Keter, qui se trouve déjà dans Gadlout, et Abba Ve'ima qui se trouve dans Gadlout et qui veut rentrer dans Zat. Mais Zat, faites attention, sont en rap, sont en dessous du Parsa. Et là, il y a la brisure. Qu'est-ce que c'est que la brisure? Ça veut dire qu'il y a une lumière qui vient, qui est plus proche que la capacité du massar avec qui on peut travailler. Donc plus grande qu'avec laquelle, que ceux avec quoi on peut travailler avec le massar. Donc, c'est pour ça que le Zat de Nekudim, ce même partout de Zavod de Nekudim, il est brisé en deux parties. Il est brisé en 320 parties. 320 parties. Ici, on a des parties de toute cette brisure. On a les 40 mélachim, 40 anges, et chacun des mélachim, il y en a 8, il y a 8 mélachim, 8 anges, 8 anges, fois 3 sphirot, ou 3, ou 4 prinotes. Ça nous fait 300, ça nous fait 32, et 32 est un anakin sphirot, dans chacun de fois 32, ça nous fait 320. Donc en fait, tout en tout, il y a 320 parties. Mais, étant donné qu'il y a seulement une partie qui est malchut, avec laquelle on ne peut pas utiliser, c'est pour ça qu'il nous dit le Rav ici, que sur ces 320, elle se divise en 288 rapar, plus 32. 32, c'est Malchut, et le 288, c'est les 9 premières. Ça, c'est l'image. C'est-à-dire qu'après tout cet état-là du monde de Nekudim qui est dans Katnout, on avait ici, il était aussi en Katnout, et ensuite est venue la lumière et qui est entrée dans Keter, enfin Gadlout, puis dans Ve'ima voulait faire Gadlout, puis dans Zat voulait faire Gadlout, et ici sont sortis 8 Malachim, 8 essais pour rentrer dans Zat. Chacun d'eux a fait une brisure. De chaque brisure, il y avait 4 prinotes. De chaque prinote, il y a 10 sphirotes. Donc, tout en tout, on a 320 étincelles, 320 parties cassées. Donc, ici, il y a une division entre 288 et 32. 288 qui appartiennent aux 9 premières, avec lesquelles on peut, en quelque sorte, les corriger. Et 32 qui sont restés ici, qui sont en dessous déjà, c'est les parties qu'on ne peut pas corriger parce qu'elles appartiennent à Malchut, et ça s'appelle dans la gématrie à Lev, la Medbet, cœur de pierre. C'est les parties qu'on ne corrige qu'à la fin de la correction. Donc jusqu'ici,

0: plus ou moins, c'est ce qu'on a étudié pendant toutes les parties jusqu'ici, en incluant ce cours-là. Et maintenant, on va rentrer dans les questions, s'il vous plaît.
1: Itzik.
0: Itzik, oui.
2: Donc,
0: cette séparation en 8 malachim, quand est-ce que ça s'est passé? Parce qu'on sait que il y a Arab et Gagatavainaim, il y a 9 premières Marot, il y a toutes sortes de divisions, et tout d'un coup, il y a 8 malachim, 8 anges qui sont venus. D'où est-ce que c'est venu, cette division entre le Rav dans le cours, et pas rentrer dans cette explication. Mais c'est important de savoir qu'est-ce qui nous est brisé. De quoi est-ce que est constitué le monde de Nikodim? Prends le microphone. Qu'est-ce qu'il y a dans le monde de Nikodim? Premier partouf s'appelle
3: Keter.
0: Ensuite, Abaveim. Correct. Et ensuite, quoi? Zat. Donc, Abaveima et Keter ne sont pas brisés. Bah, ce n'est pas possible que Roche soit brisé. Abaveima ne sont pas brisés. Donc, qu'est-ce qui est brisé? Zon, Zat. Et de là-bas, toutes les parties par delà. C'est tout. Parce que, bon, il y a encore tout un tas de parties, on ne peut pas y rentrer. Donc, Laura va expliquer que c'était juste un partouf en une seule brise. Dans une seule propagation, il y avait 10 sphérotes, et voilà. C'était sur les dessins. Oui, Avi. Oui, les brisures, on les voit de manière plus générale. Maintenant, sur la brisure, en fait, ça se passe à cause de Tzimtzum Betz. Maintenant, est-ce que la brisure, c'est la brisure de Tzimtzum Aleph? La question? Oui, évidemment. En fait, qu'est-ce que nous dit Tzimtzum Aleph? Dans le désir de recevoir, on ne peut pas recevoir. On ne peut recevoir que dans les 9 premières. Malchut, elle est restreinte. Qu'est-ce qui s'est passé dans Tzimtzum Bet? Encore une élaboration de... Il y avait encore... Bon, peu importe. Donc, encore un Tzimtzum qui s'est élargi. Donc, en fait, il est élargi d'ici jusqu'au Parsa. Non, jusqu'au Parsa, on pouvait recevoir. Donc, où est-ce qu'on pouvait recevoir? Mais en gros, en dessous du Parsa, dans les véritables Kélim, on ne peut pas recevoir. Mais en fait, c'est la même loi. C'est la loi du Tzimtzum Aleph.
1: Moscou 7.
0: Moscou 7.
4: Bon,
0: je vais continuer. Tout de Itzika. Donc, s'il n'y a que Zat, qui sont 7, les 7 dernières. Donc, c'est quoi? C'est que Bina aussi a participé. D'où est-ce qu'il y a 8 malachim? Oui, encore une fois, Misha a dit que le Rav ne va pas expliquer ça, quand même. Et ici, on a 4 essais pour rentrer de Abaveima dans Zat. Abaveima, ils sont les causeurs de la brisure, parce qu'ils veulent rentrer dans Zat, cette capacité de recevoir la galoute qu'ils ont reçue. Encore une fois, on pose la question, comment est-ce qu'ils font, s'ils savent qu'ils vont briser, il y a encore beaucoup de questions qui sont dans ce sujet-là. Et Abaveima, il marche selon 4 prénotes. La première partie s'appelle Malchei Dachgat. Donc, Chesed Gvura est les deux tiers de Tiferet. Après, il y a Tanhim, le troisième tiers de Tiferet, Netzach Hod Yetzot Malchut. Donc, ça, c'est les 8 malachim. On peut pas encore entrer dans tout ça. Il y a des explications très belles, mais c'est juste que ici, il y a encore beaucoup d'explications qui viennent après, mais ici, on veut aller selon la manière où le Rav l'a expliqué ça. Pas en plus. Mais il faut se rappeler qu'il y a Dargat, Tanhim, voilà, tout en tout, 9 Malachim. 8 Malachim, pardon.
5: Qui font? Oui.
0: Bonjour, mes amis. Pourquoi est-ce que la lumière est... Pourquoi la lumière a réussi à passer en dessous du Parsa? quand il y a et un Tzimtzum Aleph, et un Tzimtzum Bet, et un Masar? Pourquoi est-ce que la créature qui a tellement de mécanismes, elle a réussi à faire passer la lumière en dessous du Parsa? D'où il y avait la pression de Kilim. Oui, tu as raison. Mais il a expliqué, elle est là, hein. Alors il va expliquer qu'en fait, les Rechimot sont allés en dessous du Parsa, en dessous du tabour. Donc en fait, elles sont aux roches de sac. Et les Rechimot font naître un patsouf. Prochain patsouf. Donc, première fois, on avait le patsouf de Nekudim. Donc, un régime de Bet Aleph, qui sont restreintes. Après, Dalet, la vue de Dalet aussi demande son, sur ça aussi, il y avait un tibouk dans le roche. Hein? Dans le roche de Sag, pas dans Mik Penaim, mais dans le P. Et là, on ressort le monde de Nekudim en Galut. Et donc, la lumière descend en dessous du Parsa. C'est, on parle de Chirik, etc., mais en fait, ce Chirik, il ne s'est pas encore réalisé. C'est venu, la lumière est venue jusqu'au Parsa. Mais déjà, là, il y avait la brisure. Donc, en fait, les lois, elles sont absolues. Jamais elles ne s'annulent. La loi du Tzimtzum Bet, elle n'a pas donné à la lumière de descendre en dessous du Parsa. C'est pour ça qu'il y avait la brisure. Oui, mais en fait, elle veut descendre en dessous du Parsa et touche ça. Ça, c'est ce qu'on appelle déjà la brisure. Et tout en tout, la plan est dans le roche de Sag. Parce que, en fait, il n'y avait pas de brisure qui était censée se passer. Mais en même temps, s'il n'y avait pas de brisure, il n'y aurait pas ensuite de Marichon, et il n'y aura pas la dissimulation, il n'y aura pas la montée de la création qui se serait réalisée. Donc en fait, il y a quelque chose ici, dans l'orage de Sag, qui en fait, il y avait un calcul qui était fait, où Abba Vehima ne savent pas qu'ils font une brisure, mais ils pensent que vraiment, ils peuvent donner la Gadlout selon les lois. Et c'est pour ça que la brisure, c'est pas juste une corruption ou une erreur, mais c'est vraiment, ça fait partie de la procédure de la création. Et pour ça, Adam Rishon aussi, il est né, il pense, vous vous rappelez, dans la Genèse, voilà, on peut recevoir du monde de l'arbre de la connaissance, oui ou non. Donc en fait, c'est pas des erreurs, c'est pas des corruptions, mais c'est vraiment un processus pour que ce monde coupé puisse en venir. Et comme le Baal HaSolam nous explique, c'est pour qu'on ait le désir libre de remonter à ce même endroit dont le kabbaliste nous parle. Donc en fait, s'il n'y avait pas de brisure, tout serait resté dans cet aspect de minéral. Oui. On a dit que dans Galgalta, elle fait un calcul dans le roche, combien est-ce qu'elle peut recevoir, combien est-ce qu'elle ne peut pas recevoir. Donc, dans la partie du tabou jusqu'au Siyum, il y a une propagation de Chassadim dans le partout de Galgalta. Oui, parce que la force de ne pas recevoir, c'est aussi un plaisir. Mais c'est pas un plaisir de la lumière de Chochma. On appelle ça le plaisir de la lumière de Chassadim. Parce que du coup, par rapport à ce kli, il y a des lumières que le kli n'a pas encore reçues. Par rapport à ça, mais dans Sag aussi. Donc t'as deux Sag aussi qui ont une propagation de Chassadim. Donc c'est quoi la différence entre la propagation de Chassadim dans Galta et la propagation de Chassadim dans Sag? Et qu'est-ce qui se passe en fait ici avec Dalet et Bet? C'est quelle inclusion entre Dalet et Bet, s'il vous plaît? Donc, bon, d'abord on va résumer que la lumière de Chassadim, elle n'a pas été restreinte pour aller en dessous du tabou. Pourquoi? Parce que c'est la lumière du don. C'est pas comme la lumière de Chochma. La lumière de Chochma, c'est la lumière du but de la création. Donc on doit le restreindre. Le Tzimtzum aussi, c'était sur la lumière de Chochma, pas sur la lumière de Chassadim. Et donc, c'était descendu jusqu'au tabou, parce que là, on peut donner. On donne. Donc, s'il y a une opportunité pour donner en dessous du tabou, alors on donne, c'est très bien. Maintenant, ça veut dire, en fait, ce que c'est-à-dire, c'est que le monde a été créé par la qualité du jugement, On a vu que ça pouvait être créé par la qualité de la miséricorde. Donc en fait, ce qu'il y avait en dessous du Tzimtzoum, dans ça, on ne pouvait pas continuer. C'est-à-dire que sinon, il y aurait juste le monde de Hak et c'est tout. Et il n'y aurait rien qui a été descendu au-dessous du Tzimtzoum. Donc, c'est quoi la différence entre les murs de Chassadim, entre Dalet et Bet? Déjà, dans la Yud, la Yud Dalet est beaucoup, beaucoup plus grande que Bet. Maintenant, deuxième chose, et dans la cause de la propagation des Chassadim au-dessus du Tabour. Donc, comme Michel a expliqué précédemment, il y avait une explication. Par exemple, tu manges pas de sucré. Pourquoi? Parce que le docteur t'a dit. Donc, tu manges pas de sucré. Tu manges pas de sucré. Très bien. Mais maintenant, tu viens à côté d'une sucrerie, une pâtisserie, et tu vois toutes les choses qui sont très très bonnes là-bas. Et dans cette pâtisserie, avec, et tu vois toutes les chocolats, toutes les pâtisseries, etc. Tu vois là-bas une petite partie de concombre. Et tu dis que malgré tout ça, que ça, je peux pas le manger, et je fais calcul que ça, c'est pas correct. Au moins, le concombre, je vais le prendre. Et tu manges le concombre. Ça, c'était... Mais toute la pâtisserie que tu viens de voir, tu l'as pas mangée. Donc en fait, ici, il y a une force de surmontement où où tu as déjà vérifié qu'il marche. C'est pas juste être décidé que tu veux pas manger de sucré et donc tu t'es dit que tu veux pas manger. T'es venu et t'as pris toute l'opportunité de réception et tu l'as pas l'utilisé. On a donné un exemple corporel, mais dans la spiritualité, c'est beaucoup plus grand que ça, parce que c'est le don, c'est le lien avec le Créateur. Le lien avec le Créateur est plus important malgré le fait que tout le plaisir dans le désir de recevoir, il a décidé de baptiser. Donc en fait, ça, c'est la propagation de la lumière de Chassadim au-dessus du Tabour. Dans Sag, c'est déjà quelque chose de complètement différent. Dans Sag, ça perd son aviot de guillemets de revêtement. Non, quand Sag il est sorti sur Gimel Bet. Donc ça c'était à Mim. Il c'est Gimel Bet. Ça c'est la sortie de Sag. C'est Gimel Bet. Quand ça commence à se purifier, il perd les Gimel de revêtement et reste seulement Bet. Encore une fois, il y a pas Bet Aleph parce que c'est seulement la sortie. Maintenant, ces points-là, ces Nekudot, on ne peut pas y rentrer. Parce que même le Rav, il paraît trop rentré. Mais ici, chacune de ces Nekudot, c'est un Zivug par soi-même dans une propagation.

0: חברים יקרים, בחלק הראשון של השיעור נלמד שיעור של הרב מתאריך הראשון למאי 2002.
1: Chers amis, dans la première partie du cours, nous allons regarder un cours enregistré du 1er mai 2002 sur la base de l'article de La grandeur de l'homme dépend de la mesure de sa croyance en l'avenir. Nous allons lire l'article ensemble en dizaines. Veuillez prêter attention à ce que l'article est très long et ça prendra 55 minutes.
0: Azor Kadosh Omer, Az Yashir Moshe, Shar Haya Tzarich Lomar.
1: La grandeur de l'homme dépend de la mesure de sa croyance en l'avenir. Rabash.
0: שעתידים ישראל לשבח שירה זו לעתיד לבוא.
1: Le Saint Zohar dit, alors chantera Moshe, il aurait dû être écrit, chanta. Et il répondit, mais cette chose dépend de l'avenir, car il a complété pour ce temps, et il a complété pour l'avenir. Car Israël sont destinés à louer ce chant à l'avenir. Ce chant, c'est une expression féminine. Ce chant-ci, il aurait dû être écrit au masculin. Et il répond, mais c'est un chant que la matronita, la reine, loue au roi. Rabbi Yehuda dit, si c'est ainsi que c'est le chant de la matronita au roi, pourquoi est-il écrit « Moshe et les enfants d'Israël ?» Or, la matronita aurait dû louer. Et il répond, mais heureux est le sort de Moshe et d'Israël, car ils savent louer le roi pour la matronita comme il convient. Et il faut comprendre la réponse qu'il donne sur ce qui est écrit au futur, que l'intention est pour l'avenir. Que vient-il nous enseigner pour l'aspect du travail ? Il faut encore comprendre la réponse qu'il donne, pourquoi il est écrit « chant au féminin ». Il explique, l'intention est sur Malchut. C'est-à-dire que Malchut loue le roi. Sur quoi Rabbi Yehuda demande? Si donc son intention est sur Malchut, pourquoi est-il écrit Moshe et les enfants d'Israël? Et du fait de cela, il doit expliquer que son intention est sur Moshe et Israël, qu'ils savent louer le roi pour Malchut. Cela aussi, il faut comprendre. Quelle est la signification que Moshe et Israël doivent louer le roi pour Malchut? Et pourquoi ne doivent-ils pas louer le roi pour eux-mêmes, mais pour Malchut? Il est connu que Moshe est appelé « berger fidèle ». Et mon père, de mémoire bénie, a expliqué que Moshe nourrissait Israël avec l'aspect de la croyance, que la croyance est appelée Malchut. C'est-à-dire qu'il a introduit la crainte du ciel, appelée Royaume des cieux, au peuple d'Israël. Et du fait de cela, Moshe est appelé berger fidèle, du nom de Emouna, croyance, comme il est écrit, et ils crurent en le Créateur et en Moshe son serviteur, c'est-à-dire sur ce que Moshe a introduit en eux, la croyance en le Créateur. C'est connu car l'homme ne peut vivre de la négation, mais de l'affirmation. Car subsistance est appelée ce que l'homme reçoit, et il en prend plaisir de ce qu'il reçoit. Et cela nous vient du but de la création appelé son désir de faire du bien à ses créatures. C'est pourquoi l'homme est obligé de recevoir plaisir et délices afin qu'il ait de quoi réjouir son corps. Et cela est appelé affirmation, c'est-à-dire plénitude, que par cette plénitude, il comble les manques, il comble ses manques. Cependant, il faut aussi un manque pour l'homme, sinon il n'a pas de place où il puisse faire entrer la lumière de la vie. Et le manque est appelé kli, c'est-à-dire, si l'on n'a pas de kelim, on ne peut rien recevoir. Et la lumière est appelée désir, c'est-à-dire qu'il a un désir pour une chose et il ressent que cette chose lui manque, et il veut combler le manque. Et selon la mesure de la sensation de son manque, et selon la nécessité de combler son manque, dans cette mesure est mesuré son manque. C'est-à-dire, ce qui est appelé grand manque et petit manque, cela dépend de la mesure de la sensation de la nécessité de combler le manque. C'est-à-dire, si l'homme en vient à ressentir qu'il lui manque quelque chose et qu'il ressent ce manque dans tous ses 248 membres, mais que pour combler son manque, il n'a pas un désir fort. Le fait qu'il n'a pas un si grand désir de combler son manque, il y a beaucoup de causes à cela. 1. Qu'il a raconté aux amis ce qu'il lui manque. Et il ressent la nécessité de la chose. Cependant, les amis lui ont fait comprendre que cela n'est pas dans l'ordre du possible qu'il puisse atteindre la chose qui lui manque. Alors, ses amis lui ont transmis leurs opinions, qu'il est obligé de se résigner à la situation dans laquelle il se trouve, car ils ont affaibli la puissance de surmonter, pour qu'il puisse surmonter les obstacles qui le dérangent afin d'atteindre ce qu'il désire. Et de ce fait, le manque et l'aspiration se sont aussi affaiblis, du fait qu'il voit qu'il n'atteindra jamais ce qu'il désire. Et du fait de cela, c'est-à-dire, puisqu'il ne voit aucune réalité où il puisse combler son manque, c'est la cause de la non-atteinte de son but. Cela fait qu'il affaiblit son manque. Il s'ensuit que le grand désir a diminué à cause du désespoir. 2. Et il arrive parfois, même s'il ne raconte pas aux amis ce à quoi il aspire, et qu'il entend seulement des amis, que l'un parle à l'autre, et il entend comment ils sont déjà arrivés au désespoir, et de cela lui aussi reçoit une influence, que leur désespoir agit sur lui, et il a déjà perdu l'enthousiasme qu'il avait d'arriver à l'adhésion le plus tôt possible, et il a perdu la force de ce désir. 3. Et parfois, l'homme pense en lui-même, sans aucune médisance de l'extérieur, mais il voit que chaque fois, il veut se rapprocher de la Kdusha, et quand il commence à faire un examen, alors il voit à l'inverse qu'il va en arrière et non en avant. Et du fait de cela, il a perdu la force du travail. Il s'ensuit qu'alors, il est accablé sous sa charge, car il n'a rien de quoi subsister. Car il ne voit que négation et obscurité. C'est pourquoi il perd son esprit de vie, qui était pour lui comme un peu de subsistance appelé faire vivre son âme. Et maintenant, il se ressent comme mort dans la spiritualité. C'est-à-dire qu'il ne veut faire aucun mouvement dans le travail, vraiment, comme s'il était vraiment mort. C'est-à-dire, bien qu'il voit maintenant la vérité, c'est-à-dire la reconnaissance du mal, mais cela est une négation. De cela, l'homme ne peut recevoir aucune vitalité, car nourrir le corps vient précisément de l'affirmation, comme susmentionné. Et c'est pourquoi il incombe à l'homme d'aller sur la ligne de droite, pour deux raisons. 1. Afin que le désir ne s'affaiblisse pas en lui, c'est-à-dire même s'il entend une médisance. 2. Afin de recevoir la vie, ce qui vient précisément de l'affirmation. C'est-à-dire, c'est une question d'affirmation où il y a ici une notion de perfection. Mais il est difficile de comprendre comment, au moment où il a plongé, où il a fait une plongée sur l'ordre de son travail et a su la vérité, à quel point il est plongé dans l'amour de soi et voit que c'est la vérité, comment peut-on lui dire d'aller sur la ligne de droite, appelée perfection ? N'est-ce pas un pur mensonge selon ce que voient ses yeux, lui qui a fait un conte de vérité ? Il est connu que le général et le particulier sont égaux l'un à l'autre, c'est-à-dire que l'ordre qui s'applique au général selon ces mêmes ordres, se conduit le particulier. Et en ce qui concerne le général, il nous a été donné de croire en la venue du Mashiach, comme il est écrit dans la prière Ani Ma'amim, « Je crois en la venue du Mashiach, et bien qu'il tarde, malgré tout, j'attendrai qu'il vienne. » C'est pourquoi il est interdit à l'homme de désespérer et de dire « Je vois que je ne suis pas capable de parvenir à l'adhésion au Créateur. » Cela s'appelle sortir de l'exil des nations du monde, appelé amour de soi, et entrer dans l'autorité de la Kdusha, et il parviendra à corriger la racine de son âme, à adhérer à la vie des vies. Et selon ce qui a été dit, il s'ensuit que si l'homme croit en la délivrance qui viendra du côté du général, il doit croire que la délivrance viendra pour lui du côté du particulier. Il en résulte que l'homme doit recevoir la perfection pour lui-même du point de vue de l'avenir, de sorte que l'homme doit se représenter à lui-même la mesure du bien, du délice et de la joie qu'il recevra lorsqu'il recevra le remplissage pour tous ses manques. Il est certain que cela lui donne une satisfaction intérieure et une force pour le travail, afin d'atteindre ce but qu'il espère atteindre. Et selon ce qui a été dit, il s'ensuit que l'homme doit d'abord se représenter à lui-même ce à quoi il espère. Cela lui donnera, s'il l'atteint, bonheur et allégresse du fait qu'il a atteint ce à quoi il s'attendait. Mais l'homme doit d'abord bien connaître le but qu'il veut atteindre. Et si l'homme ne prête pas attention et ne réfléchit pas profondément à ce qu'il atteint de sa vie, c'est-à-dire qu'il se dise à lui-même « Maintenant, je suis parvenu à une décision, ce que je veux, après avoir clarifié la joie de vivre qu'il y a à atteindre dans le monde. » S'il y a la possibilité de l'atteindre, alors il aura la force et la compréhension de dire « Maintenant, je veux donner gratitude au Créateur du monde pour avoir créé son monde. » Il est évident qu'à présent, il peut dire de tout son cœur « Béni soit celui qui a dit « Et le monde fut ». Puisque je ressens le bien et le délice, qu'il vaut vraiment la peine pour moi et pour toutes les créatures qu'elles aient été créées pour recevoir ce bien et ce délice, ce que j'ai reçu maintenant du but de la création, qui s'appelle son désir de faire du bien à ses créatures. Et bien qu'il soit encore éloigné de l'atteinte du but, néanmoins, s'il sait avec une connaissance claire de quoi il peut recevoir son bonheur à l'avenir, c'est comme il est écrit à Avot, Rabbi Meir dit « Quiconque s'occupe de la Torah Lishma mérite beaucoup de choses, et non seulement cela, mais tout le monde entier est digne pour lui, et on lui révèle les secrets de la Torah, et il devient comme une source qui surmonte. » Et au moment où il prête attention à cela, c'est-à-dire à ce à quoi il peut parvenir, cela veut dire qu'il ressent l'importance du but, et il se représente à lui-même à quel bonheur et à quelle perfection il va parvenir, et certes la joie et l'allégresse qu'il aura lorsqu'il atteindra cela sont sans mesure, comme susmentionné. C'est pourquoi, selon la mesure où il croit en l'importance du but, et selon la mesure où il croit en « même s'il tarde, j'attendrai qu'il vienne », il peut recevoir un remplissage de la lumière de la vie à partir du but futur. Comme il est connu, il y a une lumière intérieure et il y a une lumière environnante. Et mon père, de mémoire bénie, a expliqué que la lumière intérieure signifie ce qu'il reçoit au présent. Et la lumière environnante est appelée ce qui est destiné à éclairer. Mais il n'a pas encore atteint la lumière. Mais la lumière environnante éclaire dans une certaine mesure au présent, selon la mesure de la confiance qu'il croit qu'il l'atteindra. Et il a dit que cela ressemble à un homme qui a acheté de la marchandise au marché. Et puisqu'il y avait beaucoup de gens qui avaient apporté de cette marchandise-là au marché, alors la marchandise a perdu de sa valeur, et tous les commerçants avaient dans leur esprit de vendre la marchandise à n'importe quel prix. Mais il n'y a pas d'acheteur, car tous avaient peur d'acheter. Peut-être que ce sera encore moins cher. Et un homme a acheté toute la marchandise à vil prix. Et lorsqu'il est rentré chez lui et leur a raconté ce qui s'était passé au marché, tous se sont moqués de lui. Qu'as-tu fait? N'est-ce pas certain que tous les commerçants voudront vendre toutes les marchandises qu'ils ont dans leur stock et alors tout sera encore moins cher? Il s'ensuit que tu perdras tout ton argent. Mais il est unique qui dit « Je suis heureux maintenant plus que jamais, puisque je vais gagner maintenant de cette marchandise, pas comme d'habitude où je savais que je devais gagner de la marchandise 20%, mais je vais gagner 50%. Cependant, je ne vendrai pas la marchandise en ce temps, mais j'entrerai la marchandise dans l'entrepôt et je sortirai la marchandise au marché dans 3 ans, car alors cette marchandise ne se trouvera déjà plus ici dans le pays, et alors je recevrai le prix comme je le comprends. » Il s'ensuit qu'au présent, c'est-à-dire cette année, s'il fait le compte de combien il a gagné, alors il n'a rien. Et cela s'appelle que, au présent, il n'a rien avec quoi il pourrait se réjouir. Et ceci est une allégorie pour la lumière intérieure qui éclaire dans le présent. Mais la notion de lumière environnante, appelée lumière qui éclaire précisément dans l'avenir, mais elle éclaire aussi dans le présent, et cela est selon ce qu'il croit dans l'avenir, qu'alors il recevra la récompense pour ce qu'il espère, et alors sa joie sera dans la perfection. Et maintenant, il reçoit joie et état d'esprit élevé de ce qu'il recevra dans l'avenir. Et c'est l'allégorie susmentionnée de ce commerçant-là, de qui tous se moquent, du fait qu'il n'a pas acheté de marchandises au présent, précisément d'une marchandise qui était tombée en discrédit, que personne ne voulait acheter. Et lui a acheté, seulement dans une chose que d'autres ont laissée, du fait qu'elle n'a pas de valeur. Et lui se réjouit, et content maintenant de ce qu'il croit, et certain à 100% que dans 3 ans cette marchandise ne sera plus disponible, et alors il s'enrichira. Il s'ensuit de ce qui sera dans l'avenir, de cela il se réjouit dans le présent. Et selon ce qui a été dit, il en ressort dans la mesure où il croit et ne désespère pas de l'avenir qui lui arrivera, comme susmentionné, même s'il tarde avec tout cela, j'attendrai qu'il vienne. Il peut se réjouir dans le présent, tout ce qui viendra dans l'avenir. Il s'ensuit selon cela lorsque l'on dit à l'homme, même s'il a marché sur la ligne de gauche, c'est-à-dire qu'il a fait une critique et voit qu'il se trouve dans l'extrémité de la bassesse, et il voit cette vérité du fait qu'il ne veut pas se tromper lui-même, justifier ses pensées et ses actes, mais il cherche la vérité et il ne se soucie pas si la vérité est amère. Mais il aspire à parvenir au but pour lequel il est né. Cependant, toute cette vérité, il ne peut continuer à exister car il est impossible de vivre sans délices, appelées vitalité et vie. Et afin de vivre, il faut une lumière qui vivifie l'homme. Et par cela qu'il vit, il a la possibilité de travailler et de parvenir au but. Et du fait de cela, alors il est obligé de passer à la ligne de droite appelée perfection. Mais cette perfection, du fait qu'il reçoit maintenant la vitalité, que de cette vitalité il nourrit son corps, doit être construite sur des fondements de vérité. Et la question se pose, comment peut-il recevoir la perfection alors qu'il voit la vérité? Comment il se trouve dans la bassesse de la situation, plongé dans l'amour de soi, de la tête aux pieds, et il n'a en lui aucune étincelle de don? Et sur cela, il doit dire, tout est vrai de ce qu'il voit, cependant, cela est du côté de la lumière intérieure ainsi. Explication comme susmentionné, que du point de vue du présent, il est dans la bassesse. Et il n'a pas de quoi recevoir joie et vie. Mais du point de vue de la lumière environnante, qui est l'aspect de l'avenir, en cela qu'il croit comme susmentionné, même s'il tarde, j'attendrai qu'il vienne. Il s'ensuit par la lumière environnante qui éclaire dans l'aspect de l'avenir à venir. Il peut la prolonger, qu'elle éclaire dans le présent, et selon la mesure de croyance et de confiance qu'il a dans la venue du Mashiach, dans l'aspect du particulier, comme susmentionné, il peut prolonger vie et joie qu'elle éclaire maintenant dans le présent. Et il s'ensuit que maintenant, lorsqu'il marche sur la ligne de droite afin de recevoir la perfection, cela est une vérité véritable. Du fait que la lumière environnante éclaire dans le présent, comme c'est mentionné, et en plus de cela, que c'est une voie de vérité, mais du fait que par cela il croit à la venue du Mashiach de façon particulière, c'est une grande vertu que par la mitzvah de la croyance, il rapproche pour lui le futur au présent, ce qui signifie que la lumière environnante deviendra intérieure, ce qui s'appelle que la lumière se revêt dans le présent même, ce qui s'appelle que la lumière environnante deviendra intérieure. Et de là, c'est-à-dire de l'aspect de la croyance, qu'il croit que de toute façon il parviendra au but, et bien que du côté de la raison, il voit à chaque fois comment il s'éloigne du but en arrière et non en avant, en tout cas, il surmonte et marche au-dessus de la raison. Alors, la croyance elle-même s'ajoute chaque fois dans l'aspect de une pièce s'ajoute à un grand compte, jusqu'à ce qu'il mérite une croyance complète et permanente, en permanence, qui est l'atteinte de la lumière de Chassadim dans l'éclairement de Chochma, comme il est écrit dans le Soulam. Et selon ce qui a été dit, nous comprendrons ce que nous avons demandé, ce que le Zohar répond, que du fait de cela, il est écrit « chantera au futur », ce qui fait allusion à cela, que Israël chantera ce chant à l'avenir. Que vient-il nous enseigner dans la voie du travail? Car, dans les sujets du travail, nous devons savoir ce que nous avons maintenant dans le présent, savoir ce que nous devons faire. Si c'est ainsi, que pouvons-nous apprendre de ce qui sera à l'avenir? Et comme nous l'avons expliqué, il faut marcher sur la ligne de droite, qui est l'aspect de perfection, et recevoir de cela la vie, car de la négation, on ne peut pas vivre. C'est pourquoi il y a un conseil, ressentir la perfection de ce qui sera à l'avenir. Et c'est ce que disent les justes, un chant pour l'avenir. C'est-à-dire qu'ils disent maintenant, dans le présent, un chant sur ce qu'ils recevront à l'avenir. Cela veut dire, selon ce qu'ils se représentent pour eux-mêmes, du bien et du délice qu'ils recevront à l'avenir. Ils peuvent le ressentir dans le présent, s'ils ont la croyance qu'il y a un avenir, que dans l'avenir, tous seront corrigés. À cela, il peut déjà donner gratitude au Créateur dans le présent, selon la mesure de son ressenti. Ainsi est la mesure de sa louange qu'il peut donner dans le présent. Et, en plus de cela, qu'il reçoit maintenant la vie, il est obligé. Il gagne de cela que le but dans son ensemble reçoit pour lui de l'importance du fait qu'il est obligé de se représenter pour lui-même quel est le bien et le délice qui est prêt pour les créatures à recevoir. Et chaque fois qu'il s'applique à la chose, il voit peu à peu, chaque fois, davantage ce qu'il peut recevoir à l'avenir, c'est-à-dire ce qui nous est prêt du côté du but de la création. Bien qu'il voit dans l'état où il se trouve qu'il y a encore une grande distance de lui jusqu'au but, mais cela dépend de la mesure dans laquelle il croit au but, à l'exemple de la parabole susmentionnée, et cela selon la règle, tout ce qui est destiné à être perçu est comme perçu. Yevamot. Et selon ce qui a été dit, nous comprendrons ce que le Zohar répond, que la raison pour laquelle il est écrit chantera au futur, c'est pour indiquer qu'Israël soit destiné à louer ce chant dans l'avenir. Du fait qu'il faut savoir cela afin que nous puissions recevoir maintenant joie et vitalité de ce qui sera à l'avenir. Et par cela, nous pouvons dire maintenant le chant au présent, comme si nous recevions maintenant au présent tout le bien et le délice. Et cela s'appelle que l'on peut recevoir une illumination du makif, c'est-à-dire que le makif éclaire de loin dans l'intérieur, c'est-à-dire que bien que l'homme soit encore loin d'atteindre le bien et le délice, malgré tout, il peut prolonger une illumination du makif aussi au présent. Et maintenant, nous expliquerons ce que nous avons demandé sur ce que le Zohar répond, pourquoi il est écrit ce chant au féminin, du fait que Moshe et Israël savent louer le roi pour la matronita comme il convient. Et nous avons demandé pourquoi Moshe et Israël ne louent-ils pas le roi pour eux-mêmes? Cependant, il faut comprendre quelle est la notion qu'il faut louer le roi. Dans la corporalité, nous comprenons qu'un roi de chair et de sang a besoin d'honneur, qu'on l'honore. Et par les louanges que le peuple lui donne, il reçoit du plaisir de cela. Mais en ce qui concerne le Créateur, béni soit-il, pourquoi a-t-il besoin que nous lui donnions des louanges et que nous chantions devant lui des chants et des louanges? Il est connu, la règle, que tout ce dont nous parlons du Créateur, c'est seulement selon « Par tes actes, nous te connaissons ». Mais en lui-même, béni soit-il, il n'y a aucune atteinte. Plutôt, tout ce dont nous parlons, c'est seulement par rapport à l'atteinte des inférieurs. Et c'est pourquoi il faut que l'homme donne louange et gratitude au Créateur, car par cela, l'homme peut mesurer et estimer la grandeur et l'importance du don que le Créateur lui a donné. Selon cela, l'homme peut s'examiner lui-même, combien il ressent l'importance et la grandeur du roi. Car le but de la création est de faire du bien à ses créatures, que les créatures jouissent de lui. Et selon la grandeur du donneur, ainsi, dans cette mesure, il ressent goût et plaisir dans le don qui leur a été donné afin de jouir. Et lorsqu'il s'efforce de donner de la gratitude, alors il a la place et raison d'examiner et de regarder le don, ce qu'il a reçu et de ce qu'il a reçu, c'est-à-dire la grandeur du don et la grandeur du donneur. Il s'ensuit que la gratitude que l'inférieur doit donner, si ce n'est pas du fait que le supérieur jouira, mais que par cela, l'inférieur jouira. Sinon, cela ressemble à la parabole que mon père et maître de mémoire bénie a dite sur ce qui est écrit « qui n'a pas porté en vain mon âme ». Et il a demandé quelle est la signification que l'homme porte en vain, c'est-à-dire gratuitement, son âme qui lui a été donnée du ciel. Et il a dit que cela ressemble à ce qu'on donne un sac de dinars d'or à un enfant, et il se réjouit et se réjouit des dinars parce qu'ils ont une belle apparence qui attire les yeux à regarder. Mais quelle est la valeur des dinars d'or? L'enfant n'est pas apte à l'apprécier. Et de cela, on peut comprendre que la notion de gratitude et de louange que l'on donne au Créateur est uniquement pour le bien des créatures. C'est-à-dire qu'il a de quoi louer le roi. L'intention est qu'au moment où il s'efforce de donner les louanges au Créateur, alors c'est le temps où il est apte à ressentir l'importance du cadeau et l'importance de celui qui donne le cadeau. Et du fait de cela, il faut principalement prêter attention à la louange que l'on donne au roi. Et cela provoque qu'il y ait possibilité de lui donner à chaque fois un don nouveau. Sinon, si l'homme ne peut pas apprécier le cadeau du roi, il ne peut rien lui donner, car cela entre dans la catégorie 2, qui est insensé, celui qui perd ce qu'on lui donne. Et quelle est la raison pour laquelle l'insensé perd ce qu'on lui donne? Et cela est simple. Du fait qu'il est insensé, qu'il ne sait pas apprécier l'importance de la chose. Pourquoi il ne fait pas attention à garder le cadeau qu'on lui a donné, et du fait de cela, selon l'importance du cadeau, ainsi il le garde, et de ce fait il peut toujours être dans un état d'élévation, car on voit qu'il ne perd pas ce qu'on lui donne, car il sait l'apprécier. Et de cela il résulte que l'homme a beaucoup de descente. Et cela du fait qu'il n'apprécie pas le cadeau du roi, c'est-à-dire qu'il ne sait pas apprécier la mesure de l'importance du rapprochement qu'on lui a donné d'en haut, la pensée et le désir qu'il vaut la peine d'être un serviteur du Créateur. Et du fait qu'il ne sait pas apprécier l'importance de la chose, c'est-à-dire l'appel qu'on lui adresse, qu'il entre pour servir le roi, et l'homme peut encore abîmer s'il se trouve dans le service du roi et ne sait pas comment se garder pour ne pas faillir en quoi que ce soit, alors, d'en haut, on rejette l'homme de nouveau à l'endroit de l'ordure et des déchets. Et il mange dans cet état, c'est-à-dire qu'il se nourrit de ces mêmes déchets que le chat, que les chats et les chiens cherchent à se procurer pour leur nourriture. Lui aussi cherche là-bas de la subsistance pour nourrir son corps, du fait qu'il ne voit pas qu'il aura de la subsistance d'un autre endroit. Ce qui signifie ces mêmes choses qu'il disait d'elles, qu'elles sont des déchets, et ne sont pas dignes d'être mangés par l'homme, mais que cela ne convient que à la nourriture des animaux, maintenant, au temps de la descente,

0: lui-même poursuit cette subsistance et il n'a pas d'aspiration pour la nourriture de l'homme du fait qu'il n'y trouve aucun goût. Et du fait de cela, la stabilité principale des états d'ascension dépend de l'importance de la chose. C'est pourquoi l'essentiel dépend de la mesure dans laquelle il donne gratitude et louange pour cela qu'on le reçoit d'en haut. Car les louanges elles-mêmes, ce qu'il donne au Créateur, cela même fait grandir son importance et sa préciosité. Et c'est la raison pour laquelle nous sommes commandés de donner du sérieux dans la notion de louange. Et il y a trois distinctions dans le fait de donner la louange. Un, la grandeur du don, c'est-à-dire que selon l'importance du cadeau, ainsi est la mesure de la louange et de la gratitude que l'on donne pour le cadeau. Deux, la grandeur du donneur, c'est-à-dire si le donneur est un homme important. Par exemple, si le roi donne un cadeau à quelqu'un, et alors il se peut que le cadeau soit une petite chose. En tout cas, elle est très importante. Cela signifie que la mesure de la louange et de la gratitude ne dépend pas de la grandeur du cadeau, mais elle est mesurée selon la grandeur du donneur. C'est-à-dire qu'il se peut que cela soit la même personne qui donne à deux personnes, mais chez l'un d'eux, le donneur est plus important, car il reconnaît l'importance et la grandeur du donneur, et il est certain qu'il donne une gratitude plus grande que l'autre, qui ne reconnaît pas autant l'importance du donneur.
1: Trois,
0: la grandeur du donneur, et il n'est pas important s'il donne. C'est-à-dire, il arrive parfois que le roi soit tellement important aux yeux de l'homme, et l'homme aspire tellement à parler avec le roi, et ce n'est pas du fait qu'il veut parler avec le roi afin que le roi lui donne quelque chose, il ne veut rien du tout. Mais tout son plaisir est dans le fait qu'il a le mérite de parler avec le roi, mais il n'est pas dans les convenances d'entrer chez le roi sans demander une requête. Pourquoi il cherche quelques requêtes afin que le roi accomplisse sa demande, c'est-à-dire qu'il dit qu'il veut rentrer chez le roi pour quelque chose que le roi lui donnera. Mais en vérité, ce qu'il dit, qu'il veut que le roi lui donne quelque chose, ce n'est que de la bouche vers l'extérieur. Mais dans la vérité du cœur, il ne veut rien du roi. Mais le fait qu'il ait la possibilité de parler avec le roi, cela lui suffit et il ne lui importe pas si le roi lui a donné quelque chose ou ne lui a rien donné. Les gens de l'extérieur qui voient qu'il n'a rien reçu du roi et le regardent quand il sort de la maison du roi, qu'il est joyeux et heureux et qu'il se sent dans une élévation d'esprit, ils se moquent de lui et lui disent « Tu es un grand sot et tu n'as aucune compréhension ni intellect ». Puisque tu vois toi-même, il viendra seul et il sortira seul. C'est-à-dire, tu es entré chez le roi pour demander quelque chose au roi et tu es sorti de la maison du roi les mains vides. Si c'est ainsi, à quoi sert cette joie? Et cela nous permet de comprendre. Si l'homme, au moment où il prie le Créateur pour qu'il lui donne quelque chose, il faut distinguer en cela. Un, que l'homme prie le Créateur pour qu'il lui donne ce qu'il demande au Créateur. Et s'il reçoit sa demande sur l'acceptation de la prière, c'est-à-dire au moment où il reçoit ce qu'il désire, alors il est prêt à donner gratitude au Créateur et selon la mesure de la grandeur du salut qu'il a reçu du Créateur, dans cette mesure, sont la joie et l'élévation d'esprit et la louange et la gratitude, c'est-à-dire, tout est mesuré selon la grandeur du salut qu'il a reçu du Créateur. Deux, selon la mesure de la grandeur du donneur, c'est-à-dire selon qu'il croit en la grandeur du Créateur, cela détermine pour lui ce qu'il reçoit du Créateur, béni soit-il. C'est-à-dire, même que selon l'avis du receveur, c'est une chose minime. Mais en tout cas, puisqu'il a reçu quelque chose du Créateur, il y a déjà place pour être dans la joie et pour donner louange et gratitude au Créateur du fait que le donneur est important à ses yeux, à l'exemple de la parabole susmentionnée. 3. Dans la grandeur du donneur sans don, il y a aussi une grande importance, comme mentionné ci-dessus, que si le roi est tellement important à ses yeux, à tel point qu'il ne veut rien du roi, mais il considère comme un grand mérite et une immense richesse, s'il peut dire quelques mots au roi, et que le fait de venir avec une quelconque demande, c'est seulement pour la forme, du fait que il n'est pas convenable de venir devant le roi sans une quelconque demande, mais il ne vient pas pour que le roi accomplisse sa demande. Et ce qu'il a dit, qu'il demande quelque chose, c'est seulement pour les extérieurs, qui ne comprennent pas que parler au roi, c'est le don le plus important. Cependant, les extérieurs ne comprennent pas cela. Et lorsque nous parlons d'un seul corps, il faut dire que les extérieurs sont appelés les pensées qui viennent à l'homme du monde extérieur. Elles n'ont aucune notion de l'intériorité. Elles n'ont pas de kélim pour comprendre que l'intériorité du roi, c'est cela qui est important. Mais elles considèrent le roi seulement d'après ce qui provient du roi vers elles, ce qui est appelé l'extériorité du roi. Mais l'intériorité du roi, c'est-à-dire le roi lui-même, et non ce qui provient du roi vers l'extérieur, elles n'en ont aucune notion. C'est pourquoi ces pensées se manquent de l'homme lorsque l'homme dit « Du fait que j'ai parlé maintenant avec le roi, il n'est pas important que le roi me donne ce que je demande. » Mais tout son désir est seulement l'intériorité du roi, et non ce qui provient de lui. C'est pourquoi, si l'homme a prié le Créateur et il ne voit pas que le Créateur lui a donné quelque chose, et du fait que pour lui, l'intériorité du roi est importante, c'est pourquoi il peut être joyeux et heureux du fait qu'il a mérité de parler avec le roi, mais ses pensées extérieures veulent lui annuler cette joie du fait qu'elle ne regarde que les kélims de réception, ce qu'il a reçu de la main du roi dans ses kélims de réception. Et il leur dit, je suis heureux et je donne louange et gratitude au roi seulement du fait qu'il m'a donné l'occasion de parler avec lui. Cela me suffit. Et encore plus, il dit à ses extérieurs, sachez que du fait que je ne veux rien du roi, seulement lui donner louange et gratitude, par cela, je suis maintenant adhérent au roi. Le fait que je veux lui donner, par le fait que je le loue, et plus que cela, je n'ai rien à lui donner. Il s'ensuit selon cela que maintenant je suis appelé serviteur du Créateur et non serviteur de moi-même. Et c'est pourquoi je ne peux pas entendre ce que vous me dites. Quel est le profit? Par exemple, toute l'année où tu t'es occupé de la Torah et de la prière, et tu as accompli toutes les mitzvot, n'es-tu pas resté au même degré qu'il y a un an ou deux? Si c'est ainsi, quelle est ta joie que tu donnes des louanges au Créateur et tu dis, voilà mon profit que de nombreuses années j'ai parlé avec le roi, et de quoi ai-je besoin de plus? C'est-à-dire, si le roi m'avait donné quelque chose en main, il se peut que je l'aurais reçu dans le but de recevoir, ce qui n'est pas le cas maintenant, où je n'ai rien en main. Alors je suis joyeux et je donne gratitude au Créateur du fait que mon intention dans le travail était seulement dans le but de donner. Cependant, du fait que l'homme dit alors une chose vraie, c'est pourquoi Une grande opposition lui vient de la part des extérieurs qui ne peuvent pas surmonter ce

Le mensonge réussit dans ce monde. C'est pourquoi il lui faut alors un renforcement supplémentaire et il doit leur dire « Je marche sur le chemin de la vérité et maintenant je ne veux entendre aucune critique. Et s'il y a de la vérité dans vos propos, je vous demande de venir avec vos arguments pour me montrer la vérité au moment que j'ai fixé pour la critique. » Et seulement à ce moment-là, je suis prêt à entendre votre avis. Et selon ce qui a été dit, il en ressort qu'il ne manque à l'homme, pour qu'il ait de la joie dans le travail du Créateur, que la croyance. C'est-à-dire, au moment où il croit en la grandeur du Créateur, il n'a besoin de rien que le roi lui donne. Seulement du fait qu'il veut parler avec le roi. C'est tout ce à quoi il aspirait, c'est-à-dire parler avec le Créateur, comme il a été mentionné ci-dessus dans l'aspect 3 de la louange. Et s'il prête plus d'attention à cela, qu'il loue le roi, alors de lui-même vient sur lui une inspiration supérieure du fait qu'il ne veut rien du roi. Et cela ressemble à la sphira de Bina, comme il est connu que Chorma, à sa fin, ne veut pas recevoir la lumière de Chorma, mais Chorma veut donner à l'émanateur, à l'exemple de l'émanateur qui donne à Chorma. Et elle veut l'équivalence de forme. Et alors vient de soi une abondance appelée lumière de Chassadim, du nom du Kli. C'est-à-dire, le recevoir veut s'occuper de Chesed. C'est pourquoi l'abondance est appelée lumière de Chassadim. De même ici, lorsque l'homme ne veut rien du roi, seulement s'il veut donner au roi, et il prête attention à ce qu'il pense, alors de lui-même vient sur lui une inspiration supérieure selon sa préparation au moment où il s'occupe des chants et des louanges au roi. Et maintenant, nous comprendrons la notion de ce que Moshe et Israël ont dit, un chant de louange au roi pour la matronita et non la matronita elle-même. Il est connu que tout ce que l'on dit au sujet des mondes supérieurs, on ne le dit que en rapport avec les âmes, car Malchut est appelé l'ensemble de l'âme d'Israël, ou Knesset Israël, comme il est expliqué dans l'étude des 10 Sphirot, que l'âme d'Adam Arishon est sortie de l'intériorité des mondes Bria, Yetzira, Asiya, d'où il a reçu Nefesh, Ruach, Neshama. Et tout cela est sorti de Malchut de Hatzilut, qui est appelé du nom de Shrina. Et Zeiranpin, qui est le donneur à Malchut, est appelé du nom de roi, Meler. Et puisque Malchut est celle qui reçoit pour les âmes, il s'ensuit qu'au moment où Malchut ne peut pas recevoir l'abondance pour le peuple d'Israël, du fait qu'ils ne sont pas encore aptes à recevoir des kélim de dons, autrement tout va à la citraha, qui sont appelés morts, car en eux s'applique la notion de recevoir dans le but de recevoir, ce qui est appelé séparation et éloignement du Créateur, qui est appelé vie des vies. Et du fait de cela, ils sont appelés morts. Et c'est ce qui est appelé dans le Saint Zohar, que l'homme doit se soucier de la souffrance de la Shrina. Car là-bas, il y a eu la souffrance, du fait qu'elle ne peut pas recevoir d'abondance pour ses enfants, qui sont le peuple d'Israël. Et elle est appelée Knesset Israël, car elle rassemble en elle l'abondance, ce qu'elle doit donner à l'ensemble d'Israël. C'est pourquoi, lorsque le peuple d'Israël s'occupe de l'aspect de l'équivalence de forme, il y a place pour Malchut de recevoir l'abondance supérieure du roi, qui est appelé le donneur du nom de Zeiranpin, afin de donner au peuple d'Israël. Et c'est ce qui est appelé que Malchut, appelé Matronita,
loue le Créateur pour l'abondance qu'elle a reçue.

0: au-dessus de lui. Et comme susmentionné, au moment où elle ne peut pas recevoir du roi de l'abondance pour Israël, cela est appelé souffrance de la Shrina. Et de ce fait, lorsqu'elle peut recevoir de l'abondance, elle est alors appelée du nom de la mère des enfants est joyeuse et elle donne une louange au roi. Cependant, toute la souffrance et la joie ne sont dites que en rapport avec l'ensemble d'Israël. Et c'est ce que dit le Saint Zohar, que Moshe et Israël disent le chant, qu'ils donnent une louange au roi pour la matronita. Ce qui signifie, ce que Moshe et Israël donnent une louange au roi pour la matronita, l'intention est que le fait qu'ils se sont préparés eux-mêmes à dire une louange au roi sur ce que le roi donnera à Moshe et Israël, ce n'était pas pour eux-mêmes, mais pour Malchut. C'est-à-dire qu'ils ne peuvent pas supporter la souffrance de la Shrina, et du fait de cela, ils s'occupent de l'équivalence de forme, afin que Malchut ait la capacité de donner, et c'est ce qu'il dit, « Heureuse est la part de Moshe et d'Israël, qui savent louer le roi pour la matronita, comme il convient. » Fin de l'article.
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0: Nous allons reprendre le début de l'article. Il reste 4 minutes. Rabash, article 9. La grandeur de l'homme dépend de la mesure de sa croyance en l'avenir. Le Saint Zohar, Béchalach, dit « Alors chantera Moshe ». Il aurait dû être écrit « Chanta » et il répond « Mais cette chose dépend de l'avenir, car il a complété pour ce temps » Et il a complété pour l'avenir, car Israël sont destinés à louer ce chant à l'avenir. Ce chant, c'est une expression féminine. Ce chant-ci, il aurait dû être écrit au masculin. Et il répond, mais c'est un chant que la matronita, la reine, loue au roi. Rabbi Yehuda dit, si c'est ainsi, que c'est le chant de la matronita au roi, pourquoi est-il écrit Moshe et les enfants d'Israël? Or, la matronita aurait dû louer. Et il répond, mais heureux est le sort de Moshe et d'Israël, car ils savent louer le roi pour la matronita comme il convient. Et il faut comprendre la réponse qu'il donne sur ce qui est écrit au futur que l'intention est pour l'avenir. Que vient-il nous enseigner pour l'aspect du travail? Il faut encore comprendre la réponse qu'il donne. Pourquoi il est écrit « chant au féminin » Il explique « L'intention est sur Malchut, c'est-à-dire que Malchut loue le roi. » Sur quoi Rabbi Yehuda demande « Si donc son intention est sur Malchut, pourquoi est-il écrit « Moshe et les enfants d'Israël » Et du fait de cela, il doit expliquer que son intention est sur Moshe et Israël, qu'ils savent louer le roi pour Malchut. C'est cela aussi, il faut comprendre. Quelle est la signification que Moshe et Israël doivent louer le roi pour Malchut? Et pourquoi ne doivent-ils pas louer le roi pour eux-mêmes, mais pour Malchut? Il est connu que Moshe est appelé berger fidèle. Et mon père, de mémoire bénie, a expliqué que Moshe nourrissait Israël avec l'aspect de la croyance, que la croyance est appelée Malchut. C'est-à-dire qu'il a introduit la crainte du ciel, appelée royaume des cieux, peuple d'Israël. Et du fait de cela, Moshe est appelé berger fidèle, du nom de Emouna, croyance, comme il est écrit. Et ils crurent en le Créateur et en Moshe son serviteur, c'est-à-dire sur ce que Moshe a introduit en eux la croyance en le Créateur.
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0: Nous allons maintenant passer à un cours du 1er mai
2: 2002.
0: La grandeur de l'homme dépend de la mesure de sa foi dans l'avenir. L'homme monte par degrés pendant le temps de préparation. Avant de préparer, de passer le marsum, d'entrer dans le palais du roi. Il a chaque fois un état où il reçoit une grande illumination d'en haut. Cela le tient, le remplit, l'éveille. Et ensuite, il tombe. Au lieu de recevoir une illumination encore plus grande, il reçoit des ténèbres. Et là, dans l'état des ténèbres, on mesure ce qui arrive à l'homme. Car dans l'état des ténèbres, selon combien il est monté haut, s'il n'a pas passé le marsum, quand cela ne l'éclaire pas, il devient une bête. Il ne sait rien. Rien n'est important, seulement exister de façon animale et c'est tout. Il se sent comme s'il n'avait pas avancé, comme il était dans une nature animale, dans les chutes d'avant, il y a un an ou deux ans. Maintenant aussi c'est pareil. En vérité, il était une bête et maintenant une bête. Si cet esprit divin se retire de lui, il reste une âme animale. Dans de tels états, on peut vraiment mesurer s'il se trouve dans un certain avancement dans le don ou non. Car si même quelques mots qu'il est capable de lire ou de penser à eux, de façon très simple, pas profonde, mais s'il en est capable, s'il a malgré tout une certaine appréciation, ou plus l'état est de plus en plus sombre, alors on peut dire qu'il a un certain début des kélim de don, car il voit que pour lui-même il n'a rien, il n'a pas de remplissage, et il vit seulement du fait que malgré tout, dans cet état aussi, il est lié au roi. Et alors dans cet état, il n'est vraiment pas confondu avec les plaisirs, il est clair avec une certaine sensation de soi, belle, qui le reçoit et qui le gonfle. Mais vraiment ici, il n'a aucun compte avec lui-même. Et il ne peut pas justifier le Créateur car il ne reçoit rien de lui. Mais il vit vraiment seulement de la foi. Qu'est-ce que la foi ici? La foi dans la spiritualité, au-delà du marsom, c'est la lumière de Chassadim. Et la foi complète, c'est la lumière de Chassadim dans l'illumination de Chorma. Chez nous, la foi veut dire que nous n'avons pas la lumière de Chassadim, nous n'avons pas la lumière de Chassadim dans l'illumination de Chorma. La foi chez nous s'appelle que l'homme a reçu soit une illumination d'en haut, comme cela, rétroactivement, qui le tient. Et c'est la foi, une lumière qui le tient, ou la croyance, ou bien, comme nous avons justement dans la chute, cette lumière se retire et il reste seulement l'importance nette qu'il reçoit de la société, pas d'en haut, de la société. Ça veut dire il entend ou bien il a entendu avant et cela lui sert maintenant comme une chose importante. Cette importance maintenant dans le temps des ténèbres, il s'en est équipé avant, au moment où il pouvait entendre. Et il a travaillé dans la société. Et il s'est enflammé de ce qu'on lui disait, de ce qu'il lisait, de ce qu'il entendait du Rav, de trois sources, oui. Société, Rav et livre. Alors, la grandeur du but qu'il a reçu, pas d'en haut. D'en haut, tout se retire maintenant, mais de son environnement, la reconnaissance de la grandeur du but, ça veut dire en fait une chose verbale. Maintenant, selon son importance pour la spiritualité dans le temps des ténèbres, il sent l'illumination de l'extérieur. Et elle s'appelle la croyance. Malgré tout, une lumière le tient. Sans lumière, il n'y a rien à dire. Mais quelle est la cause de cette lumière? Soit cette lumière vient par réveil d'en haut, et l'homme se trouve alors dans un bon état, et il est prêt à faire, à investir, rien n'est important pour lui. Ou bien cette lumière, cette illumination, vient par l'effort de l'homme, qui a beaucoup investi pour s'équiper de l'importance du but, de la sensation de l'importance du but. Et alors, selon son effort, la lumière de l'importance l'éclaire, ce qu'on appelle la lumière de la croyance, Emouna. Et alors, les ténèbres ne sont pas importantes pour lui. Même s'il entre et sort du roi et qu'il ne reçoit rien, il le remercie de ne rien recevoir. Il est comme une bête dans la chute actuelle, comme dans beaucoup de chutes avant cela. Il le remercie de recevoir de lui des états. Et il ne mesure pas ces états selon combien j'ai dans chaque chute, dans chaque montée. Mais il comprend qu'en cela, il utilise seulement ses kélim de réception. Mais il va et mesure ces états selon la grandeur de l'effort qu'il peut activer et recevoir la lumière de Emouna par ses propres forces. d'en bas. C'est en fait la bonne mesure. Que l'homme arrive à un état, autant dans les montées que dans les descentes. Vraiment, une seule chose lui importe. Seulement de lui vers le haut, vers le Créateur, que la relation ne change pas. Alors nous disons qu'il remplit par sa lumière, par la lumière réfléchie, par la lumière de la foi, de bas en haut, qu'il remplit le kli à l'endroit où vient cette lumière de haut en bas. C'est appelé qu'il est prêt à donner au Créateur. Que donne-t-il au Créateur? Le fait qu'il se remplisse de cette lumière, cela, c'est son don. À la place où le Créateur le remplit. Et alors, le Créateur se revêt dans la même mesure à l'intérieur de l'homme, et les deux, lumière directe et lumière réfléchie, sont revêtues ensemble, ce qui est appelé lumière intérieure. Il faut lire cet article encore une fois, c'est vraiment comme cela. Traverser lentement, lentement. Le rabbin n'écrit pas ces états par hasard. Et nous voyons sur nous-mêmes que c'est ainsi. Nous nous regardons les uns les autres. Dans quels états plus ou moins nous nous trouvons, nous montons, nous descendons de façon collective, de façon privée. Nous devons arriver à un état où cela ne nous change pas. Dans quel état je me trouve, montée, descente, joie, angoisse, ce qui agit sur moi, présence ou absence de l'illumination d'en haut, cela ne dérange pas. Nous devons remplir ce manque immédiatement avec la lumière de la Emouna. Selon le schéma que nous dessinons toujours, la lumière directe vient, et comme résultat, la lumière réfléchie sort, et alors il y a remplissage. Et ici, dans le travail d'en bas, il faut d'abord la lumière réfléchie, il faut d'abord la Emouna, et sur cela, la lumière directe se revêt. Rav, selon le schéma, la lumière directe vient, et oui. Elle rencontre le Massach, et le Massach la renvoie en arrière. Nous sommes avant qu'arrive la lumière directe et qu'elle frappe le Massach, car s'il n'y a pas de Massach, la lumière directe ne vient pas, ou on ne sent pas qu'elle existe. Dans la mesure où il y a un Massach, on commence à sentir une pression de la lumière directe. Car après le Tzimtzum, il y a une décision de Malchut. Je garde tous les cas du Tzimtzum, que aucun désir privé en moi ne sorte de ce qui a été décidé dans mon désir général. Que je me suis restreinte. Qu'est-ce que cela veut dire, je me suis restreinte? Aucun de mes désirs n'ira recevoir pour recevoir. Et comme résultat, aucun désir de recevoir sans Massach ne sent de lumière. Il ne va pas recevoir pour recevoir. Le Tzimtzum le restreint, fait une dissimulation sur la lumière, oui. Ça veut dire, nous ne sentons pas la pression du Créateur qui veut se revêtir en nous, oui, à l'intérieur de notre désir, car notre désir n'est pas corrigé. Dans la mesure où tu auras un Massach afin de donner, dans cette mesure, tout de suite, tu sentiras la pression de la lumière supérieure qui veut se revêtir à partir du désir corrigé. Et le désir corrigé s'appelle Neshama. Maintenant et alors, là aussi il y a une question. La lumière vient et Elle frappe le massar. Où est ici la lumière de Emouna, Orchoser, toutes ces choses, elles se trouvent avant, pendant le temps des ténèbres. On construit un massar à partir des ténèbres. Quand il y a déjà un massar, cela s'appelle que dans la mesure où tu as un massar, dans cette mesure tu as la force de tenir le Tzimtzoum et la force de Emouna. Qu'est-ce qu'on appelle massar? Massar sur les kélim de don et massar sur les kélim de réception. On donne afin de donner ou même recevoir afin de donner. Cela veut dire, la mesure du massar nous parle de la mesure de la croyance. Il faut s'équiper de cela d'abord. Bien sûr, c'est la lumière qui le fait, un massar sans lumière, la lumière absag. Oui, mais l'exigence envers elle, nous la développons seulement par l'effort d'en bas. Et l'effort d'en bas vient par l'impression des livres et des auteurs, comme on dit, de l'environnement. Pas d'en haut. Ici, il doit y avoir l'effort de l'homme pour que le kli précède la lumière. Quand l'homme sent une montée, en fait, il sent une montée dans son clé intérieur. Et quand il sent une descente, c'est en fait une jonction à l'extérieur qui, depuis le Tzimtzoum Aleph, était comme vide de lumière. Et alors, la lumière environnante dans le clé extérieur, il ne peut pas la recevoir tant qu'il n'a pas de massar. Attends, non. Et dans la montée, quelle lumière intérieure avais-tu? Qu'est-ce que ça s'appelle pour lui une montée s'il ne sent pas de lumière? Il y a une lumière qu'il ne sent pas et il appelle cela montée. Ça veut dire, c'est ce que je veux demander. Dans quel clip la lumière se revêt? Je ne comprends pas. Nous parlons du temps de préparation? Si nous parlons du temps de préparation, alors nous avons un homme, il a un désir de recevoir. Ce désir de recevoir est pour recevoir. Et cet homme doit lentement faire toutes sortes de discernements, atteindre des discernements. Mais parmi tous ces désirs, y a-t-il un désir dans lequel une lumière peut se revêtir? Alors je dis, peu importe tous les états que nous traversons jusqu'à Marsom, c'est en fait selon ce qu'il y a dans la lumière intérieure. Ce n'est pas la même chose, mais selon cela. Alors je dis aussi que la lumière environnante, comme il est écrit ici, cette lumière, c'est en fait justement sur elle qu'il doit y avoir un massar. Alors elle entrera, alors elle sera comme lumière intérieure aussi. Et alors tout notre travail est justement sur cela, sur ce point-là, jusqu'au Marsom.
2: Je
0: dis ainsi, j'ai un désir de recevoir, mon désir de recevoir est sans massar. Au-dessus du Marsom, une lumière environnante m'éclaire. Cette lumière environnante se revêtira en moi pour que j'aie un massar. Alors tout mon travail porte sur un tel massar pour que la lumière environnante se revête sur moi. Non, je ne dois pas penser que cette lumière environnante. Ça veut dire, bien sûr, je pense à cela. Je veux l'atteindre, je suis attiré vers elle. Mais la correction n'est pas selon cela. Bien sûr, j'aspire à cette lumière, qu'elle soit chez moi, qu'elle me remplisse. Mais la correction, c'est quand cette lumière n'est pas là, quand la lumière environnante se retire. Est-ce qu'à sa place, je me remplis avec la lumière de Emouna, de la croyance? D'accord, la lumière de la croyance, comme tu l'as dit, en fait, c'est la lumière de Emouna ne m'éclaire pas simplement depuis cette lumière environnante. La lumière de Emouna m'éclaire si je considère importante ma relation au Créateur, que j'ai une relation à lui. Non pas pour recevoir de lui, mais dans la mesure où j'aspire à lui. Ce n'est pas une racine pour le massar, c'est une racine pour le massa. Cette relation de moi, ce que nous appelons la grandeur du but, la grandeur du créateur, c'est une racine pour le massar. Cela aussi, c'est encore pour recevoir, mais c'est déjà une racine pour le massar. Et cela, quand puis-je dire que je l'ai vraiment quand je me trouve dans les ténèbres, quand cette lumière environnante justement n'éclaire pas? Cette lumière environnante, ce n'est pas une lumière qui me corrige, c'est une lumière qui m'éclaire. C'est une lumière intérieure, ça sera une lumière intérieure, ce n'est pas une lumière absac, disons. Étudiant, alors c'est cela que je veux dire, justement, le travail quand la lumière environnante est présente ou non, et alors par le fait qu'elle est là ou qu'elle n'est pas là, ma relation au créateur, si j'y pense, c'est justement une racine pour le massar, et alors le marsum, c'est en fait tout le travail. Oui ? Justement, pendant les ténèbres, l'homme voit qu'il est une bête, qu'il ressent une bête, ça veut dire d'en haut, on n'éveille pas l'homme qui est en lui. Comment lui-même peut-il faire que l'homme en lui s'éveille vers le Créateur? Quel est le travail de l'homme si pendant la descente, comme ça, pendant les ténèbres, il reçoit la majorité des ténèbres, de l'environnement, du chemin? Comme ça, s'il peut recevoir l'impression, si la descente est comme dans la relation. Nos montées et descentes, comme nous les comptons, ne sont pas selon l'état véritable, mais selon la sensation du désir de recevoir. Ça m'éclaire. Ah, aujourd'hui je suis en montée. Oui? Ça ne m'éclaire pas. Oh, aujourd'hui je suis dans le désespoir, la dépression, la descente. Ça veut dire je vérifie cela. Je vérifie selon combien j'ai dans le ventre ou je n'ai pas dans le ventre, dans mes kélim de réception. Et ce n'est pas montée et descente du point de vue spirituel. Cette montée et descente, ça veut dire combien j'ai dans la poche, dans les kélim de réception. Comment puis-je vraiment mesurer ma montée et ma descente? Ma montée et ma descente, je peux les mesurer seulement quand cela ne m'éclaire pas. Est-ce que de moi-même, je m'élève vers le Créateur? Ça veut dire pas pour recevoir de lui, mais je m'élève parce qu'il est grand à mes yeux. Je peux m'élever à 10%, ou à 1 gramme, ou à 20 grammes, ou je n'en suis pas capable du tout. C'est la mesure. Ça veut dire la mesure ne peut pas être quand je reçois l'abondance, car cela annule le cli. La mesure peut être seulement dans les temps des ténèbres. Et si dans les temps des ténèbres, je fais sur moi-même un tzimtzum et je dis que cela ne m'importe pas du tout ce qui se passe. L'essentiel, c'est que je ne veux pas être impressionné par la présence de la lumière ou non. Je ne veux pas être impressionné. Je veux me relier au Créateur tel qu'il est, sans que cela se rapporte à moi. Si je suis capable, disons, de faire face à mes états de ténèbres. C'est comme si, je me trouvais dans un état où je tiens le tzimtzum, moi-même, comme si j'arrivais à un état, je ne veux pas que cela m'éclaire, je ne veux pas voyager, aller sur le chemin, vers le but de la création, par le carburant qu'il me donne. Il me donne une lumière, alors je vais. Il ne me donne pas, je ne vais pas. Non, je veux aller par ma lumière. Qu'est-ce que ma lumière? Que dans le temps des ténèbres, le but sera important. Et cela me servira de carburant. Et l'importance du but, je ne peux la développer que en moi-même. Et justement dans les ténèbres. Mais cela ne sent pas comme des ténèbres de l'étudiant. C'est pourquoi cela s'appelle l'émouna, la croyance. Est-ce que je me sens bien ou pas? Cela dépend si je peux aller avec la lumière de l'émouna ou non. Si ma lumière de l'émouna me sert à la place de l'illumination qui venait d'en haut, alors je me sens bien. Si cette lumière de Emouna ne me sert pas, elle est faible ou totalement absente, alors je suis encore On dit que la lumière de Emouna doit être comme la lumière qui s'est retirée. Si c'est ainsi, si l'homme reçoit du carburant de lui-même, qu'est-ce que cela veut dire de lui-même? Il n'est pas un générateur humain. Mais il y a ici l'importance du but envers le Créateur, et alors d'en haut, il reçoit la lumière de la croyance, la lumière de Chassadim. Et la lumière de Chassadim le remplit. Il peut vivre, c'est déjà Prinabet, c'est déjà la qualité de Bina. S'il en est capable, bon, s'il a la qualité de Bina, ensuite il ne reste que la foi complète. Ça veut dire que ce sont des états que nous traversons d'une certaine façon. Nous ne comprenons pas encore comment on les traverse. Et tous nos états ici sont aussi dans le désir de recevoir. Mais c'est vraiment une préparation aux vraies étapes. Ça veut dire, qu'avons-nous à faire concrètement? Tu sais, après toutes ces explications, on oublie tout, sauf une chose. Un, il faut apprécier que tu as cela, qu'on te donne des sensations de ténèbres. C'est un signe que tu commences déjà à recevoir d'en haut une occasion de développer les kélim. Aujourd'hui, maintenant, nous étudions dans la partie 2, nous étudions le... Ah non, les Réchimot, oui. Dans la partie 4. Quand un kli se forme-t-il? Il passe tout de la lumière et istalkout, amène toutes sortes de coups là, à l'intérieur, la lumière réfléchie qui descend, qui frappe le Réchimot et toutes sortes de choses. Le retrait de la lumière construit le kli. Et le remplissage, il n'a aucune sensation. Ah, il se sent plein, comme cela. Il n'y a pas de discernement. Pour amener des discernements, il faut vraiment un retrait. Car dans le retrait, tu as des coups intérieurs entre les lumières et les coups entre les lumières engendrent les kélim. La lumière réfléchie qui descend et la lumière du Réchimo, deux lumières qui s'opposent l'une à l'autre et le désir de recevoir général sans le choc entre elles et le frottement en elles. Alors, il reçoit une sensation qui s'appelle Kli. Donc, le temps du retrait est un temps béni. C'est la construction des Kélim. Impossible sans cela. Le fait que nous soyons effrayés, que nous tombions, que nous ayons peur de tels états, que nous nous sentions parfois vraiment pire que la mort, c'est une sensation. C'est une sensation à l'intérieur de notre animalité. Mais dans le clé spirituel, cet état doit vraiment apporter une occasion de s'élever. Ça veut dire, discerne en toi deux parties. Ta bête souffre, l'âme doit justement s'élever maintenant. Elle reçoit une occasion de s'éveiller dans la foi et de recevoir la lumière de la foi, de la croyance, Emouna. Quelle est l'élévation ici? L'élévation est dans la reconnaissance ou dans l'appréciation de la grandeur du Créateur. Quand puis-je dire que il est grand à mes yeux? Si je reçois de lui un gros paquet, alors bien sûr il est grand, mais quand je ne reçois rien de lui, et plus que cela, que je reçois de lui des ténèbres, alors je dis qu'il est grand. Ça veut dire alors tu ne dépendras pas de ton désir de recevoir. Être grand dans l'âme ou plus grand dans le corps, ce sont deux choses différentes, lentement. Lentement, doucement, ça ira. Crois-moi, ça ira. Non, car ce qui change, comme dans les états par exemple avant d'entrer dans ce chemin et après dans ce chemin selon ce que je comprends, c'est une sorte de conscience, comme dans la façon dont tu essaies de te relier à l'état, c'est une sorte de, je ne sais pas, mais parfois ça me semble comme un travail psychologique ou quelque chose, que je dois changer psychologiquement pour changer ta relation.
1: Thank you.
0: Les premières années, après environ 6 mois, ce sont des années très très confuses. L'homme est très confus. Jusqu'à ce que se forment en lui ces discernements-là avec lesquels il peut d'une certaine façon faire face, les ranger dans des tiroirs, des étagères, ça ici, ça là, ça prend du temps. Ça prend des années. 3, 4, 5 premières années. On ne peut pas passer cela. Acquérir un clé spirituel, c'est une nature différente. Qu'est-ce que cela veut dire? Regarde combien les gens souffrent et donnent un effort pour acquérir quelque chose dans ce monde-ci. Dans l'équilibre droit du désir de recevoir, quel développement il faut de toutes les sensations, les qualités, les désirs, ce qu'il faut investir. Et toi, tu veux recevoir un clé qui n'est pas de ce monde? Qu'est-ce que ça change s'il reçoit un plaisir ou si c'est de la nourriture ou si c'est celui qui donne le plaisir? Son problème est dans le plaisir, dans la réception. Que corrige-t-il en cela? Vous entendez la question? Qu'importe à l'homme de quoi il reçoit du plaisir? J'ai une bête, un désir de recevoir, et ce désir de recevoir profite du fait qu'il reçoit. Il profite du fait qu'il reçoit, désir de recevoir et c'est tout. La lumière se retire, ce n'est pas bon. La lumière vient, oui, c'est bon. Le désir de recevoir. À l'intérieur du désir de recevoir, il y a un point dans le cœur. Je veux le développer. Je veux le développer seulement par la lumière de Emouna. Car c'est un désir de donner, c'est une étincelle du massar que j'avais autrefois avant la brisure d'Adam Harishon. Qu'est-ce qu'un point dans le cœur? C'est une étincelle qui est tombée dans les clipotes. De cette étincelle, comme nous avons étudié, c'est une partie de la lumière réfléchie, que j'avais quand j'étais dans Adam Harishon. Maintenant, je dois prendre cette partie, cette toute petite étincelle, et la gonfler. Par quoi vais-je la gonfler? Par la grandeur du but, par la grandeur du Créateur. Comment je veux faire cela face à tout l'autre désir qui s'enflamme en moi ou ne s'enflamme pas par l'illumination d'en haut? Justement, quand lui ne s'enflamme pas par l'illumination d'en haut, alors je peux voir ce qu'il en est de mon point dans le cœur. Est-ce qu'il grandit ou non? Puis-je faire quelque chose à partir de lui ou non? Si l'illumination d'en haut se retire et que je ne suis pas capable de rien, alors le point est un point. Qu'est-ce qu'un point? Le point est comme chez n'importe qui dans la rue. Il n'existe pas non plus. Et c'est tout. Je sens simplement du désespoir. Ça veut dire que j'agis seulement à partir du désir de recevoir. Si, quand le désir de recevoir ne peut rien me donner, j'agis depuis le point. Et qu'en lui, je sens la vitalité. En lui, je peux sentir la vitalité dans le point dans le cœur. Seulement dans un état où j'aspire au Créateur dans l'état des ténèbres. Pourquoi les ténèbres agissent-elles sur mon étude? Les ténèbres du point agissent sur mon étude. Pas les ténèbres dans le point, dit le Rav. Les ténèbres dans le désir de recevoir général. Bon, ça n'aidera pas. Peu importe combien je répondrai aux questions. Vous savez, toutes ces questions-là, c'est seulement pour l'intellect. Celui qui reçoit une question, une réponse de l'intérieur, il reçoit. Oui, Tion. À la page 119, au début, il écrit que l'homme doit arriver au désespoir, qu'il ne peut pas se dire à lui-même qu'il ne peut pas arriver à la grandeur du Créateur. D'un autre côté, nous disons que seulement quand l'homme arrive vraiment à tel désespoir, alors il peut sortir une vraie prière. Alors, Comment cela s'accorde-t-il? Tant que l'homme sent « Ah, je peux !» Alors il avance, et seulement quand il arrive au désespoir, il voit qu'il ne peut pas. Alors la question c'est, comment est-ce que ces deux choses s'accordent-elles? D'un côté, il dit qu'il est interdit d'arriver au désespoir, d'un autre côté, il faut arriver au désespoir pour élever une vraie prière. Il est interdit d'arriver au désespoir, il faut arriver au désespoir. Il m'est interdit de moi-même de causer le fait que j'arrive au désespoir. Ça est appelé, il est interdit d'arriver au désespoir. Il faut arriver au désespoir, ça veut dire qu'il faut arriver à un état où d'en haut, on te frappe jusqu'à ce que tu sois désespéré de ses forces, comme il est écrit, de ses propres forces. Et alors il peut donner une prière. On ne peut pas tout expliquer ainsi d'un coup. Tu vois, il veut t'expliquer juste quelques états que nous traversons avant le Marsom, et il a écrit 5 volumes. Notre langue est une langue morte. Elle ne donne pas. Nous n'avons pas de moyens. Seule la lumière le peut qui remplit le cli et donne tout. Ça s'appelle le remplissage. Chez nous, ce remplissage se déploie en remplissage intellectuel, émotionnel, physique, mille choses, rien. Le vrai remplissage que le désir de recevoir pur reçoit, un remplissage de la lumière. C'est une réponse finale. Et ainsi, rien n'aidera. Tu peux tourner et vouloir d'une certaine façon, attendre de plus en plus, il n'y aura rien. Ça veut dire, nous voulons soi-disant par une multiplication d'habits extérieurs atteindre le remplissage intérieur. Cela ne marche pas. Raconte-moi pendant 1000 ans un certain bon état, si je ne l'ai pas mangé, si j'en ai pas profité, si vraiment je ne me suis pas rempli avec lui, alors tous les mots ne valent rien. Après, selon les mots que tu me racontes, je peux aussi parler. Tu sais ce que j'ai entendu de lui, que, oh, ya, ya, ya, il se plaint. Et ensuite, quelqu'un d'autre me le raconte encore. Cette personne dit, tu sais, j'ai entendu de lui, qu'il a entendu de lui, qu'il a mangé cela, et c'est tout. C'est tout ce que nous faisons dans ce monde-ci. Tu comprends? Alors, qu'est-ce que cela vaut? Du point de vue logique, il y a une contradiction. Ce n'est pas logique, ça veut dire. C'est sûr, il y a une contradiction entre le désir de recevoir et le désir de donner, et donc nous nous trouvons toujours dans l'incompréhension, dans l'incertitude, oui. Et nous ne pouvons pas. Bala Sulam écrit que chaque état spirituel, le problème en lui est qu'il inclut en lui deux choses opposées. Ça veut dire la contradiction est dès le départ, dans la nature. Et il dit, quelle est vraiment la difficulté en nous? Si nous sommes simplement à l'intérieur du désir de recevoir, minéral, végétal, animé, et parlant aussi, tant qu'il ne parle pas, il n'est pas lui aussi animé, il appartient à l'animé. Si je suis dans cette nature-là, alors tout va bien. Oui, des cadres prénats de la lumière directe que j'étudie. Prénat, Shoresh, Aleph, Bet Gimel, tout est bien ordonné. À partir de prénat Dalet, qui commence très bien. Aussitôt, elle a des problèmes, elle arrive au Tzimtzoum. Avant prénat Dalet, il n'y a pas de Tzimtzoum, il n'y a pas de désir de moi-même, il n'y a rien, je suis sanctionné d'en haut, le Créateur me donne des pensées, me donne des impulsions, des désirs, oui, des peurs, des angoisses, des hormones, toutes sortes de pulsions. Je vais, j'exécute cela comme une marionnette. Vraiment comme une marionnette, oui, comme un yo-yo. C'est tout. Et je n'ai aucun problème, aucune contradiction. Je suis dans le désir de recevoir et il m'actionne comme cela d'en haut et tout fonctionne joliment. Quand commence à l'intérieur du désir de recevoir, ce point dans le cœur, c'est déjà un envoyé de ce monde-là. D'au-delà du marsom, du désir de donner, alors l'homme devient divisé. Et alors commence en lui un problème. Deux choses opposées l'une à l'autre. Nature spirituelle et nature matérielle. Dans le même sujet, dans l'homme, cela va vraiment exploser et devenir fou. C'est clair que cela... Ça ne peut pas être ensemble. C'est pourquoi nous sommes tellement malheureux. Et il faut comprendre que nous n'avons pas le choix. Le Créateur introduira en nous, malgré nous, en tous, dans toute l'humanité, le désir de recevoir et le désir de donner ensemble. Et nous, cela ne nous aidera pas, que nous devrons être dans cette division, jusqu'à ce que nous couvrions cette division, que le désir de recevoir soit aussi pour donner, comme la seconde nature, comme la nature spirituelle. Ça veut dire que tu dois seulement arriver à la spiritualité. Là-dessus, on ne te demande pas du tout, alors tu resteras dans la division jusqu'à ce que tu transformes tout désir de, ton désir de recevoir en désir de donner. Alors tout sera, ces deux sortes de nature, nature de ce monde, nature du monde spirituel, elles seront de nouveau comme une, et alors tu auras la tranquillité, le calme, la paix, et c'est tout. Seulement dans cette mesure. C'est tout, alors tu dis qu'il y a une contradiction. Qu'est-ce que c'est une contradiction? C'est la plus grande contradiction. Et jusqu'au Gmar Tikkun, cette contradiction se trouve en nous. C'est comme ça. Alors comment est-il possible pour l'homme de voir ou l'humanité ou en général un état que si l'homme souffre maintenant simplement d'une souffrance psychologique ou qu'il souffre, il n'y a pas de souffrance psychologique, il n'y a pas de souffrance psychologique. Il écrit que toutes les créatures minérales, végétales, animées et aussi l'animal de l'homme, le corps animal, l'âme animale, comme une vache, avec une âme de vache. Tout cela monte et descend aussi avec l'homme. C'est comme nous l'étudions à partir des quatre prénotes de la lumière directe. Nous avons Shoresh Alef Bet Gimel et tous existent pour Prinat Dalet. Alors c'est pareil, Shoresh Alef Bet Gimel, c'est minéral, végétal, animal qui existe tout pour le parlant. C'est tout. Tu étudies tout à partir de la spiritualité. Regarde en haut, autant que tu le sais, et tu verras que ici, c'est face à cela. Et il n'y a aucune question. Alors que dois-tu faire chez nous comme les trois prénotes précédentes face à prénat Dalet? Il faut faire cela. Qu'elles servent cela.
2: Non, Charles.
0: On demande. Ici, il parle de deux états, bénédiction et prière. Je n'ai pas compris avant le marsom. Quel est le rôle de la bénédiction et quel est le rôle de la prière? Encore une fois. Non, c'est un sujet très... L'étincelle née de la lumière réfléchie qui descend et le choc entre la lumière réfléchie qui descend et le Rishimo et cette lumière de Emouna, est-ce qu'il y a un lien avec cela? Non. Quelle lumière de Emouna? Nous avons la lumière réfléchie qui descend en rencontre le Rishimo à l'intérieur du Kli, et alors sort une étincelle. Et la lumière réfléchie qui descend entre dans le Kli, et le Rishimo sort à l'extérieur, et l'étincelle, c'est une troisième chose qui naît, c'est le futur Kli. Alors que demandes-tu? Est-ce qu'il y a un lien entre ce Kli futur et la lumière de Emouna? Non, on ne parle pas encore. Il n'y a pas ici la lumière de Emouna. Qu'est-ce que la lumière? Quelle lumière de Emouna? On parle encore des lumières, des Rishimot qui existent dans le Kli. La lumière de Emouna ne peut exister que que dans les ténèbres. Que veut dire Prinabet? Je me débarrasse de la lumière de Chorma. Prinabet des quatre prénotes de la lumière directe. Je me débarrasse de la lumière de Chorma. Je ne la veux pas. Je veux seulement être semblable au Créateur. Ça veut dire la reconnaissance du maître de maison dans Prina Aleph a amené Prina Aleph à un état où elle dit « Je ne veux pas utiliser mes kelim de réception. Je veux seulement sentir le maître de maison. Pas ce que je reçois de lui, je le veux. Lui, pas ce qui me vient de lui. Ce qui me vient de lui, maintenant je l'efface. Je ne peux pas d'un seul coup utiliser cela et aussi cela. Tu comprends ? C'est ce qui nous arrive. Tu te relies à une personne. Il est possible soit de lui donner, soit de recevoir de lui. Il est possible, impossible d'un seul coup de faire deux actions. Quand tu fais ensuite une action, de recevoir afin de donner, tu fais deux actions. Mais c'est possible seulement si tu fais une telle action opposée, que tu utilises le désir de recevoir. Prinabet n'est pas encore capable de faire cela. Ensuite, quand elle exprime son désir vraiment, qu'elle ne veut pas enfreindre ce que veut le Créateur, qu'elle va recevoir, et qu'elle veut aussi se relier à lui et non pas à ce qu'elle reçoit de lui. Alors, pour cela, Prinabet, sa vraie expression est dans Malchut, dans Ré inférieur, Tata, et première dans Ré inférieur. Mais d'un seul coup, elle n'est pas capable de cela, de faire cela. Au départ, elle dit sur Prina Aleph, c'est tout, Prina Aleph, je ne veux pas sentir. C'est tout. Si je veux me relier à toi, à ta personnalité, il m'est interdit de me relier à ce que je reçois de toi. Je ne reçois rien. Maintenant, je veux me relier à toi. À toi, c'est la lumière de Chassadim. À toi, c'est la relation où je veux te donner. Alors Prina Aleph et Prina Bet sont opposés l'un à l'autre. Ensuite, quand Prina Gimel, elle fait une sorte, pas une comparaison, mais une sorte de planification. Comment est-il possible de faire cela? Dans Prina Dalet, elle a le vrai désir sur Prina Shoresh. Et depuis Prina Shoresh, elle revient de nouveau à Prina Bet, mais dans Prina Bet, quand elle sera dans Prina Dalet, elle sera déjà à recevoir pour donner. Ça veut dire, Prina Dalet avec le Massar et la lumière réfléchie exprime exactement Prina Bet. Alors là, elle peut y avoir à la fois réception et don ensemble. C'est pourquoi chez nous, quand on introduit une étincelle dans le cœur, ça veut dire un désir de donner, et que nous commençons maintenant à vivre depuis les divisions. Divisé à partir de ces deux parties-là, oui, du désir de recevoir et désir de... Nous n'avons pas le choix, nous devons arriver vite à la correction. Revenir en arrière, on ne nous le permettra plus, on nous permettra un peu d'oublier. Alors l'homme, quand on lui donne d'oublier, est prêt à fuir, au moins être tranquille dans le désir de recevoir, tu comprends? Mais c'est tout. Laisse-moi vivre comme cela, l'animalité, je l'accomplirai, c'est fini. Laisse-moi tranquille, car il est difficile de vivre dans la division. Et vraiment, la correction, c'est... malgré tout, d'arriver à une correction où ces deux choses se trouvent en toi en paix. Ça s'appelle « Le Créateur donnera la force à son peuple ». Le Créateur bénira son peuple dans la paix. Ça veut dire qu'il y ait vraiment ces deux natures-là, ces types de natures ensemble. Nous n'étudierons pas de nouveau.
1: כעת נשתף בהתרשמויות מהשיעור ומה מתוכו אנחנו לוקחים למימוש בעשירייה.
0: Qu'est-ce que nous avons retenu de ce cours que nous pouvons implémenter dans la dizaine?
3: כן, דיברנו בשיעור הזה על עניין האמונה.
0: Oui, nous avons parlé de la question de la foi. La foi partielle, c'est l'utilisation de la lumière de Chassadim. La foi complète, c'est l'illumination de Chassadim. Dans l'illumination de Chassadim, il y a la lumière de Chochma. Et en dessous du marsum, nous recevons l'importance du but pendant le temps d'obscurité, l'importance du but de l'environnement et quiconque soutient l'importance du but, ça s'appelle l'illumination qui vient d'en haut, qui soutient la personne. Après tous les états, les montées, les descentes, il s'est élevé au-dessus et s'accrochera au but. Jusqu'à ce qu'après qu'il ait franchi le marsum, et alors dans la foi partielle ou plus tard dans la foi complète.

est fort de s'éveiller avec la société et la force intérieure qu'il reçoit avant. Et ça, c'est le moment important pendant la descente, lorsque c'est obscur. Exactement, nous devons apprécier de recevoir le sentiment d'obscurité. C'est un signe que tu as déjà reçu d'en haut l'opportunité de développer les récipients. Et le Rava dit, soit la lumière vient d'en haut, et alors la personne se sent bien, ou bien la lumière vient des efforts qu'une personne fait, où il donne de l'importance au but. Et alors la lumière de la foi illumine pour lui. Et alors l'obscurité n'est pas importante pour lui. Même s'il vient roi et qu'il va sans recevoir quoi que ce soit, il est reconnaissant pour cela. Oui, c'est pourquoi c'est important pendant les montées de s'équiper de l'importance, parce que c'est ça qui tient la personne dans l'obscurité. C'est sur quoi il a travaillé pendant la descente. Oui, il s'avère que spécifiquement l'obscurité, c'est le lieu de travail où une personne peut se mesurer et notre avancement dépend de combien de lumière une personne peut s'accrocher pendant le temps d'obscurité. Et ça, c'est la question de l'importance du but qu'il acquiert de l'environnement et toutes sortes d'autres actions qu'il fait. Mais ici, ce que nous mesurons, c'est l'avancement. Oui, la mesure elle-même construit un besoin et une importance de la grandeur du Créateur. La mesure de la foi, de la Emouna, en fait, c'est la mesure de l'écran qu'a la personne. Et le sentiment d'obscurité, c'est une opportunité d'en haut pour la construction des récipients. Sans récipient, il n'y a pas de lumière. Quand la bête souffre, si c'est une opportunité pour le point spirituel qui peut commencer à grandir. Oui, aussi la question du point dans le cœur. Qu'est-ce que le point dans le cœur? C'est l'étincelle qui est tombée dans les clipotes. À partir de cette étincelle, comme nous avons appris, ça fait partie de la lumière réfléchie que j'ai eu lorsque j'étais dans Damarishan. Et le Rav a dit, maintenant, je dois faire grandir cette partie, cette étincelle, cette petite étincelle. Et avec, en quoi je la fais grandir? Par la grandeur du but. Nous devons apprécier quand on a l'obscurité, c'est un signe qu'on commence à recevoir une opportunité d'en haut de développer ses récipients. Oui, le clé est un clé d'importance, que dans la mesure où on a de l'importance, on peut... C'est-à-dire que c'est comme ça qu'on mesure sa qualité du don envers le Créateur. Et dans la mesure où on est capable de, apparemment, éveiller la lumière intérieure, une force, la motivation, spécifiquement dans le lieu où le Créateur n'illumine pas pour toi. Ça, c'est le lieu où tu te ressens éveillé. Spécifiquement où le désir de recevoir ne ressent pas ce remplissage, c'est le lieu de don. Et ça peut être exprimé là. Nous pensons à la prochaine partie du cours, mais avant cela, nous chantons une chanson. Ensemble.

0: כן חברים, אנחנו כבר עכשיו בשלב מתקדם בפתיחה לחוכמת הקבלה.
1: Oui, les amis, nous sommes à une étape avancée de la préface à la sagesse de la Kabbale, série de cours qu'a donné le Rav, et nous sommes déjà dans un cours avancé, le cours numéro 6, c'est la troisième partie, et donc nous allons directement plonger dans le cours, ensuite nous aurons du temps pour des questions et pour examiner le lieu que nous étudions, et sans oublier pourquoi nous étudions la Pierre au sujet des mondes supérieurs. Alors nous avons Tabour, le Tabour de Galgalta, et nous avons, ah, ça ne correspond pas, jusqu'au Sioum, nous avons 10 Sphérot de Nekudot, Nekudot de Sag, Keter, Chochma, Bina, Chesed, Gvura, Tiferet, Netzachod, Yesod Malchut, jusqu'au milieu de Tiferet, nous avons eu la deuxième restriction. Ce nouvel endroit s'appelle Parsa. La lumière est autorisée jusque-là et pas au-delà de ce point. Les récipients de Keter Chochma Bina sont appelés Galgalta Veinaim.
2: Keter Chochma Bina s'appelle Galgalta. Et Chesed Gvura Tiferet s'appelle Einaim. Et ensemble, ils s'appellent Galgalta Veinaim. Kelim, en dessous. Jusqu'au Sium s'appelle Arap. Pourquoi Arap? Parce que c'est Ozen, l'oreille, et Malchut P. Vous avez pas appris ça? On y revient courtement. Donc, l'endroit du Tabour jusqu'au Parsa s'appelle l'endroit du monde de Atilot, qui après va nous sortir. L'endroit de Ozen, c'est-à-dire c'est le tiers inférieur de Tiferet, ce sera le monde de Bria. Nesechot Yisod, ce sera le monde de Yetzira. Et le monde de Malchut, ce sera le monde d'Asia. Après que nous est sorti le Zivouk de Rosh de Sag, le Rosh de Sag, on a un Zivouk sur Aleph qui sont restreintes, alors on avait un Zivouk, et donc la lumière a rempli ce kli jusqu'au Parsa. Oui. Cet endroit s'est divisé en Keter, Abaveim et Zon. Donc Abaveim, je l'écris comme Panim et Horaim. Donc cet endroit s'appelle Ketnout, de Olam, de Nikudim. Après, on avait un Zivug sur Dalet Gimel, le prochain Rashimo. Et de ça, le mien est revenu à Keter, et à Abba et à Ima, et à passer le Barça. Et quand il a passé à Baveima, alors en dessous du Baveima, et en dessous, ici, on a la brisure des Kélim. La brisure des Kélim, Ce clé qui était brisé, et c'est divisé en 8 parties. Ça aussi, on a appris, non? Non. Oh, ok. Ok, ok. Tout en tout, ici, on a 10 sphirotes. Dans le gouffre, ça c'est le roche. Keter, encore une fois, j'écris. Keter. Avavim, ils sont déjà dans Panim Bepanim. Roche et c'est le gouffre. Gouffre, c'est 10 sphirotes. Dans ces 10 sphirotes-là,

0: Zohar la'am be'ar, parashat be'ar, sur le brasier de l'autel toute la nuit. Vous pouvez poser des questions sur le site www.k.tv. Les questions sélectionnées liées au sujet seront posées durant le cours. Lis-nous quelque chose avant de commencer à étudier. Espérons que de cette façon, tous nos frères d'Israël étudieront le Saint Zohar ensemble. Pauvres, riches, petits et grands s'y trouvera. Il est bien, il est agréable s'ils essayeront d'étudier comme des amis, surtout quand les étincelles de la rédemption commencent à fleurir. C'est ce qu'on espère, les kabbalistes. Pendant toutes les générations nous ont dit qu'à partir de Dieu Ariki, le fils de appelé le Messie au début de la rédemption, à partir de lui, il dit que les kabbalistes doivent commencer à étudier le Zohar, le peuple surtout, pour étudier tous les jours. Et à partir de là, une chose après l'autre, la lumière qui agit une fois après l'autre, finalement, on arrive à un résultat où le ciel s'ouvre et on dévoile la force supérieure qui nous dirige. On est en rapport avec, et à partir de là, notre destin nous permet d'atteindre tout le bien. Sur le brasier de l'autel toute la nuit, le Seigneur parla à Moïse au mont Sinaï en ces termes. Cette chose est la loi de l'Holocauste. Nous affirmons dans ce verset, dans l'Assemblée d'Israël, qu'elle se lève et s'unit au Saint-Roi dans un zivoug complet. 2. C'est ce qui s'élève sur le brasier de l'autel toute la nuit. Quand la nuit vient et les portes sont fermées, les dynimes inférieurs se réveillent dans le monde et les ânes et ânes et chiennes marchent et errent. Dans le premier tour de garde, un âne braye et les chiens et ânes n'errent pas et ne marchent pas, mais sont utilisés pour charmer le peuple, tel que Balaam qui chevauchait son ânesse. Alors, tous les gens du monde dorment et l'autel inférieur dehors brûle, signifiant Malchut, quand elle est pleine de dîn. 3. À minuit, un vent de nord se réveille et une flamme de feu sort de l'autel inférieur, Malchut. Alors les portes s'ouvrent et les dynimes inférieurs, les dynimes de Nukva, se réunissent dans leurs trous. Et cette flamme marche et erre. Et les portes du jardin d'Éden s'ouvrent. Ensuite, cette flamme atteint et se divise en plusieurs côtés du monde et entre sous les ailes de ce coq. Et il appelle. 4. Alors, le Saint béni soit-il est parmi les justes, et l'Assemblée d'Israël loue le Saint béni soit-il jusqu'à ce que le matin arrive. Quand le matin arrive, ils se racontent l'un à l'autre comme un. Dans le troisième tour de garde, une femme parle avec son mari et elle se repose dans son mari. Il est écrit sur le brasier de l'autel toute la nuit. Toute la nuit, elle brûle dans ses dynimes jusqu'au matin, car le matin, les dynimes et les flammes sont calmes. Alors, Abraham se réveille dans le monde signifiant Chesed, et c'est la joie pour tous. On est créé de cette matière qui est le désir de recevoir. Après la brisure des âmes, on a reçu l'intention dans le but de recevoir. Et cette intention doit transformer pour atteindre le but de donner. C'est un travail dur, long, et c'est pas nous qu'on doit qu'on fait ce travail, c'est là le problème. Nous ne sommes pas les propriétaires ici. On doit uniquement vouloir que ce travail vienne d'en haut, cette force supérieure. Et tout doucement, et les étapes, chaque étape, on doit accepter qu'on est incapable nous-mêmes, et on demande que la force supérieure fasse ce travail grâce à ce travail, et on adhère ce qu'il a fait. Il y a ici un processus. Ce processus, en fait, et pour nous amener à l'adhésion avec la force supérieure et le comprendre, l'accepter, vouloir qu'il agisse, je ne veux pas, mais de cette façon, je peux atteindre l'adhésion. L'homme change, traverse différents discernements d'une extrémité à l'autre. Cette série d'actions qu'on traverse sont appelées les sacrifices. Pourquoi ? Car je prends le désir, mon désir de recevoir, et du plus loin, je le rapproche, je me rapproche. C'est pour ça que c'est appelé un sacrifice korban. Chaque fois que je fais cette action sur mon désir de recevoir, quand je l'utilise en donnant, de cette façon, je me rapproche, je me sacrifie. C'est pas un rôti que je fais et qu'on mange. Kohen, Lévi, Israël. Mais c'est moi qui sacrifie mon désir dans le but de recevoir, mon désir égoïste. Et de cette façon, en le corrigeant, je me rapproche. Me rapproche du Créateur, et je lui ressemble. L'union et l'adhésion. Donc tout notre travail et les sacrifices. Et sinon, on a la prière ou avec le chant, avec plusieurs. Les korbanot, les sacrifices sont les choses les plus importantes, car ça nous permet de se rapprocher du Créateur. Mais la condition est d'être dans le terrain où agit la lumière supérieure, la lumière environnante. Qu'on est capable d'attirer cette lumière pour nous corriger. On a un juste désir. Je peux être en contact avec la lumière supérieure. Cette situation est appelée Eretz Israël, la terre d'Israël, et ça ne suffit pas. Je dois m'approcher de Jérusalem, du mont Moria, du temple, et amener mes sacrifices. C'est un grand travail que l'homme doit faire pour trouver en lui ses désirs et ensuite les purifier, les sacrifier, changer l'intention et se rapprocher pour être capable de faire ces sacrifices. Ce n'est pas simple, c'est difficile. Le Zohar nous explique dans l'article 613, 18-613 Foudin, que toutes nos actions se partagent en 613 conseils, quand on corrige nos désirs, on change l'intention de la réception à la donne. Chaque désir à la place de l'utiliser pour me remplir, je l'utilise pour remplir les autres. Et comme j'ai 613 désirs dans mon âme, alors, avec ces 613 désirs égoïstes, je reçois 613 désirs de donner. Quand je les ai corrigés, je reçois dans ces désirs une satisfaction, je les remplis, et c'est ce qu'on appelle les mitzvot, 613 mitzvot. Toutes ces actions, finalement, corrigent le désir de recevoir, changent l'intention. Et la majorité, grâce au sacrifice. Pourquoi la majorité? Car il y a une partie minérale, végétale et animale avec lesquelles je peux travailler dans le champ avec les animaux, la maison, avec la famille, les enfants, tout ce que l'homme doit faire dans ce monde pour exister, tous ses désirs exigent d'être corrigés. Mais il y a une partie que je peux faire monter jusqu'au sommet de mon désir, ce qu'on appelle Jérusalem ou le temple. Et là, vraiment, avec une partie des désirs, je peux faire la chose la plus haute appelée Korban. Il y a beaucoup à ce sujet d'idées. Une partie qu'on utilise le matin, le soir, la nuit, ça dépend quel jour de la semaine, c'est-à-dire la situation de l'homme à l'intérieur et de l'entourage. Et ça change les corrections dans nos désirs, les korbanot. Et surtout la nuit. Quand l'homme se trouve dans cette situation appelée laïla, la nuit, l'obscurité, le manque de force, le manque d'intérêt, ça n'attire pas tellement. Fatigué, veut oublier tout, dormir. J'en ai marre. C'est clair, hein? Manque d'importance du but spirituel, bref. Ce travail la nuit est le plus important. Comme il est écrit que le roi David se levait à minuit et recevait le vent du nord, les forces de Dini, mais alors, avec ses forces du nord, Gvurot, les dinim désagréables, il les utilisait pour jouer sur son harpe et accueillir le matin de cette façon. Pourquoi? Pendant ce travail la nuit, il pouvait utiliser ces kilim de l'obscurité dans lesquels il se ressentait sans force, détaché du Créateur, il pleurait et criait. On voit dans les psaumes, quand il nous explique ces dures situations, tout ce travail, la nuit, se transforme en matin, car dans la spiritualité, il n'y a pas de temps, le midi, après-midi, le soir, comme on étudie dans la perception de la réalité, que tout se passe dans notre désir. Donc, le désir corrigé, on dévoile qu'il se trouve sous la lumière de Chassadim, brille, c'est la journée, quand il n'y a pas de Chassadim, quand on n'a pas l'intention de donner, c'est appelé la nuit, là et là. Donc, le travail dans les nuits et sur le Misber. Donc, c'est pour ça qu'il nous dit sur l'autel toute la nuit pour se corriger.
1: Moti de Kfar Vadim demande si
0: dans la si tout est une copie dans ce monde, comment on peut voir les sacrifices dans ce monde-ci, même quand il fait les sacrifices qu'il faisait quand il sacrifiait des animaux, c'était pour exprimer ce qui se passait à l'intérieur. Ce n'est pas important de faire cuire de la viande, faire un rôti, mais ceux qui arrivent à ces sacrifices doivent sacrifier vraiment leur désir égoïste pour les autres. C'est ça qu'on appelle Korban. Ça me permet de me rapprocher du Créateur, la tribu du don de l'amour. Donc, c'est ce qu'on doit faire. Ce n'est pas prendre ma chèvre et laisse-moi tranquille. Ce n'est pas du tout ça. Donc, quand ils ont commencé à faire de tels sacrifices, on peut voir qu'ils ont commencé à vendre le rôle du prêtre et on l'a trouvé le prêtre mort à Kippour jusqu'à que le temple fut détruit. Car la bouche et le cœur n'étaient pas ensemble. Ils criaient plus que dans l'époque de Moïse et Josué. Mais il criait à l'extérieur, mais le cœur était avec fierté et amour propre. C'est pour ça que c'est ce qui s'est passé. Sharon nous dit, qu'est-ce que le groupe doit sacrifier? Le groupe, c'est tous les amis, et chacun doit sacrifier son égoïsme. Quand je marche dessus, je l'écrase vraiment. Au-dessus, j'avance et je me rapproche des autres. Et si j'arrive à mes amis, être ensemble un seul homme avec un seul cœur, nous sommes tous dans ce temple du don. Dans ce récipient se dévoile le Créateur. Donc on monte tous d'Israël, Lévite, Cohen, le grand Cohen, bref. Ce sont des discernements qu'on doit découvrir pour dévoiler le Créateur. Tout dépend de ce sacrifice qu'on fait ensemble. Chacun est prêt à se rapprocher des autres au-dessus de son égoïsme individuel. Chacun fait partie de la Haravut. C'est une des conditions pour recevoir la Torah. Et ce travail, on doit y être toute la nuit pendant que c'est obscur et ce n'est pas selon la montre sur le mur, mais selon notre travail. Quand on est capable d'atteindre le premier degré spirituel, qu'on est entre nous en rapport avec ce premier degré, avec cette force, en transformant notre égoïsme, l'attribut du don. Toute la sagesse de la Kabbale y parle, car selon sa définition, c'est une méthode dévoilée le Créateur dans ce monde. Pendant l'obscurité ou la nuit, si on dit que la lumière, disons que la lumière est positive et que la nuit est négative, on doit passer du négatif au positif. Quelle est la situation appelée zéro? C'est un professeur en physique quantique, alors tu vois, il a chez lui zéro, nous on n'a pas de zéro. Bon, même dans la physique quantique, il n'y a pas de zéro. Alors pourquoi tu me poses des questions? Je cache pas la réponse. Zéro n'existe pas. Il n'y a pas une situation. Ce n'est pas une situation qu'on peut trouver. mais on a ce qu'on appelle l'écorce de Noga. C'est une situation dans laquelle je ne peux pas décider, là ou là, dans le but de recevoir, dans le but de donner. Cette situation, cette balance est appelée F0. C'est comme si je suis en équilibre, mais ce n'est pas en équilibre, c'est pas bien. Mais c'est plutôt avant de décider, je ne sais pas quoi décider. Zéro existe que de façon personnelle, individuelle, et c'est au moment où je dois décider. Je dois décider maintenant finalement quoi faire. Et on doit ressentir ce zéro comme un grand trou. Je n'ai ni ça ni ça. C'est une bonne situation car quand je ressens ce zéro, je ne peux m'accrocher à rien. Je suis dans l'écorce, d'accord, dans l'écorce. Pharaon, c'est mon copain. Ou alors je suis dans la sainteté. Un des deux, mais on vit. C'est ce que disait Rabash. Si tu n'es pas injuste, alors au moins amuse-toi de ta vie, fais plaisir. Alors pourquoi t'es tellement acide? Amuse-toi. C'est-à-dire décide. Et quand on se trouve dans Klipat Noga, il ne peut pas décider. Il n'y a ni positif ni négatif. Je ressens que je ne peux fuir nulle part. C'est l'inconnu. Ce que tu pensais qui est au milieu, cette fente s'ouvre et tu vois ce trou. Et de là, tu peux entrer à la dimension supérieure. Si tu attrapes le Créateur, tu n'as pas le choix. Tu dois monter vers une énergie supérieure. C'est comme la physique quantique, je dois t'expliquer que c'est la théorie et c'est ce qu'on a mesuré. C'est appelé l'effet Casimir. C'est un Polonais. Je ne sais pas, je n'ai pas contrôlé. Peut-être qu'il faut contrôler. Cet effet a été mesuré. On met deux métaux dans le vide et l'énergie remplit ces métaux. Alors c'est ça, c'est comme si on entre dans un vide et on dévoile le Créateur. Quand tu es prêt à rentrer dans ce vide, il est face à toi. Fais un essai, tu verras. Au moins on aura une preuve. Écris. C'est intéressant. Alors la terre sera chômée le Shabbat du Seigneur. Quand Israël est entré dans la terre, il n'y avait pas de dinim sur elle, signifiant dinim de Nougva, dinim inférieur. Et l'assemblée d'Israël, Malchut, se contentait sur les ailes des Kruvim. Alors elle était contente de tout. Car Israël ne dormait pas jusqu'à ce qu'ils offrent l'offrande à minuit. Et les dinim s'en allaient. Le soir, c'est quand tout est mélangé, ni obscurité et ni de la lumière, je ne peux pas tellement reconnaître les choses. Je vois ou je ne vois pas ces situations qui nous permettent de grandir, de se développer, car j'ai besoin dans ces situations que le Créateur clarifie pour moi les choses. Et l'offrande brûlait sur l'autel. À ce moment, elle était contente de tout. Il y avait uniquement une femme et son mari. Comme il est écrit, alors la terre sera chômée, signifie en repos, sans dinim. Alors la terre sera chômée le Shabbat du Seigneur, sans absolument aucun dinim. 6. Si tu achètes un esclave hébreu, 6 ans, il travaillera. C'est parce que tout Israël qui est circoncis a un réchimo en lui et se repose durant la Shemitah, car cette Jachère Shemitah est sienne, signifiant Malchut pour se reposer en elle. C'est appelé le Shabbat de la terre. Il y a certainement en lui la liberté des clipotes, comme le Shabbat est repos pour tout, la Shemitah est le repos pour tous. Le repos du corps et de l'esprit. C'est pourquoi qu'il est écrit, 6 ans il travaillera, et la 7e il sera libéré. Ce sont les degrés, les 6 jours de la semaine, le 7e, tu travailles 6 ans et tu es libre le 7e. Qu'est-ce qui est spécial ici, c'est qu'on prépare, comme il est écrit, si on ne se prépare pas le soir de samedi, qu'est-ce qu'on mangera à samedi? Pendant 6 jours, on doit absorber ces 6 attributs supérieurs, corriger le premier, le deuxième, 3 jours, 3, 4, 5 et 6. On se corrige grâce à Chesed, Gvura, Tiferet, Netzach, Od et Yesod. Quand on s'est corrigé, il pénètre notre désir de recevoir. Et alors arrive dans le désir de recevoir cette action qui permet de les unir et de monter à la source de tous ces attributs d'où il a reçu. C'est appelé le samedi. Donc il n'y a pas de travail. Le samedi, c'est le repos. Tout le travail est pendant 6 jours. Samedi, c'est le zivug avec la lumière supérieure simple qui apparaît pendant 6 jours. Il nous a préparé, corrigé Malchut et traversé Zeranpin, les 6 sur des Zeranpin. Maintenant, Malchut s'unit avec Zeranpin et se remplit. Donc, d'un côté, c'est clair que celui qui n'a pas fait des efforts pendant les 6 jours de la semaine, qu'est-ce qu'il aura à manger le samedi? Comment on se remplit avec la lumière supérieure? C'est évident qu'il ne peut pas. Et il y a des situations au-dessus de ces corrections appelées. On dit que le juste est tout le temps samedi, car s'il atteint Bina, s'il est au-dessus de Malchut Zeranpin, jusqu'au degré de Bina appelé Tzadik. Complet ou incomplet, il est déjà au-dessus de tous ces changements. Il s'est corrigé et il n'a pas les 6 jours de. Il est au-dessus des 6 jours de la semaine du samedi. Et il y a d'autres cercles. Yovel, Shemitah et d'autres. Oui. Oui, et quand la terre choum, la terre le désire, et le Créateur alors remplit la créature et atteint l'adhésion. Donc chaque samedi, c'est un degré qu'on termine 6 jours, qu'on travaille le 7e. On est libre à travers 6 corrections. À une partie, un pourcentage de la correction finale. Une semaine, c'est pas la montre et pas le calendrier, mais selon ce que l'homme était capable de faire. Peut-être que toute sa vie, il n'a pas même traversé un jour, et pendant quelques heures, peut-être qu'il a fait quelques semaines. Toute la création est partagée aussi en 6000 ans. C'est comme une semaine. Et le 7e, 7000 ans, c'est samedi ou la correction finale. Sept est le repos des supérieurs et des inférieurs. C'est pourquoi il y a le œil supérieur de Havaya Bina et le œil inférieur de Havaya Malchut. Le œil supérieur est le repos des supérieurs et le œil inférieur est le repos des inférieurs. Le Hei supérieur est 7 ans, 7 fois 49 portes de Bina, et le Hei inférieur est seulement 7 ans. L'inférieur est appelé Shemitah, le supérieur est appelé Yuvel, Jubilé. Les mochines de l'illumination de Chokhma apportent le repos, et l'illumination de bas en haut est également repos. La source de la découverte de Chokhma est dans le Hei supérieur de Havaya, dans Bina. Cependant, rien ne se déploie d'ici aux inférieurs, mais seul Malchut reçoit d'elle. On dessine plusieurs fois. On va dessiner encore une fois. Peut-être qu'il y a des nouveaux élèves. Bina, appelé Ima. Ima Ila, supérieur. Ensuite, Zeranpin. Dans Zeranpin, les six extrémités, Chesed, Gvura, Tiferet, Netzach, Hod, Yesod, six jours de la semaine, et Malchut. Malchut reçoit pendant la semaine ces six attributs de Zeranpin, et quand elle ressemble, c'est le septième jour, samedi. Qui arrive du sixième au septième jour, ce sont les âmes. Si elles veulent entrer dans Malchut, si les âmes sont capables de jeter leur égoïsme, l'égoïsme, et unir les points dans le cœur, alors elle entre dans Malchut. Malchut est appelé Knesset Israël. Et les âmes sont incluses alors dans Malchut. Il y a qui arrivent de Malchut à Bina. C'est le monde supérieur ou Gan Eden. Après toutes les corrections, c'est ainsi qu'on arrive. Qu'est-ce qu'il a dit d'autre? Le Shemitah, Yuvel, c'est ce qui est Malchut qui reçoit dans Zeranpin, les 49 ports de Bina, quand on monte de Malchut à Bina. On a 7 avec Malchut, 13 avec Vorati Ferd, Netzachot, Yassoud et Malchut 7, 7 fois 7, 49. Malchut qui monte à Bina monte le 50e jour. 49 et le 50e c'est Noun. Quand on arrive à la fête de Shavuot. Et là, on a Sefirat HaOmer. Bref, dans, de là, on peut comprendre toutes les fêtes, tous les dinim, tout, et tout est là. Il faut chaque fois voir un peu plus les détails, mais ce sera clair. Pourquoi dans ce monde les choses ont cette forme, pourquoi en fait, où on a de telles coutumes. Des questions? Oui, Amika, mais lié au sujet. Dans la lettre 4, il écrit que le Sami Swati se trouve entre les justes, et ensuite il écrit quand Israël est en dans la terre. C'est-à-dire que d'abord, le Sami et Zeranpin, disons, se trouve entre les justes. Qu'est-ce que ça veut dire? Parce qu'après, c'est écrit qu'Israël entre. Pourquoi on ne dit pas qu'Israël est en... et pas sur terre? Pas sur la terre d'Israël, dans ce désir, Yacharkel. Oui, et quelle est la question? J'ai l'impression qu'avant, dans ce qu'on a lu, il se trouve entre les justes. Peut-être que d'abord les justes montent à Zeranpin et c'est qu'après qu'ils descendent et entrent dans la terre. Dans cette... Pourquoi tu veux tout le temps te tromper? Ça, je ne comprends pas. Qu'est-ce que c'est qu'un juste? Chaque fois, tu as mille définitions. Un juste, c'est une personne qui justifie le Créateur selon sa situation. Dans ces conditions, s'il a justifie le Créateur, il est injuste. Il est injuste complet. Ça, c'est celui qui est au-dessus de Bina. Il a terminé ses corrections dans Chavetz Chesed. Il est monté à la 50e porte. C'est un juste complet. Là aussi, il y a différents degrés car il corrige dans le but de recevoir, dans le but de donner. Et tu as 365 à corriger en dehors de Leva Even. Pourquoi tu... Bon, je ne sais pas, c'est ton caractère, ta nature. Tu ne peux pas... Tu veux... En lisant le Zohar, tu veux peut-être avoir une image complète, mais... On dirait que ça te fait que des problèmes. Le Zohar n'est pas pour... Tu ne peux pas étudier de façon systématique le Zohar. Tu ne peux pas avoir plus que cette image générale. Tous les livres de Kabbale sont uniquement pour que tu ressentes le monde spirituel. Et rien avant, tu ne comprendras rien. Si tu essayes de lier les choses, ça ne marche pas. Tu peux te souvenir quelques règles qui parlent de Chorma, quelques règles parlent de Chassadim. Et alors, si tu ne sais pas ce que c'est, qu'est-ce que ça te donne? Qu'est-ce que ça te donne? Donc, la sagesse de la Kabbale dit à l'homme qui doit entrer dans cette situation. Il n'a pas besoin du tout d'être intelligent. Et ta façon d'étudier, je ne sais pas, peut-être tellement. Tu as tellement de capacités de comprendre, de ressentir, de désirer, de pénétrer le monde spirituel. C'est possible, je ne sais pas. Espérons, au contraire, mais sinon tu perds. Si ce n'est pas ta situation, alors tu perds. Je l'explique parce qu'il y aura peut-être trop d'autres comme toi, malgré qu'il y en a de moins en moins. Avant, j'avais beaucoup comme toi. C'est pas qu'ils ont fui, mais ils ont fui, d'accord. Parce que j'explique pas de cette façon. Toi aussi, tu vas fuir, sûrement. Mais je vais te dire, une personne qui étudie pour atteindre la spiritualité, chaque jour, c'est moins qu'hier. Moins. Il y a devant lui une image, mais aucune sagesse. Il faut se trouver dans ce pays des merveilles C'est la différence entre étudier à l'université et entrer dans ce monde supérieur. C'est différent. Continuons. 8. le fardeau du royaume des cieux. Quand vous considérez les choses tout éteint, les mochines de jubilé binabri dans la Shemitah Malchut. C'est pourquoi il est écrit alors la terre sera chômée. Le Shabbat du Seigneur. Car quand la terre se repose, l'esclave doit se reposer pour cette raison. Et la septième, il sera libéré pour rien. Rien signifie il ne donne rien à son maître. Car il a fait toutes les corrections. Donc, pendant la Shemitah, il les corrigeait. Il est libre. 9. Rien, c'est en sortant ce contrôle, il ne faut plus payer. Tu payes quand tu acquiers les attributs de Zeranpin, quand tu commences à travailler avec, c'est à toi déjà. Il est écrit, nous nous souvenons du poisson que vous avez mangé en Égypte pour rien. Rien signifie sans bénédiction, car en Égypte, il n'y avait pas de fardeau sur nous. Les esclaves sont exemples du fardeau du Malchut en haut. Par conséquent, ils sont exemples des mitzvot. Ce sont les esclaves de leur désir de recevoir des pharaons, donc ils ne doivent pas faire de mitzvot. Quels mitzvot ils sont capables de faire? Qu'est-ce qu'ils sont capables de faire dans le but de donner? Le fardeau du royaume des cieux est comme ce taureau qui est exploité avec l'attelage pour travailler avec et pour produire un bénéfice au monde. Mais s'il n'accepte pas l'attelage, il ne fait rien. C'est pareil avec l'homme qui doit au début assumer le fardeau du royaume des cieux et ensuite pour se corriger avant d'atteindre la liberté. Comment il peut être libre? C'est moi-même qui est capable d'être libre de mon égoïsme, de travailler avec comme je veux. C'est moi qui dirige maintenant mon égoïsme. Avant, j'étais un esclave. J'étais l'esclave de mon égoïsme. Ensuite, il pourra travailler avec. Et s'il n'accepte pas ce fardeau au début, il ne peut pas travailler. C'est des questions parce que c'est quelque chose de assez important. Le travail se partage en deux. La première étape, on est esclave. Esclave, j'ai créé le mauvais instinct, c'est-à-dire je sais que je suis l'esclave de mon égoïsme. Et à chaque instant, il fait avec moi ce qu'il veut. Il est malin, je ne suis pas conscient, j'accepte avec lui 100%. Même si je n'accepte pas, il fait tourner les choses et j'oublie et finalement je fais ce qu'il veut, sans arrêt. Pendant des milliers de générations, on traverse de cette façon jusqu'à temps que on commence à connaître qu'il est mal et c'est déjà une bonne étape. Je connais que mon égoïsme est un étranger qui me contrôle. Je sens que moi et lui, c'est pas la même chose. Ma nature, cette nature, disons égoïste ou dans le but de recevoir, ce n'est pas moi. C'est quelque chose qui me contrôle. C'est comme un cancer en moi. Et je veux m'en débarrasser, je ne suis pas capable. J'ai vu beaucoup de malades qui veulent se débarrasser de ce cancer, ils veulent sortir du corps et ils ne peuvent pas. C'est terrible. C'est un esclave, Eved. Et dans cet esclavage, il commence à être inquiet comment y sortir. Il veut à la place d'être l'esclave du Pharaon, être l'esclave du Créateur. Laisse mon peuple sortir. Et cette condition suffit pour sortir d'Égypte et être libre. Oui. 10. Sers le Seigneur avec crainte. Il est écrit la crainte du Seigneur est le début de la sagesse. C'est le royaume des cieux, car Malchut est appelé crainte. C'est pourquoi il est le fardeau du royaume des cieux. Malchut et Bina, comme on peut voir, Bina est appelé le ciel, Malchut la terre. Malchut Shamaim, Malchut avec Bina est appelé Malchut Shamaim. C'est pas dans le ciel, Shamaim, qu'il y a un roi. C'est simple selon ce schéma. Et c'est le début de tout.

dans le lieu saint. Malchut qui reçoit les attributs d'en bas vers le haut et arrive à Bina. Évidemment qu'on ne parle pas de Malchut, mais que tout, rien ne bouge sans les âmes. Tout système en dehors des âmes, tout le système, ce sont les mondes. Les mondes, comme les étoiles, les planètes, tout cela appartient au degré minéral. C'est un système, et qui met en marche ce système, les âmes. Les âmes sont la partie vivante qui veut. Les autres, ce sont des systèmes, disons Malchut, c'est un système. Tu veux t'unir avec les autres, s'il te plaît. Tu peux entrer dans ce système, c'est comme ça que ça marche. Il y a comme un filtre à l'entrée. Si tu as tel désir, tu peux entrer. Disons, un système sur Internet entre nous. Alors, disons que Amikam a un désir de s'unir avec les amis. Le système laisse entrer. Demain, il n'en a pas. Il ne peut pas s'unir avec les autres. Il n'entre pas. C'est pas nous, mais c'est le système qui marche de cette façon. Si on peut faire une telle chose, c'est ce que je veux faire. Alors, chacun sait comment avancer de cette façon. Les âmes sont en marche Malchut et de là commence le mouvement vers l'infini. 11. Ce fardeau est absent dans celui qui est connecté à un autre. C'est pourquoi les esclaves sont exempts du fardeau du royaume des cieux, car ils sont attachés à leur maître. Et s'ils sont exemptés de ce fardeau, alors ils sont exemptés du reste des mitzvot. Car le reste des mitzvot ne s'applique pas à une personne avant qu'il ait ce fardeau. C'est pourquoi en Égypte, Israël mangeait gratuitement. De même, ici, il sera libéré pour rien car il était un esclave et tout ce qu'il fit était gratuit sans le fardeau du royaume des cieux. Et même si ses actions étaient gratuites, il sera libéré et se reposera. Et une fois libéré et reposé, un fardeau est placé sur lui de cet endroit qu'il a délivré à la liberté, à la septième année, Malchut. Et si un homme refuse d'être libéré, comme il est écrit, mais si le serviteur dit clairement « J'aime mon maître », c'est certainement un dommage dans Malchut, car il a quitté Malchut d'en haut et assumé le fardeau de son maître. C'est pourquoi il est écrit, son maître l'amènera à Dieu, on le placera près d'une porte. Son maître l'amènera à Dieu, signifie le même endroit qu'il a tant dommagé Malchut. Ce sont les défauts maintenant, mais les défauts aussi on doit comprendre, ce n'est pas vraiment des défauts dans ce chemin, c'est tout le temps qu'on ajoute dans la sainteté, on n'enlève pas. On monte toujours vers la gadlout, vers les corrections, vers la fin, la bonne fin. Et tout ce qui se dévoile en route, peu importe les choses les plus terribles, ce qui nous paraissent les plus terribles, mais tout cela, finalement, c'est pour le bien. On doit passer au-dessus, mais surmonter. Donc, là aussi, ces défauts qui se dévoilent, tout. Ce sont les mêmes défauts dans Malchut, dans le désir de recevoir, puis se dévoilent maintenant par ce qu'on est monté et on a la force de les voir. Et avant, on ne pouvait pas les reconnaître.

0: 13, on le placera près d'une porte ou d'un poteau, car Malchut est l'ouverture d'en haut. La porte par laquelle être récompensé le Zeranpin et s'est appelé une mezouza. Et comme il avait l'intention d'endommager Malchut, ce dommage reste dans son corps, comme il est écrit, et son maître lui percera l'oreille avec un poinçon, et il le servira indéfiniment, signifiant l'esclave restera sous les jambes de son maître jusqu'à l'année du jubilé. Il a besoin de plus grandes corrections selon le même processus, mais le processus est déjà plus long. La Torah dans la Kabbale, c'est pas long. On parle des degrés. Un degré supérieur appelé le jubilé. Avant, il recevait des Zeranpin, ses discernements, ses corrections, et maintenant, il doit recevoir de Bina. Car il a un désir de recevoir plus grand, plus corrompu. Finalement, il a gagné, en vérité. Malgré que, selon le texte, on dirait qu'il n'a pas réussi, mais c'est bien. Et même plus, il n'y a rien ici qu'on ne traverse pas. Rien qui est écrit qu'on ne traverse pas, malgré que la Torah de Zohar nous dit qu'il a fait une faute, une autre faute, un autre problème ici et là. Toutes ces fautes, Bilam, Bala, les espions, tout ça, l'homme doit traverser pas après pas et arriver à la correction. Rien de ce qui est écrit dans la Torah est inutile. Tout, ce sont nos récipients qui se dévoilent et qu'on corrige. Oui. Comment m'annuler par rapport au groupe et demander que le groupe me renforce? S'annuler dans le groupe, exiger avec cri, s'annuler et le groupe doit l'aider. Je m'annule. Vous entendez? Tu leur dis que tu veux s'annuler. Tu me regardes. Annuler. Oui. Et j'exige avec force, j'exige sérieusement qu'il m'influence de cette façon pour que je puisse m'annuler. C'est pas, voilà, je me suis annulé, je ne veux rien. Tu n'arriveras aussi à rien. S'annuler, il faut crier serré. On doit terminer.
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1: Chers amis, dans la première partie du cours, nous allons regarder un cours enregistré du 1er mai 2002 sur la base de l'article de « La grandeur de l'homme dépend de la mesure de sa croyance en l'avenir ». Nous allons lire l'article ensemble en dizaine. Veuillez prêter attention à ce que l'article est très long et ça prendra 55 minutes.
0: הזוהר הקדוש אומר, אז ישיר משה, שער היה צריך לומר.
1: La grandeur de l'homme dépend de la mesure de sa croyance en l'avenir. Rabash.
0: וישלים לעתיד לבוא. שעתידים ישראל לשבח שירה זו לעתיד לבוא.
1: Le Saint Zohar dit, alors chantera Moshe, il aurait dû être écrit, chanta, et il répondit, mais cette chose dépend de l'avenir, car il a complété pour ce temps, et il a complété pour l'avenir, car Israël sont destinés à louer ce chant à l'avenir. Ce chant, c'est une expression féminine. Ce chant-ci, il aurait dû être écrit au masculin. Et il répond, mais c'est un chant que la matronita, la reine, loue au roi. Rabbi Yehuda dit, si c'est ainsi que c'est le chant de la matronita au roi, pourquoi est-il écrit « Moshe et les enfants d'Israël » Or, la matronita aurait dû louer. Et il répond, mais heureux est le sort de Moshe et d'Israël, car ils savent louer le roi pour la matronita comme il convient. Et il faut comprendre la réponse qu'il donne sur ce qui est écrit au futur, que l'intention est pour l'avenir. Que vient-il nous enseigner pour l'aspect du travail ? Il faut encore comprendre la réponse qu'il donne. Pourquoi il est écrit « chant au féminin » qu'il explique, l'intention est sur Malchut. C'est-à-dire que Malchut loue le roi. Sur quoi Rabbi Yehuda demande, si donc son intention est sur Malchut, pourquoi est-il écrit Moshe et les enfants d'Israël? Et du fait de cela, il doit expliquer que son intention est sur Moshe et Israël, qu'ils savent louer le roi pour Malchut. Cela aussi, il faut comprendre. Quelle est la signification que Moshe et Israël doivent louer le roi pour Malchut? Et pourquoi ne doivent-ils pas louer le roi pour eux-mêmes, mais pour Malchut? Il est connu que Moshe est appelé « berger fidèle ». Et mon père, de mémoire bénie, a expliqué que Moshe nourrissait Israël avec l'aspect de la croyance, que la croyance est appelée Malchut. C'est-à-dire qu'il a introduit la crainte du ciel, appelée royaume des cieux, au peuple d'Israël. Et du fait de cela, Moshe est appelé berger fidèle, du nom de Emouna, croyance, comme il est écrit, et ils crurent en le Créateur et en Moshe son serviteur, c'est-à-dire sur ce que Moshe a introduit en eux, la croyance en le Créateur. C'est connu car l'homme ne peut vivre de la négation, mais de l'affirmation, car subsistance est appelée ce que l'homme reçoit, et il en prend plaisir de ce qu'il reçoit. Et cela nous vient du but de la création appelé son désir de faire du bien à ses créatures. C'est pourquoi l'homme est obligé de recevoir plaisir et délices afin qu'il ait de quoi réjouir son corps. Et cela est appelé affirmation, c'est-à-dire plénitude, que par cette plénitude, il comble les manques, il comble ses manques. Cependant, il faut aussi un manque pour l'homme, sinon il n'a pas de place où il puisse faire entrer la lumière de la vie. Et le manque est appelé kli, c'est-à-dire, si l'on n'a pas de kelim, on ne peut rien recevoir. Et la lumière est appelée désir, c'est-à-dire qu'il a un désir pour une chose et il ressent que cette chose lui manque, et il veut combler le manque. Et selon la mesure de la sensation de son manque, et selon la nécessité de combler son manque, dans cette mesure est mesuré son manque. C'est-à-dire, ce qui est appelé grand manque et petit manque, cela dépend de la mesure de la sensation de la nécessité de combler le manque. C'est-à-dire, si l'homme en vient à ressentir qu'il lui manque quelque chose et qu'il ressent ce manque dans tous ses 248 membres, mais que pour combler son manque, il n'a pas un désir fort. Le fait qu'il n'a pas un si grand désir de combler son manque, il y a beaucoup de causes à cela. 1. Qu'il a raconté aux amis ce qu'il lui manque. Et il ressent la nécessité de la chose. Cependant, les amis lui ont fait comprendre que cela n'est pas dans l'ordre du possible qu'il puisse atteindre la chose qui lui manque. Alors, ses amis lui ont transmis leurs opinions, qu'il est obligé de se résigner à la situation dans laquelle il se trouve, car ils ont affaibli la puissance de surmonter, pour qu'il puisse surmonter les obstacles qui le dérangent afin d'atteindre ce qu'il désire. Et de ce fait, le manque et l'aspiration se sont aussi affaiblis, du fait qu'il voit qu'il n'atteindra jamais ce qu'il désire. Et du fait de cela, c'est-à-dire, puisqu'il ne voit aucune réalité où il puisse combler son manque, c'est la cause de la non-atteinte de son but. Cela fait qu'il affaiblit son manque. Il s'ensuit que le grand désir a diminué à cause du désespoir. 2. Et il arrive parfois, même s'il ne raconte pas aux amis ce à quoi il aspire, et qu'il entend seulement des amis, que l'un parle à l'autre, et il entend comment ils sont déjà arrivés au désespoir, et de cela lui aussi reçoit une influence, que leur désespoir agit sur lui, et il a déjà perdu l'enthousiasme qu'il avait d'arriver à l'adhésion le plus tôt possible, et il a perdu la force de ce désir. 3. Et parfois, l'homme pense en lui-même, sans aucune médisance de l'extérieur, mais il voit que chaque fois, il veut se rapprocher de la Kdusha, et quand il commence à faire un examen, alors il voit à l'inverse qu'il va en arrière et non en avant. Et du fait de cela, il a perdu la force du travail. Il s'ensuit qu'alors, il est accablé sous sa charge, car il n'a rien de quoi subsister. Car il ne voit que négation et obscurité. C'est pourquoi il perd son esprit de vie, qui était pour lui comme un peu de subsistance appelé faire vivre son âme. Et maintenant, il se ressent comme mort dans la spiritualité. C'est-à-dire qu'il ne veut faire aucun mouvement dans le travail, vraiment comme s'il était vraiment mort. C'est-à-dire, bien qu'il voit maintenant la vérité, c'est-à-dire la reconnaissance du mal, mais cela est une négation. De cela, l'homme ne peut recevoir aucune vitalité, car nourrir le corps vient précisément de l'affirmation, comme susmentionné. Et c'est pourquoi il incombe à l'homme d'aller sur la ligne de droite, pour deux raisons. 1. Afin que le désir ne s'affaiblisse pas en lui, c'est-à-dire même s'il entend une médisance. 2. Afin de recevoir la vie, ce qui vient précisément de l'affirmation. C'est-à-dire, c'est une question d'affirmation où il y a ici une notion de perfection. Mais il est difficile de comprendre comment, au moment où il a plongé, où il a fait une plongée sur l'ordre de son travail et a su la vérité, à quel point il est plongé dans l'amour de soi et voit que c'est la vérité, comment peut-on lui dire d'aller sur la ligne de droite, appelée perfection? N'est-ce pas un pur mensonge selon ce que voient ses yeux, lui qui a fait un conte de vérité? Il est connu que le général et le particulier sont égaux l'un à l'autre, c'est-à-dire que l'ordre qui s'applique au général selon ces mêmes ordres, se conduit le particulier. Et en ce qui concerne le général, il nous a été donné de croire en la venue du Mashiach, comme il est écrit dans la prière Ani Ma'amim, « Je crois en la venue du Mashiach, et bien qu'il tarde, malgré tout, j'attendrai qu'il vienne. » C'est pourquoi il est interdit à l'homme de désespérer et de dire « Je vois que je ne suis pas capable de parvenir à l'adhésion au Créateur. » Cela s'appelle sortir de l'exil des nations du monde, appelé amour de soi, et entrer dans l'autorité de la Kdusha, et il parviendra à corriger la racine de son âme, à adhérer à la vie des vies. Et selon ce qui a été dit, il s'ensuit que si l'homme croit en la délivrance qui viendra du côté du général, il doit croire que la délivrance viendra pour lui du côté du particulier. Il en résulte que l'homme doit recevoir la perfection pour lui-même du point de vue de l'avenir, de sorte que l'homme doit se représenter à lui-même la mesure du bien, du délice et de la joie qu'il recevra lorsqu'il recevra le remplissage pour tous ses manques. Il est certain que cela lui donne une satisfaction intérieure et une force pour le travail, afin d'atteindre ce but qu'il espère atteindre. Et selon ce qui a été dit, il s'ensuit que l'homme doit d'abord se représenter à lui-même ce à quoi il espère. Cela lui donnera, s'il l'atteint, bonheur et allégresse du fait qu'il a atteint ce à quoi il s'attendait. Mais l'homme doit d'abord bien connaître le but qu'il veut atteindre. Et si l'homme ne prête pas attention et ne réfléchit pas profondément à ce qu'il atteint de sa vie, c'est-à-dire qu'il se dise à lui-même « Maintenant, je suis parvenu à une décision, ce que je veux, après avoir clarifié la joie de vivre qu'il y a à atteindre dans le monde. » S'il y a la possibilité de l'atteindre, alors il aura la force et la compréhension de dire « Maintenant, je veux donner gratitude au Créateur du monde pour avoir créé son monde. » Il est évident qu'à présent, il peut dire de tout son cœur « Béni soit celui qui a dit « Et le monde fut ». Puisque je ressens le bien et le délice, qu'il vaut vraiment la peine pour moi et pour toutes les créatures qu'elles aient été créées pour recevoir ce bien et ce délice, ce que j'ai reçu maintenant du but de la création, qui s'appelle son désir de faire du bien à ses créatures. Et bien qu'il soit encore éloigné de l'atteinte du but, néanmoins, s'il sait avec une connaissance claire de quoi il peut recevoir son bonheur à l'avenir, c'est comme il est écrit à Avot, Rabbi Meir dit « Quiconque s'occupe de la Torah Lishma mérite beaucoup de choses, et non seulement cela, mais tout le monde entier est digne pour lui, et on lui, révèle les secrets de la Torah, et il devient comme une source qui surmonte. » Et au moment où il prête attention à cela, c'est-à-dire à ce à quoi il peut parvenir, cela veut dire qu'il ressent l'importance du but, et il se représente à lui-même à quel bonheur et à quelle perfection il va parvenir, et certes la joie et l'allégresse qu'il aura lorsqu'il atteindra cela sont sans mesure, comme susmentionné. C'est pourquoi, selon la mesure où il croit en l'importance du but, et selon la mesure où il croit en « même s'il tarde, j'attendrai qu'il vienne », il peut recevoir un remplissage de la lumière de la vie à partir du but futur. Comme il est connu, il y a une lumière intérieure et il y a une lumière environnante. Et mon père, de mémoire bénie, a expliqué que la lumière intérieure signifie ce qu'il reçoit au présent, et la lumière environnante est appelée ce qui est destiné à éclairer. Mais il n'a pas encore atteint la lumière, mais la lumière environnante éclaire dans une certaine mesure au présent, selon la mesure de la confiance qu'il croit qu'il l'atteindra. Et il a dit que cela ressemble à un homme qui a acheté de la marchandise au marché, et puisqu'il y avait beaucoup de gens qui avaient apporté de cette marchandise-là au marché, alors la marchandise a perdu de sa valeur, et tous les commerçants avaient dans leur esprit de vendre la marchandise à n'importe quel prix. Mais il n'y a pas d'acheteur, car tous avaient peur d'acheter. Peut-être que ce sera encore moins cher. Et un homme a acheté toute la marchandise à vil prix. Et lorsqu'il est rentré chez lui et leur a raconté ce qui s'était passé au marché, tous se sont moqués de lui. Qu'as-tu fait? N'est-ce pas certain que tous les commerçants voudront vendre toutes les marchandises qu'ils ont dans leur stock, et alors tout sera encore moins cher? Il s'ensuit que tu perdras tout ton argent. Mais il est unique, qui dit, je suis heureux maintenant plus que jamais, puisque je vais gagner maintenant de cette marchandise, pas comme d'habitude, où je savais que je devais gagner de la marchandise 20%, mais je vais gagner 50%. Cependant, je ne vendrai pas la marchandise en ce temps, mais j'entrerai la marchandise dans l'entrepôt et je sortirai la marchandise au marché dans 3 ans, car alors cette marchandise ne se trouvera déjà plus ici dans le pays, et alors je recevrai le prix comme je le comprends. Il s'ensuit qu'au présent, c'est-à-dire cette année, s'il fait le compte de combien il a gagné, alors il n'a rien. Et cela s'appelle que, au présent, il n'a rien avec quoi il pourrait se réjouir. Et ceci est une allégorie pour la lumière intérieure qui éclaire dans le présent. Mais la notion de lumière environnante, appelée lumière qui éclaire précisément dans l'avenir, mais elle éclaire aussi dans le présent, et cela est selon ce qu'il croit dans l'avenir, alors il recevra la récompense pour ce qu'il espère, et alors sa joie sera dans la perfection. Et maintenant, il reçoit joie et état d'esprit élevé de ce qu'il recevra dans l'avenir. Et c'est l'allégorie susmentionnée de ce commerçant-là, de qui tous se moquent du fait qu'il n'a pas acheté de marchandises au présent, précisément d'une marchandise qui était tombée en discrédit, que personne ne voulait acheter. Et lui a acheté, seulement dans une chose que d'autres ont laissée, du fait qu'elle n'a pas de valeur. Et lui se réjouit, et content maintenant de ce qu'il croit, et certain à 100% que dans 3 ans cette marchandise ne sera plus disponible, et alors il s'enrichira. Il s'ensuit de ce qui sera dans l'avenir, de cela il se réjouit dans le présent. Et selon ce qui a été dit, il en ressort dans la mesure où il croit et ne désespère pas de l'avenir qui lui arrivera, comme susmentionné, même s'il tarde avec tout cela, j'attendrai qu'il vienne. Il peut se réjouir dans le présent, de tout ce qui viendra dans l'avenir. Il s'ensuit selon cela, lorsque l'on dit à l'homme, même s'il a marché sur la ligne de gauche, c'est-à-dire qu'il a fait une critique, et voit qu'il se trouve dans l'extrémité de la bassesse, et il voit cette vérité, du fait qu'il ne veut pas se tromper lui-même, justifier ses pensées et ses actes, mais il cherche la vérité, et il ne se soucie pas si la vérité est amère, mais il aspire à parvenir au but pour lequel il est né. Cependant, toute cette vérité, il ne peut continuer à exister, car il est impossible de vivre sans délices, appelées vitalité et vie. Et afin de vivre, il faut une lumière qui vivifie l'homme. Et par cela qu'il vit, il a la possibilité de travailler et de parvenir au but. Et du fait de cela, alors il est obligé de passer à la ligne de droite appelée perfection. Mais cette perfection, du fait qu'il reçoit maintenant la vitalité, que de cette vitalité il nourrit son corps, doit être construite sur des fondements de vérité. Et la question se pose, comment peut-il recevoir la perfection alors qu'il voit la vérité? Comment il se trouve dans la bassesse de la situation, plongé dans l'amour de soi, de la tête aux pieds, et il n'a en lui aucune étincelle de don? Et sur cela, il doit dire, tout est vrai de ce qu'il voit, cependant, cela est du côté de la lumière intérieure ainsi. Explication comme susmentionné, que du point de vue du présent, il est dans la bassesse, et il n'a pas de quoi recevoir joie et vie. Mais du point de vue de la lumière environnante, qui est l'aspect de l'avenir, en cela qu'il croit comme susmentionné, même s'il tarde, j'attendrai qu'il vienne. Il s'ensuit par la lumière environnante qui éclaire dans l'aspect de l'avenir à venir. Il peut la prolonger, qu'elle éclaire dans le présent, et selon la mesure de croyance et de confiance qu'il a dans la venue du Mashiach, dans l'aspect du particulier, comme susmentionné, il peut prolonger vie et joie, qu'elle éclaire maintenant dans le présent. Et il s'ensuit que maintenant, lorsqu'il marche sur la ligne de droite, afin de recevoir la perfection, cela est une vérité véritable, du fait que la lumière environnante éclaire dans le présent, comme susmentionné. Et en plus de cela,

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0: חברים יקרים, בחלק הראשון של השיעור נלמד שיעור של הרב מתאריך הראשון למאי 2002.
1: Chers amis, dans la première partie du cours, nous allons regarder un cours enregistré du 1er mai 2002 sur la base de l'article de La grandeur de l'homme dépend de la mesure de sa croyance en l'avenir. Nous allons lire l'article ensemble en dizaines. Veuillez prêter attention à ce que l'article est très long et ça prendra 55 minutes.
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1: La grandeur de l'homme dépend de la mesure de sa croyance en l'avenir. רבש. וישלים לעתיד
0: לבוא. שעתידים ישראל לשבח שירה זו לעתיד לבוא.
1: Le Saint Zohar dit « Alors chantera Moshe, il aurait dû être écrit, chanta, et il répondit, mais cette chose dépend de l'avenir, car il a complété pour ce temps, et il a complété pour l'avenir, car Israël sont destinés à louer ce chant à l'avenir. Ce chant, c'est une expression féminine. » Ce chant-ci, il aurait dû être écrit au masculin. Et il répond, mais c'est un chant que la matronita, la reine, loue au roi. Rabbi Yehuda dit, si c'est ainsi que c'est le chant de la matronita au roi, pourquoi est-il écrit « Moshe et les enfants d'Israël » Or, la matronita aurait dû louer. Et il répond, mais heureux est le sort de Moshe et d'Israël, car ils savent louer le roi pour la matronita comme il convient. Et il faut comprendre la réponse qu'il donne sur ce qui est écrit au futur, que l'intention est pour l'avenir. Que vient-il nous enseigner pour l'aspect du travail ? Il faut encore comprendre la réponse qu'il donne, pourquoi il est écrit « chant au féminin ». Il explique l'intention est sur Malchut, c'est-à-dire que Malchut loue le roi. Sur quoi Rabbi Yehuda demande, si donc son intention est sur Malchut, pourquoi est-il écrit Moshe et les enfants d'Israël? Et du fait de cela, il doit expliquer que son intention est sur Moshe et Israël, qu'ils savent louer le roi pour Malchut. Cela aussi, il faut comprendre. Quelle est la signification que Moshe et Israël doivent louer le roi pour Malchut? Et pourquoi ne doivent-ils pas louer le roi pour eux-mêmes, mais pour Malchut? Il est connu que Moshe est appelé « berger fidèle ». Et mon père, de mémoire bénie, a expliqué que Moshe nourrissait Israël avec l'aspect de la croyance, que la croyance est appelée Malchut. C'est-à-dire qu'il a introduit la crainte du ciel, appelée « royaume des cieux » au peuple d'Israël. Et du fait de cela, Moshe est appelé « berger fidèle » du nom de « Emouna », croyance, comme il est écrit, « et ils crurent en le Créateur et en Moshe son serviteur », c'est-à-dire sur ce que Moshe a introduit en eux, la croyance en le Créateur. C'est connu car l'homme ne peut vivre de la négation, mais de l'affirmation, car subsistance est appelée ce que l'homme reçoit, et il en prend plaisir de ce qu'il reçoit. Et cela nous vient du but de la création appelé son désir de faire du bien à ses créatures. C'est pourquoi l'homme est obligé de recevoir plaisir et délices afin qu'il ait de quoi réjouir son corps. Et cela est appelé affirmation, c'est-à-dire plénitude, que par cette plénitude, il comble les manques, il comble ses manques. Cependant, il faut aussi un manque pour l'homme, sinon il n'a pas de place où il puisse faire entrer la lumière de la vie. Et le manque est appelé kli, c'est-à-dire, si l'on n'a pas de kelim, on ne peut rien recevoir. Et la lumière est appelée « désir ». C'est-à-dire qu'il a un désir pour une chose, et il ressent que cette chose lui manque, et il veut combler le manque. et selon la mesure de la sensation de son manque, et selon la nécessité de combler son manque, dans cette mesure et mesurer son manque. C'est-à-dire, ce qui est appelé grand manque et petit manque, cela dépend de la mesure de la sensation de la nécessité de combler le manque. C'est-à-dire, si l'homme en vient à ressentir qu'il lui manque quelque chose et qu'il ressent ce manque dans tous ses 248 membres, mais que pour combler son manque, il n'a pas un désir fort. Le fait qu'il n'a pas un si grand désir de combler son manque, il y a beaucoup de causes à cela. 1. Qu'il a raconté aux amis ce qui lui manque. Et il ressent la nécessité de la chose. Cependant, les amis lui ont fait comprendre que cela n'est pas dans l'ordre du possible qu'il puisse atteindre la chose qui lui manque. Alors, ses amis lui ont transmis leurs opinions, qu'il est obligé de se résigner à la situation dans laquelle il se trouve, car ils ont affaibli la puissance de surmonter, pour qu'il puisse surmonter les obstacles qui le dérangent afin d'atteindre ce qu'il désire. Et de ce fait, le manque et l'aspiration se sont aussi affaiblis, du fait qu'il voit qu'il n'atteindra jamais ce qu'il désire. Et du fait de cela, c'est-à-dire, puisqu'il ne voit aucune réalité où il puisse combler son manque, c'est la cause de la non-atteinte de son but. Cela fait qu'il affaiblit son manque. Il s'ensuit que le grand désir a diminué à cause du désespoir. 2. Et il arrive parfois, même s'il ne raconte pas aux amis ce à quoi il aspire, et qu'il entend seulement des amis, que l'un parle à l'autre, et il entend comment ils sont déjà arrivés au désespoir, et de cela lui aussi reçoit une influence, que leur désespoir agit sur lui, et il a déjà perdu l'enthousiasme qu'il avait d'arriver à l'adhésion le plus tôt possible, et il a perdu la force de ce désir. 3. Et parfois, l'homme pense en lui-même, sans aucune médisance de l'extérieur, mais il voit que chaque fois, il veut se rapprocher de la Kdusha, et quand il commence à faire un examen, alors il voit à l'inverse, qu'il va en arrière et non en avant. Et du fait de cela, il a perdu la force du travail. Il s'ensuit qu'alors, il est accablé sous sa charge, car il n'a rien de quoi subsister. Car il ne voit que négation et obscurité. C'est pourquoi il perd son esprit de vie, qui était pour lui comme un peu de subsistance appelé faire vivre son âme. Et maintenant, il se ressent comme mort dans la spiritualité. C'est-à-dire qu'il ne veut faire aucun mouvement dans le travail, vraiment, comme s'il était vraiment mort. C'est-à-dire, bien qu'il voit maintenant la vérité, c'est-à-dire la reconnaissance du mal, mais cela est une négation. De cela, l'homme ne peut recevoir aucune vitalité, car nourrir le corps vient précisément de l'affirmation, comme susmentionné. Et c'est pourquoi il incombe à l'homme d'aller sur la ligne de droite, pour deux raisons. 1. Afin que le désir ne s'affaiblisse pas en lui, c'est-à-dire même s'il entend une médisance. 2. Afin de recevoir la vie, ce qui vient précisément de l'affirmation. C'est-à-dire, c'est une question d'affirmation où il y a ici une notion de perfection. Mais il est difficile de comprendre comment, au moment où il a plongé, où il a fait une plongée sur l'ordre de son travail et a su la vérité, à quel point il est plongé dans l'amour de soi et voit que c'est la vérité, comment peut-on lui dire d'aller sur la ligne de droite, appelée perfection? N'est-ce pas un pur mensonge selon ce que voient ses yeux, lui qui a fait un conte de vérité? Il est connu que le général et le particulier sont égaux l'un à l'autre, c'est-à-dire que l'ordre qui s'applique au général selon ces mêmes ordres, se conduit le particulier. Et en ce qui concerne le général, il nous a été donné de croire en la venue du Mashiach, comme il est écrit dans la prière Ani Ma'amim, « Je crois en la venue du Mashiach, et bien qu'il tarde, malgré tout, j'attendrai qu'il vienne. » C'est pourquoi il est interdit à l'homme de désespérer et de dire « Je vois que je ne suis pas capable de parvenir à l'adhésion au Créateur. » Cela s'appelle sortir de l'exil des nations du monde, appelé amour de soi, et entrer dans l'autorité de la Kdusha, et il parviendra à corriger la racine de son âme, à adhérer à la vie des vies. Et selon ce qui a été dit, il s'ensuit que si l'homme croit en la délivrance qui viendra du côté du général, il doit croire que la délivrance viendra pour lui du côté du particulier. Il en résulte que l'homme doit recevoir la perfection pour lui-même du point de vue de l'avenir, de sorte que l'homme doit se représenter à lui-même la mesure du bien, du délice et de la joie qu'il recevra lorsqu'il recevra le remplissage pour tous ses manques. Il est certain que cela lui donne une satisfaction intérieure et une force pour le travail, afin d'atteindre ce but qu'il espère atteindre. Et selon ce qui a été dit, il s'ensuit que l'homme doit d'abord se représenter à lui-même ce à quoi il espère. Cela lui donnera, s'il l'atteint, bonheur et allégresse du fait qu'il a atteint ce à quoi il s'attendait. Mais l'homme doit d'abord bien connaître le but qu'il veut atteindre. Et si l'homme ne prête pas attention et ne réfléchit pas profondément à ce qu'il atteint de sa vie, c'est-à-dire qu'il se dise à lui-même « Maintenant, je suis parvenu à une décision, ce que je veux, après avoir clarifié la joie de vivre qu'il y a à atteindre dans le monde. » S'il y a la possibilité de l'atteindre, alors il aura la force et la compréhension de dire « Maintenant, je veux donner gratitude au Créateur du monde pour avoir créé son monde. » Il est évident qu'à présent, il peut dire de tout son cœur « Béni soit celui qui a dit « Et le monde fut ». Puisque je ressens le bien et le délice, qu'il vaut vraiment la peine pour moi et pour toutes les créatures qu'elles aient été créées pour recevoir ce bien et ce délice, ce que j'ai reçu maintenant du but de la création, qui s'appelle son désir de faire du bien à ses créatures. Et bien qu'il soit encore éloigné de l'atteinte du but, néanmoins, s'il sait avec une connaissance claire de quoi il peut recevoir son bonheur à l'avenir, c'est comme il est écrit à Avot, Rabbi Meir dit « Quiconque s'occupe de la Torah Lishma mérite beaucoup de choses, et non seulement cela, mais tout le monde entier est digne pour lui, et on lui, révèle les secrets de la Torah, et il devient comme une source qui surmonte. » Et au moment où il prête attention à cela, c'est-à-dire à ce à quoi il peut parvenir, cela veut dire qu'il ressent l'importance du but, et il se représente à lui-même à quel bonheur et à quelle perfection il va parvenir, et certes la joie et l'allégresse qu'il aura lorsqu'il atteindra cela sont sans mesure, comme susmentionné. C'est pourquoi, selon la mesure où il croit en l'importance du but, et selon la mesure où il croit en « même s'il tarde, j'attendrai qu'il vienne », il peut recevoir un remplissage de la lumière de la vie à partir du but futur. Comme il est connu, il y a une lumière intérieure et il y a une lumière environnante. Et mon père, de mémoire bénie, a expliqué que la lumière intérieure signifie ce qu'il reçoit au présent, et la lumière environnante est appelée ce qui est destiné à éclairer. Mais il n'a pas encore atteint la lumière. Mais la lumière environnante éclaire dans une certaine mesure au présent, selon la mesure de la confiance qu'il croit qu'il l'atteindra. Et il a dit que cela ressemble à un homme qui a acheté de la marchandise au marché, et puisqu'il y avait beaucoup de gens qui avaient apporté de cette marchandise-là au marché, alors la marchandise a perdu de sa valeur, et tous les commerçants avaient dans leur esprit de vendre la marchandise à n'importe quel prix. Mais il n'y a pas d'acheteur, car tous avaient peur d'acheter. Peut-être que ce sera encore moins cher. Et un homme a acheté toute la marchandise à vil prix. Et lorsqu'il est rentré chez lui et leur a raconté ce qui s'était passé au marché, tous se sont moqués de lui. « Qu'as-tu fait ? N'est-ce pas certain que tous les commerçants voudront vendre toutes les marchandises qu'ils ont dans leur stock et alors tout sera encore moins cher? Il s'ensuit que tu perdras tout ton argent. Mais il est unique qui dit « Je suis heureux maintenant plus que jamais, puisque je vais gagner maintenant de cette marchandise, pas comme d'habitude où je savais que je devais gagner de la marchandise 20%, mais je vais gagner 50%. Cependant, je ne vendrai pas la marchandise en ce temps, mais j'entrerai la marchandise dans l'entrepôt et je sortirai la marchandise au marché dans 3 ans, car alors cette marchandise ne se trouvera déjà plus ici dans le pays, et alors je recevrai le prix comme je le comprends. Il s'ensuit qu'au présent, c'est-à-dire cette année, s'il fait le compte de combien il a gagné, alors il n'a rien. Et cela s'appelle que, au présent, il n'a rien avec quoi il pourrait se réjouir. Et ceci est une allégorie pour la lumière intérieure qui éclaire dans le présent. Mais la notion de lumière environnante, appelée lumière qui éclaire précisément dans l'avenir, mais elle éclaire aussi dans le présent, et cela est selon ce qu'il croit dans l'avenir, qu'alors il recevra la récompense pour ce qu'il espère, et alors sa joie sera dans la perfection. Et maintenant, il reçoit joie et état d'esprit élevé de ce qu'il recevra dans l'avenir. Et c'est l'allégorie susmentionnée de ce commerçant-là, de qui tous se moquent, du fait qu'il n'a pas acheté de marchandises au présent, précisément d'une marchandise qui était tombée en discrédit, que personne ne voulait acheter. Et lui a acheté, seulement dans une chose que d'autres ont laissée, du fait qu'elle n'a pas de valeur. Et lui se réjouit, et content maintenant de ce qu'il croit, et certain à 100% que dans 3 ans cette marchandise ne sera plus disponible, et alors il s'enrichira. Il s'ensuit de ce qui sera dans l'avenir, de cela il se réjouit dans le présent. Et selon ce qui a été dit, il en ressort dans la mesure où il croit et ne désespère pas de l'avenir qui lui arrivera, comme susmentionné, même s'il tarde avec tout cela, j'attendrai qu'il vienne. Il peut se réjouir dans le présent de tout ce qui viendra dans l'avenir. Il s'ensuit selon cela lorsque l'on dit à l'homme, même s'il a marché sur la ligne de gauche, c'est-à-dire qu'il a fait une critique, et voit qu'il se trouve dans l'extrémité de la bassesse, et il voit cette vérité, du fait qu'il ne veut pas se tromper lui-même, justifier ses pensées et ses actes, mais il cherche la vérité, et il ne se soucie pas si la vérité est amère, mais il aspire à parvenir au but pour lequel il est né. Cependant, toute cette vérité, il ne peut continuer à exister, car il est impossible de vivre sans délices, appelées vitalité et vie. Et afin de vivre, il faut une lumière qui vivifie l'homme. C'est par cela qu'il vit, il a la possibilité de travailler et de parvenir au but. Et du fait de cela, alors il est obligé de passer à la ligne de droite appelée perfection. Mais cette perfection, du fait qu'il reçoit maintenant la vitalité, que de cette vitalité il nourrit son corps, doit être construite sur des fondements de vérité. Et la question se pose, comment peut-il recevoir la perfection alors qu'il voit la vérité? Comment il se trouve dans la bassesse de la situation, plongé dans l'amour de soi, de la tête aux pieds, et il n'a en lui aucune étincelle de don. Et sur cela, il doit dire, tout est vrai de ce qu'il voit, cependant, cela est du côté de la lumière intérieure ainsi. Explication comme susmentionné, que du point de vue du présent, il est dans la bassesse. Et il n'a pas de quoi recevoir joie et vie. Mais du point de vue de la lumière environnante, qui est l'aspect de l'avenir, en cela, qu'il croit, comme susmentionné, même s'il tarde, j'attendrai qu'il vienne. Il s'ensuit par la lumière environnante qui éclaire dans l'aspect de l'avenir à venir. Il peut la prolonger, qu'elle éclaire dans le présent. Et selon la mesure de croyance et de confiance qu'il a dans la venue du Mashiach, dans l'aspect du particulier, comme susmentionné, il peut prolonger vie et joie qu'elle éclaire maintenant dans le présent. Et il s'ensuit que maintenant, lorsqu'il marche sur la ligne de droite afin de recevoir la perfection, cela est une vérité véritable, du fait que la lumière environnante éclaire dans le présent, comme susmentionné, et en plus de cela, que c'est une voie de vérité, mais du fait que par cela il croit à la venue du Mashiach de façon particulière, c'est une grande vertu que par la mitzvah de la croyance, il rapproche pour lui le futur au présent, ce qui signifie que la lumière environnante deviendra intérieure, ce qui s'appelle que la lumière se revêt dans le présent, même, ce qui s'appelle que la lumière environnante deviendra intérieure. Et de là, c'est-à-dire de l'aspect de la croyance, qu'il croit que de toute façon il parviendra au but, et bien que du côté de la raison, il voit à chaque fois comment il s'éloigne du but en arrière et non en avant, en tout cas, il surmonte et marche au-dessus de la raison. Alors, la croyance elle-même s'ajoute chaque fois dans l'aspect de une pièce s'ajoute à un grand compte, jusqu'à ce qu'il mérite une croyance complète et permanente, en permanence, qui est l'atteinte de la lumière de Chassadim dans l'éclairement de Chochma, comme il est écrit dans le Soulam. Et selon ce qui a été dit, nous comprendrons ce que nous avons demandé, ce que le Zohar répond, que du fait de cela, il est écrit « chantera au futur », ce qui fait allusion à cela, que Israël chantera ce chant à l'avenir. Que vient-il nous enseigner dans la voie du travail? Car, dans les sujets du travail, nous devons savoir ce que nous avons maintenant dans le présent, savoir ce que nous devons faire. Si c'est ainsi, que pouvons-nous apprendre de ce qui sera à l'avenir? Et comme nous l'avons expliqué, il faut marcher sur la ligne de droite, qui est l'aspect de perfection, et recevoir de cela la vie. Car de la négation, on ne peut pas vivre. C'est pourquoi il y a un conseil, ressentir la perfection de ce qui sera à l'avenir. Et c'est ce que disent les justes, un chant pour l'avenir. C'est-à-dire qu'ils disent maintenant, dans le présent, un chant sur ce qu'ils recevront à l'avenir. Cela veut dire, selon ce qu'ils se représentent pour eux-mêmes, du bien et du délice qu'ils recevront à l'avenir. Ils peuvent le ressentir dans le présent, s'ils ont la croyance qu'il y a un avenir, que dans l'avenir, tous seront corrigés. À cela, il peut déjà donner gratitude au Créateur dans le présent, selon la mesure de son ressenti. Ainsi est la mesure de sa louange qu'il peut donner dans le présent. Et, en plus de cela, qu'il reçoit maintenant la vie, il est obligé. Il gagne de cela que le but, dans son ensemble, reçoit pour lui de l'importance, du fait qu'il est obligé de se représenter pour lui-même quel est le bien et le délice qui est prêt pour les créatures à recevoir. Et chaque fois qu'il s'applique à la chose, il voit peu à peu, chaque fois, davantage ce qu'il peut recevoir à l'avenir, c'est-à-dire ce qui nous est prêt du côté du but de la création. Bien qu'il voit dans l'état où il se trouve qu'il y a encore une grande distance de lui jusqu'au but, mais cela dépend de la mesure dans laquelle il croit au but, à l'exemple de la parabole susmentionnée, et cela selon la règle, tout ce qui est destiné à être perçu est comme perçu. Yevamot. Et selon ce qui a été dit, nous comprendrons ce que le Zohar répond, que la raison pour laquelle il est écrit chantera au futur, c'est pour indiquer qu'Israël sont destinés à louer ce chant dans l'avenir. Du fait qu'il faut savoir cela afin que nous puissions recevoir maintenant joie et vitalité de ce qui sera à l'avenir. Et par cela, nous pouvons dire maintenant le chant au présent, comme si nous recevions maintenant au présent tout le bien et le délice. Et cela s'appelle que l'on peut recevoir une illumination du makif, c'est-à-dire que le makif éclaire de loin dans l'intérieur, c'est-à-dire que bien que l'homme soit encore loin d'atteindre le bien et le délice, malgré tout, il peut prolonger une illumination du makif aussi au présent. Et maintenant, nous expliquerons ce que nous avons demandé sur ce que le Zohar répond, pourquoi il est écrit ce chant au féminin, du fait que Moshe et Israël savent louer le roi pour la matronita comme il convient. Et nous avons demandé pourquoi Moshe et Israël ne louent-ils pas le roi pour eux-mêmes? Cependant, il faut comprendre quelle est la notion qu'il faut louer le roi. Dans la corporalité, nous comprenons qu'un roi de chair et de sang a besoin d'honneur, qu'on l'honore. Et par les louanges que le peuple lui donne, il reçoit du plaisir de cela. Mais en ce qui concerne le Créateur, béni soit-il, pourquoi a-t-il besoin que nous lui donnions des louanges et que nous chantions devant lui des chants et des louanges? Il est connu, la règle, que tout ce dont nous parlons du Créateur, c'est seulement selon « Par tes actes, nous te connaissons ». Mais en lui-même, béni soit-il, il n'y a aucune atteinte. Plutôt, tout ce dont nous parlons, c'est seulement par rapport à l'atteinte des inférieurs. Et c'est pourquoi il faut que l'homme donne louange et gratitude au Créateur, car par cela, l'homme peut mesurer et estimer la grandeur et l'importance du don que le Créateur lui a donné. Selon cela, l'homme peut s'examiner lui-même, combien il ressent l'importance et la grandeur du roi. Car le but de la création est de faire du bien à ses créatures, que les créatures jouissent de lui. Et selon la grandeur du donneur, ainsi, dans cette mesure, il ressent goût et plaisir dans le don qui leur a été donné afin de jouir. Et lorsqu'il s'efforce de donner de la gratitude, alors il a la place et raison d'examiner et de regarder le don, ce qu'il a reçu, et de ce qu'il a reçu, c'est-à-dire la grandeur du don et la grandeur du donneur. Il s'ensuit que la gratitude que l'inférieur doit donner, si ce n'est pas du fait que le supérieur jouira, mais que par cela, l'inférieur jouira. Sinon, cela ressemble à la parabole que mon père et maître de mémoire béni a dite sur ce qui est écrit, qui n'a pas porté en vain mon âme. Et il a demandé quelle est la signification que l'homme porte en vain, c'est-à-dire gratuitement, son âme qui lui a été donnée du ciel. Et il a dit que cela ressemble à ce qu'on donne un sac de dinars d'or à un enfant, et il se réjouit et se réjouit des dinars parce qu'ils ont une belle apparence qui attire les yeux à regarder. Mais quelle est la valeur des dinars d'or? L'enfant n'est pas apte à l'apprécier. Et de cela, on peut comprendre que la notion de gratitude et de louange que l'on donne au Créateur est uniquement pour le bien des créatures. C'est-à-dire qu'il a de quoi louer le roi. L'intention est qu'au moment où il s'efforce de donner les louanges au Créateur, alors c'est le temps où il est apte à ressentir l'importance du cadeau et l'importance de celui qui donne le cadeau. Et du fait de cela, il faut principalement prêter attention à la louange que l'on donne au roi. Et cela provoque qu'il y ait possibilité de lui donner à chaque fois un don nouveau. Sinon, si l'homme ne peut pas apprécier le cadeau du roi, il ne peut rien lui donner, car cela entre dans la catégorie 2, qui est insensé, celui qui perd ce qu'on lui donne. Et quelle est la raison pour laquelle l'insensé perd ce qu'on lui donne? Et cela est simple. Du fait qu'il est insensé, qu'il ne sait pas apprécier l'importance de la chose. Pourquoi il ne fait pas attention à garder le cadeau qu'on lui a donné, et du fait de cela, selon l'importance du cadeau, ainsi il le garde, et de ce fait il peut toujours être dans un état d'élévation, car on voit qu'il ne perd pas ce qu'on lui donne, car il sait l'apprécier. Et de cela il résulte que l'homme a beaucoup de descente. Et cela du fait qu'il n'apprécie pas le cadeau du roi, c'est-à-dire qu'il ne sait pas apprécier la mesure de l'importance du rapprochement qu'on lui a donné d'en haut, la pensée et le désir qu'il vaut la peine d'être un serviteur du Créateur. Et du fait qu'il ne sait pas apprécier l'importance de la chose, c'est-à-dire l'appel qu'on lui adresse, qu'il entre pour servir le roi, et l'homme peut encore abîmer s'il se trouve dans le service du roi et ne sait pas comment se garder pour ne pas faillir en quoi que ce soit, alors, d'en haut, on rejette l'homme de nouveau à l'endroit de l'ordure et des déchets. Et il mange dans cet état, c'est-à-dire qu'il se nourrit de ces mêmes déchets que le chat, que les chats et les chiens cherchent à se procurer pour leur nourriture. Lui aussi cherche là-bas de la subsistance pour nourrir son corps, du fait qu'il ne voit pas qu'il aura de la subsistance d'un autre endroit. Ce qui signifie ces mêmes choses qu'il disait d'elles qu'elles sont des déchets, et ne sont pas dignes d'être mangés par l'homme, mais que cela ne convient que à la nourriture des animaux, maintenant, au temps de la descente, lui-même poursuit cette subsistance, et il n'a pas d'aspiration pour la nourriture de l'homme, du fait qu'il n'y trouve aucun goût. Et du fait de cela, la stabilité principale des états d'ascension dépend de l'importance de la chose. C'est pourquoi l'essentiel dépend de la mesure dans laquelle il donne gratitude et louange pour cela qu'on le reçoit d'en haut. Car les louanges elles-mêmes, ce qu'il donne au Créateur, cela même fait grandir son importance et sa préciosité. Et c'est la raison pour laquelle nous sommes commandés de donner du sérieux dans la notion de louange. Et il y a trois distinctions dans le fait de donner la louange. Un, la grandeur du don, c'est-à-dire que selon l'importance du cadeau, ainsi est la mesure de la louange et de la gratitude que l'on donne pour le cadeau. Deux, la grandeur du donneur, c'est-à-dire si le donneur est un homme important. Par exemple, si le roi donne un cadeau à quelqu'un, et alors il se peut que le cadeau soit une petite chose. En tout cas, elle est très importante. Cela signifie que la mesure de la louange et de la gratitude ne dépend pas de la grandeur du cadeau, mais elle est mesurée selon la grandeur du donneur. C'est-à-dire qu'il se peut que cela soit la même personne qui donne à deux personnes, mais chez l'un d'eux, le donneur est plus important, car il reconnaît l'importance et la grandeur du donneur, et il est certain qu'il donne une gratitude plus grande que l'autre, qui ne reconnaît pas autant l'importance du donneur.
0: Trois,
1: la grandeur du donneur, et il n'est pas important s'il donne. C'est-à-dire, il arrive parfois que le roi soit tellement important aux yeux de l'homme, et l'homme aspire tellement à parler avec le roi, et ce n'est pas du fait qu'il veut parler avec le roi afin que le roi lui donne quelque chose, il ne veut rien du tout. Mais tout son plaisir est dans le fait qu'il a le mérite de parler avec le roi. Mais il n'est pas dans les convenances d'entrer chez le roi sans demander une requête. Pourquoi il cherche quelques requêtes afin que le roi accomplisse sa demande? C'est-à-dire qu'il dit qu'il veut rentrer chez le roi pour quelque chose que le roi lui donnera. Mais en vérité, ce qu'il dit, qu'il veut que le roi lui donne quelque chose, ce n'est que de la bouche vers l'extérieur. Mais dans la vérité du cœur, il ne veut rien du roi. Mais le fait qu'il ait la possibilité de parler avec le roi cela lui suffit et il ne lui importe pas si le roi lui a donné quelque chose ou ne lui a rien donné. Les gens de l'extérieur qui voient qu'il n'a rien reçu du roi et le regardent quand il sort de la maison du roi, qu'il est joyeux et heureux et qu'il se sent dans une élévation d'esprit, ils se moquent de lui et lui disent « Tu es un grand sot et tu n'as aucune compréhension ni intellect. Puisque tu vois toi-même, il viendra seul et il sortira seul. » C'est-à-dire, tu es entré chez le roi pour demander quelque chose au roi, et tu es sorti de la maison du roi les mains vides. Si c'est ainsi, à quoi sert cette joie? Et cela nous permet de comprendre. Si l'homme, au moment où il prie le Créateur pour qu'il lui donne quelque chose, il faut distinguer en cela. Un, que l'homme prie le Créateur pour qu'il lui donne ce qu'il demande au Créateur. Et s'il reçoit sa demande sur l'acceptation de la prière, c'est-à-dire au moment où il reçoit ce qu'il désire, alors il est prêt à donner gratitude au Créateur et selon la mesure de la grandeur du salut qu'il a reçu du Créateur, dans cette mesure, sont la joie et l'élévation d'esprit et la louange et la gratitude, c'est-à-dire, tout est mesuré selon la grandeur du salut qu'il a reçu du Créateur. Deux, selon la mesure de la grandeur du donneur, c'est-à-dire selon qu'il croit en la grandeur du Créateur, cela détermine pour lui ce qu'il reçoit du Créateur, béni soit-il. C'est-à-dire, même que selon l'avis du receveur, c'est une chose minime. Mais en tout cas, puisqu'il a reçu quelque chose du Créateur, il y a déjà place pour être dans la joie et pour donner louange et gratitude au Créateur du fait que le donneur est important à ses yeux, à l'exemple de la parabole susmentionnée. 3. Dans la grandeur du donneur sans don, il y a aussi une grande importance, comme mentionné ci-dessus, que si le roi est tellement important à ses yeux, à tel point qu'il ne veut rien du roi, mais il considère comme un grand mérite et une immense richesse, s'il peut dire quelques mots au roi, et que le fait de venir avec une quelconque demande, c'est seulement pour la forme, du fait que il n'est pas convenable de venir devant le roi sans une quelconque demande, mais il ne vient pas pour que le roi accomplisse sa demande. Et ce qu'il a dit, qu'il demande quelque chose, c'est seulement pour les extérieurs, qui ne comprennent pas que parler au roi, c'est le don le plus important. Cependant, les extérieurs ne comprennent pas cela. Et lorsque nous parlons d'un seul corps, il faut dire que les extérieurs sont appelés les pensées qui viennent à l'homme du monde extérieur. Elles n'ont aucune notion de l'intériorité. Elles n'ont pas de kélim pour comprendre que l'intériorité du roi, c'est cela qui est important. Mais elles considèrent le roi seulement d'après ce qui provient du roi vers elles, ce qui est appelé l'extériorité du roi. Mais l'intériorité du roi, c'est-à-dire le roi lui-même, et non ce qui provient du roi vers l'extérieur, elles n'en ont aucune notion. C'est pourquoi ces pensées se manquent de l'homme lorsque l'homme dit « Du fait que j'ai parlé maintenant avec le roi, il n'est pas important que le roi me donne ce que je demande. » Mais tout son désir est seulement l'intériorité du roi, et non ce qui provient de lui. C'est pourquoi, si l'homme a prié le Créateur et il ne voit pas que le Créateur lui a donné quelque chose, et du fait que pour lui l'intériorité du roi est importante, c'est pourquoi il peut être joyeux et heureux du fait qu'il a mérité de parler avec le roi, mais ses pensées extérieures veulent lui annuler cette joie du fait qu'elle ne regarde que les kélim de réception, ce qu'il a reçu de la main du roi dans ses kélim de réception. Et il leur dit, Je suis heureux et heureux et je donne louange et gratitude au roi seulement du fait qu'il m'a donné l'occasion de parler avec lui. Cela me suffit. Et encore plus, il dit à ses extérieurs, sachez que du fait que je ne veux rien du roi, seulement lui donner louange et gratitude, par cela je suis maintenant adhérent au roi. Du fait que je veux lui donner, par le fait que je le loue, et plus que cela, je n'ai rien à lui donner. Il s'ensuit selon cela que maintenant je suis appelé serviteur du Créateur et non serviteur de moi-même. Et c'est pourquoi je ne peux pas entendre ce que vous me dites. Quel est le profit? Par exemple, toute l'année où tu t'es occupé de la Torah et de la prière, et tu as accompli toutes les mitzvot, n'es-tu pas resté au même degré qu'il y a un an ou deux? Si c'est ainsi, quelle est ta joie que tu donnes des louanges au Créateur et tu dis, voilà mon profit que de nombreuses années j'ai parlé avec le roi, et de quoi ai-je besoin de plus? C'est-à-dire, si le roi m'avait donné quelque chose en main, il se peut que je l'aurais reçu dans le but de recevoir, ce qui n'est pas le cas maintenant, où je n'ai rien en main. Alors je suis joyeux et je donne gratitude au Créateur du fait que mon intention dans le travail était seulement dans le but de donner. Cependant, du fait que l'homme dit alors une chose vraie, c'est pourquoi une grande opposition lui vient de la part des extérieurs qui ne peuvent pas surmonter celui qui marche sur le chemin de la vérité si toute son intention est seulement de donner. Et il a dans cet état un grand combat, et ils veulent briser sa joie. Et ils lui font comprendre que la chose est à l'inverse, c'est-à-dire, ce qu'ils lui disent, c'est cela le chemin de la vérité, et lui se trompe lui-même et pense que la justice est avec lui. Et en général, le mensonge réussit dans ce monde. C'est pourquoi il lui faut alors un renforcement supplémentaire et il doit leur dire « Je marche sur le chemin de la vérité et maintenant je ne veux entendre aucune critique. Et s'il y a de la vérité dans vos propos, je vous demande de venir avec vos arguments pour me montrer la vérité au moment que j'ai fixé pour la critique. Et seulement à ce moment-là, je suis prêt à entendre votre avis. » Et selon ce qui a été dit, il en ressort qu'il ne manque à l'homme, pour qu'il ait de la joie dans le travail du Créateur, que la croyance. C'est-à-dire, au moment où il croit en la grandeur du Créateur, il n'a besoin de rien que le roi lui donne. Seulement du fait qu'il veut parler avec le roi. C'est tout ce à quoi il aspirait, c'est-à-dire parler avec le Créateur, comme il a été mentionné ci-dessus dans l'aspect 3 de la louange. Et s'il prête plus d'attention à cela, qu'il loue le roi, alors de lui-même vient sur lui une inspiration supérieure du fait qu'il ne veut rien du roi. Et cela ressemble à la sphira de Bina, comme il est connu que Chorma, à sa fin, ne veut pas recevoir la lumière de Chorma, mais Chorma veut donner à l'émanateur, à l'exemple de l'émanateur qui donne à Chorma. Et elle veut l'équivalence de forme. Et alors vient de soi une abondance appelée lumière de Chassadim, du nom du Kli. C'est-à-dire, le recevoir veut s'occuper de Chesed. C'est pourquoi l'abondance est appelée lumière de Chassadim. De même ici, lorsque l'homme ne veut rien du roi, seulement s'il veut donner au roi, et il prête attention à ce qu'il pense, alors de lui-même vient sur lui une inspiration supérieure selon sa préparation au moment où il s'occupe des chants et des louanges au roi. Et maintenant, nous comprendrons la notion de ce que Moshe et Israël ont dit, un chant de louange au roi pour la matronita et non la matronita elle-même. Il est connu que tout ce que l'on dit au sujet des mondes supérieurs, on ne le dit que en rapport avec les âmes, car Malchut est appelé l'ensemble de l'âme d'Israël, ou Knesset Israël, comme il est expliqué dans l'étude des 10 Sphirot, que l'âme d'Adam Arishon est sortie de l'intériorité des mondes Bria, Yetzira, Asiya, d'où il a reçu Nefesh, Ruach, Neshama. Et tout cela est sorti de Malchut de Hatzilut, qui est appelé du nom de Shrina. Et Zeiranpin, qui est le donneur à Malchut, est appelé du nom de roi, Meler. Et puisque Malchut est celle qui reçoit pour les âmes, il s'ensuit qu'au moment où Malchut ne peut pas recevoir l'abondance pour le peuple d'Israël, du fait qu'ils ne sont pas encore aptes à recevoir des kélim de dons, autrement tout va à la citraha, qui sont appelés morts, car en eux s'applique la notion de recevoir dans le but de recevoir, ce qui est appelé séparation et éloignement du Créateur, qui est appelé vie des vies. Et du fait de cela, ils sont appelés morts. Et c'est ce qui est appelé dans le Saint Zohar, que l'homme doit se soucier de la souffrance de la Shrina. Car là-bas, il y a eu la souffrance, du fait qu'elle ne peut pas recevoir d'abondance pour ses enfants, qui sont le peuple d'Israël. Et elle est appelée Knesset Israël, car elle rassemble en elle l'abondance, ce qu'elle doit donner à l'ensemble d'Israël. C'est pourquoi

0: recevoir du roi de l'abondance pour Israël, cela est appelé souffrance de la Shrina. Et de ce fait, lorsqu'elle peut recevoir de l'abondance, elle est alors appelée du nom de la mère des enfants est joyeuse et elle donne une louange au roi. Cependant, toute la souffrance et la joie ne sont dites que en rapport avec l'ensemble d'Israël. Et c'est ce que dit le Saint Zohar, que Moshe et Israël disent le chant, qu'ils donnent une louange au roi pour la matronita. Ce qui signifie, ce que Moshe et Israël donnent une louange au roi pour la matronita, l'intention est que le fait qu'ils se sont préparés eux-mêmes à dire une louange au roi sur ce que le roi donnera à Moshe et Israël, ce n'était pas pour eux-mêmes, mais pour Malchut, c'est-à-dire qu'ils ne peuvent pas supporter la souffrance de la Shrina. Et du fait de cela, ils s'occupent de l'équivalence de forme afin que Malchut ait la capacité de donner, et c'est ce qu'il dit, « Heureuse est la part de Moshe et d'Israël qui savent louer le roi pour la matronita comme il convient. » Fin de l'article.
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0: Nous allons reprendre le début de l'article. Il reste 4 minutes. Rabash, article 9. La grandeur de l'homme dépend de la mesure de sa croyance en l'avenir. Le Saint Zohar, Béchalach, dit « Alors chantera Moshe ». Il aurait dû être écrit « Chanta » et il répond « Mais cette chose dépend de l'avenir, car il a complété pour ce temps et il a complété pour l'avenir, car Israël sont destinés à louer ce chant à l'avenir. Ce chant, c'est une expression féminine. Ce chant-ci, il aurait dû être écrit au masculin. Et il répond, mais c'est un chant que la matronita, la reine, loue au roi. Rabbi Yehuda dit, si c'est ainsi, que c'est le chant de la matronita au roi, pourquoi est-il écrit Moshe et les enfants d'Israël? Or, la matronita aurait dû louer. Et il répond, mais heureux est le sort de Moshe et d'Israël, car ils savent louer le roi pour la matronita comme il convient. Et il faut comprendre la réponse qu'il donne sur ce qui est écrit au futur que l'intention est pour l'avenir. Que vient-il nous enseigner pour l'aspect du travail ?

0: Il faut encore comprendre la réponse qu'il donne. Pourquoi il est écrit « chant au féminin » Il explique « L'intention est sur Malchut, c'est-à-dire que Malchut loue le roi. » Sur quoi Rabbi Yehuda demande « Si donc son intention est sur Malchut, pourquoi est-il écrit « Moshe et les enfants d'Israël » Et du fait de cela, il doit expliquer que son intention est sur Moshe et Israël, qu'ils savent louer le roi pour Malchut. C'est cela aussi, il faut comprendre. Quelle est la signification que Moshe et Israël doivent louer le roi pour Malchut? Et pourquoi ne doivent-ils pas louer le roi pour eux-mêmes, mais pour Malchut? Il est connu que Moshe est appelé berger fidèle. Et mon père, de mémoire bénie, a expliqué que Moshe nourrissait Israël avec l'aspect de la croyance, que la croyance est appelée Malchut. C'est-à-dire qu'il a introduit la crainte du ciel, appelée royaume des cieux, peuple d'Israël. Et du fait de cela, Moshe est appelé berger fidèle, du nom de Emouna, croyance, comme il est écrit. Et ils crurent en le Créateur et en Moshe son serviteur, c'est-à-dire sur ce que Moshe a introduit en eux, la croyance en le Créateur.
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0: Nous allons maintenant passer à un cours du 1er mai 2002.
2: האדם עולה במדרגות בזמן ההכנה.
0: La grandeur de l'homme dépend de la mesure de sa foi dans l'avenir. L'homme monte par degrés pendant le temps de préparation. Avant de préparer, de passer le marsum, d'entrer dans le palais du roi. Il a chaque fois un état où il reçoit une grande illumination d'en haut. Cela le tient, le remplit, l'éveille. Et ensuite, il tombe. Au lieu de recevoir une illumination encore plus grande, il reçoit des ténèbres. Et là, dans l'état des ténèbres, on mesure ce qui arrive à l'homme. Car dans l'état des ténèbres, selon combien il est monté haut, s'il n'a pas passé le marsum, quand cela ne l'éclaire pas, il devient une bête. Il ne sait rien. Rien n'est important, seulement exister de façon animale et c'est tout. Il se sent comme s'il n'avait pas avancé, comme il était dans une nature animale, dans les chutes d'avant, il y a un an ou deux ans. Maintenant aussi c'est pareil. En vérité, il était une bête et maintenant une bête. Si cet esprit divin se retire de lui, il reste une âme animale. Dans de tels états, on peut vraiment mesurer s'il se trouve dans un certain avancement dans le don ou non. Car si même quelques mots qu'il est capable de lire ou de penser à eux de façon très simple, pas profonde, Mais s'il en est capable, s'il a malgré tout une certaine appréciation, ou plus l'état est de plus en plus sombre, alors on peut dire qu'il a un certain début des kélim de don, car il voit que pour lui-même il n'a rien, il n'a pas de remplissage, et il vit seulement du fait que malgré tout, dans cet état aussi, il est lié au roi. Et alors dans cet état, il n'est vraiment pas confondu avec les plaisirs, il est clair avec une certaine sensation de soi, belle, qui le reçoit et qui le gonfle. Mais vraiment ici, il n'a aucun compte avec lui-même. Et il ne peut pas justifier le Créateur car il ne reçoit rien de lui. Mais il vit vraiment seulement de la foi. Qu'est-ce que la foi ici? La foi dans la spiritualité, au-delà du marsom, c'est la lumière de Chassadim. Et la foi complète, c'est la lumière de Chassadim dans l'illumination de Chorma. Chez nous, la foi veut dire que nous n'avons pas la lumière de Chassadim, nous n'avons pas la lumière de Chassadim dans l'illumination de Chorma. La foi chez nous s'appelle que l'homme a reçu soit une illumination d'en haut, comme cela, rétroactivement, qui le tient. Et c'est la foi, une lumière qui le tient, ou la croyance, ou bien, comme nous avons justement dans la chute, cette lumière se retire et il reste seulement l'importance nette qu'il reçoit de la société, pas d'en haut, de la société. Ça veut dire il entend, ou bien il a entendu avant, et cela lui sert maintenant comme une chose importante. Cette importance maintenant, dans le temps des ténèbres, il s'en est équipé avant, au moment où il pouvait entendre. Et il a travaillé dans la société. Et il s'est enflammé de ce qu'on lui disait, de ce qu'il lisait, de ce qu'il entendait du Rav, de trois sources, oui. Société, Rav et livre. Alors, la grandeur du but qu'il a reçu, pas d'en haut. D'en haut, tout se retire maintenant. Mais de son environnement, la reconnaissance de la grandeur du but, ça veut dire en fait une chose verbale. Maintenant, selon son importance pour la spiritualité, dans le temps des ténèbres, il sent l'illumination de l'extérieur, et elle s'appelle la croyance. Malgré tout, une lumière le tient. Sans lumière, il n'y a rien à dire. Mais quelle est la cause de cette lumière? Soit cette lumière vient par réveil d'en haut, et l'homme se trouve alors dans un bon état, et il est prêt à faire, à investir, rien n'est important pour lui. Ou bien cette lumière, cette illumination, vient par l'effort de l'homme, qui a beaucoup investi pour s'équiper de l'importance du but, de la sensation de l'importance du but. Et alors, selon son effort, la lumière de l'importance l'éclaire, ce qu'on appelle la lumière de la croyance, Emouna. Et alors, les ténèbres ne sont pas importantes pour lui. Même s'il entre et sort du roi et qu'il ne reçoit rien, il le remercie de ne rien recevoir. Il est comme une bête dans la chute actuelle, comme dans beaucoup de chutes avant cela. Il le remercie de recevoir de lui des états. Et il ne mesure pas ses états selon combien j'ai dans chaque chute, dans chaque montée. Mais il comprend qu'en cela, il utilise seulement sa kélim de réception. Mais il va et mesure ses états selon la grandeur de l'effort qu'il peut activer et recevoir la lumière de Emouna par ses propres forces, d'en bas. C'est en fait la bonne mesure. que l'homme arrive à un état autant dans les montées que dans les descentes. Vraiment, une seule chose lui importe. Seulement de lui vers le haut, vers le Créateur, que la relation ne change pas. Alors nous disons qu'il remplit par sa lumière, par la lumière réfléchie, par la lumière de la foi, de bas en haut, qu'il remplit le kli à l'endroit où vient cette lumière de haut en bas. C'est appelé qu'il est prêt à donner au Créateur. Que donne-t-il au Créateur? Le fait qu'il se remplisse de cette lumière, cela, c'est son don. À la place où le Créateur le remplit. Et alors, le Créateur se revêt dans la même mesure à l'intérieur de l'homme, et les deux, lumière directe et lumière réfléchie, sont revêtues ensemble, ce qui est appelé lumière intérieure. Il faut lire cet article encore une fois, c'est vraiment comme cela. Traverser lentement, lentement. Le rabbin n'écrit pas ses états par hasard. Et nous voyons sur nous-mêmes que c'est ainsi. Nous nous regardons les uns les autres. Dans quels états plus ou moins nous nous trouvons, nous montons, nous descendons de façon collective, de façon privée. Nous devons arriver à un état où cela ne nous change pas. Dans quel état je me trouve, montée, descente, joie, angoisse, ce qui agit sur moi, présence ou absence de l'illumination d'en haut, cela ne dérange pas. Nous devons remplir ce manque immédiatement avec la lumière de la Emouna. Selon le schéma que nous dessinons toujours, la lumière directe vient, et comme résultat, la lumière réfléchie sort, et alors il y a remplissage. Et ici, dans le travail d'en bas, il faut d'abord la lumière réfléchie, il faut d'abord la Emouna, et sur cela, la lumière directe se revêt. Rav, selon le schéma, la lumière directe vient, et oui. Elle rencontre le Massach, et le Massach la renvoie en arrière. Nous sommes avant qu'arrive la lumière directe et qu'elle frappe le Massach, car s'il n'y a pas de Massach, la lumière directe ne vient pas, ou on ne sent pas qu'elle existe. Dans la mesure où il y a un Massach, on commence à sentir une pression de la lumière directe. Car après le Tzimtzum, il y a une décision de Malchut. Je garde tous les cas du Tzimtzum, que aucun désir privé en moi ne sorte de ce qui a été décidé dans mon désir général. Que je me suis restreinte. Qu'est-ce que cela veut dire, je me suis restreinte? Aucun de mes désirs n'ira recevoir pour recevoir. Et comme résultat, aucun désir de recevoir sans Massach ne sent de lumière. Il ne va pas recevoir pour recevoir. Le Tzimtzum le restreint. Faites une dissimulation sur la lumière, oui. Ça veut dire, nous ne sentons pas la pression du Créateur qui veut se revêtir en nous, oui, à l'intérieur de notre désir, car notre désir n'est pas corrigé. Dans la mesure où tu auras un Massach afin de donner, dans cette mesure, tout de suite, tu sentiras la pression de la lumière supérieure qui veut se revêtir à partir du désir corrigé. Et le désir corrigé s'appelle Neshama. Maintenant et alors, là aussi il y a une question. La lumière vient et elle frappe le Massach. Où est ici la lumière de Emouna, Orchoser, toutes ces choses? Elles se trouvent avant. Pendant le temps des ténèbres, on construit un Massach à partir des ténèbres, Quand il y a déjà un massar, cela s'appelle que dans la mesure où tu as un massar, dans cette mesure tu as la force de tenir le Tzimtzum et la force de Emouna. Qu'est-ce qu'on appelle massar? Massar sur les kélim de don et massar sur les kélim de réception. On donne afin de donner ou même recevoir afin de donner. Ça veut dire, la mesure du massar nous parle de la mesure de la croyance. Il faut s'équiper de cela d'abord. Bien sûr, c'est la lumière qui le fait, un massar sans lumière, la lumière absag. Oui, mais l'exigence envers elle, nous la développons seulement par l'effort d'en bas. Et l'effort d'en bas vient par l'impression des livres et des auteurs, comme on dit, de l'environnement. Pas d'en haut. Ici, il doit y avoir l'effort de l'homme pour que le kli précède la lumière. Quand l'homme sent une montée, en fait, il sent une montée dans son kli intérieur. Et quand il sent une descente, c'est en fait une jonction à l'extérieur qui, depuis le Tzimtzoum Alef, était comme vide de lumière. Et alors, la lumière environnante dans le kli extérieur, il ne peut pas la recevoir tant qu'il n'a pas de massar. Attends, non. Et dans la montée, quelle lumière intérieure avais-tu? Qu'est-ce que ça appelle pour lui une montée s'il ne sent pas de lumière? Il y a une lumière qu'il ne sent pas et il appelle cela montée. Ça veut dire, c'est ce que je veux demander. Dans quel kli la lumière se revêt? Je ne comprends pas. Nous parlons du temps de préparation? Si nous parlons du temps de préparation, alors nous avons un homme et il a un désir de recevoir. Ce désir de recevoir est pour recevoir. Et cet homme doit lentement faire toutes sortes de discernements, atteindre des discernements. Mais parmi tous ces désirs, y a-t-il un désir dans lequel une lumière peut se revêtir? Alors je dis, peu importe tous les états que nous traversons jusqu'au Marsom, c'est en fait selon ce qu'il y a dans la lumière intérieure. Ce n'est pas la même chose, mais selon cela. Alors je dis aussi que la lumière environnante, comme il est écrit ici, cette lumière, c'est en fait justement sur elle qu'il doit y avoir un massar. Alors elle entrera, alors elle sera comme lumière intérieure aussi. Et alors tout notre travail est justement sur cela, sur ce point-là, jusqu'au Marsom.
2: Tu
0: dis ainsi, j'ai un désir de recevoir, mon désir de recevoir est sans massar. Au-dessus du marsom, une lumière environnante m'éclaire. Cette lumière environnante se revêtira en moi pour que j'ai un massar. Alors tout mon travail porte sur un tel massar pour que la lumière environnante se revête sur moi. Non, je ne dois pas penser que cette lumière environnante. Ça veut dire, bien sûr, je pense à cela. Je veux l'atteindre, je suis attiré vers elle. Mais la correction n'est pas selon cela. Bien sûr, j'aspire à cette lumière, qu'elle soit chez moi, qu'elle me remplisse. Mais la correction, c'est quand cette lumière n'est pas là, quand la lumière environnante se retire. Est-ce qu'à sa place, je me remplis avec la lumière de Emouna, de la croyance? D'accord, la lumière de la croyance, comme tu l'as dit, en fait, c'est la lumière de Emouna ne m'éclaire pas simplement depuis cette lumière environnante. La lumière de Emouna m'éclaire si je considère importante ma relation au Créateur, que j'ai une relation à lui. Non pas pour recevoir de lui, mais dans la mesure où j'aspire à lui. Ce n'est pas une racine pour le massar, c'est une racine pour le massar. Cette relation de moi, ce que nous appelons la grandeur du but, la grandeur du Créateur, c'est une racine pour le massar. Cela aussi, c'est encore pour recevoir, mais c'est déjà une racine pour le massar. Et cela, quand puis-je dire que je l'ai vraiment quand je me trouve dans les ténèbres, quand cette lumière environnante justement n'éclaire pas? Cette lumière environnante, ce n'est pas une lumière qui me corrige, c'est une lumière qui m'éclaire. C'est une lumière intérieure, ça sera une lumière intérieure, ce n'est pas une lumière absac, disons. Étudiant, alors c'est cela que je veux dire, justement, le travail quand la lumière environnante est présente ou non, et alors par le fait qu'elle est là ou qu'elle n'est pas là, ma relation au créateur, si j'y pense, c'est justement une racine pour le massar, et alors le marsom, c'est en fait tout le travail. Oui ? Justement, pendant les ténèbres, l'homme voit qu'il est une bête, qu'il ressent une bête, ça veut dire d'en haut, on n'éveille pas l'homme qui est en lui. Comment lui-même peut-il faire que l'homme en lui s'éveille vers le Créateur? Quel est le travail de l'homme si pendant la descente, comme ça, pendant les ténèbres, il reçoit la majorité des ténèbres, de l'environnement, du chemin? Comme ça, s'il peut recevoir l'impression, si la descente est comme dans la relation. Nos montées et descentes, comme nous les comptons, ne sont pas selon l'état véritable, mais selon la sensation du désir de recevoir. Ça m'éclaire. Ah, aujourd'hui je suis en montée. Oui? Ça ne m'éclaire pas. Oh, aujourd'hui, je suis dans le désespoir, la dépression, la descente. Ça veut dire, je vérifie cela. Je vérifie selon combien j'ai dans le ventre ou je n'ai pas dans le ventre, dans mes kélims de réception. Et ce n'est pas montée et descente, du point de vue spirituel. Cette montée et descente, ça veut dire combien j'ai dans la poche, dans les kélims de réception. Comment puis-je vraiment mesurer ma montée et ma descente? Ma montée et ma descente, je peux les mesurer seulement quand cela ne m'éclaire pas. Est-ce que de moi-même, je m'élève vers le Créateur? Ça veut dire pas pour recevoir de lui, mais je m'élève parce qu'il est grand à mes yeux. Je peux m'élever à 10%. Ou à 1 gramme, ou à 20 grammes, ou je n'en suis pas capable du tout. C'est la mesure. Ça veut dire la mesure ne peut pas être quand je reçois l'abondance, car cela annule le kli. La mesure peut être seulement dans les temps des ténèbres. Et si dans les temps des ténèbres, je fais sur moi-même un tzimtzum et je dis que cela ne m'importe pas du tout ce qui se passe. L'essentiel, c'est que je ne veux pas être impressionné par la présence de la lumière ou non. Je ne veux pas être impressionné. Je veux me relier au Créateur tel qu'il est, sans que cela se rapporte à moi. Si je suis capable, disons, de faire face à mes états de ténèbres, c'est comme si, je me trouvais dans un état où je tiens le tzimtzum, moi-même, comme si j'arrivais à un état, je ne veux pas que cela m'éclaire, je ne veux pas voyager, aller sur le chemin, faire le but de la création, par le carburant qu'il me donne. Il me donne une lumière, alors je vais. Il ne me donne pas, je ne vais pas. Non, je veux aller par ma lumière. Qu'est-ce que ma lumière? Que dans le temps des ténèbres, le but sera important. Et cela me servira de carburant. Et l'importance du but, je ne peux la développer que en moi-même. Et justement dans les ténèbres. Mais cela ne sent pas comme des ténèbres, dit l'étudiant. C'est pourquoi cela s'appelle Emouna, la croyance. Est-ce que je me sens bien ou pas? Cela dépend si je peux aller avec la lumière de Emouna ou non. Si ma lumière de Emouna me sert à la place de l'illumination qui venait d'en haut, alors je me sens bien. Si cette lumière de Emouna ne me sert pas, elle est faible ou totalement absente, alors je suis encore. On dit que la lumière de Emouna doit être comme la lumière qui s'est retirée. Si c'est ainsi, si l'homme reçoit du carburant de lui-même, qu'est-ce que cela veut dire de lui-même? Il n'est pas un générateur humain. Mais il y a ici l'importance du but envers le Créateur, et alors d'en haut, il reçoit la lumière de la croyance, la lumière de Chassadim. Et la lumière de Chassadim le remplit. Il peut vivre, c'est déjà Prina Bet, c'est déjà la qualité de Bina. S'il en est capable, bon, s'il a la qualité de Bina, ensuite il ne reste que la foi complète. Ça veut dire que ce sont des états que nous traversons d'une certaine façon. Nous ne comprenons pas encore comment on les traverse. Et tous nos états ici sont aussi dans le désir de recevoir. Mais c'est vraiment une préparation aux vraies étapes. Ça veut dire, qu'avons-nous à faire concrètement? Tu sais, après toutes ces explications, on oublie tout, sauf une chose. Un, il faut apprécier que tu as cela, qu'on te donne des sensations de ténèbres. C'est un signe que tu commences déjà à recevoir d'en haut une occasion de développer les kélim. Aujourd'hui, maintenant, nous étudions dans la partie 2, nous étudions le... les Réchimotes, oui. Dans la partie 4. Quand un kli se forme-t-il? Il passe tout de la lumière et istalkout, amène toutes sortes de coups là, à l'intérieur, la lumière réfléchie qui descend, qui frappe le Réchimot et toutes sortes de choses. Le retrait de la lumière construit le kli. Et le remplissage, il n'a aucune sensation. Oh, il se sent plein, comme cela. Il n'y a pas de discernement. Pour amener des discernements, il faut vraiment un retrait. Car dans le retrait, tu as des coups intérieurs entre les lumières et les coups entre les lumières engendrent les kélim. La lumière réfléchie qui descend et la lumière du Réchimo, deux lumières qui s'opposent l'une à l'autre et le désir de recevoir général sans le choc entre elles et le frottement en elles. Alors, il reçoit une sensation qui s'appelle Kli. Donc, le temps du retrait est un temps béni. C'est la construction des Kélim. Impossible sans cela. Le fait que nous soyons effrayés, que nous tombions, que nous ayons peur de tels états, que nous nous sentions parfois vraiment pire que la mort, c'est une sensation. C'est une sensation à l'intérieur de notre animalité. Mais dans le clé spirituel, cet état doit vraiment apporter une occasion de s'élever. Ça veut dire, discerne en toi deux parties. Ta bête souffre, l'âme doit justement s'élever maintenant. Elle reçoit une occasion de s'éveiller dans la foi et de recevoir la lumière de la foi, de la croyance, Emouna. Quelle est l'élévation ici? L'élévation est dans la reconnaissance ou dans l'appréciation de la grandeur du Créateur. Quand puis-je dire que il est grand à mes yeux? Si je reçois de lui un gros paquet, alors bien sûr il est grand, mais quand je ne reçois rien de lui, et plus que cela que je reçois de lui des ténèbres, alors je dis qu'il est grand. Ça veut dire alors tu ne dépendras pas de ton désir de recevoir. Être grand dans l'âme ou plus grand dans le corps, ce sont deux choses différentes, lentement. Lentement, doucement, doucement, ça ira. Crois-moi, ça ira. Non, car ce qui change, comme dans les états par exemple avant d'entrer dans ce chemin et après dans ce chemin, selon ce que je comprends, c'est une sorte de conscience, comme dans la façon dont tu essaies de te relier à l'état, c'est une sorte de, je ne sais pas, mais parfois ça me semble comme un travail psychologique ou quelque chose, que je dois changer psychologiquement pour changer ta relation. Les premières années, Après environ 6 mois, ce sont des années très très confuses. L'homme est très confus. Jusqu'à ce que se forment en lui ces discernements-là avec lesquels il peut d'une certaine façon faire face, les ranger dans des tiroirs, des étagères, ça ici, ça là, ça prend du temps. Ça prend des années. 3, 4, 5 premières années. On ne peut pas passer cela. Acquérir un clé spirituel, c'est une nature différente. Qu'est-ce que cela veut dire? Regarde combien les gens souffrent et donnent un effort pour acquérir quelque chose dans ce monde-ci. Dans l'équilibre droit du désir de recevoir, quel développement il faut de toutes les sensations, les qualités, les désirs. Ce qu'il faut investir. Et toi, tu veux recevoir un clic qui n'est pas de ce monde? Qu'est-ce que ça change s'il reçoit un plaisir ou si c'est de la nourriture ou si c'est celui qui donne le plaisir? Son problème est dans le plaisir, dans la réception. Que corrige-t-il en cela? Vous entendez la question? Qu'importe à l'homme de quoi il reçoit du plaisir? J'ai une bête, un désir de recevoir, et ce désir de recevoir profite du fait qu'il reçoit. Il profite du fait qu'il reçoit, désir de recevoir et c'est tout. La lumière se retire, ce n'est pas bon. La lumière vient, oui, c'est bon. Le désir de recevoir. À l'intérieur du désir de recevoir, il y a un point dans le cœur. Je veux le développer. Je veux le développer seulement par la lumière de Emouna. Car c'est un désir de donner, c'est une étincelle du Massar que j'avais autrefois avant la brisure d'Adam Harishon. Qu'est-ce qu'un point dans le cœur? C'est une étincelle qui est tombée dans les clipotes. De cette étincelle, comme nous avons étudié, c'est une partie de la lumière réfléchie, que j'avais quand j'étais dans Adam Harishon. Maintenant, je dois prendre cette partie, cette toute petite étincelle, et la gonfler. Par quoi vais-je la gonfler? Par la grandeur du but, par la grandeur du Créateur. Comment je veux faire cela face à tout l'autre désir qui s'enflamme en moi ou ne s'enflamme pas par l'illumination d'en haut? Justement, quand lui ne s'enflamme pas par l'illumination d'en haut, alors je peux voir ce qu'il en est de mon point dans le cœur. Est-ce qu'il grandit ou non? Puis-je faire quelque chose à partir de lui ou non? Si l'illumination d'en haut se retire et que je ne suis pas capable de rien, alors le point est un point. Qu'est-ce qu'un point? Le point est comme chez n'importe qui dans la rue. Il n'existe pas non plus. Et c'est tout. Je sens simplement du désespoir. Ça veut dire que j'agis seulement à partir du désir de recevoir. Si, quand le désir de recevoir ne peut rien me donner, j'agis depuis le point. Et quand lui, je sens la vitalité. En lui, je peux sentir la vitalité dans le point dans le cœur. Seulement dans un état où j'aspire au Créateur dans l'état des ténèbres. Pourquoi les ténèbres agissent-elles sur mon étude? Les ténèbres du point agissent sur mon étude. Pas les ténèbres dans le point, dit le Rav. Les ténèbres dans le désir de recevoir général. Bon, ça n'aidera pas. Peu importe combien je répondrai aux questions. Vous savez, toutes ces questions-là, c'est seulement pour l'intellect. Celui qui reçoit une question, une réponse de l'intérieur, il reçoit. Oui, Tion. À la page 119, au début, il écrit que l'homme doit arriver au désespoir, qu'il ne peut pas se dire à lui-même qu'il ne peut pas arriver à la grandeur du Créateur. D'un autre côté, nous disons que seulement quand l'homme arrive vraiment à tel désespoir, alors il peut sortir une vraie prière. Alors, comment cela s'accorde-t-il? Tant que l'homme sent « Ah, je peux !» Alors il avance, et seulement quand il arrive au désespoir, il voit qu'il ne peut pas. Alors la question c'est, comment est-ce que ces deux choses s'accordent-elles ? D'un côté, il dit qu'il est interdit d'arriver au désespoir, d'un autre côté, il faut arriver au désespoir pour élever une vraie prière. Il est interdit d'arriver au désespoir, il faut arriver au désespoir. Il m'est interdit de moi-même de causer le fait que j'arrive au désespoir. Ça est appelé, il est interdit d'arriver au désespoir. Il faut arriver au désespoir, ça veut dire qu'il faut arriver à un état où d'en haut, on te frappe jusqu'à ce que tu sois désespéré de ses forces, comme il est écrit, de ses propres forces. Et alors il peut donner une prière. On ne peut pas tout expliquer ainsi d'un coup. Tu vois, il veut t'expliquer juste quelques états que nous traversons avant le Marsum, et il a écrit 5 volumes. Notre langue est une langue morte. Elle ne donne pas. Nous n'avons pas de moyens. Seule la lumière le peut qui remplit le clé et donne tout. Ça s'appelle le remplissage. Chez nous, ce remplissage se déploie en remplissage intellectuel, émotionnel, physique, 1000 choses, rien. Le vrai remplissage que le désir de recevoir pur reçoit un remplissage de la lumière. C'est une réponse finale. Et ainsi, rien n'aidera. Tu peux tourner et vouloir d'une certaine façon, attendre de plus en plus. Il n'y aura rien. Ça veut dire, nous voulons, soi-disant, par une multiplication d'habits extérieurs, atteindre le remplissage intérieur. Cela ne marche pas. Raconte-moi pendant 1000 ans un certain bon état, si je ne l'ai pas mangé, si j'en ai pas profité, si vraiment je ne me suis pas rempli avec lui, alors tous les mots ne valent rien. Après, selon les mots que tu me racontes, je peux aussi parler. Tu sais ce que j'ai entendu de lui, que oh, ya, ya, ya, il se plaint. Et ensuite, quelqu'un d'autre me le raconte encore. Cette personne dit, tu sais, j'ai entendu de lui, qu'il a entendu de lui, qu'il a mangé cela, et c'est tout. C'est tout ce que nous faisons dans ce monde-ci. Tu comprends? Alors, qu'est-ce que cela vaut? Du point de vue logique, il y a une contradiction. Ce n'est pas logique, ça veut dire. C'est sûr, il y a une contradiction entre le désir de recevoir et le désir de donner, et donc nous nous trouvons toujours dans l'incompréhension, dans l'incertitude, oui. Et nous ne pouvons pas. Bala Sulam écrit que chaque état spirituel, le problème en lui est qu'il inclut en lui deux choses opposées. Ça veut dire la contradiction est dès le départ, dans la nature. Et il dit, quelle est vraiment la difficulté en nous? Si nous sommes simplement à l'intérieur du désir de recevoir, minéral, végétal, animé, et parlant aussi, tant qu'il ne parle pas, il n'est pas lui aussi animé, il appartient à l'animé. Si je suis dans cette nature-là, alors tout va bien. Oui, des cas de prénat de la lumière directe que j'étudie. Prénat Shoresh, Aleph, Bet Gimel, tout est bien ordonné. À partir de prénat Dalet, qui commence très bien. Aussitôt, elle a des problèmes, elle arrive au Tsimtsum. Avant prénat Dalet, il n'y a pas de Tsimtsum, il n'y a pas de désir de moi-même, il n'y a rien, je suis sanctionné d'en haut, le Créateur me donne des pensées, me donne des impulsions, des désirs, oui, des peurs, des angoisses, des hormones, toutes sortes de pulsions. Je vais, j'exécute cela comme une marionnette. Vraiment comme une marionnette, oui, comme un yo-yo. C'est tout. Et je n'ai aucun problème, aucune contradiction. Je suis dans le désir de recevoir et il m'actionne comme cela d'en haut et tout fonctionne joliment. Quand commence à l'intérieur du désir de recevoir, ce point dans le cœur, c'est déjà un envoyé de ce monde-là. D'au-delà du marsom, du désir de donner, alors l'homme devient divisé. Et alors commence en lui un problème. Deux choses opposées l'une à l'autre. Nature spirituelle et nature matérielle. Dans le même sujet, dans l'homme, cela va vraiment exploser et devenir fou. C'est clair que cela... Ça ne peut pas être ensemble. C'est pourquoi nous sommes tellement malheureux. Et il faut comprendre que nous n'avons pas le choix. Le Créateur introduira en nous, malgré nous, en tous, dans toute l'humanité, le désir de recevoir et le désir de donner ensemble. Et nous, cela ne nous aidera pas que nous devrons être dans cette division jusqu'à ce que nous couvrions cette division, que le désir de recevoir soit aussi pour donner comme la seconde nature, comme la nature spirituelle. Ça veut dire que tu dois seulement arriver à la spiritualité. Là-dessus, ne te demande pas du tout, alors tu resteras dans la division jusqu'à ce que tu transformes tout désir de, ton désir de recevoir en désir de donner. Alors tout sera, ces deux sortes de natures, nature de ce monde, nature du monde spirituel, elles seront de nouveau comme une, et alors tu auras la tranquillité, le calme, la paix, et c'est tout. Seulement dans cette mesure. C'est tout, alors tu dis qu'il y a une contradiction. Qu'est-ce que c'est une contradiction? C'est la plus grande contradiction. Et jusqu'au Gmar Tikkun, cette contradiction se trouve en nous. C'est comme ça. Alors comment est-il possible pour l'homme de voir, ou l'humanité, ou en général un état, que si l'homme souffre maintenant simplement d'une souffrance psychologique, ou qu'il souffre, il n'y a pas de souffrance psychologique, il n'y a pas de souffrance psychologique. Il écrit que toutes les créatures, minérales, végétales, animées, et aussi l'animal de l'homme, le corps animal, l'âme animale, comme une vache, avec une âme de vache. Tout cela monte et descend aussi avec l'homme. C'est comme nous l'étudions à partir des quatre prénotes de la lumière directe. Nous avons Shoresh Aleph Bet Gimel et tous existent pour Prinat Dalet. Alors c'est pareil, Shoresh Aleph Bet Gimel, c'est minéral, végétal, animal qui existe tout pour le parlant. C'est tout. Tu étudies tout à partir de la spiritualité. Regarde en haut, autant que tu le sais, et tu verras que ici, c'est face à cela. Et il n'y a aucune question. Alors que dois-tu faire chez nous comme les trois prénotes précédentes face à prénat Dalet? Il faut faire cela. Qu'elles servent cela.
2: Non, Charles.
0: On demande. Ici, il parle de deux états, bénédiction et prière. Je n'ai pas compris avant le Marsom. Quel est le rôle de la bénédiction et quel est le rôle de la prière? Encore une fois. Non, c'est un sujet très... L'étincelle née de la lumière réfléchie qui descend, et le choc entre la lumière réfléchie qui descend et le Rishimo et cette lumière de Emouna, est-ce qu'il y a un lien avec cela? Non. Quelle lumière de Emouna? Nous avons la lumière réfléchie qui descend en rencontre le Rishimo à l'intérieur du Kli, et alors sort une étincelle. Et la lumière réfléchie qui descend entre dans le Kli, et le Rishimo sort à l'extérieur, et l'étincelle, c'est une troisième chose qui naît, c'est le futur Kli. Alors que demandes-tu? Est-ce qu'il y a un lien entre ce Kli futur et la lumière de Emouna? Non, on ne parle pas encore. Il n'y a pas ici la lumière de Emouna. Qu'est-ce que la lumière? Quelle lumière de Emouna? On parle encore des lumières, des Rishimot qui existent dans le Kli. La lumière de Emouna ne peut exister que que dans les ténèbres. Que veut dire Prinabet? Je me débarrasse de la lumière de Chorma. Prinabet des quatre prénotes de la lumière directe. Je me débarrasse de la lumière de Chorma. Je ne la veux pas. Je veux seulement être semblable au Créateur. Ça veut dire la reconnaissance du maître de maison dans Prina Aleph a amené Prina Aleph à un état où elle dit « Je ne veux pas utiliser mes kelim de réception. Je veux seulement sentir le maître de maison. Pas ce que je reçois de lui, je le veux. Lui, pas ce qui me vient de lui. Ce qui me vient de lui, maintenant je l'efface. Je ne peux pas d'un seul coup utiliser cela et aussi cela. Tu comprends ? C'est ce qui nous arrive. Tu te relies à une personne. Il est possible soit de lui donner, soit de recevoir de lui. Il est possible, impossible d'un seul coup de faire deux actions. Quand tu fais ensuite une action, de recevoir afin de donner, tu fais deux actions. Mais c'est possible seulement si tu fais une telle action opposée, que tu utilises le désir de recevoir. Prinabet n'est pas encore capable de faire cela. Ensuite, quand elle exprime son désir vraiment, qu'elle ne veut pas enfreindre ce que veut le Créateur, qu'elle va recevoir, et qu'elle aussi, et qu'elle veut aussi se relier à lui et non pas à ce qu'elle reçoit de lui. Alors, pour cela, Prinabet, sa vraie expression est dans Malchut, dans Ré inférieur, Tata, et première dans Ré inférieur. Mais d'un seul coup, elle n'est pas capable de cela, de faire cela. Au départ, elle dit sur Prina Aleph, c'est tout, Prina Aleph, je ne veux pas sentir. C'est tout. Si je veux me relier à toi, à ta personnalité, il m'est interdit de me relier à ce que je reçois de toi. Je ne reçois rien. Maintenant, je veux me relier à toi. À toi, c'est la lumière de Chassadim. À toi, c'est la relation où je veux te donner. Alors Prina Aleph et Prina Bet sont opposés l'un à l'autre. Ensuite, quand Prina Gimel, elle fait une sorte, pas une comparaison, mais une sorte de planification. Comment est-il possible de faire cela? Dans Prina Dalet, elle a le vrai désir sur Prina Shoresh, et depuis Prina Shoresh, elle revient de nouveau à Prina Bet, mais dans Prina Bet, quand elle sera dans Prina Dalet, elle sera déjà à recevoir pour donner. Ça veut dire, Prina Dalet avec le Massar et la lumière réfléchie exprime exactement Prina Bet. Alors là, il peut y avoir à la fois réception et don ensemble. C'est pourquoi chez nous, quand on introduit une étincelle dans le cœur, ça veut dire un désir de donner, et que nous commençons maintenant à vivre depuis les divisions. Divisé à partir de ces deux parties-là, oui, du désir de recevoir et désir de... Nous n'avons pas le choix, nous devons arriver vite à la correction. Revenir en arrière, on ne nous le permettra plus, on nous permettra un peu d'oublier, alors l'homme, quand on lui donne d'oublier, est prêt à fuir, au moins être tranquille dans le désir de recevoir, tu comprends? Mais c'est tout, laisse-moi vivre comme cela, l'animalité, je l'accomplirai, c'est fini. Laisse-moi tranquille, car il est difficile de vivre dans la division. Et vraiment, la correction, c'est... Malgré tout, d'arriver à une correction où ces deux choses se trouvent en toi en paix. Ça s'appelle « Le Créateur donnera la force à son peuple ». Le Créateur bénira son peuple dans la paix. Ça veut dire qu'il y ait vraiment ces deux natures-là, ces types de natures ensemble. Nous n'étudierons pas de nouveau. Qu'est-ce que nous avons retenu de ce cours que nous pouvons implémenter dans la dizaine? Oui, nous avons parlé de la question de la foi. La foi partielle, c'est l'utilisation de la lumière de Chassadim. La foi complète, c'est l'illumination de Chassadim. Dans l'illumination de Chassadim, à la lumière de Chorma. Et en dessous du marsum, nous recevons l'importance du but pendant le temps d'obscurité, l'importance du but de l'environnement, et quiconque soutient l'importance du but, ça s'appelle l'illumination qui vient d'en haut, qui soutient la personne. Après tous les états, les montées, les descentes, il s'est élevé au-dessus et s'accrochera au but. Jusqu'à ce qu'après qu'il ait franchi le marsum, et alors dans la foi partielle ou plus tard dans la foi complète. Oui, tout comme a dit le Rav, il a écrit 5 volumes pour expliquer toutes sortes d'états par lesquels tu vas avant le marsum. Donc c'est beaucoup d'états. Et notre chemin, il dit que le désir de recevoir, évidemment, commence à s'assécher naturellement, et quand même il nous faut de la vitalité pour la soutenir. Mais à partir de ces états de bassesse, c'est là qu'une personne doit faire l'effort de s'éveiller avec la société et la force intérieure qu'il reçoit avant. Et ça, c'est le moment important pendant la descente, lorsque c'est obscur. Exactement, nous devons apprécier de recevoir le sentiment d'obscurité. C'est un signe que tu as déjà reçu d'en haut l'opportunité de développer les récipients. Et le Rav a dit, soit la lumière vient d'en haut et alors la personne se sent bien, ou bien la lumière vient des efforts qu'une personne fait où il donne de l'importance au but. Et alors la lumière de la foi illumine pour lui. Et alors l'obscurité n'est pas importante pour lui. Même s'il vient roi et qu'il va sans recevoir quoi que ce soit, il est reconnaissant pour cela. Oui, c'est pourquoi c'est important pendant les montées de s'équiper de l'importance, parce que c'est ça qui tient la personne dans l'obscurité. Ce sur quoi il a travaillé pendant la descente. Oui, il s'avère que spécifiquement l'obscurité, c'est le lieu de travail où une personne peut se mesurer et notre avancement dépend de combien de lumière une personne peut s'accrocher pendant le temps d'obscurité. Et ça, c'est la question de l'importance du but qu'il acquiert de l'environnement et toutes sortes d'autres actions qu'il fait. Mais ici, ce que nous mesurons, c'est l'avancement. Oui, la mesure elle-même construit un besoin et une importance de la grandeur du Créateur. La mesure de la foi, de la Emouna, en fait, c'est la mesure de l'écran qu'a la personne. Et le sentiment d'obscurité, c'est une opportunité d'en haut pour la construction des récipients. Sans récipient, il n'y a pas de lumière. Quand la bête souffre, ainsi, c'est une opportunité pour le point spirituel qui peut commencer à grandir. Oui, aussi la question du point dans le cœur. Qu'est-ce que le point dans le cœur? C'est l'étincelle qui est tombée dans les clipotes. À partir de cette étincelle, comme nous avons appris, ça fait partie de la lumière réfléchie que j'ai eu lorsque j'étais dans Damarishan. Et le Rav a dit, maintenant, je dois faire grandir cette partie, cette étincelle, cette petite étincelle. Et avec, en quoi je la fais grandir? par la grandeur du but. Nous devons apprécier quand on a l'obscurité, c'est un signe qu'on commence à recevoir une opportunité d'en haut de développer ses récipients. Oui, le clé est un clé d'importance, que dans la mesure où on a de l'importance, on peut... C'est-à-dire que c'est comme ça qu'on mesure sa qualité du don envers le Créateur. Que dans la mesure où on est capable de, apparemment, éveiller la lumière intérieure, une force, la motivation, spécifiquement dans le lieu où le Créateur n'illumine pas pour toi. Ça, c'est le lieu où tu te ressens éveillé. Spécifiquement où le désir de recevoir ne ressent pas ce remplissage, c'est le lieu de don. Et ça peut être exprimé là. Nous pensons à la prochaine partie du cours, mais avant cela, nous chantons une chanson. Ensemble.

0: כן חברים, אנחנו כבר עכשיו בשלב מתקדם בפתיחה לחוכמת הקבלה.
1: Oui, les amis, nous sommes à une étape avancée de la préface à la sagesse de la Kabbale, série de cours qu'a donné le Rav, et nous sommes déjà dans un cours avancé, le cours numéro 6, c'est la troisième partie, et donc nous allons directement plonger dans le cours. Ensuite, nous aurons du temps pour des questions et pour examiner le lieu que nous étudions, et sans oublier pourquoi nous étudions la Pierre au sujet des mondes supérieurs. Alors nous avons Tabour, le Tabour de Galgalta, et nous avons, ah, ça correspond pas, jusqu'au Sioum, nous avons 10 sphères de Nekudot, Nekudot de Sag, Keter, Chochma, Bina, Chesed, Gvura, Tiferet, Netzach, Chod, Yesod, Malchut, jusqu'au milieu de Tiferet. Nous avons eu la deuxième restriction. Ce nouvel endroit s'appelle Parsa. La lumière est autorisée jusque-là et pas au-delà de ce point. Les récipients de Keter Chochma Bina sont appelés Galgalta Veinaim.
2: Keter Chochma Bina s'appelle Galgalta. Et Chesed Gvura Tiferet s'appelle Einaim. Et ensemble, ils s'appellent Galgalta Veinaim. Kelim, en dessous. En dessous, jusqu'au Sioum, ça s'appelle Arab. Pourquoi Arab? Parce que c'est Ozen, l'oreille, et Malchut Peh.

Vous avez pas pris ça? Bah, j'y reviens, on y revient. Courtement. Donc, l'endroit du tabou, je comprends ça, s'appelle l'endroit du monde de Tilot, qui après va nous sortir. L'endroit de Ozen, c'est-à-dire c'est le tiers inférieur de Tiferet, ce sera le monde de Bria. Neserot Yisod, ce sera le monde de Yitzira. Et le monde de Malchut, ce sera le monde d'Asia. Après que nous est sorti le Zivouk de Roche de Sag, le Roche de Sag, on a un Zivouk sur Aleph qui sont restreintes, alors on avait un Zivouk, et donc le Mir a rempli ce cli jusqu'au Parsa. Oui. Cet endroit s'est divisé en Keter, Abaveim et Zon. Donc Abaveim, je l'écris comme Panim et Horaim. Donc cet endroit s'appelle Ketnout, de Olam, de Nikudim. Et après on avait un Zivug sur Talat Gimel, le prochain Rashimo. Et de ça, le Mir est revenu à Keter, et à Abba et à Ima, et a passé le Barça. Et quand il a passé Abba et Ima, alors en dessous du Abba et Ima, et en dessous, ici, on a la brisure des Kedim. La brisure des Kedim. Ce clic qui était brisé, et c'est divisé en 8 parties. Ça aussi, on a appris, non? Non. Oh, ok. Ok. Tout en tout, ici, on a 10 sphirotes. Dans le gouffre, ça c'est le roche. Keter, encore une fois, j'écris. Keter. Abavim. Et ils sont déjà dans Panim Bepanim. Roche et c'est le gouf. Gouf, c'est 10 sphirotes. Dans ces 10 sphirotes-là, on a les 9 premières et Malchut.

0: Maintenant, qu'est-ce qui se passe ici pour nous? Dans tout le gouffre, on a 8 parties qui s'appellent les huit malachim. Et dans chaque mélère, dans chaque ange, on a un kli. Kli s'appelle un vaya. C'est-à-dire keter, rukma, bina, zeram, pin, malchut. Keter, c'est le point du yud. Et après le reste, c'est yud, kei, vav, kei. Avaya. Les quatre parties. Rukma, bina, zeram, pin, malchut. Dans chaque kli. Donc 8 des anges fois 4, c'est 32. De la géométrie de la même bête. Donc 30 c'est lamed et 2 c'est bête. Donc on a tout en tout dans chaque kli 32 parties. Si on a 9 premières, les 9 surotes, alors ça nous fait 9. Et si en chacun il y a 32 parties, alors ça fait 238, qui a une géométrie de rapach. Elle a 268, pardon. Donc, mais Malhout, elle a juste une seule partie. Qui est juste 32. Donc, rapport 268 plus 32, ça fait char. C'est... ça fait 310. C'est comme vous faites 320 fois 10. Ça fait 320. Peu importe comment est-ce qu'on fait le calcul. Donc, qu'est-ce que ça nous dit? Ça nous dit que tout en tout, dans ce kli brisé, il y a 32 parties, 320 parties, qu'on doit corriger. Donc, d'une quelle manière, d'abord les 288 parties, et seulement la partie Malchut, qui s'appelle le cœur de pierre. Pourquoi la même bête? C'est le cœur de pierre. C'est lui, on ne peut pas le corriger. Cœur de pierre. Mais Rapar, les 288, c'est à lui. Est-ce que c'est possible de revenir encore une fois sur les 8? 8, c'est les 8 malachim, les 8 anges, c'est les 8 développements de la brisure de Kelim. Donc chaque partie est inclue de Avaya, donc c'est 4, donc 8 fois 4, 32. Donc chaque partie qui est cassée et elle fait partie de 32 parties. Donc il y en a 10 sur 8. Donc 10 fois 32, ça nous fait 320 parties tout qui sont brisées. Dans les 320 parties brisées, qu'est-ce qui est donné à corriger? C'est tout ce qui n'appartient pas à Malchut. C'est ce qui appartient aux 9 premières. Donc, 32 fois 9, ça fait 288. Ça, on peut le corriger après la brisure de Kilim. Et seulement Malchut, qui est le cœur de pierre, 1 fois 32, ça, on ne peut pas le corriger. Ça veut dire quoi, Tetresh, c'est les 9 premières. 9 premières, du Kedel jusqu'à l'Isod. Oui. Donc, Malchut, qu'on a écrit, c'est pas la gématrie de la même bête. Non, Malchut, c'est 1. Les 9 premières, c'est les 9 premières surotes, et là, Malchut, c'est 1. Parce que c'est écrit, l'étudiant, parce que c'est écrit 32 là. Est-ce que c'est possible de. Malchut, c'est une seule sphira. Une seule sphira. Mais qui inclut en elle 32 parties. Ok? C'est. Demandez. Ça va aider. Non, mais je me rappelle de moi-même, c'est... Au début, c'est... Aujourd'hui, ça va. Aujourd'hui, en un mois, deux mois, les gens y rentrent dans le sujet. Et moi, ça m'a pris deux ans, trois ans pour comprendre ce qui se passait là, ce qui veut moi. C'était... il y a 20 ans, c'était différent d'aujourd'hui. Cœur de pierre. Okay. Étudiant. Pourquoi est-ce que précisément malchut on peut pas corriger? Honorable. Le malchut on peut pas corriger parce que en fait c'est depuis le malchut de Tzimtzum après Ensof. En fait depuis Ensof par delà parce qu'il y avait un Tzimtzum. Ça veut dire quoi? Ça veut dire que je peux pas utiliser mes propres qualités je peux pas recevoir dans le but de donner mais utiliser les neuf premières. Ça veut dire quoi? Ça veut dire que je suis inclus dans les neuf premières. La même chose ici. Bientôt on va le voir. Le résultat de la brûlure.
1: Bon,
0: je sais qu'il y a beaucoup de questions ici. Et le Rav est passé sur beaucoup de sujets comme ça. Et l'écoute et la brûlure. Il est de préparer un petit dessin. Revenons un petit peu en arrière pour tout ce qui s'est déjà passé. Oui, donc essayons de comprendre déjà où est-ce qu'on se trouve, parce que on se trouve dans une étape très avancée où il parle déjà de Galout, du monde des Nikudim, la même maître à part, etc. Ou comment est-ce que c'est relié à ce qu'on a déjà étudié au passé. Donc, on a étudié que après le Tzimtzum Aleph, il y a une partie qui est sortie, qui s'appelle Galgalta. Il y avait Oryachar, la lumière directe, la lumière réfléchie dans son roche, et il y a la lumière qui est propagée dans le torse de Galgalta, et le sauf de Galgalta, la lumière ne s'est pas propagée. Donc ici, il y avait les Réchimots de Daled, donc c'est-à-dire qu'ici, il y avait une propagation de la lumière de Chassadim, d'Aliud Daled. Et après, donc pourquoi? Parce que dans le roche de Galgalta, il y avait une décision de combien recevoir, c'est-à-dire 20% dans Galgalta, et ensuite, dans le sort de Galgalta, ça n'a pas été reçu. Mais parce que il y avait un calcul qui a été fait dans l'orange de Galgalta, alors comme résultat de ça, cette décision de combien recevoir, c'est aussi une décision de combien ne pas recevoir. Et comme résultat de ça, il y a les lumières de Chassadim qui sont propagées ici en dessous du tabour. Ça c'est tabour, ça c'est Simraglin. Hein? Donc Galgalta se purifie à cause du conflit entre Pnim et Makif. Et donc, prenons notre prochain pratsouf qui s'appelle Ab. Galgalta, c'est Aviut Daled et Ab, c'est Aviut Gimel. Ab se purifie, on a Sag sur la Aviut Bet. On a Sag se purifie, on a le pratsouf Ma sur la Aviut Aleph. Ma se purifie, ça devient bonne, sur la Aviut Racine. C'est comme ça qu'on a tous les pratsouf de monde de Hak, Talan Kadmon. Et maintenant, une fois que nous est sorti le monde de Hak, quoi après? Donc là, ici, il se passe quelque chose de très spécial. Au moment où Sag se propage et perd le Réchimo de la vue de Gimel, il ne reste que la vue de Bête. Et étant donné que la vue de Bête, c'est Bina, mais en fait, Bina, elle n'est pas. Elle n'a jamais été limitée pour aller en dessous du tabour. Ce qui n'a pas pu descendre en dessous du tabour, c'est le lumière de Chokhma. Donc, au moment où Sag se purifie, dans l'anecdote de Sag, alors la lumière de Bina descend en dessous du tabour, et ici, on a la vue de Bête, et là, tout d'un coup, elle rencontre cette lumière de Chassadim du début, David Talet, l'un qui connaît l'autre, et l'autre qui connaît l'un, et de là, on a le monde de Nikudim en quatre notes. C'est ce qu'on appelle l'anecdote de Sag. Ça veut dire quoi? Et qu'est-ce qu'ils incluent, les écoutes de Sag? Ils incluent 10 sphirot. Donc, on a ici Keter, Chochma, Bina, Chesed, Gvura, et 2/3 de Tiferet. Pourquoi? Parce que Tiferet, c'est Bina du Gouf. Et qu'est-ce qu'il y a en dessous du Parsa? c'est un tiers de Tiferet. Netzer, Hod, Yesod et Malchut. Et si, on a déjà un endroit pour les mondes. C'est quoi un endroit? C'est un manque pour les mondes. Donc ensuite, dans les prochains processus, ici, il y aura le monde Atilut. Ensuite, dans le tiers de Tiferet, le monde Bria. Ensuite, entre Nehi, il y aura le monde de Tira et dans Malchut, le monde de Asiya. Mais ici, pour l'instant, on n'a que le monde, l'endroit pour les mondes, pas les mondes eux-mêmes. Donc, qu'est-ce qui s'est passé quand la lumière s'est descendue en dessous du tabou et s'est propagée en bas? Et donc là, elle s'est séparée en deux parties. Donc, une première partie avec laquelle on peut travailler, qui s'appelle Keter Chuba Karab Chagat, parce que c'est les partie dedans, et c'est qu'on ne peut pas travailler avec, même quand on reçoit les mains de Chassadim, parce que ce sont les kelim de réception. C'est le tiers de Tiferet, Notzachot, Yesod, Malchot, et cette séparation de ce qu'on ne peut pas travailler, les kelim, c'est entendu par ça, et ça s'appelle le Tzimtzum Bet. Ou en autre mot, on peut dire que Malchot est monté du Sium jusqu'au je c'est-à-dire que là, il y a la limite qu'on ne peut pas travailler. C'est ce qu'on appelle Tzimtzum Bet. C'est-à-dire que si Tzimtzum Alef dit qu'on ne peut pas travailler du tout avec quelconque Sphira, si ce n'est avec l'intention dans le but de donner, alors ici, la lumière a été repoussée dans le P de Partsouf jusqu'en haut. Ici, dans le Partsouf, selon Tzimtzum Bet, on peut travailler mais seulement avec une partie des kelim. Et ceux qui sont en dessous, on ne peut pas travailler. Pour ces reshimot-là, des nekudot de sag qui sont descendues en bas, elles montent au roche de sag. Le roche de sag, étant donné que sag c'est ima, c'est bina, ça fait tous les calculs pour ce qui se passe en dessous du tabour. Donc en fait, quand est-ce que sont sortis les nekudotes? C'est purifié. Donc sag, c'est le partouf responsable de tout ce qui se passe ici. Donc, il vient au roche de sag et il fait un calcul sur deux sortes de rishimot. De un, c'est sur la vieux d'Aled. C'est la grande vieux. Et après, sur la vieux de Bet, la vieux de la viut et Aleph, 1, Bet Aleph, 2 et 1, qui sont restreints. Pourquoi est-ce qu'ils sont restreints? Ils sont restreints parce qu'ils sont déjà restreints par le Tzimtzum Bet. Il y a déjà une restriction ici. Donc, vous vous rappelez, il y a Bet Aleph de 1 qui sont restreints avec Tzimtzum Bet. Donc, c'est pour ça qu'on a ici deux Zivugim maintenant, comme une conséquence d'un nouveau monde qui s'appelle le monde de Nikodim. Donc, on prend plus léger, donc ça c'est Bet Aleph qui sont restreints. Ces Reshimot, ils montent au Roche de Sag, et comme résultat de ça, on a le monde de Nikodim qui vient en Katnout, qui est restreint selon le Tzimtzum Bet. C'est Katnout, qu'on peut dire que seulement une partie des Kelim. Donc, le premier partouf qui vient dans le monde de Nikodim en Katnout, c'est le partouf de Abaveim, ou Keter, pardon. Donc, ensuite, on a le partouf qui s'appelle Abaveim. Et ensuite, on a le partouf qui s'appelle Zon ou Zat. Ensuite, on va expliquer pourquoi est-ce qu'il y a des petits points là. Et là, déjà, il y a déjà des explications très profondes, on ne peut pas y rentrer parce que le Rav n'est pas rentré, c'est juste un petit rappel. Donc, le premier partout s'appelle Keter, il sort seulement dans les Gengat Veinaim. Et maintenant, son Achap, il est dans Tzimtzum Bet, on ne peut pas l'utiliser. Donc, après, il y a Abaveima et après, il y a Zat, ou Zon. Oui. Donc, encore une fois, le premier partsouf, c'est Keter, seulement dans le Galgalta Aina, c'est le seul partie qu'on peut utiliser. La partie qu'on peut utiliser, on ne travaille pas avec. Donc ça, ça s'appelle le Arson Arab, avec lequel on ne travaille pas. Le deuxième partsouf, Abaveima, il en ressort, avec son partie inférieure, son Arab, on ne peut pas utiliser. Et c'est pour ça que ça s'appelle qu'il ne se trouve pas en utilisation. Et le troisième partsouf qui ressort, c'est le partsouf Zad de Nikudim. Et lui, aussi, avec son Arab qui se trouve en dessous du Parsa, aussi, on ne peut pas l'utiliser. Ça veut dire que le monde de Nikudim en Katnout, c'est juste trois partsoufim. Et eux aussi, ils sont Katnout, juste dans leur Galgalta Veinam qu'on peut utiliser. Keter, Abba Veima et Zad. Mais ici, il y a déjà la continuation. Chacun se trouve dans le Galgalta Einaim de l'inférieur. Donc en fait, le Arab de Keter, il se trouve dans le Galgalta Einaim de Abba Veima. Le Arab du Baratou de Abba Veima se trouve dans le Galgalta Einaim de Zat ou Zon. Et le Arab de Zon se trouve en dessous du Parsa. Ça, c'est l'expression de ces réchimotes qui s'appellent Bet Aleph restreinte et de son vienne le monde de Nikodim en Katnout. C'est ce qui s'appelle Nikodim en Katnout. Nikodim en
1: Katnout.
0: Et maintenant, encore une fois, reviennent ces régiments de retour au Roche de Sag et disent que maintenant on veut réaliser la Viut Dalet. Pour ça, on a besoin de Gaut. Donc là vient une lumière spéciale, on ne veut pas rentrer dans ça, c'est la lumière de Absag qui vient de Ab à travers Sag. Et là, nous en ressort. Là, ça rentre dans le Gadlout du premier partsouf. Qu'est-ce que veut dire Gadlout? Ça veut dire que si avant on ne pouvait pas utiliser son Arab, alors maintenant oui on peut. Keter devient d'une seule partie de Sphirot qui s'appelle Galgalta Veinaim en 10 Sphirot. Avec lui en entier. Ensuite, comme résultat de cette même continuation de l'exigence de la réalisation de la vie de Dalet, et encore une fois, on ne va pas rentrer dans ça en trop de parties, elle reçoit la Gadlout de Abba Veima, de ce partout de Abba Veima. Juste, il voit que Keter peut recevoir Gadlout, alors il exige le Gadlout. Et donc, comme résultat de ça, Abba Veima aussi reçoit la Gadlout. Maintenant, Keter Abba Veima, il s'appelle les têtes. Ça s'appelle le roche de revêtement, ici le roche de Aviut. Il n'y a aucun problème pour eux d'avoir les 10 Sphirot, parce que même quand ils reçoivent Gadlout, c'est juste encore dans le roche. C'est juste le calcul, il ne fait pas encore en acte. Mais comme résultat de ça, parce que Arab de Abba Veima se trouve en Galgalta Veinaim de Zad, Zad aussi, on lui demande de lui la Gadlout. Et donc, il y a toute la lumière qui vient de Galgalta Absag et qui rentre dans Keter, qui se trouve déjà dans Gadlout, et Abba Veima qui se trouve dans Gadlout et qui veut rentrer dans Zat. Mais Zat, faites attention, son Arab sont en dessous du Parsa. Et là, il y a la brisure. Qu'est-ce que c'est que la brisure? Ça veut dire qu'il y a une lumière qui vient, qui est plus proche que la capacité du massar avec qui on peut travailler. Donc plus grande qu'avec laquelle, que ceux avec quoi on peut travailler avec le massar. Donc, c'est pour ça que le Zat de Nikudim, ce même partout de Zabot de Nikudim, il est brisé en deux parties. Il est brisé en 320 parties. 320 parties. Ici, on a des parties de toutes ces brisures. On a les 40 Melachim, 40 anges, et chacun des Melachim, il y a 8 Melachim, 8 anges, 8 anges, fois 3 Sphirot, ou 4 Prinot, ça nous fait 300, ça fait 32. Et 32 est un anneau différent dans chacun de... Et chacun 2 fois 32, ça nous fait 320. Donc en fait, tout en tout, il y a 320 parties. Mais, étant donné que il y a seulement une partie qui est Malchut, avec laquelle on ne peut pas l'utiliser, c'est pour ça que nous disons le Rav ici, que sur ces 320, elle se divise en 288, rapar, plus 32. 32, c'est Malchut. Et le 288, c'est les 9 premières. Ça, c'est l'image. C'est-à-dire qu'après tout cet état-là du monde de Nikodim qui est dans Katnout, on avait il était aussi en Katnout, et ensuite est venue la lumière et qui est entré dans Keter et fait Gadlout, puis dans Veima voulait faire Gadlout, puis dans Zat voulait faire Gadlout, et ici sont sortis 8 Malachim, 8 essais pour rentrer dans Zat, chacun d'eux a fait une brisure, de chaque brisure il y avait 4 prinotes, de chaque prinote il y a 10 firotes, donc tout en tout on a 320 étincelles, 320 parties cassées. Donc, ici, il y a une division entre 288 et 32. 288 qui appartiennent aux 9 premières, avec lesquelles on peut, en quelque sorte, les corriger. Et 32 qui sont restés ici, qui sont en dessous déjà, c'est les parties qu'on ne peut pas corriger, parce qu'elles appartiennent à Malchut, et ça s'appelle, dans la gématrie, à Lev, la Medbet. Cœur de pierre, c'est les parties qu'on ne corrige qu'à la fin de la correction. Donc jusqu'ici, plus ou moins, c'est ce qu'on a étudié dans toutes les parties jusqu'ici, en incluant ce cours-là. Et maintenant, on va rentrer dans les questions, s'il vous plaît.
1: Itzik,
0: oui. Donc, cette séparation en 8 malachim, quand est-ce que ça s'est passé? Parce qu'on sait que il y a Arab et Gagatavainam, il y a 9 premières Marot, il y a toutes sortes de divisions, et tout d'un coup, il y a 8 malachim, 8 anges qui sont venus. D'où est-ce que c'est venu, cette division entre le Rav dans le cours, et pas rentrer dans cette explication. Mais c'est important de savoir qu'est-ce qui nous est brisé. De quoi est-ce que est constitué le monde de Nikodim? Prends le microphone. Qu'est-ce qu'il y a dans le monde de Nikodim? Premier partouf s'appelle
2: Keter.
0: Ensuite, Abba Veim. Correct. Et ensuite, quoi? Zat. Donc, Abba Veima et Keter ne sont pas brisés. Ah, c'est pas possible que Roche soit brisé. Abba Veima ne sont pas brisés. Donc, qu'est-ce qui est brisé? Zon. Zat. Et de là-bas, toutes les parties par de là. C'est tout. Parce que, bon, il y a encore tout un tas de parties, on ne peut pas y rentrer. Donc, Laura va expliquer que c'était juste un partouf en une seule brise, dans une seule propagation, il y avait 10 férotes, et voilà. C'était ce qui était sur le dessin. Oui, Avi. Oui, les brisures, on les voit de manière plus générale. Maintenant, sur la brisure, en fait, ça se passe à cause de Tzimtzum Betz. Maintenant, est-ce que la brisure, c'est la brisure de Tzimtzum Aleph? La question? Oui, évidemment. En fait, qu'est-ce que nous dit Tzimtzum Aleph? Dans le désir de recevoir, on ne peut pas recevoir. On ne peut recevoir que dans les 9 premières. Malchut, elle est restreinte. Qu'est-ce qui s'est passé dans Tzimtzum Betz? Encore une élaboration de... Il y avait encore... Bon, peu importe. Donc, encore un Tzimtzum qui s'est élargi. Donc, en fait, il est élargi d'ici jusqu'au Parsa. Non, jusqu'au Parsa, on pouvait recevoir. Donc, où est-ce qu'on pouvait recevoir? C'est... Mais en gros, en tout cas, dans les véritables guérim, on parle. Mais en fait, c'est la même loi. C'est la loi du Tzimtzum Aleph.
3: Moscou 7.
0: Moscou 7.
1: И все же я продолжу вопрос Ицика. Почему
0: Вольфинг, если разбился только зад, de Ицика, последних сферот? Donc, s'il n'y a que зад, qui sont sept, les sept dernières. Donc, c'est quoi? C'est que Bina aussi a participé. D'où est-ce qu'il y a 8 Menachim? Oui, encore une fois, Misha a dit que le Rav va pas expliquer ça, quand même. Et ici, on a 4, et c'est pour rentrer de Abba Ve'ima dans Zat. Abba Ve'ima, ils sont les causeurs de la brisure, parce qu'ils veulent rentrer dans Zat, cette capacité de recevoir la galoute qu'ils ont reçue. Encore une fois, on pose la question, comment est-ce qu'ils font, s'ils savent qu'ils vont briser, et encore une question qui sont dans ce sujet-là. Et Abba Ve'ima, il marche selon 4 prénotes. La première partie s'appelle Malchei Dargat. Donc, Ré, c'est le Vura et les deux tiers de Tiferet. Après, il y a Tanhim, le troisième tiers de Tiferet, Netzach, Hod, Yesod, Malchut. Donc, ça, c'est les 8 Malachim. On peut pas encore entrer dans tout ça. Il y a des explications très belles, mais c'est juste que ici, il y a encore beaucoup d'explications qui viennent après, mais ici, on veut aller selon la manière où le Rav l'a expliqué ça. Pas en plus. Mais il faut se rappeler qu'il y a Dargat, Tanhim, voilà, tout en tout, 9 Malachim, 8 Malachim, pardon.
2: Qui fait? Oui.
0: Bonjour, les amis. Pourquoi est-ce que la lumière est... Pourquoi la lumière a réussi à passer en dessous du Barça? Quand il y a et un Tzimtzum Alef, et un Tzimtzum Bet, et un Massar, pourquoi est-ce que la créature qui a tellement de mécanismes, elle a réussi à faire passer la lumière en dessous du Barça, d'où il y avait la pression de Kilim? Oui, tu as raison. Mais il a expliqué, elle est là, hein. Alors, elle va expliquer qu'en fait, les Rechimot sont allés en dessous du Barça, en dessous du tabour. Donc, en fait, elles sont aux roches de sac. Et les rechimots font naître un partouf. Prochain partouf. Donc, première fois, on avait le partouf de Nekudim. Donc, rechimots de Bet Aleph, qui sont, s'ils sont restreintes. Après, Dalet. La vue Dalet aussi demande. Sur ça aussi, il y avait un tibouk dans le roche. Oui? Dans le roche de Sarg, pas dans Mik Penaim, mais dans le P. Et là, on ressort le monde de Nikudim en Galout. Et donc, la lumière descend en dessous du Parsa. On parle de Hirik, etc., mais en fait, ce Hirik, il ne s'est pas encore réalisé. C'est venu, la lumière est venue jusqu'au Parsa. Mais déjà, là, il y avait la brisure. Donc, en fait, les lois, elles sont absolues. Jamais elles ne s'annulent. La loi du Tzimtzum Bet, elle n'a pas donné à la lumière de descendre en dessous du Parsa. C'est pour ça qu'il y avait la brisure. Oui, mais le fait que elle veut descendre en dessous du Parsa et touche ça, ça, c'est ce qu'on appelle déjà la brisure. Et tout en tout, la raison est dans le roche de Sag. Parce que, en fait, il n'y avait pas de brisure qui était censée se passer. Mais en même temps, s'il n'y avait pas de brisure, il n'y aurait pas ensuite de Marichon, et il n'y aura pas la dissimulation, il n'y aura pas la mentale de la création qui se serait réalisée. Donc, en fait, il y a quelque chose ici, dans le roche de Sag, qui, en fait, il y avait un calcul qui a été fait, où Abba Ve'ima savent pas qu'ils font une brisure, mais ils pensent que vraiment ils peuvent donner la gadlout selon les lois. Et c'est pour ça que la brisure, c'est pas juste une corruption ou une erreur, mais c'est vraiment, ça fait partie de la procédure de la création. Et Adam Rishon aussi, il est né, il pense, vous vous rappelez dans la Genèse, voilà, on peut recevoir du monde de l'arbre de la connaissance, oui ou non. Donc, en fait, c'est pas des erreurs, c'est pas des corruptions, mais c'est vraiment un processus pour que ce monde coupé puisse en venir, et comme le Baal HaSolam nous explique, c'est pour qu'on ait le désir libre de remonter à ce même endroit dont le kabbaliste nous parle. Donc en fait, s'il n'y avait pas de brisure, tout serait resté dans cet aspect de minéral. Oui. On a dit que dans Galgalta, elle fait un calcul dans le roche, combien est-ce qu'elle peut recevoir, combien est-ce qu'elle ne peut pas recevoir. Donc, dans la partie du tableau jusqu'au sium, il y a une propagation de chassadim dans le partout de Galgalta. Oui, parce que la force de ne pas recevoir, c'est aussi un plaisir. Mais ce n'est pas un plaisir de la lumière de Chochma. On appelle ça le plaisir de la lumière de Chassadim. Parce que du coup, par rapport à ce kli, il y a des lumières. Il y a des lumières que le kli n'a pas encore reçues. Par rapport à ça, mais dans Sag aussi. Donc il y a deux Sag aussi qui ont une propagation de Chassadim. Donc c'est quoi la différence entre la propagation de Chassadim dans Galgalta et la propagation de Chassadim dans Sag? Et qu'est-ce qui se passe en fait ici avec Dalet et Bet? C'est qu'il y a une inclusion entre Dalet et Bet, s'il vous plaît. Donc, bon, d'abord on va résumer que la lumière de Chassadim, elle n'a pas été restreinte pour aller en dessous du tableau. Pourquoi? Parce que c'est la lumière du don. C'est pas comme la lumière de Chochma. La lumière de Chochma, c'est la lumière du but de la création. Donc on doit le restreindre. Vatinsum aussi, c'était sur la lumière de Chochma, pas sur la lumière de Chassadim. Et donc, c'était descendu jusqu'au tabou, parce que là, on peut donner. On donne. Donc, s'il y a une opportunité pour donner en dessous du tabou, alors on donne, c'est très bien. Maintenant, ça veut dire, en fait, ce que c'est dire, c'est que le monde a été créé par la qualité du jugement. On a vu que ça pouvait être créé par la qualité de la miséricorde. Donc en fait, ce qu'il y avait en dessous du Tzimtzoum, dans ça, on ne pouvait pas continuer. C'est-à-dire que sinon, il y aurait juste le monde de Hak et c'est tout. Et il n'y aurait rien qui a été descendu au-dessous du tableau. Donc, c'est quoi la différence entre les murs de Chassadim, entre Dalet et Bet? Déjà, dans la Yutz, la Yutz Dalet est beaucoup, beaucoup plus grande que Bet. Maintenant, deuxième chose, c'est dans la cause de la propagation des Chassadim au-dessus du tabour. Donc, comme Michel a expliqué précédemment, il y avait une explication. Par exemple, tu manges pas de sucré. Pourquoi? Parce que le docteur t'a dit. Donc, tu manges pas de sucré. Tu manges pas de sucré. Très bien. Mais maintenant, tu viens à côté d'une sucrerie, une pâtisserie, et tu vois toutes les choses qui sont très très bonnes là-bas. Et dans cette pâtisserie, et tu vois toutes les chocolats, et toutes les pâtisseries, etc. Tu vois là-bas une petite partie de concombre. Et tu dis que malgré tout ça, que ça je peux pas le manger, et je fais calcul que ça c'est pas correct. Au moins, le concombre, je vais le prendre. Et tu manges le concombre. Ça, c'était... Mais toute la pâtisserie que tu viens de voir, tu l'as pas mangée. Donc en fait, ici, il y a une force de surmontement où tu as déjà vérifié qu'il marche. C'est pas juste être décidé que tu veux pas manger de sucré et donc tu t'es dit que tu veux pas manger. T'es venu et t'as pris toute l'opportunité de réception et tu l'as pas l'utilisé. On a donné un exemple corporel, mais dans la spiritualité, c'est beaucoup plus grand que ça, parce que c'est le don, c'est le lien avec le Créateur. Le lien avec le Créateur est plus important malgré le fait que tout le plaisir dans le désir de recevoir, il a décidé de baptiser. Donc en fait, ça, c'est la propagation de la lumière de Chassadim en dessous du tabour. Dans Sag, c'est déjà quelque chose de complètement différent. Dans Sag, ça perd son avion de guillemets de revêtement. Non, quand Sag il est sorti sur Gimel Bet. Donc ça c'était à Mim. Il c'est Gimel Bet. Ça c'est la sortie de Sag. C'est Gimel Bet. Quand Sag commence à se purifier, il perd les Gimel de revêtement et reste seulement Bet Bet. Encore une fois, il y a pas Bet Al parce que c'est seulement la sortie. Maintenant, ces points-là, ces Nekudot, on ne peut pas y rentrer. Parce que même le Rav, il paraît trop rentré. Mais ici, chacune de ces Nekudot, c'est un Zivug par soi-même dans une propagation.

0: חברים יקרים, בחלק הראשון של השיעור נלמד שיעור של הרב מתאריך הראשון למאי 2002.
1: Chers amis, dans la première partie du cours, nous allons regarder un cours enregistré du 1er mai 2002 sur la base de l'article de La grandeur de l'homme dépend de la mesure de sa croyance en l'avenir. Nous allons lire l'article ensemble en dizaines. Veuillez prêter attention à ce que l'article est très long et ça prendra 55 minutes.
0: הזוהר הקדוש אומר, אז ישיר משה, שער היה צריך לומר.
1: La grandeur de l'homme dépend de la mesure de sa croyance en l'avenir. רבש. וישלים לעתיד
0: לבוא. שעתידים ישראל לשבח שירה זו לעתיד לבוא.
1: Le Saint Zohar dit « Alors chantera Moshe, il aurait dû être écrit, chanta. » Et il répondit « Mais cette chose dépend de l'avenir, car il a complété pour ce temps, et il a complété pour l'avenir, car Israël sont destinés à louer ce chant à l'avenir. » Ce chant, c'est une expression féminine. Ce chant-ci, il aurait dû être écrit au masculin. Et il répond, mais c'est un chant que la matronita, la reine, loue au roi. Rabbi Yehuda dit, si c'est ainsi que c'est le chant de la matronita au roi, pourquoi est-il écrit « Moshe et les enfants d'Israël » Or, la matronita aurait dû louer. Et il répond, mais heureux est le sort de Moshe et d'Israël, car ils savent louer le roi pour la matronita comme il convient. Et il faut comprendre la réponse qu'il donne sur ce qui est écrit au futur, que l'intention est pour l'avenir. Que vient-il nous enseigner pour l'aspect du travail ? Il faut encore comprendre la réponse qu'il donne. Pourquoi il est écrit « chant au féminin » qu'il explique, l'intention est sur Malchut. C'est-à-dire que Malchut loue le roi. Sur quoi Rabbi Yehuda demande ? Si donc son intention est sur Malchut, pourquoi est-il écrit « Moshe et les enfants d'Israël » ? Et du fait de cela, il doit expliquer que son intention est sur Moshe et Israël, qu'ils savent louer le roi pour Malchut. Cela aussi, il faut comprendre. Quelle est la signification que Moshe et Israël doivent louer le roi pour Malchut ? Et pourquoi ne doivent-ils pas louer le roi pour eux-mêmes, mais pour Malchut ? Il est connu que Moshe est appelé « berger fidèle ». Et mon père, de mémoire bénie, a expliqué que Moshe nourrissait Israël avec l'aspect de la croyance, que la croyance est appelée Malchut. C'est-à-dire qu'il a introduit la crainte du ciel, appelée royaume des cieux, au peuple d'Israël. Et du fait de cela, Moshe est appelé berger fidèle, du nom de Emouna, croyance, comme il est écrit, et ils crurent en le Créateur et en Moshe son serviteur, c'est-à-dire sur ce que Moshe a introduit en eux, la croyance en le Créateur. C'est connu car l'homme ne peut vivre de la négation, mais de l'affirmation, car subsistance est appelée ce que l'homme reçoit, et il en prend plaisir de ce qu'il reçoit. Et cela nous vient du but de la création appelé son désir de faire du bien à ses créatures. C'est pourquoi l'homme est obligé de recevoir plaisir et délices afin qu'il ait de quoi réjouir son corps. Et cela est appelé affirmation, c'est-à-dire plénitude, que par cette plénitude, il comble les manques, il comble ses manques. Cependant, il faut aussi un manque pour l'homme, sinon il n'a pas de place où il puisse faire entrer la lumière de la vie. Et le manque est appelé kli, c'est-à-dire, si l'on n'a pas de kelim, on ne peut rien recevoir. Et la lumière est appelée désir, c'est-à-dire qu'il a un désir pour une chose et il ressent que cette chose lui manque et il veut combler le manque. Et selon la mesure de la sensation de son manque, et selon la nécessité de combler son manque, dans cette mesure est mesuré son manque. C'est-à-dire, ce qui est appelé grand manque et petit manque, cela dépend de la mesure de la sensation de la nécessité de combler le manque. C'est-à-dire, si l'homme en vient à ressentir qu'il lui manque quelque chose et qu'il ressent ce manque dans tous ses 248 membres, mais que pour combler son manque, il n'a pas un désir fort. Le fait qu'il n'a pas un si grand désir de combler son manque, il y a beaucoup de causes à cela. 1. Qu'il a raconté aux amis ce qui lui manque. Et il ressent la nécessité de la chose. Cependant, les amis lui ont fait comprendre que cela n'est pas dans l'ordre du possible qu'il puisse atteindre la chose qui lui manque. Alors, ses amis lui ont transmis leurs opinions, qu'il est obligé de se résigner à la situation dans laquelle il se trouve, car ils ont affaibli la puissance de surmonter, pour qu'il puisse surmonter les obstacles qui le dérangent afin d'atteindre ce qu'il désire. Et de ce fait, le manque et l'aspiration se sont aussi affaiblis, du fait qu'il voit qu'il n'atteindra jamais ce qu'il désire. Et du fait de cela, c'est-à-dire, puisqu'il ne voit aucune réalité où il puisse combler son manque, c'est la cause de la non-atteinte de son but. Cela fait qu'il affaiblit son manque. Il s'ensuit que le grand désir a diminué à cause du désespoir. 2. Et il arrive parfois, même s'il ne raconte pas aux amis ce à quoi il aspire, et qu'il entend seulement des amis, que l'un parle à l'autre, et il entend comment ils sont déjà arrivés au désespoir, et de cela lui aussi reçoit une influence, que leur désespoir agit sur lui, et il a déjà perdu l'enthousiasme qu'il avait d'arriver à l'adhésion le plus tôt possible, et il a perdu la force de ce désir. 3. Et parfois, l'homme pense en lui-même, sans aucune médisance de l'extérieur, mais il voit que chaque fois, il veut se rapprocher de la Kdusha, et quand il commence à faire un examen, alors il voit à l'inverse qu'il va en arrière et non en avant. Et du fait de cela, il a perdu la force du travail. Il s'ensuit qu'alors, il est accablé sous sa charge, car il n'a rien de quoi subsister. Car il ne voit que négation et obscurité. C'est pourquoi il perd son esprit de vie, qui était pour lui comme un peu de subsistance appelé faire vivre son âme. Et maintenant, il se ressent comme mort dans la spiritualité. C'est-à-dire qu'il ne veut faire aucun mouvement dans le travail, vraiment, comme s'il était vraiment mort. C'est-à-dire, bien qu'il voit maintenant la vérité, c'est-à-dire la reconnaissance du mal, mais cela est une négation. De cela, l'homme ne peut recevoir aucune vitalité, car nourrir le corps vient précisément de l'affirmation, comme susmentionné, et c'est pourquoi il incombe à l'homme d'aller sur la ligne de droite, pour deux raisons. 1. Afin que le désir ne s'affaiblisse pas en lui, c'est-à-dire même s'il entend une médisance. 2. Afin de recevoir la vie, ce qui vient précisément de l'affirmation. C'est-à-dire, c'est une question d'affirmation où il y a ici une notion de perfection. Mais il est difficile de comprendre comment, au moment où il a plongé, où il a fait une plongée sur l'ordre de son travail et a su la vérité, à quel point il est plongé dans l'amour de soi, et voit que c'est la vérité, comment peut-on lui dire d'aller sur la ligne de droite, appelée perfection? N'est-ce pas un pur mensonge, selon ce que voient ses yeux, lui qui a fait un conte de vérité? Il est connu que le général et le particulier sont égaux l'un à l'autre. C'est-à-dire que l'ordre qui s'applique au général, selon ces mêmes ordres, se conduit le particulier. Et en ce qui concerne le général, il nous a été donné de croire en la venue du Mashiach, comme il est écrit dans la prière Ani Ma'amim, « Je crois en la venue du Mashiach, et bien qu'il tarde, malgré tout, j'attendrai qu'il vienne. » C'est pourquoi il est interdit à l'homme de désespérer et de dire « Je vois que je ne suis pas capable de parvenir à l'adhésion au Créateur. » Cela s'appelle sortir de l'exil des nations du monde, appelé amour de soi, et entrer dans l'autorité de la Kdusha, et il parviendra à corriger la racine de son âme, à adhérer à la vie des vies. Et selon ce qui a été dit, il s'ensuit que si l'homme croit en la délivrance qui viendra du côté du général, il doit croire que la délivrance viendra pour lui du côté du particulier. Il en résulte que l'homme doit recevoir la perfection pour lui-même du point de vue de l'avenir, de sorte que l'homme doit se représenter à lui-même la mesure du bien, du délice et de la joie qu'il recevra lorsqu'il recevra le remplissage pour tous ses manques. Il est certain que cela lui donne une satisfaction intérieure et une force pour le travail, afin d'atteindre ce but qu'il espère atteindre. Et selon ce qui a été dit, il s'ensuit que l'homme doit d'abord se représenter à lui-même

ce à quoi il espère. Cela lui donnera, s'il l'atteint, bonheur et allégresse du fait qu'il a atteint ce à quoi il s'attendait. Mais l'homme doit d'abord bien connaître le but qu'il veut atteindre. Et si l'homme ne prête pas attention et ne réfléchit pas profondément à ce qu'il atteint de sa vie, c'est-à-dire qu'il se dise à lui-même « Maintenant, je suis parvenu à une décision, ce que je veux, après avoir clarifié la joie de vivre qu'il y a à atteindre dans le monde. » S'il y a la possibilité de l'atteindre, alors il aura la force et la compréhension de dire « Maintenant, je veux donner gratitude au Créateur du monde pour avoir créé son monde. » Il est évident qu'à présent, il peut dire de tout son cœur « Béni soit celui qui a dit « Et le monde fut ». Puisque je ressens le bien et le délice, qu'il vaut vraiment la peine pour moi et pour toutes les créatures qu'elles aient été créées pour recevoir ce bien et ce délice, ce que j'ai reçu maintenant du but de la création, qui s'appelle son désir de faire du bien à ses créatures. Et bien qu'il soit encore éloigné de l'atteinte du but, néanmoins, s'il sait avec une connaissance claire de quoi il peut recevoir son bonheur à l'avenir, c'est comme il est écrit à Avot, Rabbi Meir dit, quiconque s'occupe de la Torah Lishma mérite beaucoup de choses. Et non seulement cela, mais tout le monde entier est digne pour lui, et on lui révèle les secrets de la Torah, et il devient comme une source qui surmonte. Et au moment où il prête attention à cela, c'est-à-dire à ce à quoi il peut parvenir, cela veut dire qu'il ressent l'importance du but, et il se représente à lui-même à quel bonheur et à quelle perfection il va parvenir, et certes la joie et l'allégresse qu'il aura lorsqu'il atteindra cela sont sans mesure, comme susmentionné. C'est pourquoi, selon la mesure où il croit en l'importance du but, et selon la mesure où il croit en « même s'il tarde, j'attendrai qu'il vienne », il peut recevoir un remplissage de la lumière de la vie à partir du but futur. Comme il est connu, il y a une lumière intérieure et il y a une lumière environnante. Et mon père, de mémoire bénie, a expliqué que la lumière intérieure signifie ce qu'il reçoit au présent. Et la lumière environnante est appelée ce qui est destiné à éclairer. Mais il n'a pas encore atteint la lumière. Mais la lumière environnante éclaire dans une certaine mesure au présent, selon la mesure de la confiance qu'il croit qu'il l'atteindra. Et il a dit que cela ressemble à un homme qui a acheté de la marchandise au marché. Et puisqu'il y avait beaucoup de gens qui avaient apporté de cette marchandise-là au marché, alors la marchandise a perdu de sa valeur, et tous les commerçants avaient dans leur esprit de vendre la marchandise à n'importe quel prix. Mais il n'y a pas d'acheteur, car tous avaient peur d'acheter. Peut-être que ce sera encore moins cher. Et un homme a acheté toute la marchandise à vil prix. Et lorsqu'il est rentré chez lui et leur a raconté ce qui s'était passé au marché, tous se sont moqués de lui. « Qu'as-tu fait ? N'est-ce pas certain que tous les commerçants voudront vendre toutes les marchandises qu'ils ont dans leur stock, et alors tout sera encore moins cher ? Il s'ensuit que tu perdras tout ton argent. » Mais il est unique, qui dit « Je suis heureux maintenant plus que jamais, puisque je vais gagner maintenant de cette marchandise, pas comme d'habitude où je savais que je devais gagner de la marchandise 20%, mais je vais gagner 50%. Cependant, je ne vendrai pas la marchandise en ce temps. Mais j'entrerai la marchandise dans l'entrepôt et je sortirai la marchandise au marché dans 3 ans. Car alors, cette marchandise ne se trouvera déjà plus ici dans le pays. Et alors, je recevrai le prix comme je le comprends. Il s'ensuit qu'au présent, c'est-à-dire cette année, s'il fait le compte de combien il a gagné, alors il n'a rien. Et cela s'appelle qu'au présent, il n'a rien avec quoi il pourrait se réjouir. Et ceci est une allégorie pour la lumière intérieure qui éclaire dans le présent. Mais la notion de lumière environnante, appelée lumière qui éclaire précisément dans l'avenir, mais elle éclaire aussi dans le présent, et cela

du fait qu'elle n'a pas de valeur. Et lui se réjouit et est content maintenant de ce qu'il croit et certain à 100% que dans 3 ans, cette marchandise ne sera plus disponible et alors il s'enrichira. Il s'ensuit de ce qui sera dans l'avenir, de cela il se réjouit dans le présent. Et selon ce qui a été dit, il en ressort dans la mesure où il croit et ne désespère pas de l'avenir qui lui arrivera, comme susmentionné, même s'il tarde avec tout cela, j'attendrai qu'il vienne. Il peut se réjouir dans le présent de tout ce qui viendra dans l'avenir. Il s'ensuit selon cela lorsque l'on dit à l'homme, même s'il a marché sur la ligne de gauche, c'est-à-dire qu'il a fait une critique et voit qu'il se trouve dans l'extrémité de la bassesse, et il voit cette vérité du fait qu'il ne veut pas se tromper lui-même, justifier ses pensées et ses actes, mais il cherche la vérité et il ne se soucie pas si la vérité est amère, mais il aspire à parvenir au but pour lequel il est né. Cependant, toute cette vérité, il ne peut continuer à exister car il est impossible de vivre sans délices, appelées vitalité et vie. Et afin de vivre, il faut une lumière qui vivifie l'homme. C'est par cela qu'il vit, il a la possibilité de travailler et de parvenir au but. Et du fait de cela, alors il est obligé de passer à la ligne de droite appelée perfection. Mais cette perfection, du fait qu'il reçoit maintenant la vitalité, que de cette vitalité il nourrit son corps, doit être construite sur des fondements de vérité. Et la question se pose, comment peut-il recevoir la perfection alors qu'il voit la vérité? Comment il se trouve dans la bassesse de la situation, plongé dans l'amour de soi, de la tête aux pieds, et il n'a en lui aucune étincelle de don? Et sur cela, il doit dire, tout est vrai de ce qu'il voit, cependant, cela est du côté de la lumière intérieure ainsi. Explication comme susmentionné, que du point de vue du présent, il est dans la bassesse, et il n'a pas de quoi recevoir joie et vie. Mais du point de vue de la lumière environnante, qui est l'aspect de l'avenir, en cela qu'il croit comme susmentionné, même s'il tarde, j'attendrai qu'il vienne. Il s'ensuit par la lumière environnante qui éclaire dans l'aspect de l'avenir à venir, il peut la prolonger, qu'elle éclaire dans le présent, et selon la mesure de croyance et de confiance qu'il a dans la venue du Mashiach, dans l'aspect du particulier, comme susmentionné, il peut prolonger vie et joie qu'elle éclaire maintenant dans le présent. Et il s'ensuit que maintenant, lorsqu'il marche sur la ligne de droite, afin de recevoir la perfection, cela est une vérité véritable, du fait que la lumière environnante éclaire dans le présent, comme c'est mentionné, et en plus de cela, que c'est une voie de vérité, mais du fait que par cela, il croit à la venue du Mashiach de façon particulière, c'est une grande vertu que par la mitzvah de la croyance, il rapproche pour lui le futur au présent, ce qui signifie que la lumière environnante deviendra intérieure, ce qui s'appelle que la lumière se revêt dans le présent même, ce qui s'appelle que la lumière environnante deviendra intérieure. Et de là, c'est-à-dire de l'aspect de la croyance, qu'il croit que de toute façon il parviendra au but, et bien que du côté de la raison, il voit à chaque fois comment il s'éloigne du but en arrière et non en avant, en tout cas, il surmonte et marche au-dessus de la raison. Alors, la croyance elle-même s'ajoute chaque fois dans l'aspect de une pièce s'ajoute à un grand compte.
jusqu'à ce qu'il mérite une croyance complète et permanente, en permanence, qui est l'atteinte de la lumière de

0: Chassadim dans l'éclairement de Chochma, comme il est écrit dans le Soulam. Et selon ce qui a été dit, nous comprendrons ce que nous avons demandé, ce que le Zohar répond, que du fait de cela, il est écrit « chantera au futur », ce qui fait allusion à cela, que Israël chantera ce chant à l'avenir. Que vient-il nous enseigner dans la voie du travail ? Car, dans les sujets du travail, nous devons savoir ce que nous avons maintenant dans le présent, savoir ce que nous devons faire. Si c'est ainsi, que pouvons-nous apprendre de ce qui sera à l'avenir? Et comme nous l'avons expliqué, il faut marcher sur la ligne de droite, qui est l'aspect de perfection, et recevoir de cela la vie. Car de la négation, on ne peut pas vivre. C'est pourquoi il y a un conseil. Ressentir la perfection de ce qui sera à l'avenir. Et c'est ce que disent les justes, un chant pour l'avenir. C'est-à-dire qu'ils disent maintenant, dans le présent, un chant sur ce qu'ils recevront à l'avenir. Cela veut dire, selon ce qu'ils se représentent pour eux-mêmes, du bien et du délice qu'ils recevront à l'avenir. Ils peuvent le ressentir dans le présent, s'ils ont la croyance qu'il y a un avenir, que dans l'avenir, tous seront corrigés. À cela, il peut déjà donner gratitude au Créateur dans le présent, selon la mesure de son ressenti, ainsi est la mesure de sa louange qu'il peut donner dans le présent. Et, en plus de cela, qu'il reçoit maintenant la vie, il est obligé, il gagne de cela que le but dans son ensemble reçoit pour lui de l'importance du fait qu'il est obligé de se représenter pour lui-même quel est le bien et le délice qui est prêt pour les créatures à recevoir. Et chaque fois qu'il s'applique à la chose, il voit peu à peu, chaque fois, davantage ce qu'il peut recevoir à l'avenir, c'est-à-dire ce qui nous est prêt du côté du but de la création. Bien qu'il voit dans l'état où il se trouve qu'il y a encore une grande distance de lui jusqu'au but, mais cela dépend de la mesure dans laquelle il croit au but, à l'exemple de la parabole susmentionnée, et cela selon la règle, tout ce qui est destiné à être perçu est comme perçu. Yevamot. Et selon ce qui a été dit, nous comprendrons ce que le Zohar répond, que la raison pour laquelle il est écrit « chantera au futur », c'est pour indiquer qu'Israël soit destiné à louer ce chant dans l'avenir. Du fait qu'il faut savoir cela afin que nous puissions recevoir maintenant joie et vitalité de ce qui sera à l'avenir. Et par cela, nous pouvons dire maintenant le chant au présent, comme si nous recevions maintenant au présent tout le bien et le délice. Et cela s'appelle que l'on peut recevoir une illumination du makif, c'est-à-dire que le makif éclaire de loin dans l'intérieur, c'est-à-dire que bien que l'homme soit encore loin d'atteindre le bien et le délice, malgré tout, il peut prolonger une illumination du makif aussi au présent. Et maintenant, nous expliquerons ce que nous avons demandé sur ce que le Zohar répond, pourquoi il est écrit ce chant au féminin, du fait que Moshe et Israël savent louer le roi pour la matronita comme il convient. Et nous avons demandé pourquoi Moshe et Israël ne louent-ils pas le roi pour eux-mêmes? Cependant, il faut comprendre quelle est la notion qu'il faut louer le roi. Dans la corporalité, nous comprenons qu'un roi de chair et de sang a besoin d'honneur, qu'on l'honore. Et par les louanges que le peuple lui donne, il reçoit du plaisir de cela. Mais en ce qui concerne le Créateur, béni soit-il, pourquoi a-t-il besoin que nous lui donnions des louanges et que nous chantions devant lui des chants et des louanges ? Il est connu, la règle, que tout ce dont nous parlons du Créateur, c'est seulement selon « Par tes actes, nous te connaissons ». Mais en lui-même, béni soit-il, il n'y a aucune atteinte. Plutôt, tout ce dont nous parlons, c'est seulement par rapport à l'atteinte des inférieurs. Et c'est pourquoi il faut que l'homme donne louange et gratitude au Créateur, car par cela, l'homme peut mesurer et estimer la grandeur et l'importance du don que le Créateur lui a donné. Selon cela, l'homme peut s'examiner lui-même, combien il ressent l'importance et la grandeur du roi. Car le but de la création est de faire du bien à ses créatures, que les créatures jouissent de lui. Et selon la grandeur du donneur, ainsi, dans cette mesure, il ressent goût et plaisir dans le don qui leur a été donné afin de jouir. Et lorsqu'il s'efforce de donner de la gratitude, alors il a la place et raison d'examiner et de regarder le don, ce qu'il a reçu et de ce qu'il a reçu, c'est-à-dire la grandeur du don et la grandeur du donneur. Il s'ensuit que la gratitude que l'inférieur doit donner, si ce n'est pas du fait que le supérieur jouira, mais que par cela, l'inférieur jouira. Sinon, cela ressemble à la parabole que mon père et maître de mémoire bénie a dite sur ce qui est écrit, qui n'a pas porté en vain mon âme. Et il a demandé quelle est la signification que l'homme porte en vain, c'est-à-dire gratuitement, son âme qui lui a été donnée du ciel. Et il a dit que cela ressemble à ce qu'on donne un sac de dinars d'or à un enfant, et il se réjouit, et se réjouit des dinars parce qu'ils ont une belle apparence qui attire les yeux à regarder. Mais quelle est la valeur des dinars d'or ? L'enfant n'est pas apte à l'apprécier. Et de cela, on peut comprendre que la notion de gratitude et de louange que l'on donne au Créateur est uniquement pour le bien des créatures. C'est-à-dire qu'il a de quoi louer le roi. L'intention est qu'au moment où il s'efforce de donner les louanges au Créateur, alors c'est le temps où il est apte à ressentir l'importance du cadeau et l'importance de celui qui donne le cadeau. Et du fait de cela, il faut principalement prêter attention à la louange que l'on donne au roi. Et cela provoque qu'il y ait possibilité de lui donner à chaque fois un don nouveau. Sinon, si l'homme ne peut pas apprécier le cadeau du roi, il ne peut rien lui donner, car cela entre dans la catégorie 2, qui est insensé, celui qui perd ce qu'on lui donne. Et quelle est la raison pour laquelle l'insensé perd ce qu'on lui donne ? Et cela est simple. Du fait qu'il est insensé, qu'il ne sait pas apprécier l'importance de la chose. Pourquoi il ne fait pas attention à garder le cadeau qu'on lui a donné ? Et du fait de cela, selon l'importance du cadeau, ainsi il le garde. Et de ce fait, il peut toujours être dans un état d'élévation, car on voit qu'il ne perd pas ce qu'on lui donne, car il sait l'apprécier. Et de cela, il résulte que l'homme a beaucoup de descente. Et cela du fait qu'il n'apprécie pas le cadeau du roi, c'est-à-dire qu'il ne sait pas apprécier la mesure de l'importance du rapprochement qu'on lui a donné d'en haut, la pensée et le désir qu'il vaut la peine d'être un serviteur du Créateur. Et du fait qu'il ne sait pas apprécier l'importance de la chose, c'est-à-dire l'appel qu'on lui adresse, qu'il entre pour servir le roi, et l'homme peut encore abîmer s'il se trouve dans le service du roi et ne sait pas comment se garder pour ne pas faillir en quoi que ce soit, alors, d'en haut, on rejette l'homme de nouveau à l'endroit de l'ordure et des déchets. Et il mange dans cet état, c'est-à-dire qu'il se nourrit de ces mêmes déchets que le chat, que les chats et les chiens cherchent à se procurer pour leur nourriture. Lui aussi cherche là-bas de la subsistance pour nourrir son corps, du fait qu'il ne voit pas qu'il aura de la subsistance d'un autre endroit. Ce qui signifie Ces mêmes choses qu'il disait d'elles, qu'elles sont des déchets et ne sont pas dignes d'être mangées par l'homme, mais que cela ne convient que à la nourriture des animaux, maintenant, au temps de la descente, lui-même poursuit cette subsistance, et il n'a pas d'aspiration pour la nourriture de l'homme, du fait qu'il n'y trouve aucun goût. Et du fait de cela, la stabilité principale des états d'ascension dépend de l'importance de la chose. C'est pourquoi l'essentiel dépend de la mesure dans laquelle il donne gratitude et louange pour cela qu'on le reçoit d'en haut. Car les louanges elles-mêmes, ce qu'il donne au Créateur, cela même fait grandir son importance et sa préciosité. Et c'est la raison pour laquelle nous sommes commandés de donner du sérieux dans la notion de louange. Et il y a trois distinctions dans le fait de donner la louange. Un, la grandeur du don, c'est-à-dire que selon l'importance du cadeau, ainsi est la mesure de la louange et de la gratitude que l'on donne pour le cadeau. Deux, la grandeur du donneur, c'est-à-dire si le donneur est un homme important. Par exemple, si le roi donne un cadeau à quelqu'un, et alors il se peut que le cadeau soit une petite chose. En tout cas, elle est très importante. Cela signifie que la mesure de la louange et de la gratitude ne dépend pas de la grandeur du cadeau, mais elle est mesurée selon la grandeur du donneur. C'est-à-dire qu'il se peut que cela soit la même personne qui donne à deux personnes, mais chez l'un d'eux, le donneur est plus important, car il reconnaît l'importance et la grandeur du donneur, et il est certain qu'il donne une gratitude plus grande que l'autre, qui ne reconnaît pas autant l'importance du donneur.
1: Trois,
0: la grandeur du donneur, et il n'est pas important s'il donne. C'est-à-dire, il arrive parfois que le roi soit tellement important aux yeux de l'homme, et l'homme aspire tellement à parler avec le roi, et ce n'est pas du fait qu'il veut parler avec le roi afin que le roi lui donne quelque chose, il ne veut rien du tout. Mais tout son plaisir est dans le fait qu'il a le mérite de parler avec le roi, mais il n'est pas dans les convenances d'entrer chez le roi sans demander une requête. Pourquoi il cherche quelques requêtes afin que le roi accomplisse sa demande, c'est-à-dire qu'il dit qu'il veut rentrer chez le roi pour quelque chose que le roi lui donnera. Mais en vérité, ce qu'il dit, qu'il veut que le roi lui donne quelque chose, ce n'est que de la bouche vers l'extérieur. Mais dans la vérité du cœur, il ne veut rien du roi. Mais le fait qu'il ait la possibilité de parler avec le roi, cela lui suffit et il ne lui importe pas si le roi lui a donné quelque chose ou ne lui a rien donné. Des gens de l'extérieur qui voient qu'il n'a rien reçu du roi et le regardent quand il sort de la maison du roi, qu'il est joyeux et heureux et qu'il se sent dans une élévation d'esprit, ils se moquent de lui et lui disent « Tu es un grand sot et tu n'as aucune compréhension ni intellect ». Puisque tu vois toi-même, il viendra seul et il sortira seul. C'est-à-dire, tu es entré chez le roi pour demander quelque chose au roi, et tu es sorti de la maison du roi les mains vides. Si c'est ainsi, à quoi sert cette joie? Et cela nous permet de comprendre. Si l'homme, au moment où il prie le Créateur pour qu'il lui donne quelque chose, il faut distinguer en cela. Un, que l'homme prie le Créateur pour qu'il lui donne ce qu'il demande au Créateur. Et s'il reçoit sa demande sur l'acceptation de la prière, c'est-à-dire au moment où il reçoit ce qu'il désire, alors il est prêt à donner gratitude au Créateur, et selon la mesure de la grandeur du salut qu'il a reçu du Créateur, dans cette mesure, sont la joie et l'élévation d'esprit et la louange et la gratitude, c'est-à-dire, tout est mesuré selon la grandeur du salut qu'il a reçu du Créateur. Deux, selon la mesure de la grandeur du donneur, c'est-à-dire selon qu'il croit en la grandeur du Créateur, cela détermine pour lui ce qu'il reçoit du Créateur, béni soit-il. C'est-à-dire, même que selon l'avis du receveur, c'est une chose minime. Mais en tout cas, puisqu'il a reçu quelque chose du Créateur, il y a déjà place pour être dans la joie et pour donner louange et gratitude au Créateur du fait que le donneur est important à ses yeux, à l'exemple de la parabole susmentionnée. 3. Dans la grandeur du donneur sans don, il y a aussi une grande importance, comme mentionné ci-dessus, que si le roi est tellement important à ses yeux, à tel point qu'il ne veut rien du roi, mais il considère comme un grand mérite et une immense richesse, s'il peut dire quelques mots au roi, et que le fait de venir avec une quelconque demande, c'est seulement pour la forme, du fait que il n'est pas convenable de venir devant le roi sans une quelconque demande, mais il ne vient pas pour que le roi accomplisse sa demande. Ce qu'il a dit, qu'il demande quelque chose, c'est seulement pour les extérieurs, qui ne comprennent pas que parler au roi, c'est le don le plus important. Cependant, les extérieurs ne comprennent pas cela. Et lorsque nous parlons d'un seul corps, il faut dire que les extérieurs sont appelés les pensées qui viennent à l'homme du monde extérieur. Elles n'ont aucune notion de l'intériorité. Elles n'ont pas de kélim pour comprendre que l'intériorité du roi, c'est cela qui est important. Mais elles considèrent le roi seulement d'après ce qui provient du roi vers elles, ce qui est appelé l'extériorité du roi. Mais l'intériorité du roi, c'est-à-dire le roi lui-même, et non ce qui provient du roi vers l'extérieur, elles n'en ont aucune notion. C'est pourquoi ces pensées se manquent de l'homme lorsque l'homme dit « Du fait que j'ai parlé maintenant avec le roi, il n'est pas important que le roi me donne ce que je demande. » Mais tout son désir est seulement l'intériorité du roi, et non ce qui provient de lui. C'est pourquoi, si l'homme a prié le Créateur et il ne voit pas que le Créateur lui a donné quelque chose, et du fait que pour lui, l'intériorité du roi est importante, c'est pourquoi il peut être joyeux et heureux du fait qu'il a mérité de parler avec le roi, mais ses pensées extérieures veulent lui annuler cette joie du fait qu'elle ne regarde que les kélims de réception, ce qu'il a reçu de la main du roi dans ses kélims de réception. Et il leur dit, je suis heureux et heureux et je donne louange et gratitude au roi seulement du fait qu'il m'a donné l'occasion de parler avec lui. Cela me suffit. Et encore plus, il dit à ses extérieurs, sachez que du fait que je ne veux rien du roi, seulement lui donner louange et gratitude, par cela, je suis maintenant adhérent au roi. Du fait que je veux lui donner, par le fait que je le loue, et plus que cela, je n'ai rien à lui donner. Il s'ensuit selon cela que maintenant je suis appelé serviteur du Créateur et non serviteur de moi-même. Et c'est pourquoi je ne peux pas entendre ce que vous me dites. Quel est le profit? Par exemple, toute l'année où tu t'es occupé de la Torah et de la prière, et tu as accompli toutes les mitzvot, n'es-tu pas resté au même degré qu'il y a un an ou deux? Si c'est ainsi, quelle est ta joie que tu donnes des louanges au Créateur et tu dis, voilà mon profit que de nombreuses années j'ai parlé avec le roi, et de quoi ai-je besoin de plus? C'est-à-dire, si le roi m'avait donné quelque chose en main, il se peut que je l'aurais reçu dans le but de recevoir, ce qui n'est pas le cas maintenant, où je n'ai rien en main. Alors je suis joyeux et je donne gratitude au Créateur du fait que mon intention dans le travail était seulement dans le but de donner. Cependant, du fait que l'homme dit alors une chose vraie, c'est pourquoi une grande opposition lui vient de la part des extérieurs qui ne peuvent pas surmonter celui qui marche sur le chemin de la vérité si toute son intention est seulement de donner. Et il a dans cet état un grand combat et ils veulent briser sa joie. Et ils lui font comprendre que la chose est à l'inverse, c'est-à-dire ce qu'ils lui disent, c'est cela le chemin de la vérité. Et lui se trompe lui-même et pense que la justice est avec lui. Et en général, le mensonge réussit dans ce monde. C'est pourquoi il lui faut alors un renforcement supplémentaire et il doit leur dire « Je marche sur le chemin de la vérité et maintenant je ne veux entendre aucune critique. Et s'il y a de la vérité dans vos propos, je vous demande de venir avec vos arguments pour me montrer la vérité au moment que j'ai fixé pour la critique. Et seulement à ce moment-là, je suis prêt à entendre votre avis. » Et selon ce qui a été dit, il en ressort qu'il ne manque à l'homme, pour qu'il ait de la joie dans le travail du Créateur, que la croyance. C'est-à-dire, au moment où il croit en la grandeur du Créateur, il n'a besoin de rien que le roi lui donne. Seulement du fait qu'il veut parler avec le roi. C'est tout ce à quoi il aspirait, c'est-à-dire parler avec le Créateur, comme il a été mentionné ci-dessus dans l'aspect 3 de la louange. Et s'il prête plus d'attention à cela, qu'il loue le roi, alors de lui-même vient sur lui une inspiration supérieure du fait qu'il ne veut rien du roi. Et cela ressemble à la sphira de Bina. Comme il est connu que Chorma, à sa fin, ne veut pas recevoir la lumière de Chorma, mais Chorma veut donner à l'émanateur, à l'exemple de l'émanateur qui donne à Chorma. Et elle veut l'équivalence de forme. Et alors vient de soi une abondance appelée lumière de Chassadim, du nom du Kli. C'est-à-dire, le recevoir veut s'occuper de Chesed. C'est pourquoi l'abondance est appelée lumière de Chassadim. De même ici, lorsque l'homme ne veut rien du roi, seulement s'il veut donner au roi, et il prête attention à ce qu'il pense, alors de lui-même vient sur lui une inspiration supérieure selon sa préparation au moment où il s'occupe des chants et des louanges au roi. Et maintenant, nous comprendrons la notion de ce que Moshe et Israël ont dit, un chant de louange au roi pour la matronita et non la matronita elle-même. Il est connu que tout ce que l'on dit au sujet des mondes supérieurs, on ne le dit que en rapport avec les âmes. Car Malchut est appelé l'ensemble de l'âme d'Israël, ou Knesset Israël, comme il est expliqué dans l'étude des 10 Sphirot, que l'âme d'Adam Arishon est sortie de l'intériorité des mondes Bria, Yetzira, Asiya, d'où il a reçu Nefesh, Ruach, Neshama. Et tout cela est sorti de Malchut de Hatzilut, qui est appelé du nom de Shrina. Et Zeiran Pin, qui est le donneur à Malchut, est appelé du nom de roi, Meller. Et puisque Malchut est celle qui reçoit pour les âmes, il s'ensuit qu'au moment où Malchut ne peut pas recevoir l'abondance pour le peuple d'Israël, du fait qu'ils ne sont pas encore aptes à recevoir des kélim de dons, autrement tout va à la citracha, qui sont appelés morts, car en eux s'applique la notion de recevoir dans le but de recevoir, ce qui est appelé séparation et éloignement du Créateur, qui est appelé vie des vies. Et du fait de cela, ils sont appelés morts.
1: Et
0: c'est ce qui est appelé dans le Saint Zohar, que l'homme doit se soucier de la souffrance de la Shrina. Car là-bas, il y a eu la souffrance, du fait qu'elle ne peut pas recevoir d'abondance pour ses enfants, qui sont le peuple d'Israël. Et elle est appelée Knesset Israël, car elle rassemble en elle l'abondance, ce qu'elle doit donner à l'ensemble d'Israël. C'est pourquoi, lorsque le peuple d'Israël s'occupe de l'aspect de l'équivalence de forme, il y a place pour Malchut de recevoir l'abondance supérieure du roi, qui est appelé le donneur du nom de Zeiran Pin, afin de donner au peuple d'Israël. Et c'est ce qui est appelé que Malchut, appelé Matronita, loue le Créateur pour l'abondance qu'elle a reçue de lui. Et comme susmentionné, au moment où elle ne peut pas recevoir du roi de l'abondance pour Israël, cela est appelé souffrance de la Shrina. Et de ce fait, lorsqu'elle peut recevoir de l'abondance, elle est alors appelée du nom de la mère des enfants est joyeuse et elle donne une louange au roi. Cependant, toute la souffrance et la joie ne sont dites que en rapport avec l'ensemble d'Israël. Et c'est ce que dit le Saint Zohar, que Moshe et Israël disent le chant, qu'ils donnent une louange au roi pour la matronita. Ce qui signifie, ce que Moshe et Israël donnent une louange au roi pour la matronita, l'intention est que le fait qu'ils se sont préparés eux-mêmes à dire une louange au roi sur ce que le roi donnera à Moshe et Israël, ce n'était pas pour eux-mêmes, mais pour Malchut. C'est-à-dire qu'ils ne peuvent pas supporter la souffrance de la Shrina, et du fait de cela, ils s'occupent de l'équivalence de forme, afin que Malchut ait la capacité de donner, et c'est ce qu'il dit, « Heureuse est la part de Moshe et d'Israël, qui savent louer le roi pour la matronita, comme il convient. » Fin de l'article.
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0: Nous allons reprendre le début de l'article. Il reste 4 minutes. Rabash, article 9. La grandeur de l'homme dépend de la mesure de sa croyance en l'avenir. Le Saint Zohar, Béchalach, dit « Alors chantera Moshe, Il aurait dû être écrit « Chanta » et il répond « Mais cette chose dépend de l'avenir, car il a complété pour ce temps et il a complété pour l'avenir, car Israël sont destinés à louer ce chant à l'avenir. » Ce chant, c'est une expression féminine. Ce chant-ci, il aurait dû être écrit au masculin. Et il répond « Mais c'est un chant que la matronita, la reine, loue au roi. » Rabbi Yehuda dit « Si c'est ainsi, que c'est le chant de la matronita au roi, pourquoi est-il écrit « Moshe et les enfants d'Israël » ?» Or, la matronita aurait dû louer. Et il répond « Mais heureux est le sort de Moshe et d'Israël, car ils savent louer le roi pour la matronita comme il convient. » Et il faut comprendre la réponse qu'il donne sur ce qui est écrit au futur, que l'intention est pour l'avenir. Que vient-il nous enseigner pour l'aspect du travail ? Il faut encore comprendre la réponse qu'il donne, pourquoi il est écrit « chant au féminin ». Il explique « L'intention est sur Malchut, c'est-à-dire que Malchut loue le roi. Sur quoi Rabbi Yehuda demande, si donc son intention est sur Malchut, pourquoi est-il écrit Moshe et les enfants d'Israël ? Et du fait de cela, il doit expliquer que son intention est sur Moshe et Israël, qu'ils savent louer le roi pour Malchut. C'est cela aussi, il faut comprendre. Quelle est la signification que Moshe et Israël doivent louer le roi pour Malchut ? Et pourquoi ne doivent-ils pas louer le roi pour eux-mêmes, mais pour Malchut ? Il est connu que Moshe est appelé berger fidèle. Et mon père, de mémoire bénie, a expliqué que Moshe nourrissait Israël avec l'aspect de la croyance, que la croyance est appelée Malchut. C'est-à-dire qu'il a introduit la crainte du ciel, appelée royaume des cieux, au peuple d'Israël. Et du fait de cela, Moshe est appelé berger fidèle, du nom de Emouna, croyance, comme il est écrit. Et ils crurent en le Créateur et en Moshe son serviteur, c'est-à-dire sur ce que Moshe a introduit en eux la croyance en le Créateur.
1: 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לומר שבח להמלך, על מה שהמלך ייתן למשה וישראל, לא היה בשביל עצמם, אלא בשביל מלכות. היינו, שהם לא יכולים לסבול צער השכינה, ומשום זה הם עוסקים בהשתוות הצורה, בכדי שהמלכות תהיה לה יכולת להשפיע. וזה שאומר, אשרי חלקם של משה וישראל, שהם יודעים לשבח אל המלך בשביל המטרוניתא כראוי. נעבור כעת לשיעור מתאריך הראשון למאי 2002.
0: Nous allons maintenant passer à un cours du 1er mai 2002. La grandeur de l'homme dépend de la mesure de sa foi dans l'avenir. L'homme monte par degrés pendant le temps de préparation. Avant de préparer, de passer le marsom, d'entrer dans le palais du roi. Il a chaque fois un état où il reçoit une grande illumination d'en haut. Cela le tient, le remplit, l'éveille. Et ensuite, il tombe. Au lieu de recevoir une illumination encore plus grande, il reçoit des ténèbres. Et là, dans l'état des ténèbres, on mesure ce qui arrive à l'homme. Car dans l'état des ténèbres, selon combien il est monté haut, s'il n'a pas passé le marsom, Quand cela ne l'éclaire pas, il devient une bête. Il ne sait rien. Rien n'est important. Seulement exister de façon animale, et c'est tout. Il se sent comme s'il n'avait pas avancé, comme il était dans une nature animale, dans les chutes d'avant, il y a un an ou deux ans. Maintenant aussi, c'est pareil. En vérité, il était une bête et maintenant une bête. Si cet esprit divin se retire de lui, il reste une âme animale. Dans de tels états, on peut vraiment mesurer s'il se trouve dans un certain avancement dans le don ou non. Car si même quelques mots qu'il est capable de lire ou de penser à eux de façon très simple, pas profonde, mais s'il en est capable, s'il a malgré tout une certaine appréciation, ou plus l'état est de plus en plus sombre, alors on peut dire qu'il a un certain début des kélim de don. Car il voit que pour lui-même, il n'a rien, il n'a pas de remplissage, et il vit seulement du fait que malgré tout, dans cet état aussi, il est lié au roi. Et alors dans cet état, il n'est vraiment pas confondu avec les plaisirs, il est clair avec une certaine sensation de soi, belle, qu'il reçoit et qui le gonfle. Mais vraiment ici, il n'a aucun compte avec lui-même. Et il ne peut pas justifier le Créateur car il ne reçoit rien de lui. Mais il vit vraiment seulement de la foi. Qu'est-ce que la foi ici? La foi dans la spiritualité, au-delà du marsom, c'est la lumière de Chassadim. Et la foi complète, c'est la lumière de Chassadim dans l'illumination de Chorma. Chez nous, la foi veut dire que nous n'avons pas la lumière de Chassadim, nous n'avons pas la lumière de Chassadim dans l'illumination de Chorma. La foi chez nous s'appelle que l'homme a reçu soit une illumination d'en haut, comme cela, rétroactivement, qui le tient. Et c'est la foi, une lumière qui le tient, ou la croyance, ou bien, comme nous avons justement dans la chute, cette lumière se retire et il reste seulement l'importance nette qu'il reçoit de la société, pas d'en haut, de la société. Ça veut dire il entend, ou bien il a entendu avant, et cela lui sert maintenant comme une chose importante. Cette importance maintenant, dans le temps des ténèbres, il s'en est équipé avant, au moment où il pouvait entendre. Et il a travaillé dans la société. Et il s'est enflammé de ce qu'on lui disait, de ce qu'il lisait, de ce qu'il entendait du Rav, de trois sources, oui. Société, Rav et livre. Alors, la grandeur du but qu'il a reçu, pas d'en haut. D'en haut, tout se retire maintenant. Mais de son environnement, la reconnaissance de la grandeur du but, ça veut dire en fait une chose verbale. Maintenant, selon son importance pour la spiritualité, dans le temps des ténèbres, il sent l'illumination de l'extérieur, et elle s'appelle la croyance. Malgré tout, une lumière le tient. Sans lumière, il n'y a rien à dire. Mais quelle est la cause de cette lumière? Soit cette lumière vient par réveil d'en haut, et l'homme se trouve alors dans un bon état, et il est prêt à faire, à investir, rien n'est important pour lui. Ou bien cette lumière, cette illumination, vient par l'effort de l'homme, qui a beaucoup investi pour s'équiper de l'importance du but, de la sensation de l'importance du but. Et alors, selon son effort, la lumière de l'importance l'éclair, ce qu'on appelle la lumière de la croyance, Emouna. Et alors les ténèbres ne sont pas importantes pour lui. Même s'il entre et sort du roi et qu'il ne reçoit rien, il le remercie de ne rien recevoir. Il est comme une bête dans la chute actuelle, comme dans beaucoup de chutes avant cela. Il le remercie de recevoir de lui des états. Et il ne mesure pas ses états selon combien j'ai dans chaque chute, dans chaque montée. Mais il comprend qu'en cela, il utilise seulement ses kélim de réception. Mais il va et mesure ses états selon la grandeur de l'effort qu'il peut activer et recevoir la lumière de Emouna par ses propres forces, d'en bas. C'est en fait la bonne mesure. Que l'homme arrive à un état où tant dans les montées que dans les descentes, vraiment une seule chose lui importe. Seulement de lui vers le haut, vers le Créateur, que la relation ne change pas. Alors nous disons que il remplit par sa lumière, par la lumière réfléchie, par la lumière de la foi, de bas en haut, qu'il remplit le kli à l'endroit où vient cette lumière de haut en bas. C'est appelé qu'il est prêt à donner au Créateur. Que donne-t-il au Créateur? Le fait qu'il se remplisse de cette lumière, cela, c'est son don. À la place où le Créateur le remplit. Et alors, le Créateur se revêt dans la même mesure à l'intérieur de l'homme, et les deux, lumière directe et lumière réfléchie, sont revêtues ensemble, ce qui est appelé lumière intérieure. Il faut lire cet article encore une fois, c'est vraiment comme cela. Traverser lentement, lentement. Le rabbin n'écrit pas ses états par hasard. Et nous voyons sur nous-mêmes que c'est ainsi. Nous nous regardons les uns les autres. Dans quels états plus ou moins nous nous trouvons, nous montons, nous descendons de façon collective, de façon privée. Nous devons arriver à un état où cela ne nous change pas. Dans quel état je me trouve, montée, descente, joie, angoisse, ce qui agit sur moi, présence ou absence de l'illumination d'en haut, cela ne dérange pas. Nous devons remplir ce manque immédiatement avec la lumière de la Emouna. Selon le schéma que nous dessinons toujours, la lumière directe vient et comme résultat, la lumière réfléchie sort et alors il y a remplissage. Et ici, dans le travail d'en bas, il faut d'abord la lumière réfléchie, il faut d'abord la Emouna et sur cela, la lumière directe se revêt. Rav, selon le schéma, la lumière directe vient et oui. Elle rencontre le massach et le massach la renvoie en arrière. Nous sommes avant qu'arrive la lumière directe et qu'elle frappe le massach, car s'il n'y a pas de massach, la lumière directe ne vient pas, ou on ne sent pas qu'elle existe. Dans la mesure où il y a un massach, on commence à sentir une pression de la lumière directe. Car après le Tzimtzum, il y a une décision de Malchut. Je garde tous les cas du Tzimtzum, que aucun désir privé en moi ne sorte de ce qui a été décidé dans mon désir général. Que je me suis restreinte. Qu'est-ce que cela veut dire, je me suis restreinte? Aucun de mes désirs n'ira recevoir pour recevoir. Et comme résultat, aucun désir de recevoir sans massach, ne sent de lumière. Il ne va pas recevoir pour recevoir. Le Tzimtzum le restreint, fait une dissimulation sur la lumière, oui. Ça veut dire, nous ne sentons pas la pression du Créateur qui veut se revêtir en nous, oui, à l'intérieur de notre désir, car notre désir n'est pas corrigé. Dans la mesure où tu auras un massar afin de donner, dans cette mesure, tout de suite, tu sentiras la pression de la lumière supérieure qui veut se revêtir à partir du désir corrigé. Et le désir corrigé s'appelle Neshama. Maintenant et alors, là aussi il y a une question. La lumière vient et elle frappe le massar. Où est ici la lumière de Emouna, Orchoser, toutes ces choses, elles se trouvent avant, pendant le temps des ténèbres. On construit un massar à partir des ténèbres. Quand il y a déjà un massar, cela s'appelle que dans la mesure où tu as un massar, dans cette mesure, tu as la force de tenir le Tzimtzum et la force de Emouna. Qu'est-ce qu'on appelle massar? Massar sur les kélim de don et massar sur les kélim de réception. On donne afin de donner ou même recevoir afin de donner. Ça veut dire, la mesure du massar nous parle de la mesure de la croyance. Il faut s'équiper de cela d'abord. Bien sûr, c'est la lumière qui le fait, un massar sans lumière, la lumière absag. Oui, mais l'exigence envers elle, nous la développons seulement par l'effort d'en bas. Et l'effort d'en bas vient par l'impression des livres et des auteurs, comme on dit, de l'environnement. Pas d'en haut. Ici, il doit y avoir l'effort de l'homme pour que le kli précède la lumière. Quand l'homme sent une montée, en fait, il sent une montée dans son clé intérieur. Et quand il sent une descente, c'est en fait une jonction à l'extérieur qui, depuis le Tzimtzum Aleph, était comme vide de lumière. Et alors, la lumière environnante dans le clé extérieur, il ne peut pas la recevoir tant qu'il n'a pas de massar. Attends, non. Et dans la montée, quelle lumière intérieure avais-tu? Qu'est-ce que ça s'appelle pour lui une montée s'il ne sent pas de lumière? Il y a une lumière qu'il ne sent pas et il appelle cela montée. Ça veut dire, c'est ce que je veux demander. Dans quel clic la lumière se revêt? Je ne comprends pas. Nous parlons du temps de préparation? Si nous parlons du temps de préparation, alors nous avons un homme et il a un désir de recevoir. Ce désir de recevoir est pour recevoir. Et cet homme doit lentement faire toutes sortes de discernements, atteindre des discernements. Mais parmi tous ces désirs, y a-t-il un désir dans lequel une lumière peut se revêtir? Alors je dis, peu importe tous les états que nous traversons jusqu'à Marsom, c'est en fait selon ce qu'il y a dans la lumière intérieure. Ce n'est pas la même chose, mais selon cela. Alors je dis aussi que la lumière environnante, comme il est écrit ici, cette lumière, c'est en fait justement sur elle qu'il doit y avoir un massar. Alors elle entrera, alors elle sera comme lumière intérieure aussi. Et alors tout notre travail est justement sur cela, sur ce point-là, jusqu'au Marsom.
1: Tu
0: dis ainsi, j'ai un désir de recevoir, mon désir de recevoir est sans massar. Au-dessus du marsom, une lumière environnante m'éclaire. Cette lumière environnante se revêtira en moi pour que j'ai un massar. Alors tout mon travail porte sur un tel massar pour que la lumière environnante se revête sur moi.
1: Lo.
0: Non, je ne dois pas penser que cette lumière environnante... Ça veut dire, bien sûr, je pense à cela. Je veux l'atteindre, je suis attiré vers elle. Mais la correction n'est pas selon cela. Bien sûr, j'aspire à cette lumière, qu'elle soit chez moi, qu'elle me remplisse. Mais la correction, c'est quand cette lumière n'est pas là, quand la lumière environnante se retire. Est-ce qu'à sa place, je me remplis avec la lumière de Emouna, de la croyance ?

D'accord, la lumière de la croyance, comme tu l'as dit, en fait, c'est... La lumière de Emouna ne m'éclaire pas simplement depuis cette lumière environnante. La lumière de Emouna m'éclaire si je considère importante ma relation au Créateur, que j'ai une relation à lui. Non pas pour recevoir de lui, mais dans la mesure où j'aspire à lui. Ce n'est pas une racine pour le massar, c'est une racine pour le massar. Cette relation de moi, ce que nous appelons la grandeur du but, la grandeur du Créateur, c'est une racine pour le massar. Cela aussi, c'est encore pour recevoir, mais c'est déjà une racine pour le massar. Et cela, quand puis-je dire que je l'ai vraiment quand je me trouve dans les ténèbres, quand cette lumière environnante justement n'éclaire pas? Cette lumière environnante, ce n'est pas une lumière qui me corrige, c'est une lumière qui m'éclaire. C'est une lumière intérieure, ça sera une lumière intérieure, ce n'est pas une lumière absak, disons. Étudiant, alors c'est cela que je veux dire, justement, le travail quand la lumière environnante est présente ou non, et alors par le fait qu'elle est là ou qu'elle n'est pas là, ma relation au Créateur, si j'y pense, c'est justement une racine pour le massar, et alors le marsom, c'est en fait tout le travail. Oui ? Justement, pendant les ténèbres, l'homme voit qu'il est une bête. Qu'il ressent une bête, ça veut dire d'en haut, on n'éveille pas l'homme qui est en lui. Comment lui-même peut-il faire que l'homme en lui s'éveille vers le Créateur? Quel est le travail de l'homme si pendant la descente, comme ça, pendant les ténèbres, il reçoit la majorité des ténèbres, de l'environnement, du chemin? Comme ça, s'il peut recevoir l'impression, si la descente est comme dans la relation. Nos montées et descentes, comme nous les comptons, ne sont pas selon l'état véritable, mais selon la sensation du désir de recevoir. Ça m'éclaire. Ah, aujourd'hui je suis en montée. Oui? Ça ne m'éclaire pas. Oh, aujourd'hui, je suis dans le désespoir, la dépression, la descente. Ça veut dire, je vérifie cela. Je vérifie selon combien j'ai dans le ventre ou je n'ai pas dans le ventre, dans mes kélims de réception. Et ce n'est pas montée et descente, du point de vue spirituel. Cette montée et descente, ça veut dire combien j'ai dans la poche, dans les kélims de réception. Comment puis-je vraiment mesurer ma montée et ma descente? Ma montée et ma descente, je peux les mesurer seulement quand cela ne m'éclaire pas. Est-ce que de moi-même, je m'élève vers le Créateur? Ça veut dire pas pour recevoir de lui, mais je m'élève parce qu'il est grand à mes yeux. Je peux m'élever à 10%. Ou à 1 gramme, ou à 20 grammes, ou je n'en suis pas capable du tout. C'est la mesure. Ça veut dire la mesure ne peut pas être quand je reçois l'abondance, car cela annule le cli. La mesure peut être seulement dans les temps des ténèbres. Et si dans les temps des ténèbres, je fais sur moi-même un tzimtzum et je dis que cela ne m'importe pas du tout ce qui se passe. L'essentiel, c'est que je ne veux pas être impressionné par la présence de la lumière ou non. Je ne veux pas être impressionné. Je veux me relier au Créateur tel qu'il est, sans que cela se rapporte à moi. Si je suis capable, disons, de faire face à mes états de ténèbres. C'est comme si, je me trouvais dans un état où je tiens le tzimtzum, moi-même, comme si j'arrivais à un état, je ne veux pas que cela m'éclaire, je ne veux pas voyager, aller sur le chemin, vers le but de la création, par le carburant qu'il me donne. Il me donne une lumière, alors je vais. Il ne me donne pas, je ne vais pas. Non, je veux aller par ma lumière. Qu'est-ce que ma lumière? Que dans le temps des ténèbres, le but sera important. Et cela me servira de carburant. Et l'importance du but, je ne peux la développer que en moi-même. Et justement dans les ténèbres. Mais cela ne sent pas comme des ténèbres de l'étudiant. C'est pourquoi cela s'appelle Emouna, la croyance. Est-ce que je me sens bien ou pas? Cela dépend si je peux aller avec

Si l'homme reçoit du carburant de lui-même, qu'est-ce que cela veut dire de lui-même? Il n'est pas un générateur humain. Mais il y a ici l'importance du but envers le Créateur, et alors d'en haut, il reçoit la lumière de la croyance, la lumière de Chassadim. Et la lumière de Chassadim le remplit. Il peut vivre, c'est déjà Prina Bet, c'est déjà la qualité de Bina. S'il en est capable, bon, s'il a la qualité de Bina, ensuite il ne reste que la foi complète. Ça veut dire que ce sont des états que nous traversons d'une certaine façon. Nous ne comprenons pas encore comment on les traverse. Et tous nos états ici sont aussi dans le désir de recevoir. Mais c'est vraiment une préparation aux vraies étapes. Ça veut dire, qu'avons-nous à faire concrètement? Tu sais, après toutes ces explications, on oublie tout, sauf une chose. Un, il faut apprécier que tu as cela, qu'on te donne des sensations de ténèbres. C'est un signe que tu commences déjà à recevoir d'en haut une occasion de développer les kélim. Aujourd'hui, maintenant, nous étudions dans la partie 2, nous étudions le... Ah non, dans les Rishimot, oui, dans la partie 4. Quand un kli se forme-t-il, il passe tout de la lumière et istalkout, amène toutes sortes de coups là, à l'intérieur, la lumière réfléchie qui descend, qui frappe le Rishimot et toutes sortes de choses. Le retrait de la lumière construit le kli. Et le remplissage, il n'a aucune sensation. Ah, il sent, il se sent plein, comme cela. Il n'y a pas de discernement. Pour amener des discernements, il faut vraiment un retrait, un retrait. Car dans le retrait, tu as des coups intérieurs entre les lumières et les coups entre les lumières engendrent les kélim. La lumière réfléchie qui descend et la lumière du Rishimo, deux lumières qui s'opposent l'une à l'autre et le désir de recevoir général sans le choc entre elles et le frottement en elles. Alors, il reçoit une sensation qui s'appelle Kli. Donc, le temps du retrait est un temps béni. C'est la construction des Kélim. Impossible sans cela. Le fait que nous soyons effrayés, que nous tombions, que nous ayons peur de tels états, que nous nous sentions parfois vraiment pire que la mort, c'est une sensation. C'est une sensation à l'intérieur de notre animalité. Mais dans le clé spirituel, cet état doit vraiment apporter une occasion de s'élever. Ça veut dire, discerne en toi deux parties. Ta bête souffre, l'âme doit justement s'élever maintenant. Elle reçoit une occasion de s'éveiller dans la foi et de recevoir la lumière de la foi, de la croyance, Emouna. Quelle est l'élévation ici? L'élévation est dans la reconnaissance ou dans l'appréciation de la grandeur du Créateur. Quand puis-je dire que il est grand à mes yeux? Si je reçois de lui un gros paquet, alors bien sûr il est grand, mais quand je ne reçois rien de lui, et plus que cela, que je reçois de lui des ténèbres, alors je dis qu'il est grand. Ça veut dire alors tu ne dépendras pas de ton désir de recevoir. Être grand dans l'âme ou plus grand dans le corps, ce sont deux choses différentes, lentement. Lentement, doucement, doucement, ça ira. Crois-moi, ça ira. Non, car ce qui change, comme dans les états par exemple, avant d'entrer dans ce chemin et après dans ce chemin, selon ce que je comprends, c'est une sorte de conscience, comme dans la façon dont tu essaies de te relier à l'état, c'est une sorte de, je ne sais pas, mais parfois ça me semble comme un travail psychologique ou quelque chose, que je dois changer psychologiquement pour changer ta relation. Les premières années, après environ 6 mois, ce sont des années très très confuses. L'homme est

0: très confus. Jusqu'à ce que se forment en lui ces discernements-là avec lesquels il peut d'une certaine façon faire face, les ranger dans des tiroirs, des étagères, ça ici, ça là, ça prend du temps. Ça prend des années. 3, 4, 5 premières années. On ne peut pas passer cela. Acquérir un clé spirituel, c'est une nature différente. Qu'est-ce que cela veut dire? Regarde combien les gens souffrent et donnent un effort pour acquérir quelque chose dans ce monde-ci. Dans l'équilibre droit du désir de recevoir, quel développement il faut de toutes les sensations, les qualités, les désirs, ce qu'il faut investir. Et toi, tu veux recevoir un clé qui n'est pas de ce monde? Qu'est-ce que ça change s'il reçoit un plaisir ou si c'est de la nourriture ou si c'est celui qui donne le plaisir? Son problème est dans le plaisir, dans la réception. Que corrige-t-il en cela? Vous entendez la question? Qu'importe à l'homme de quoi il reçoit du plaisir? J'ai une bête, un désir de recevoir, et ce désir de recevoir profite du fait qu'il reçoit. Il profite du fait qu'il reçoit, désir de recevoir et c'est tout. La lumière se retire, ce n'est pas bon. La lumière vient, oui, c'est bon. Le désir de recevoir. À l'intérieur du désir de recevoir, il y a un point dans le cœur. Je veux le développer. Je veux le développer seulement par la lumière de Emouna. Car c'est un désir de donner, c'est une étincelle du massar que j'avais autrefois avant la brisure d'Adam Rishon. Qu'est-ce qu'un point dans le cœur? C'est une étincelle qui est tombée dans les clipotes. De cette étincelle, comme nous avons étudié, c'est une partie de la lumière réfléchie, que j'avais quand j'étais dans Adam Harishon. Maintenant, je dois prendre cette partie, cette toute petite étincelle, et la gonfler. Par quoi vais-je la gonfler? Par la grandeur du but, par la grandeur du Créateur. Comment je veux faire cela face à tout l'autre désir qui s'enflamme en moi ou ne s'enflamme pas par l'illumination d'en haut? Justement, quand lui ne s'enflamme pas par l'illumination d'en haut, alors je peux voir ce qu'il en est dans mon point dans le, de mon point dans le cœur. Est-ce qu'il grandit ou non? Puis-je faire quelque chose à partir de lui ou non? Si l'illumination d'en haut se retire et que je ne suis pas capable de rien, alors le point est un point. Qu'est-ce qu'un point? Le point est comme chez n'importe qui dans la rue. Il n'existe pas non plus. C'est tout. Je sens simplement du désespoir. Ça veut dire que j'agis seulement à partir du désir de recevoir. Si, quand le désir de recevoir ne peut rien me donner, j'agis depuis le point. Et qu'en lui, je sens la vitalité. En lui, je peux sentir la vitalité dans le point dans le cœur. Seulement dans un état où j'aspire au Créateur dans l'état des ténèbres. Pourquoi les ténèbres agissent-elles sur mon étude? Les ténèbres du point agissent sur mon étude. Pas les ténèbres dans le point, dit le Rav. Les ténèbres dans le désir de recevoir général. Bon, ça n'aidera pas. Peu importe combien je répondrai aux questions. Vous savez, toutes ces questions-là, c'est seulement pour l'intellect. Celui qui reçoit une question, une réponse de l'intérieur, il reçoit. Oui, Tion. À la page 119, au début, il écrit que l'homme doit arriver au désespoir, qu'il ne peut pas se dire à lui-même qu'il ne peut pas arriver à la grandeur du Créateur. D'un autre côté, nous disons que seulement quand l'homme arrive vraiment à tel désespoir, alors il peut sortir une vraie prière. Alors, comment cela s'accorde-t-il? Tant que l'homme sent « Ah, je peux Alors il avance, et seulement quand il arrive au désespoir, il voit qu'il ne peut pas. Alors la question c'est, comment est-ce que ces deux choses s'accordent-elles ? D'un côté, il dit qu'il est interdit d'arriver au désespoir, d'un autre côté, il faut arriver au désespoir pour élever une vraie prière. Il est interdit d'arriver au désespoir, il faut arriver au désespoir. Il m'est interdit de moi-même de causer le fait que j'arrive au désespoir. Ça est appelé, il est interdit d'arriver au désespoir. Il faut arriver au désespoir, ça veut dire qu'il faut arriver à un état où d'en haut, on te frappe jusqu'à ce que tu sois désespéré de ses forces, comme il est écrit de ses propres forces. Et alors il peut donner une prière. On ne peut pas tout expliquer ainsi d'un coup. Tu vois, il veut t'expliquer juste quelques états que nous traversons avant le Marsum, et il a écrit 5 volumes. Notre langue est une langue morte. Elle ne donne pas. Nous n'avons pas de moyens. Seule la lumière le peut qui remplit le kli et donne tout. Ça s'appelle le remplissage. Chez nous, ce remplissage se déploie en remplissage intellectuel, émotionnel, physique, mille choses, rien. Rien ne... Le vrai remplissage que le désir de recevoir pur reçoit un remplissage de la lumière. C'est une réponse finale. Et ainsi, rien n'aidera. Tu peux tourner et vouloir d'une certaine façon, attendre de plus en plus. Il n'y aura rien. Ça veut dire... Nous voulons, soi-disant, par une multiplication d'habits extérieurs, atteindre le remplissage intérieur. Cela ne marche pas. Raconte-moi pendant 1000 ans un certain bon état, si je ne l'ai pas mangé, si j'en ai pas profité, si vraiment je ne me suis pas rempli avec lui, alors tous les mots ne valent rien. Après, selon les mots que tu me racontes, je peux aussi parler. Tu sais ce que j'ai entendu de lui, que, oh, ya, ya, ya, il se plaint. Et ensuite, quelqu'un d'autre me le raconte encore, cette personne dit, tu sais, j'ai entendu de lui, qu'il a entendu de lui, qu'il a mangé cela, et c'est tout. C'est tout ce que nous faisons dans ce monde-ci. Tu comprends? Alors, qu'est-ce que cela vaut? Du point de vue logique, il y a une contradiction. Ce n'est pas logique, ça veut dire. C'est sûr, il y a une contradiction entre le désir de recevoir et le désir de donner, et donc nous nous trouvons toujours dans l'incompréhension, dans l'incertitude, oui. Et nous ne pouvons pas. Balasulam écrit que chaque état spirituel, le problème en lui est qu'il inclut en lui deux choses opposées. Ça veut dire la contradiction est dès le départ, dans la nature. Et il dit, quelle est vraiment la difficulté en nous? Si nous sommes simplement à l'intérieur du désir de recevoir, minéral, végétal, animé, et parlant aussi, tant qu'il ne parle pas, il n'est pas lui aussi animé, il appartient à l'animé. Si je suis dans cette nature-là, alors tout va bien. Oui, des cas de prénat de la lumière directe que j'étudie. Prénat Shoresh, Alef, Bet Gimel, tout est bien ordonné. À partir de prénat Dalet, qui commence très bien. Aussitôt, elle a des problèmes, elle arrive au Tzimtzoum. Avant prénat Dalet, il n'y a pas de Tzimtzoum, il n'y a pas de désir de moi-même, il n'y a rien, je suis sanctionné d'en haut, le Créateur me donne des pensées, me donne des impulsions, des désirs, oui, des peurs, des angoisses, des hormones, toutes sortes de pulsions. Je vais, j'exécute cela comme une marionnette. Vraiment comme une marionnette, oui, comme un yo-yo. C'est tout. Et je n'ai aucun problème, aucune contradiction. Je suis dans le désir de recevoir et il m'actionne comme cela d'en haut et tout fonctionne joliment. Quand commence à l'intérieur du désir de recevoir, ce point dans le cœur, c'est déjà un envoyé de ce monde-là. D'au-delà du marsom, du désir de donner, alors l'homme devient divisé. Et alors commence en lui un problème. Deux choses opposées l'une à l'autre. Nature spirituelle et nature matérielle. Dans le même sujet, dans l'homme, cela va vraiment exploser et devenir fou. C'est clair que cela... Ça ne peut pas être ensemble. C'est pourquoi nous sommes tellement malheureux. Et il faut comprendre que nous n'avons pas le choix. Le Créateur introduira en nous, malgré nous, en tous, dans toute l'humanité, le désir de recevoir et le désir de donner ensemble. Et nous, cela ne nous aidera pas que nous devrons être dans cette division jusqu'à ce que nous couvrions cette division, que le désir de recevoir soit aussi pour donner comme la seconde nature, comme la nature spirituelle. Ça veut dire que tu dois seulement arriver à la spiritualité. Là-dessus, ne te demande pas du tout, alors tu resteras dans la division jusqu'à ce que tu transformes tout désir de, ton désir de recevoir en désir de donner. Alors tout sera, ces deux sortes de natures, nature de ce monde, nature du monde spirituel, elles seront de nouveau comme une, et alors tu auras la tranquillité, le calme, la paix, et c'est tout. Seulement dans cette mesure. C'est tout, alors tu dis qu'il y a une contradiction. Qu'est-ce que c'est une contradiction? C'est la plus grande contradiction. Et jusqu'au Gmar Tikkun, cette contradiction se trouve en nous. C'est comme ça. Alors comment est-il possible pour l'homme de voir, ou l'humanité, ou en général un état, que si l'homme souffre maintenant simplement d'une souffrance psychologique, ou qu'il souffre, il n'y a pas de souffrance psychologique, il n'y a pas de souffrance psychologique. Il écrit que toutes les créatures, minéral, végétal, animé, et aussi l'animal de l'homme, le corps animal, l'âme animale, comme une vache, avec une âme de vache, tout cela monte et descend aussi avec l'homme. C'est comme nous l'étudions à partir des quatre prénotes de la lumière directe. Nous avons Shoresh Alef Bet Gimel et tous existent pour Prinat Dalet. Alors c'est pareil, Shoresh Alef Bet Gimel, c'est minéral, végétal, animal qui existe tout pour le parlant. C'est tout. Tu étudies tout à partir de la spiritualité. Regarde en haut, autant que tu le sais, et tu verras que ici, c'est face à cela. Et il n'y a aucune question. Alors que dois-tu faire chez nous comme les trois prénotes précédentes face à prénat Dalet? Il faut faire cela. Qu'elles servent cela?
1: Non, Charles.
0: On demande. Ici, il parle de deux états, bénédiction et prière. Je n'ai pas compris avant le marsom. Quel est le rôle de la bénédiction et quel est le rôle de la prière? Encore une fois. Non, non, c'est un sujet très... L'étincelle née de la lumière réfléchie qui descend, et le choc entre la lumière réfléchie qui descend et le Rishimo et cette lumière de Emouna, est-ce qu'il y a un lien avec cela? Non, quelle lumière de Emouna? Nous avons la lumière réfléchie qui descend en rencontre le Rishimo à l'intérieur du Kli, et alors sort une étincelle. Et la lumière réfléchie qui descend entre dans le Kli, et le Rishimo sort à l'extérieur, et l'étincelle, c'est une troisième chose qui naît, c'est le futur Kli. Alors que demandes-tu? Est-ce qu'il y a un lien entre ce Kli futur et la lumière de Emouna? Non, on ne parle pas encore. Il n'y a pas ici la lumière de Emouna. Qu'est-ce que la lumière? Quelle lumière de Emouna? On parle encore des lumières, des Rishimot qui existent dans le Kli. La lumière de Emouna ne peut exister que dans les ténèbres. Que veut dire Prinabet? Je me débarrasse de la lumière de Chorma. Prinabet des quatre prénotes de la lumière directe. Je me débarrasse de la lumière de Chorma. Je ne la veux pas. Je veux seulement être semblable au Créateur. Ça veut dire la reconnaissance du maître de maison dans Prina Aleph a amené Prina Aleph à un état où elle dit « Je ne veux pas utiliser mes kelim de réception. Je veux seulement sentir le maître de maison. Pas ce que je reçois de lui, je le veux. Lui, pas ce qui me vient de lui. Ce qui me vient de lui, maintenant je l'efface. Je ne peux pas d'un seul coup utiliser cela et aussi cela. Tu comprends ? C'est ce qui nous arrive. Tu te relies à une personne. Il est possible soit de lui donner, soit de recevoir de lui. Il est possible, impossible d'un seul coup de faire deux actions. Quand tu fais ensuite une action, de recevoir afin de donner, tu fais deux actions. Mais c'est possible seulement si tu fais une telle action opposée, que tu utilises le désir de recevoir. Prinabet n'est pas encore capable de faire cela. Ensuite, quand elle exprime son désir vraiment, qu'elle ne veut pas enfreindre ce que veut le Créateur, qu'elle va recevoir, et qu'elle veut aussi se relier à lui et non pas à ce qu'elle reçoit de lui. Alors, pour cela, Prinabet, sa vraie expression est dans Malchut, dans Ré inférieur, Tata, et première dans Ré inférieur. Mais d'un seul coup, elle n'est pas capable de cela, de faire cela. Au départ, elle dit sur Prina Aleph, c'est tout, Prina Aleph, je ne veux pas sentir. C'est tout. Si je veux me relier à toi, à ta personnalité, il m'est interdit de me relier à ce que je reçois de toi. Je ne reçois rien. Maintenant, je veux me relier à toi. À toi, c'est la lumière de Chassadim. À toi, c'est la relation où je veux te donner. Alors Prina Aleph et Prina Bet sont opposés l'un à l'autre. Ensuite, quand Prina Gimel, elle fait une sorte, pas une comparaison, mais une sorte de planification. Comment est-il possible de faire cela? Dans Prina Dalet, elle a le vrai désir sur Prina Choresh, et depuis Prina Choresh, elle revient de nouveau à Prina Bet, mais dans Prina Bet, quand elle sera dans Prina Dalet, elle sera déjà à recevoir pour donner. Ça veut dire, Prina Dalet avec le Massar et la lumière réfléchie exprime exactement Prina Bet. Alors là, il peut y avoir à la fois réception et don ensemble. C'est pourquoi chez nous, quand on introduit une étincelle dans le cœur, ça veut dire un désir de donner, et que nous commençons maintenant à vivre depuis les divisions. Divisé à partir de ces deux parties-là, oui, du désir de recevoir et désir de... Nous n'avons pas le choix, nous devons arriver vite à la correction. Revenir en arrière, on ne nous le permettra plus, on nous permettra un peu d'oublier, alors l'homme, quand on lui donne d'oublier, est prêt à fuir, au moins être tranquille dans le désir de recevoir, tu comprends? Mais c'est tout, laisse-moi vivre comme cela, l'animalité, je l'accomplirai, c'est fini. Et sois tranquille, car il est difficile de vivre dans la division. Et vraiment, la correction, c'est... Malgré tout, d'arriver à une correction où ces deux choses se trouvent en toi en paix. Ça s'appelle « Le Créateur donnera la force à son peuple ». Le Créateur bénira son peuple dans la paix. Ça veut dire qu'il y ait vraiment ces deux natures-là, ces types de natures ensemble. Nous n'étudierons pas de nouveau.
1: כעת נשתף בהתרשמויות מהשיעור ומה מתוכו אנחנו לוקחים למימוש בעשירייה.
0: Qu'est-ce que nous avons retenu de ce cours que nous pouvons implémenter dans la dizaine?
2: כן, דיברנו בשיעור הזה על עניין האמונה.
0: Oui, nous avons parlé de la question de la foi. La foi partielle, c'est l'utilisation de la lumière de Chassadim. La foi complète, c'est l'illumination de Chassadim. Dans l'illumination de Chassadim et la lumière de Chorma. Et en dessous du marsum, nous recevons l'importance du but. Pendant le temps d'obscurité, l'importance du but de l'environnement et quiconque soutient l'importance du but, ça s'appelle l'illumination qui vient d'en haut, qui soutient la personne. Après tous les états, les montées, les descentes, il s'est élevé au-dessus et s'accrochera au but. Jusqu'à ce qu'après qu'il ait franchi le marsum, et alors dans la foi partielle ou plus tard dans la foi complète. Oui, tout comme a dit le Rav, il a écrit 5 volumes pour expliquer toutes sortes d'états par lesquels tu vas avant le marsum. Donc c'est beaucoup d'états. Et notre chemin, il dit que le désir de recevoir, évidemment, commence à s'assécher naturellement, et quand même, il nous faut de la vitalité pour la soutenir. Mais à partir de ces états de bassesse, c'est là qu'une personne doit faire l'effort de s'éveiller avec la société et la force intérieure qu'il reçoit avant. Et ça, c'est le moment important pendant la descente, lorsque c'est obscur. Exactement, nous devons apprécier de recevoir le sentiment d'obscurité. C'est un signe que tu as déjà reçu d'en haut l'opportunité de développer les récipients. Et le Rav a dit, soit la lumière vient d'en haut, et alors la personne se sent bien, ou bien la lumière vient des efforts qu'une personne fait, où il donne de l'importance au but. Et alors la lumière de la foi illumine pour lui. Et alors l'obscurité n'est pas importante pour lui. Même s'il vient roi et qu'il va sans recevoir quoi que ce soit, il est reconnaissant pour cela. Oui, c'est pourquoi c'est important pendant les montées de s'équiper de l'importance, parce que c'est ça qui tient la personne dans l'obscurité. C'est sur quoi il a travaillé pendant la descente. Oui, il s'avère que spécifiquement l'obscurité, c'est le lieu de travail où une personne peut se mesurer et notre avancement dépend de combien de lumière une personne peut s'accrocher pendant le temps d'obscurité. Et ça, c'est la question de l'importance du but qu'il acquiert de l'environnement et toutes sortes d'autres actions qu'il fait. Mais ici, ce que nous mesurons, c'est l'avancement. Oui, la mesure elle-même construit un besoin et une importance de la grandeur du Créateur. La mesure de la foi, de la Emouna, en fait, c'est la mesure de l'écran qu'a la personne. Et le sentiment d'obscurité, c'est une opportunité d'en haut pour la construction des récipients. Sans récipient, il n'y a pas de lumière. Quand la bête souffre, si c'est une opportunité pour le point spirituel qui peut commencer à grandir. Oui, aussi la question du point dans le cœur. Qu'est-ce que le point dans le cœur? C'est l'étincelle qui est tombée dans les clipotes. À partir de cette étincelle, comme nous avons appris, ça fait partie de la lumière réfléchie que j'ai eu lorsque j'étais dans Damarishan. Et le Rav a dit, maintenant, je dois faire grandir cette partie, cette étincelle, cette petite étincelle. Et avec, en quoi je la fais grandir? par la grandeur du but. Nous devons apprécier quand on a l'obscurité, c'est un signe qu'on commence à recevoir une opportunité d'en haut de développer ses récipients. Oui, le clé est un clé d'importance, que dans la mesure où on a de l'importance, on peut... C'est-à-dire que c'est comme ça qu'on mesure sa qualité du don envers le Créateur. Et dans la mesure où on est capable de, apparemment, éveiller la lumière intérieure, une force, la motivation, spécifiquement dans le lieu où le Créateur n'illumine pas pour toi. Ça, c'est le lieu où tu te ressens éveillé. Spécifiquement où le désir de recevoir ne ressent pas ce remplissage, c'est le lieu de don. Et ça peut être exprimé là. Nous pensons à la prochaine partie du cours, mais avant cela, nous chantons une chanson. Ensemble.

0: כן חברים, אנחנו כבר עכשיו בשלב מתקדם בפתיחה לחוכמת הקבלה.
1: Oui, les amis, nous sommes à une étape avancée de la préface à la sagesse de la Kabbale, série de cours qu'a donné le Rav, et nous sommes déjà dans un cours avancé, le cours numéro 6, c'est la troisième partie, et donc nous allons directement plonger dans le cours. Ensuite, nous aurons du temps pour des questions et pour examiner le lieu que nous étudions, et sans oublier pourquoi nous étudions la Pierre au sujet des mondes supérieurs. Alors nous avons Tabour, le Tabour de Galgalta, et nous avons, ah, ça ne correspond pas, jusqu'au Sioum, nous avons 10 Sphérot de Nekudot, Nekudot de Sag, Keter, Chochma, Bina, Chesed, Gvura, Tiferet, Netzachod, Yesod Malchut, jusqu'au milieu de Tiferet, nous avons eu la deuxième restriction. Ce nouvel endroit s'appelle Parsa. La lumière est autorisée jusque-là et pas au-delà de ce point. Les récipients de Keter Chochma Bina sont appelés Galgalta Veinaim.
2: Keter Chochma Bina s'appelle Galgalta. Et Chesed Gvura Tiferet s'appelle Einaim. Et ensemble, ils s'appellent Galgalta Veinaim. Kelim, en dessous. Jusqu'au Sium s'appelle Arap. Pourquoi Arap? Parce que c'est Ozen, l'oreille, et Malchut P. Vous avez pas appris ça? Bah, j'y reviens, on y revient. Courtement. Donc, l'endroit du tabou jusqu'au Parsa s'appelle l'endroit du monde de Adilot, qui après va nous sortir. L'endroit de Ozen, c'est-à-dire c'est le tiers inférieur de Tiferet, ce sera le monde de Bria. Neserot Yisod, ce sera le monde de Yitzira. Et le monde de Malchut, ce sera le monde d'Asia. Après que nous est sorti le Zivouk de Roche de Sag, le Roche de Sag, on a un Zivouk sur Aleph qui sont restreintes, alors on avait un Zivouk, et donc le Mir a rempli ce cli jusqu'au Parsa. Oui. Cet endroit s'est divisé en Keter, Abaveim et Zon. Donc Abaveim, je l'écris comme Panim et Horaim. Donc cet endroit s'appelle Ketnout, de Olam, de Nikudim. Et après, on avait un Zivug sur Dalet Gimel, le prochain Rashimo. Et de ça, le Mir est revenu à Keter, et à Abba et à Ima, et a passé le Barça. Et quand c'est passé, Abba et Ima. Alors, en dessous du Abba Ve'ima. Et en dessous, ici, on a la brisure des Kedim. La brisure des Kedim. Ce clé qui était brisé, et c'est divisé en 8 parties. Ça aussi, on a appris, non? Non. Non, ok. Ok. Tout en tout, ici, on a 10 sphirotes. Dans le gouffre, ça c'est le roche. Keter, encore une fois, j'écris. Keter, Avavim, ils sont déjà dans Panim Bepanim.
3: Roche,
2: et c'est le gouffre. Gouffre, c'est 10 sphirotes. Dans ces 10 sphirotes là, on a les 9 premières et Malchut.

0: Maintenant, qu'est-ce qui se passe ici pour nous? Dans tout le gouffre, on a 8 parties qui s'appellent les 8 malachim. Et dans chaque mélère, dans chaque ange, on a un kli. Kli s'appelle un vaya. Ça veut dire Keter, Rukhma, Bina, Zeram, Pin, Malchut. Keter, c'est le point du Yud. Et après le reste, c'est Yud, Kei, Vav, Kei. Avaya. Les 4 parties. Rukhma, Bina, Zeram, Pin, Malchut. Dans chaque kli. Donc 8 des anges fois 4, c'est 32. De la géométrie de la même bête. Donc 30 c'est l'âme et 2 c'est bête. Donc on a tout en tout dans chaque kli 32 parties. Si on a 9 premières, les 9 surotes, alors ça nous fait 9. Et si en chacun il y a 32 parties, alors ça fait 238, qui a une géométrie de Rapach. Alors on a 268, pardon. Donc, mais Malchut, elle a juste une seule partie. Qui est juste 32. Donc, Rapach, 268 plus 32, ça fait Char. C'est... ça fait 310. C'est comme vous faites 320 fois 10. Ça fait 320. Peu importe comment est-ce qu'on fait le calcul. Donc, qu'est-ce que ça nous dit? Ça nous dit que tout en tout, dans ce kli brisé, il y a 32 parties, 320 parties, qu'on doit corriger. Donc, d'une manière, d'abord les 288 parties, et seulement la partie de Malchut, qui s'appelle le cœur de pierre. Pourquoi la même bête? C'est le cœur de pierre. C'est lui, on ne peut pas le corriger. Cœur de pierre. Mais Rapach, les 288, c'est à lui. Est-ce que c'est possible de revenir encore une fois sur les 8? 8, c'est les 8 malachim, les 8 anges, c'est les 8 développements de la brisure des Kelim. Donc chaque partie est inclue de Havaya, donc c'est 4, donc 8 fois 4, 32. Donc chaque partie qui est cassée et elle fait partie de 32 parties. Donc il y en a 10 sur autre. Donc 10 fois 32, ça nous fait 320 parties tout doux qui sont brisées. Dans les 320 parties brisées, qu'est-ce qui est donné à corriger? C'est tout ce qui n'appartient pas à Malchut. C'est ce qui appartient aux 9 premières. Donc, 32 fois 9, ça fait 288. Ça, on peut le corriger après la brisure de Kilim. Et seulement Malchut, qui est le cœur de pierre, 1 fois 32, ça, on ne peut pas le corriger. Ça veut dire quoi, Tetresh? C'est les 9 premières. 9 premières, du Kedel jusqu'à l'Issad. Oui. Donc, Malchut, qu'on a écrit, c'est pas la gématrie de la même bête. Non, Malchut, c'est 1. Les 9 premières, c'est les 9 premières surotes, et là, Malchut, c'est 1. Parce que c'est écrit, l'étudiant, parce que c'est écrit 32 là. Est-ce que c'est possible de. Malchut, c'est une seule sphira. Une seule sphira. Mais qui inclut en elle 32 parties. Ok? C'est. Demandez. Ça va aider. Non, mais je me rappelle de moi-même, c'est... Au début, c'est... Aujourd'hui, c'est là. Aujourd'hui, en un mois, deux mois, les gens y rentrent dans le sujet. Et moi, ça m'a pris deux ans, trois ans pour comprendre ce qui se passait, là, ce qui est moi. C'était... il y a 20 ans, c'était différent d'aujourd'hui. Cœur de pierre, étudiant. Pourquoi est-ce que précisément Malchut ne peut pas corriger, honorable? Le Malchut, on ne peut pas corriger parce que, en fait, c'est depuis le Malchut de Tzimtzum après Ein Sof. En fait, depuis Ein Sof, par-delà, parce qu'il y avait un Tzimtzum, ça veut dire quoi? Ça veut dire que je ne peux pas utiliser mes propres qualités, je ne peux pas recevoir dans le but de donner, mais utiliser les neuf premières. Ça veut dire quoi? Ça veut dire que je suis inclus dans les neuf premières. La même chose ici. Bientôt, on va le voir. Le résultat de la brûlure.
1: Bon,
0: je sais qu'il y a beaucoup de questions ici. Et le Rav est passé sur beaucoup de sujets comme ça. Et les coups d'hôte, la brûlure. Il est de préparer un petit dessin, revenons un petit peu en arrière pour tout ce qui s'est déjà passé. Oui, donc essayons de comprendre déjà où est-ce qu'on se trouve, parce que on se trouve dans une étape très avancée où il parle déjà de Galout, du monde des Nikudim, la même maître à part, etc. Ou comment est-ce que c'est relié à ce qu'on a déjà étudié au passé. Donc, on a étudié que après le Tzimtzum Aleph, il y a une partie qui est sortie, qui s'appelle Galgalta. Il y avait Oryachar, la lumière directe, la lumière réfléchie dans son roche, et il y a la lumière qui est propagée dans le torse de Galgalta, et le sauf de Galgalta, la lumière s'est pas propagée. Donc ici, il y avait les Rechimos de Daled. Donc c'est-à-dire qu'ici, il y avait une propagation de la lumière de Chassadim, David Daled. Et après, donc pourquoi? Parce que dans le roche de Galgalta, il y avait une décision de combien recevoir, c'est-à-dire 20% dans Galgalta, et ensuite, dans le sort de Galgalta, ça n'a pas été reçu. Mais parce que il y avait un calcul qui a été fait dans l'orange de Galgalta, alors comme résultat de ça, cette décision de combien recevoir, c'est aussi une décision de combien ne pas recevoir. Et comme résultat de ça, il y a les lumières de Chassadim qui sont propagées ici en dessous du tabour. Ça c'est tabour, ça c'est Simraglin. Donc, Galgalta se purifie à cause du conflit entre Pnim et Makif, et donc prenons le prochain Pratsouf qui s'appelle Ab. Galgalta c'est Avyut Daled et Ab c'est Avyut Gimel. Ab se purifie, on a Sag sur l'Avyut Bet, on a Sag se purifie, on a le Pratsouf Ma sur l'Avyut Aleph. Ma se purifie, ça veut dire bonne, sur l'Avyut Racine. C'est comme ça qu'on a tous les Pratsouf de monde de Hak, Talan Kedmon. Et maintenant, une fois que nous est sorti le monde de Hak, quoi après? Donc là, ici, il se passe quelque chose de très spécial. Au moment où Sag se propage et perd le Rechimo de la vue de Gimel, il ne reste que la vue de Bet. Et étant donné que la vue de Bet, c'est Bina, mais en fait, Bina, elle n'est pas. Elle n'a jamais été limitée pour aller en dessous du tabour. Ce qui n'a pas pu descendre en dessous du tabour, c'est le lumière de Chokhma. Donc, au moment où Sag se purifie, dans les Nakutos de Sag, alors la lumière de Bina descend en dessous du tabour, et ici, on a le Vyut Bet, et là, tout d'un coup, elle rencontre cette lumière de Chassadim du début, Daviut Talet, l'un qui connaît l'autre, et l'autre qui est l'un, et de là, on a le monde de Nikudim en Katnout. C'est ce qu'on appelle les Nakutos de Sag. Ça veut dire quoi? Et qu'est-ce qu'ils incluent, les Nakudot de Sag? Ils incluent 10 Sfirot. Donc, on a ici Keter, Chochma, Bina, Chesed, Gvura, et 2/3 de Tiferet. Pourquoi? Parce que Tiferet, c'est Bina du Gouf. Et qu'est-ce qu'il y a en dessous du Parsa? C'est un tiers de Tiferet, Netzer, Hod, Yesod et Malchut. Et si, on est déjà un endroit pour les mondes. C'est quoi un endroit? C'est un manque pour les mondes. Ensuite, dans les prochains processus, ici, il y aura le monde Atilut. Ensuite, dans le tiers de Tiferet, le monde Bria. Ensuite, entre Nehi, il y aura le monde de Tira et dans Malchut, le monde de Asiya. Ici, pour l'instant, on n'a que le monde, l'endroit pour les mondes, pas les mondes eux-mêmes. Donc, qu'est-ce qui s'est passé quand la lumière s'est descendue en dessous du tabou et s'est proposée en bas? Et donc là, elle s'est séparée en deux parties. Donc, une première partie avec laquelle on peut travailler, qui s'appelle Keter Chouba Karab Chagat, parce que c'est les... partie dedans, et c'est qu'on ne peut pas travailler avec. Même quand on reçoit les mains de Chassadim, parce que ce sont les kelim de réception. C'est le tiers de Tiferet, Notzachot, Yesod, Malchut, et cette séparation de ce qu'on ne peut pas travailler, les kelim, c'est entendu par ça, et ça s'appelle le Tzimtzum Bet. Ou en d'autres mots, on peut dire que Malchut est monté du Siyum jusqu'au c'est-à-dire que là, il y a la limite qu'on ne peut pas travailler. C'est ce qu'on appelle Tzimtzum Bet. C'est-à-dire que si Tzimtzum Alef dit qu'on ne peut pas travailler du tout avec quelconque Sphira, si ce n'est avec l'intention dans le but de donner, alors ici, la lumière a été repoussée dans le P de Partsouf jusqu'en haut. Ici, dans le Partsouf, selon Tzimtzum Bet, on peut travailler mais seulement avec une partie des kelim. Et ceux qui sont en dessous, on ne peut pas travailler. Pour ces réchimotes-là, des nekudot de sag qui sont descendues en bas, elles montent au roche de sag. Le roche de sag, étant donné que sag c'est ima, c'est bina, ça fait tous les calculs pour ce qui se passe en dessous du tabour. Donc en fait, quand est-ce que sont sorties les nekudot de sag, c'est purifié. Donc sag, c'est le partouf responsable de tout ce qui se passe ici. Donc, il vient au roche de sag et il fait un calcul sur deux sortes de rishimot. De un, c'est sur la vieux d'Aled. C'est la grande vieux. Et après, sur la vieux de Bet, la vieux de... La Vyut est Aleph, 1, Bet Aleph, 2 et 1, qui sont restreints. Pourquoi est-ce qu'ils sont restreints? Ils sont restreints parce qu'ils sont déjà restreints par le Tzimtzum Bet. Il y a déjà une restriction ici. Donc, vous rappelez, il y a Bet Aleph de 1 qui sont restreints avec Tzimtzum Bet. Donc, c'est pour ça qu'on a ici deux Zivugim maintenant, comme une conséquence d'un nouveau monde qui s'appelle le monde de Nikodim. Donc, on prend plus léger, donc ça c'est Bet Aleph qui sont restreints. Ces Réchimot, ils montent au roche de Sag. Et comme résultat de ça, on a le monde de Nikodim qui vient en Katnout, qui est restreint selon le Tzimtzum Bet. C'est Katnout, qu'on peut dire que seulement une partie des Kelim. Donc, le premier partouf qui vient dans le monde de Nikodim en Katnout, c'est le partouf de Abaveim, ou Keter, pardon. Donc, ensuite, on a le partouf qui s'appelle Abaveim. Et ensuite, on a le partouf qui s'appelle Zon ou Zat. Ensuite, on va expliquer pourquoi est-ce qu'il y a des petits points là. Et là, déjà, il y a déjà des explications très profondes, on ne va pas y rentrer, parce que le Rav n'est pas rentré, c'est juste un petit rappel. Donc, le premier partout s'appelle Keter, il sort seulement dans les Gengat avec Naim, et maintenant, son Achap, il est dans Tzimtzum Bet, on ne peut pas utiliser, donc, après, il y a Abaveima et après, il y a Zat, ou Zon. Donc, encore une fois, Prem Partsouf, c'est Keter, seulement dans le Gagalta Einar, c'est le seul partie qu'on peut utiliser. La partie qu'on peut utiliser, on ne travaille pas avec. Donc ça, ça s'appelle le Arson Arab avec lequel on ne travaille pas. Le deuxième Partsouf, Abaveima, il en ressort. Avec son partie inférieure, son Arab, on ne peut pas utiliser.

vérité. Et c'est pour ça que ça s'appelle qu'il ne se trouve pas en utilisation. Et le troisième partsouf qui ressort, c'est le partsouf Zad de Nikudim. Et lui, aussi, avec son Arab qui se trouve en dessous du Parsa, aussi, on peut pas l'utiliser. Ça veut dire que le monde de Nikudim en Katnout, c'est juste trois partsoufim. Et eux aussi, ils sont Katnout, juste dans leur Galgal Tavainam qu'on peut utiliser. Keter, Abba Veima et Zad. Mais ici, il y a déjà la continuation. Chacun se trouve dans le Galgal Tavainam de l'inférieur. Donc, en fait, le Arab de Keter, il se trouve dans le Galgal Tavainam de Abba Veima. Le Arab du Barzou de Abba Veima se trouve dans le Galgal Tavainam de Zat ou Zon. Et le Arab de Zon se trouve en dessous du Parsa. Ça, c'est l'expression de ce réchimot qui s'appelle Bet Aleph restreint et de son viennent le monde Nikudim en Katnout. C'est ce qui s'appelle Nikudim en Katnout. Nikudim en Katnout. Et maintenant, encore une fois, reviennent ces réchimotes de retour au Roche de Sag et disent que maintenant on veut réaliser la Vyut Dalet. Pour ça, on a besoin de Galut. Donc là vient une lumière spéciale, on ne veut pas rentrer dans ça, c'est la lumière de Absag qui vient de Ab à travers Sag. Et là, nous en ressort. Ça rentre dans le Gadlout du premier Partsouf. Qu'est-ce que veut dire Gadlout? Ça veut dire que si avant on ne pouvait pas utiliser son Arab, alors maintenant oui on peut. Keter devient d'une seule partie de Sphirot qui s'appelle Galgal Tavainam en 10 Sphirot. Avec lui en entier. Ensuite, comme résultat de cette même continuation de l'exigence de la réalisation de la vie de Dalet, et encore une fois, on ne va pas rentrer dans ça en trop de parties, elle reçoit la Gadlout de Abba Veima, de ce partout de Abba Veima. Juste, il voit que Keter peut recevoir Gadlout, alors il exige le Gadlout. Et donc, comme résultat de ça, Abba Veima aussi reçoit la Gadlout. Maintenant, Keter Abba Veima, il s'appelle les têtes. Ça s'appelle le roche de revêtement, ici le roche de Aviut. Il n'y a aucun problème pour eux d'avoir les 10 sphirotes, parce que même quand ils reçoivent Gadlout, c'est juste encore dans le roche. C'est juste le calcul, il ne fait pas encore en acte. Mais comme résultat de ça, parce que Arab de Abba Veima se trouve en Galgal Tavainam de Zad, Zad aussi. On lui demande de lui la Gadlout. Et donc, il y a toute la lumière qui vient de Galgal Absag et qui rentre dans Keter, qui se trouve déjà dans Gadlout. Il y a Veima qui se trouve dans Gadlout et qui veut rentrer dans Zat. Mais Zat, faites attention, sont en rap, sont en dessous du passage. Et là, il y a la brisure. Qu'est-ce que c'est que la brisure? Ça veut dire qu'il y a une lumière qui vient, qui est plus proche que la capacité du massacre avec qui on peut travailler. Donc plus grande qu'avec lequel, que ceux avec quoi on peut travailler avec le massacre. Donc, c'est pour ça que le Zat de Nikudim, ce même partout de Zabot de Nikudim, il est brisé en deux parties. Il est brisé en 320 parties. 320 parties. Ici, on a des parties de toute cette brisure. On a les 40 mélachim, 40 anges, et chacun des mélachim, il y en a 8 mélachim, 8 anges, fois 3 sphirot, ou 4 prinotes. Ça nous fait 300, ça nous fait 32, et 32 est un anakin sphirot, dans chacun de fois 32, ça nous fait 320. Donc en fait, tout en tout, il y a 320 parties. Mais, étant donné que c'est seulement une partie qui est malchut, avec laquelle on ne peut pas l'utiliser, c'est pour ça qu'il nous dit le Rav ici, que sur ces 320, elle se divise en 288 rapach, plus

0: ainsi sont sortis huit malachim, huit essais pour rentrer dans Zat. Chacun d'eux a fait une brisure. De chaque brisure, il y avait quatre prénotes. De chaque prénote, il y a 10 sphérotes. Donc, en tout en tout, on a 320 étincelles, 320 parties cassées. Donc, ici, il y a une division entre 288 et 32. 288 qui appartiennent aux 9 premières, avec lesquelles on peut, en quelque sorte, les corriger. Et 32 qui sont restés ici, qui sont en dessous déjà, c'est les parties qu'on ne peut pas corriger parce qu'elles appartiennent à Malchut, et ça s'appelle dans la gématrie à Lev, la Medbet, cœur de pierre. C'est les parties qu'on ne corrige qu'à la fin de la correction. Donc jusqu'ici, plus ou moins, c'est ce qu'on a étudié pendant toutes les parties jusqu'ici, en incluant ce cours-là. Et maintenant, on va rentrer dans les questions, s'il vous plaît.
1: Itzik, oui.
0: Donc, cette séparation en 8 malachim, quand est-ce que ça s'est passé? Parce qu'on sait que il y a Arab et Gagatavainam, il y a 9 premières Marot, il y a toutes sortes de divisions, et tout d'un coup, il y a 8 malachim, 8 anges qui sont venus. D'où est-ce que c'est venu, cette division entre le Rav dans le cours et pas rentrer dans cette explication. Mais c'est important de savoir qu'est-ce qui nous est brisé. De quoi est-ce que est constitué le monde de Nikodim? Prends le microphone. Qu'est-ce qu'il y a dans le monde de Nikodim? Premier partouf s'appelle
2: Keter.
0: Ensuite, Abaveim. Correct. Et ensuite, quoi? Zat. Donc, Abaveim et Keter ne sont pas brisés. Ah, c'est pas possible que Roche soit brisé. Abaveim ne sont pas brisés. Donc, qu'est-ce qui est brisé? Zon. Zat. Et de là-bas, toutes les parties par de là. C'est tout. Parce que, bon, il y a tout un tas de parties, on ne peut pas y rentrer. Donc, Laura va expliquer que c'était juste un partouf en une seule brise. Dans une seule propagation, il y avait 10 sphérotes, et voilà. C'était ce qui était sur les dessins. Oui, Avi. Oui, les brisures, on les voit de manière plus générale. Maintenant, sur la brisure, en fait, ça se passe à cause de Tzimtzum Bet. Maintenant, est-ce que la brisure, c'est la brisure de Tzimtzum Aleph? La question? Oui, évidemment. En fait, qu'est-ce que nous dit Tzimtzum Aleph? Dans le désir de recevoir, on ne peut pas recevoir. On ne peut recevoir que dans les 9 premières. Malchut, elle est restreinte. Qu'est-ce qui s'est passé dans le Tzimtzum Bet? Encore une élaboration de... Il y avait encore... Bon, peu importe. Donc, encore un Tzimtzum qui s'est élargi. Donc, en fait, il est élargi d'ici jusqu'au Parsa. Jusqu'au Parsa, on pouvait recevoir. Donc, où est-ce qu'on pouvait recevoir? C'est en fait, mais en gros, en dessous du Parsa, dans les véritables Kélim, on ne peut pas recevoir. Mais en fait, c'est la même loi. C'est la loi du Tzimtzum Aleph.
3: Moscou 7.
0: Moscou 7.
4: Je
0: vais continuer tout de Itzika. Donc, s'il n'y a que Zat, qui sont 7, les 7 dernières. Donc, c'est quoi? C'est que Bina aussi a participé. D'où est-ce qu'il y a 8 malachim? Oui, encore une fois, Misha a dit que le Rav ne va pas expliquer ça, quand même. Ici, on a 4 essais pour rentrer de Abaveim dans Zat. Abaveim, ils sont les causeurs de la brisure, parce qu'ils veulent rentrer dans Zat, cette capacité de recevoir la galoute qu'ils ont reçue. Encore une fois, on pose la question, comment est-ce qu'ils font, s'ils savent qu'ils vont briser, et encore une question qui sont dans ce sujet-là. Abaveim, il marche selon 4 prénotes. La première partie s'appelle Malchre Dachgat. Donc, Ches et Gvura et les 2/3 de Tiferet. Après, il y a Tanhim, le 3/3 de

0: Teret, Netzach, Hod, Yetzot, Malchut. Donc ça, c'est les huit Malachim. On ne peut pas encore entrer dans tout ça. Il y a des explications très belles, mais c'est juste que ici, il y a encore beaucoup d'explications qui viennent après, mais ici, on veut aller selon la manière où le Rav l'a expliqué ça. Pas en plus. Mais il faut se rappeler qu'il y a Dargats, Tanhim, voilà, tout en tout, neuf Malachim, huit Malachim, pardon.
1: Kifa,
0: oui. Bonjour, mes amis. Pourquoi est-ce que la lumière est... Pourquoi la lumière a réussi à passer en dessous du Parsa? Quand il y a et un Tzimtzum Alef, et un Tzimtzum Bet, et un Massar, pourquoi est-ce que la créature qui a tellement de mécanismes, elle a réussi à faire passer la lumière en dessous du Parsa? D'où il y avait la pression d'équilibre. Oui, tu as raison. Mais il a expliqué, là, hein, alors il va expliquer qu'en fait, les Rishimot sont allés en dessous du Parsa, en dessous du tabour. Donc, en fait, elles sont aux roches de Sag. Et les Rishimot font naître un partsouf. Prochain partsouf. Donc, première fois, on avait le partsouf de Nekudim et de Rishimot de Bet Aleph qui sont restreintes. Après, Dalet. La vue de Dalet aussi demande. Sur ça aussi, il y avait un zivouk dans le roche. Oui? Dans le roche de Sag, pas dans Mikpenaim, mais d'être dans le P. Et là, on ressort le monde de Nikudim en Gadlout. Et donc, la lumière descend en dessous du Parsa. On parle de Hirik, etc., mais en fait, ce Hirik, il ne s'est pas encore réalisé. La lumière, elle est venue jusqu'au Parsa. Mais déjà, là, il y avait la brisure. Donc, en fait, les lois, elles sont absolues. Jamais elles ne s'annulent. La loi du Tzimtzum Bet, elle n'a pas donné à la lumière de descendre en dessous du Parsa. C'est pour ça qu'il y avait la brisure. Oui, mais le fait qu'elle veut descendre en dessous du Parsa et touche ça, ça, c'est ce qu'on appelle déjà la brisure. Et tout en tout, la est dans le roche de Sag. Parce que, en fait, il n'y avait pas de brisure qui était censée se passer. Mais en même temps, s'il n'y avait pas de brisure, il n'y aurait pas ensuite de Tamarichon, et il n'y aura pas la dissimulation, il n'y aura pas la mentale de la création qui se serait réalisée. Donc en fait, il y a quelque chose ici, dans le roche de Sag, qui en fait, il y avait quelque chose qui a été fait, où Abba et Ima savent pas qu'ils font une brisure, mais ils pensent que vraiment ils peuvent donner la gadlout selon les lois. Et c'est pour ça que la brisure, c'est pas juste une corruption ou une erreur, mais c'est vraiment, ça fait partie de la pensée de la création. Et la Rishon aussi, il est né, il pense, vous vous rappelez, dans la Genèse, voilà, on peut recevoir du monde de l'arbre de la connaissance, oui ou non. Donc, en fait, c'est pas des erreurs, c'est pas des corruptions, mais c'est vraiment un processus pour que ce monde coupé puisse en venir. Et comme le Baal HaSolam nous explique, c'est pour qu'on ait le désir libre de remonter à ce même endroit dont le Kabbaliste nous parle. Donc, en fait, s'il n'y avait pas de brisure, tout serait resté dans cet aspect de minéral. Oui. On a dit que dans Galgalta, elle fait un calcul dans le roche, combien est-ce qu'elle peut recevoir, combien est-ce qu'elle ne peut pas recevoir. Donc, dans la partie du tabou jusqu'au Sium, il y a une propagation de Chassadim dans le partout de Galgalta. Oui, parce que la force de ne pas recevoir, c'est aussi un plaisir. Mais c'est pas un plaisir de la lumière de Chochma. On appelle ça le plaisir de la lumière de Chassadim. Parce que du coup, par rapport à ce kli, il y a des lumières. Il y a des lumières que le kli n'a pas encore reçues. Par rapport à ça, mais dans Sag aussi. Donc dans deux Sag aussi, il y a une propagation de Chassadim. Donc c'est quoi la différence entre la propagation de Chassadim dans Gangalta et la propagation de Chassadim dans Sag? Et qu'est-ce qui se passe en fait ici avec Dalet et Bet? C'est quelle est l'inclusion entre Dalet et Bet, s'il vous plaît? Donc, bon, d'abord on va résumer que le lumière de Chassadim, elle n'a pas été restreinte pour aller en dessous du tabou. Pourquoi? Parce que c'est la lumière du don. C'est pas comme la lumière de Chorma. La lumière de Chorma, c'est la lumière du but de la création. Donc on doit le restreindre. Vatinsum aussi, c'était sur la lumière de Chorma, pas sur la lumière de Chassadim. Et donc, c'était descendu jusqu'au tabou. Parce que là, on peut donner. On donne. Donc, s'il y a une opportunité pour donner en dessous du tabou, alors on donne. C'est très bien. Maintenant, ça veut dire, en fait, ce que c'est-à-dire, c'est que le monde a été créé par la qualité du jugement. On a vu que ça pouvait être créé, par la qualité de la miséricorde. Donc, en fait, ce qu'il y avait en dessous du Tzimtzoum, dans ça, on ne pouvait pas continuer. C'est-à-dire que sinon, il y aurait juste le monde hack et c'est tout. Et il n'y aurait rien qui a été descendu au-dessous du tabou. Donc, c'est quoi la différence entre les murs de Chassadim, entre Dalet et Bet? Déjà, dans la Yud, la Yud Dalet est beaucoup, beaucoup plus grande que Bet. Maintenant, deuxième chose, c'est dans la cause de la propagation des Chassadim au-dessus du tabou. Donc, comme Mich a expliqué précédemment, il y avait une explication. Par exemple, tu manges pas de sucré. Pourquoi? Parce que le docteur t'a dit. Donc, tu manges pas de sucré. Très bien. Mais maintenant, tu viens à côté d'une sucrerie, une pâtisserie, et tu vois toutes les choses qui sont très très bonnes là-bas. Et dans cette pâtisserie, et tu vois toutes les chocolats, et toutes les pâtisseries, etc. Tu vois là-bas une petite partie de concombre. Et tu dis que malgré tout ça, que ça, je peux pas le manger, et je fais calcul que ça, c'est pas correct. Au moins, le concombre, je vais le prendre. Et tu manges le concombre. Ça, c'était... Mais toute la pâtisserie que tu viens de voir, tu l'as pas mangée. Donc en fait, ici, il y a une force de surmontement où tu as déjà vérifié qu'il marche. C'est pas juste être décidé que tu veux pas manger de sucré et donc tu t'es dit que tu veux pas manger. T'es venu et t'as pris toute l'opportunité de réception et tu l'as pas utilisé. On a donné un exemple corporel, mais dans la spiritualité, c'est beaucoup plus grand que ça, parce que c'est le don, c'est le lien avec le Créateur. Le lien avec le Créateur est plus important malgré le fait que tout le plaisir dans le désir de recevoir, il a décidé de baptiser. Donc en fait, ça, c'est la propagation de la lumière de Chassadim en dessous du tabou. Dans Sag, c'est déjà quelque chose de complètement différent. Dans Sag, ça perd son avion de guillemets de revêtement. Non, quand Sag il est sorti sur Gimel Bet. Donc ça c'était Amim. Il c'est Gimel Bet. Ça c'est la sortie de Sag. C'est Gimel Bet. Quand Sag commence à se purifier, il perd les Gimel de revêtement et reste seulement Bet. Encore une fois, il y a pas bête Aleph parce que c'est seulement la sortie. Maintenant, ces points-là, ces Nekudot, on ne peut pas y rentrer. Parce que même le Rav, il peut être rentré. Mais ici, chacune de ces Nekudot, c'est un Zivug par soi-même dans une propagation

0: חברים יקרים, בחלק הראשון של השיעור נלמד שיעור של הרב מתאריך הראשון למאי 2002.
1: Chers amis, dans la première partie du cours, nous allons regarder un cours enregistré du 1er mai 2002 sur la base de l'article de « La grandeur de l'homme dépend de la mesure de sa croyance en l'avenir ». Nous allons lire l'article ensemble en dizaines. Veuillez prêter attention à ce que l'article est très long et ça prendra 55 minutes.
0: Azor Kadosh Omer, Az Yashir Moshe, Shar Ayat Tsarich Lomar.
1: La grandeur de l'homme dépend de la mesure de sa croyance en l'avenir. Rabash.
0: שעתידים ישראל לשבח שירה זו לעתיד לבוא.
1: Le Saint Zohar dit, alors chantera Moshe, il aurait dû être écrit, chanta. Et il répondit, mais cette chose dépend de l'avenir, car il a complété pour ce temps, et il a complété pour l'avenir. Car Israël sont destinés à louer ce chant à l'avenir. Ce chant, c'est une expression féminine. Ce chant-ci, il aurait dû être écrit au masculin. Et il répond, mais c'est un chant que la matronita, la reine, loue au roi. Rabbi Yehuda dit, si c'est ainsi que c'est le chant de la matronita au roi, pourquoi est-il écrit « Moshe et les enfants d'Israël ?» Or, la matronita aurait dû louer. Et il répond, mais heureux est le sort de Moshe et d'Israël, car ils savent louer le roi pour la matronita comme il convient. Et il faut comprendre la réponse qu'il donne sur ce qui est écrit au futur, que l'intention est pour l'avenir. Que vient-il nous enseigner pour l'aspect du travail ? Il faut encore comprendre la réponse qu'il donne. Pourquoi il est écrit « chant au féminin » qu'il explique l'intention est sur Malchut. C'est-à-dire que Malchut loue le roi. Sur quoi Rabbi Yehuda demande ? Si donc son intention est sur Malchut, pourquoi est-il écrit « Moshe et les enfants d'Israël » ? Et du fait de cela, il doit expliquer que son intention est sur Moshe et Israël, qu'ils savent louer le roi pour Malchut. Cela aussi, il faut comprendre. Quelle est la signification que Moshe et Israël doivent louer le roi pour Malchut? Et pourquoi ne doivent-ils pas louer le roi pour eux-mêmes, mais pour Malchut? Il est connu que Moshe est appelé « berger fidèle ». Et mon père, de mémoire bénie, a expliqué que Moshe nourrissait Israël avec l'aspect de la croyance, que la croyance est appelée Malchut. C'est-à-dire qu'il a introduit la crainte du ciel, appelée royaume des cieux, au peuple d'Israël. Et du fait de cela, Moshe est appelé berger fidèle, du nom de Emouna, croyance, comme il est écrit, et ils crurent en le Créateur et en Moshe son serviteur, c'est-à-dire sur ce que Moshe a introduit en eux, la croyance en le Créateur. C'est connu car l'homme ne peut vivre de la négation, mais de l'affirmation, car subsistance est appelée ce que l'homme reçoit, et il en prend plaisir de ce qu'il reçoit. Et cela nous vient du but de la création appelé son désir de faire du bien à ses créatures. C'est pourquoi l'homme est obligé de recevoir plaisir et délices afin qu'il ait de quoi réjouir son corps. Et cela est appelé affirmation, c'est-à-dire plénitude, que par cette plénitude, il comble les manques, il comble ses manques. Cependant, il faut aussi un manque pour l'homme, sinon il n'a pas de place où il puisse faire entrer la lumière de la vie. Et le manque est appelé kli, c'est-à-dire, si l'on n'a pas de kelim, on ne peut rien recevoir. Et la lumière est appelée désir, c'est-à-dire qu'il a un désir pour une chose et il ressent que cette chose lui manque et il veut combler le manque. Et selon la mesure de la sensation de son manque, et selon la nécessité de combler son manque, dans cette mesure est mesuré son manque. C'est-à-dire, ce qui est appelé grand manque et petit manque, cela dépend de la mesure de la sensation de la nécessité de combler le manque. C'est-à-dire, si l'homme en vient à ressentir qu'il lui manque quelque chose et qu'il ressent ce manque dans tous ses 248 membres, mais que pour combler son manque, il n'a pas un désir fort. Le fait qu'il n'a pas un si grand désir de combler son manque, il y a beaucoup de causes à cela. 1. Qu'il a raconté aux amis ce qui lui manque. Et il ressent la nécessité de la chose. Cependant, les amis lui ont fait comprendre que cela n'est pas dans l'ordre du possible qu'il puisse atteindre la chose qui lui manque. Alors, ses amis lui ont transmis leurs opinions, qu'il est obligé de se résigner à la situation dans laquelle il se trouve, car ils ont affaibli la puissance de surmonter, pour qu'il puisse surmonter les obstacles qui le dérangent afin d'atteindre ce qu'il désire. Et de ce fait, le manque et l'aspiration se sont aussi affaiblis, du fait qu'il voit qu'il n'atteindra jamais ce qu'il désire. Et du fait de cela, c'est-à-dire, puisqu'il ne voit aucune réalité où il puisse combler son manque, c'est la cause de la non-atteinte de son but. Cela fait qu'il affaiblit son manque. Il s'ensuit que le grand désir a diminué à cause du désespoir. 2. Et il arrive parfois, même s'il ne raconte pas aux amis ce à quoi il aspire, et qu'il entend seulement des amis, que l'un parle à l'autre, et il entend comment ils sont déjà arrivés au désespoir, et de cela lui aussi reçoit une influence, que leur désespoir agit sur lui, et il a déjà perdu l'enthousiasme qu'il avait d'arriver à l'adhésion le plus tôt possible, et il a perdu la force de ce désir. 3. Et parfois, l'homme pense en lui-même, sans aucune médisance de l'extérieur, mais il voit que chaque fois, il veut se rapprocher de la Kdusha, et quand il commence à faire un examen, alors il voit à l'inverse, qu'il va en arrière et non en avant. Et du fait de cela, il a perdu la force du travail. Il s'ensuit qu'alors, il est accablé sous sa charge, car il n'a rien de quoi subsister. Car il ne voit que négation et obscurité. C'est pourquoi il perd son esprit de vie, qui était pour lui comme un peu de subsistance appelé faire vivre son âme. Et maintenant, il se ressent comme mort dans la spiritualité. C'est-à-dire qu'il ne veut faire aucun mouvement dans le travail, vraiment, comme s'il était vraiment mort. C'est-à-dire, bien qu'il voit maintenant la vérité, c'est-à-dire la reconnaissance du mal, mais cela est une négation. De cela, l'homme ne peut recevoir aucune vitalité, car nourrir le corps vient précisément de l'affirmation, comme susmentionné. Et c'est pourquoi il incombe à l'homme d'aller sur la ligne de droite, pour deux raisons. 1. Afin que le désir ne s'affaiblisse pas en lui, c'est-à-dire même s'il entend une médisance. 2. Afin de recevoir la vie, ce qui vient précisément de l'affirmation. C'est-à-dire, c'est une question d'affirmation où il y a ici une notion de perfection. Mais il est difficile de comprendre comment, au moment où il a fait une plongée sur l'ordre de son travail et a su la vérité, à quel point il est plongé dans l'amour de soi et voit que c'est la vérité, comment peut-on lui dire d'aller sur la ligne de droite, appelée perfection? N'est-ce pas un pur mensonge, selon ce que voient ses yeux, lui qui a fait un conte de vérité? Il est connu que le général et le particulier sont égaux l'un à l'autre. C'est-à-dire que l'ordre qui s'applique au général, selon ces mêmes ordres, se conduit le particulier. Et en ce qui concerne le général, il nous a été donné de croire en la venue du Mashiach, comme il est écrit dans la prière Ani Ma'amim, « Je crois en la venue du Mashiach, et bien qu'il tarde, malgré tout, j'attendrai qu'il vienne. » C'est pourquoi il est interdit à l'homme de désespérer et de dire « Je vois que je ne suis pas capable de parvenir à l'adhésion au Créateur. » Cela s'appelle « Sortir de l'exil des nations du monde, appelé amour de soi, et entrer dans l'autorité de la Kdusha, et il parviendra à corriger la racine de son âme, à adhérer à la vie des vies. » Et selon ce qui a été dit, il s'ensuit que si l'homme croit en la délivrance qui viendra du côté du général, il doit croire que la délivrance viendra pour lui du côté du particulier. Il en résulte que l'homme doit recevoir la perfection pour lui-même du point de vue de l'avenir, de sorte que l'homme doit se représenter à lui-même la mesure du bien, du délice et de la joie qu'il recevra lorsqu'il recevra le remplissage pour tous ses manques. Il est certain que cela lui donne une satisfaction intérieure et une force pour le travail, afin d'atteindre ce but qu'il espère atteindre. Et selon ce qui a été dit, il s'ensuit que l'homme doit d'abord se représenter à lui-même ce à quoi il espère. Cela lui donnera, s'il l'atteint, bonheur et allégresse du fait qu'il a atteint ce à quoi il s'attendait. Mais l'homme doit d'abord bien connaître le but qu'il veut atteindre. Et si l'homme ne prête pas attention et ne réfléchit pas profondément à ce qu'il atteint de sa vie, c'est-à-dire qu'il se dise à lui-même « Maintenant, je suis parvenu à une décision, ce que je veux, après avoir clarifié la joie de vivre qu'il y a à atteindre dans le monde. » S'il y a la possibilité de l'atteindre, alors il aura la force et la compréhension de dire « Maintenant, je veux donner gratitude au Créateur du monde pour avoir créé son monde. » Il est évident qu'à présent, il peut dire de tout son cœur « Béni soit celui qui a dit « Et le monde fut ». Puisque je ressens le bien et le délice, qu'il vaut vraiment la peine pour moi et pour toutes les créatures qu'elles aient été créées pour recevoir ce bien et ce délice, ce que j'ai reçu maintenant du but de la création, qui s'appelle son désir de faire du bien à ses créatures. Et bien qu'il soit encore éloigné de l'atteinte du but, néanmoins, s'il sait avec une connaissance claire de quoi il peut recevoir son bonheur à l'avenir, c'est comme il est écrit à Avot, Rabbi Meir dit, quiconque s'occupe de la Torah Lishma mérite beaucoup de choses. Et non seulement cela, mais tout le monde entier est digne pour lui, et on lui révèle les secrets de la Torah, et il devient comme une source qui surmonte. Et au moment où il prête attention à cela, c'est-à-dire à ce à quoi il peut parvenir, cela veut dire qu'il ressent l'importance du but, et il se représente à lui-même à quel bonheur et à quelle perfection il va parvenir, et certes la joie et l'allégresse qu'il aura lorsqu'il atteindra cela sont sans mesure, comme susmentionné. C'est pourquoi, selon la mesure où il croit en l'importance du but, et selon la mesure où il croit en « même s'il tarde, j'attendrai qu'il vienne », il peut recevoir un remplissage de la lumière de la vie à partir du but futur. Comme il est connu, il y a une lumière intérieure et il y a une lumière environnante. Et mon père, de mémoire bénie, a expliqué que la lumière intérieure signifie ce qu'il reçoit au présent. Et la lumière environnante est appelée ce qui est destiné à éclairer. Mais il n'a pas encore atteint la lumière. Mais la lumière environnante éclaire dans une certaine mesure au présent, selon la mesure de la confiance qu'il croit qu'il l'atteindra. Et il a dit que cela ressemble à un homme qui a acheté de la marchandise au marché. Et puisqu'il y avait beaucoup de gens qui avaient apporté de cette marchandise-là au marché, alors la marchandise a perdu de sa valeur. Et tous les commerçants avaient dans leur esprit de vendre la marchandise à n'importe quel prix. Mais il n'y a pas d'acheteur, car tous avaient peur d'acheter. Peut-être que ce sera encore moins cher. Et un homme a acheté toute la marchandise à vil prix. Et lorsqu'il est rentré chez lui et leur a raconté ce qui s'était passé au marché, tous se sont moqués de lui. « Qu'as-tu fait ? N'est-ce pas certain que tous les commerçants voudront vendre toutes les marchandises qu'ils ont dans leur stock, et alors tout sera encore moins cher? Il s'ensuit que tu perdras tout ton argent. Mais il est unique qui dit « Je suis heureux maintenant plus que jamais, puisque je vais gagner maintenant de cette marchandise, pas comme d'habitude où je savais que je devais gagner de la marchandise 20%, mais je vais gagner 50%. Cependant, je ne vendrai pas la marchandise en ce temps, mais j'entrerai la marchandise dans l'entrepôt et je sortirai la marchandise au marché dans 3 ans, car alors cette marchandise ne se trouvera déjà plus ici dans le pays, et alors je recevrai le prix comme je le comprends. Il s'ensuit qu'au présent, c'est-à-dire cette année, s'il fait le compte de combien il a gagné, alors il n'a rien. Et cela s'appelle que, au présent, il n'a rien avec quoi il pourrait se réjouir. Et ceci est une allégorie pour la lumière intérieure qui éclaire dans le présent. Mais la notion de lumière environnante, appelée lumière qui éclaire précisément dans l'avenir, mais elle éclaire aussi dans le présent, et cela est selon ce qu'il croit dans l'avenir, qu'alors il recevra la récompense pour ce qu'il espère, et alors sa joie sera dans la perfection. Et maintenant, il reçoit joie et état d'esprit élevé de ce qu'il recevra dans l'avenir. Et c'est l'allégorie susmentionnée de ce commerçant-là, de qui tous se moquent, du fait qu'il n'a pas acheté de marchandises au présent, précisément d'une marchandise qui était tombée en discrédit, que personne ne voulait acheter. Et lui a acheté, seulement dans une chose que d'autres ont laissée, du fait qu'elle n'a pas de valeur. Et lui se réjouit. Et content maintenant de ce qu'il croit et certain à 100% que dans 3 ans cette marchandise ne sera plus disponible et alors il s'enrichira. Il s'ensuit de ce qui sera dans l'avenir, de cela il se réjouit dans le présent. Et selon ce qui a été dit, il en ressort dans la mesure où il croit et ne désespère pas de l'avenir qui lui arrivera, comme susmentionné. Même s'il tarde avec tout cela, j'attendrai qu'il vienne. Il peut se réjouir dans le présent de tout ce qui viendra dans l'avenir. Il s'ensuit selon cela lorsque l'on dit à l'homme, même s'il a marché sur la ligne de gauche, c'est-à-dire qu'il a fait une critique, et voit qu'il se trouve dans l'extrémité de la bassesse, et il voit cette vérité, du fait qu'il ne veut pas se tromper lui-même, justifier ses pensées et ses actes, mais il cherche la vérité, et il ne se soucie pas si la vérité est amère, mais il aspire à parvenir au but pour lequel il est né. Cependant, toute cette vérité, il ne peut continuer à exister, car il est impossible de vivre sans délices, appelées vitalité et vie. Et afin de vivre, il faut une lumière qui vivifie l'homme. Et par cela qu'il vit, il a la possibilité de travailler et de parvenir au but. Et du fait de cela, alors il est obligé de passer à la ligne de droite appelée perfection. Mais cette perfection, du fait qu'il reçoit maintenant la vitalité, que de cette vitalité il nourrit son corps, doit être construite sur des fondements de vérité. Et la question se pose, comment peut-il recevoir la perfection alors qu'il voit la vérité? Comment il se trouve dans la bassesse de la situation, plongé dans l'amour de soi, de la tête aux pieds, et il n'a en lui aucune étincelle de don. Et sur cela, il doit dire, tout est vrai de ce qu'il voit, cependant, cela est du côté de la lumière intérieure ainsi. Explication comme susmentionné, que du point de vue du présent, il est dans la bassesse. Et il n'a pas de quoi recevoir joie et vie. Mais du point de vue de la lumière environnante, qui est l'aspect de l'avenir, en cela, qu'il croit, comme susmentionné, même s'il tarde, j'attendrai qu'il vienne. Il s'ensuit par la lumière environnante qui éclaire dans l'aspect de l'avenir à venir. Il peut la prolonger, qu'elle éclaire dans le présent, et selon la mesure de croyance et de confiance qu'il a dans la venue du Mashiach, dans l'aspect du particulier, comme susmentionné, il peut prolonger vie et joie qu'elle éclaire maintenant dans le présent. Et il s'ensuit que maintenant, lorsqu'il marche sur la ligne de droite afin de recevoir la perfection, cela est une vérité véritable, du fait que la lumière environnante éclaire dans le présent, comme susmentionné, et en plus de cela, que c'est une voie de vérité, mais du fait que par cela il croit à la venue du Mashiach de façon particulière, c'est une grande vertu que par la mitzvah de la croyance, il rapproche pour lui le futur au présent, ce qui signifie que la lumière environnante deviendra intérieure, ce qui s'appelle que la lumière se revêt dans le présent même, ce qui s'appelle que la lumière environnante deviendra intérieure. Et de là, c'est-à-dire de l'aspect de la croyance, qu'il croit que de toute façon il parviendra au but, et bien que du côté de la raison, il voit à chaque fois comment il s'éloigne du but en arrière et non en avant, en tout cas, il surmonte et marche au-dessus de la raison. Alors, la croyance elle-même s'ajoute chaque fois dans l'aspect de une pièce s'ajoute à un grand compte, jusqu'à ce qu'il mérite une croyance complète et permanente, en permanence, qui est l'atteinte de la lumière de Chassadim dans l'éclairement de Chochma, comme il est écrit dans le Soulam. Et selon ce qui a été dit, nous comprendrons ce que nous avons demandé, ce que le Zohar répond, que du fait de cela, il est écrit « chantera au futur », ce qui fait allusion à cela, que Israël chantera ce chant à l'avenir. Que vient-il nous enseigner dans la voie du travail? Car, dans les sujets du travail, nous devons savoir ce que nous avons maintenant dans le présent, savoir ce que nous devons faire. Si c'est ainsi, que pouvons-nous apprendre de ce qui sera à l'avenir? Et comme nous l'avons expliqué, il faut marcher sur la ligne de droite, qui est l'aspect de perfection, et recevoir de cela la vie, car de la négation, on ne peut pas vivre. C'est pourquoi il y a un conseil, ressentir la perfection de ce qui sera à l'avenir, et c'est ce que disent les justes, un chant pour l'avenir. C'est-à-dire qu'ils disent maintenant, dans le présent, un chant sur ce qu'ils recevront à l'avenir. Cela veut dire, selon ce qu'ils se représentent pour eux-mêmes, du bien et du délice qu'ils recevront à l'avenir. Ils peuvent le ressentir dans le présent, s'ils ont la croyance qu'il y a un avenir, que dans l'avenir, tous seront corrigés. À cela, il peut déjà donner gratitude au Créateur dans le présent, selon la mesure de son ressenti. Ainsi est la mesure de sa louange qu'il peut donner dans le présent. Et, en plus de cela, qu'il reçoit maintenant la vie, il est obligé. Il gagne de cela que le but, dans son ensemble, reçoit pour lui de l'importance, du fait qu'il est obligé de se représenter pour lui-même quel est le bien et le délice qui est prêt pour les créatures à recevoir. Et chaque fois qu'il s'applique à la chose, il voit peu à peu, chaque fois, davantage ce qu'il peut recevoir à l'avenir, c'est-à-dire ce qui nous est prêt du côté du but de la création. Bien qu'il voit dans l'état où il se trouve qu'il y a encore une grande distance de lui jusqu'au but, mais cela dépend de la mesure dans laquelle il croit au but, à l'exemple de la parabole susmentionnée, et cela selon la règle, tout ce qui est destiné à être perçu est comme perçu. Yevamot. Et selon ce qui a été dit, nous comprendrons ce que le Zohar répond, que la raison pour laquelle il est écrit chantera au futur, c'est pour indiquer qu'Israël soit destiné à louer ce chant dans l'avenir. Du fait qu'il faut savoir cela afin que nous puissions recevoir maintenant joie et vitalité de ce qui sera à l'avenir. Et par cela, nous pouvons dire maintenant le chant au présent, comme si nous recevions maintenant au présent tout le bien et le délice. Et cela s'appelle que l'on peut recevoir une illumination du makif, c'est-à-dire que le makif éclaire de loin dans l'intérieur, c'est-à-dire que bien que l'homme soit encore loin d'atteindre le bien et le délice, malgré tout, il peut prolonger une illumination du makif aussi au présent. Et maintenant, nous expliquerons ce que nous avons demandé sur ce que le Zohar répond, pourquoi il est écrit ce chant au féminin, du fait que Moshe et Israël savent louer le roi pour la matronita comme il convient. Et nous avons demandé pourquoi Moshe et Israël ne louent-ils pas le roi pour eux-mêmes? Cependant, il faut comprendre quelle est la notion qu'il faut louer le roi. Dans la corporalité, nous comprenons qu'un roi de chair et de sang a besoin d'honneur, qu'on l'honore. Et par les louanges que le peuple lui donne, il reçoit du plaisir de cela. Mais en ce qui concerne le Créateur, béni soit-il, pourquoi a-t-il besoin que nous lui donnions des louanges et que nous chantions devant lui des chants et des louanges? Il est connu, la règle, que tout ce dont nous parlons du Créateur, c'est seulement selon « Par tes actes, nous te connaissons ». Mais en lui-même, béni soit-il, il n'y a aucune atteinte. Plutôt, tout ce dont nous parlons, c'est seulement par rapport à l'atteinte des inférieurs. Et c'est pourquoi il faut que l'homme donne louange et gratitude au Créateur, car par cela, l'homme peut mesurer et estimer la grandeur et l'importance du don que le Créateur lui a donné. Selon cela, l'homme peut s'examiner lui-même, combien il ressent l'importance et la grandeur du roi. Car le but de la création est de faire du bien à ses créatures, que les créatures jouissent de lui. Et selon la grandeur du donneur, ainsi, dans cette mesure, il ressent goût et plaisir dans le don qui leur a été donné afin de jouir. Et lorsqu'il s'efforce de donner de la gratitude, alors il a la place et raison d'examiner et de regarder le don, ce qu'il a reçu et de ce qu'il a reçu, c'est-à-dire la grandeur du don et la grandeur du donneur. Il s'ensuit que la gratitude que l'inférieur doit donner, si ce n'est pas du fait que le supérieur jouira, mais que par cela, l'inférieur jouira. Sinon, cela ressemble à la parabole que mon père et maître de mémoire bénie a dite sur ce qui est écrit, qui n'a pas porté en vain mon âme. Et il a demandé quelle est la signification que l'homme porte en vain, c'est-à-dire gratuitement, son âme qui lui a été donnée du ciel. Et il a dit que cela ressemble à ce qu'on donne un sac de dinars d'or à un enfant, et il se réjouit et se réjouit des dinars parce qu'ils ont une belle apparence qui attire les yeux à regarder. Mais quelle est la valeur des dinars d'or? L'enfant n'est pas apte à l'apprécier. Et de cela, on peut comprendre que la notion de gratitude et de louange que l'on donne au Créateur est uniquement pour le bien des créatures. C'est-à-dire qu'il a de quoi louer le roi. L'intention est qu'au moment où il s'efforce de donner les louanges au Créateur, alors c'est le temps où il est apte à ressentir l'importance du cadeau et l'importance de celui qui donne le cadeau. Et du fait de cela, il faut principalement prêter attention à la louange que l'on donne au roi. Et cela provoque qu'il y ait possibilité de lui donner à chaque fois un don nouveau. Sinon, si l'homme ne peut pas apprécier le cadeau du roi, il ne peut rien lui donner, car cela entre dans la catégorie 2, qui est insensé, celui qui perd ce qu'on lui donne. Et quelle est la raison pour laquelle l'insensé perd ce qu'on lui donne? Et cela est simple. Du fait qu'il est insensé, qu'il ne sait pas apprécier l'importance de la chose. Pourquoi il ne fait pas attention à garder le cadeau qu'on lui a donné, et du fait de cela, selon l'importance du cadeau, ainsi il le garde, et de ce fait il peut toujours être dans un état d'élévation, car on voit qu'il ne perd pas ce qu'on lui donne, car il sait l'apprécier. Et de cela il résulte que l'homme a beaucoup de descente. Et cela du fait qu'il n'apprécie pas le cadeau du roi, c'est-à-dire qu'il ne sait pas apprécier la mesure de l'importance du rapprochement qu'on lui a donné d'en haut, la pensée et le désir qu'il vaut la peine d'être un serviteur du Créateur. Et du fait qu'il ne sait pas apprécier l'importance de la chose, c'est-à-dire l'appel qu'on lui adresse, qu'il entre pour servir le roi, et l'homme peut encore abîmer s'il se trouve dans le service du roi et ne sait pas comment se garder pour ne pas faillir en quoi que ce soit, alors, d'en haut, on rejette l'homme de nouveau à l'endroit de l'ordure et des déchets. Et il mange dans cet état, c'est-à-dire qu'il se nourrit de ces mêmes déchets que le chat, que les chats et les chiens cherchent à se procurer pour leur nourriture. Lui aussi cherche là-bas de la subsistance pour nourrir son corps, du fait qu'il ne voit pas qu'il aura de la subsistance d'un autre endroit. Ce qui signifie ces mêmes choses qu'il disait d'elles, qu'elles sont des déchets, et ne sont pas dignes d'être mangés par l'homme, mais que cela ne convient que à la nourriture des animaux, maintenant, au temps de la descente, lui-même poursuit cette subsistance, et il n'a pas d'aspiration pour la nourriture de l'homme, du fait qu'il n'y trouve aucun goût. Et du fait de cela, la stabilité principale des états d'ascension dépend de l'importance de la chose. C'est pourquoi l'essentiel dépend de la mesure dans laquelle il donne gratitude et louange pour cela qu'on le reçoit d'en haut. Car les louanges elles-mêmes, ce qu'il donne au Créateur, cela même fait grandir son importance et sa préciosité. Et c'est la raison pour laquelle nous sommes commandés de donner du sérieux dans la notion de louange. Et il y a trois distinctions dans le fait de donner la louange. 1. La grandeur du don, c'est-à-dire que selon l'importance du cadeau, ainsi est la mesure de la louange et de la gratitude que l'on donne pour le cadeau. 2. La grandeur du donneur, c'est-à-dire si le donneur est un homme important. Par exemple, si le roi donne un cadeau à quelqu'un, et alors il se peut que le cadeau soit une petite chose. En tout cas, elle est très importante. Cela signifie que la mesure de la louange et de la gratitude ne dépend pas de la grandeur du cadeau, mais elle est mesurée selon la grandeur du donneur. C'est-à-dire qu'il se peut que cela soit la même personne qui donne à deux personnes, mais chez l'un d'eux, le donneur est plus important, car il reconnaît l'importance et la grandeur du donneur, et il est certain qu'il donne une gratitude plus grande que l'autre, qui ne reconnaît pas autant l'importance du donneur.
0: 3.
1: La grandeur du donneur, et il n'est pas important s'il donne. C'est-à-dire, il arrive parfois que le roi soit tellement important aux yeux de l'homme, et l'homme aspire tellement à parler avec le roi, et ce n'est pas du fait qu'il veut parler avec le roi afin que le roi lui donne quelque chose, il ne veut rien du tout. Mais tout son plaisir est dans le fait qu'il a le mérite de parler avec le roi, mais il n'est pas dans les convenances d'entrer chez le roi sans demander une requête. Pourquoi il cherche quelques requêtes afin que le roi accomplisse sa demande? C'est-à-dire qu'il dit qu'il veut rentrer chez le roi pour quelque chose que le roi lui donnera. Mais en vérité, ce qu'il dit, qu'il veut que le roi lui donne quelque chose, ce n'est que de la bouche vers l'extérieur. Mais dans la vérité du cœur, il ne veut rien du roi. Mais le fait qu'il ait la possibilité de parler avec le roi Cela lui suffit et il ne lui importe pas si le roi lui a donné quelque chose ou ne lui a rien donné. Des gens de l'extérieur qui voient qu'il n'a rien reçu du roi et le regardent quand il sort de la maison du roi, qu'il est joyeux et heureux et qu'il se sent dans une élévation d'esprit, ils se moquent de lui et lui disent « Tu es un grand sot et tu n'as aucune compréhension ni intellect. Puisque tu vois toi-même, il viendra seul et il sortira seul. » C'est-à-dire, tu es entré chez le roi pour demander quelque chose au roi, et tu es sorti de la maison du roi les mains vides. Si c'est ainsi, à quoi sert cette joie? Et cela nous permet de comprendre. Si l'homme, au moment où il prie le Créateur pour qu'il lui donne quelque chose, il faut distinguer en cela, un, que l'homme prie le Créateur pour qu'il lui donne ce qu'il demande au Créateur. Et s'il reçoit sa demande sur l'acceptation de la prière, c'est-à-dire au moment où il reçoit ce qu'il désire, alors

Il est prêt à donner gratitude au Créateur, et selon la mesure de la grandeur du salut qu'il a reçu du Créateur, dans cette mesure sont la joie et l'élévation d'esprit, et la louange et la gratitude, c'est-à-dire, tout est mesuré selon la grandeur du salut qu'il a reçu du Créateur. 2. Selon la mesure de la grandeur du donneur, c'est-à-dire selon qu'il croit en la grandeur du Créateur, cela détermine pour lui ce qu'il reçoit du Créateur, béni soit-il. C'est-à-dire, même que selon l'avis du receveur, c'est une chose minime. Mais en tout cas, puisqu'il a reçu quelque chose du Créateur, il y a déjà place pour être dans la joie et pour donner louange et gratitude au Créateur du fait que le donneur est important à ses yeux, à l'exemple de la parabole susmentionnée. 3. Dans la grandeur du donneur sans don, il y a aussi une grande importance, comme mentionné ci-dessus, que si le roi est tellement important à ses yeux, à tel point qu'il ne veut rien du roi, mais il considère comme un grand mérite et une immense richesse, s'il peut dire quelques mots au roi, et que le fait de venir avec une quelconque demande, c'est seulement pour la forme, du fait que il n'est pas convenable de venir devant le roi sans une quelconque demande, mais il ne vient pas pour que le roi accomplisse sa demande. Ce qu'il a dit, qu'il demande quelque chose, c'est seulement pour les extérieurs, qui ne comprennent pas que parler au roi, c'est le don le plus important. Cependant, les extérieurs ne comprennent pas cela. Et lorsque nous parlons d'un seul corps, il faut dire que les extérieurs sont appelés les pensées qui viennent à l'homme du monde extérieur. Elles n'ont aucune notion de l'intériorité. Elles n'ont pas de kélim pour comprendre que l'intériorité du roi, c'est cela qui est important. Mais elles considèrent le roi seulement d'après ce qui provient du roi vers elles, ce qui est appelé l'extériorité du roi. Mais l'intériorité du roi, c'est-à-dire le roi lui-même, et non ce qui provient du roi vers l'extérieur, elles n'en ont aucune notion. C'est pourquoi ces pensées se manquent de l'homme lorsque l'homme dit « Du fait que j'ai parlé maintenant avec le roi, il n'est pas important que le roi me donne ce que je demande. » Mais tout son désir est seulement l'intériorité du roi, et non ce qui provient de lui. C'est pourquoi, si l'homme a prié le Créateur et il ne voit pas que le Créateur lui a donné quelque chose, et du fait que pour lui l'intériorité du roi est importante, c'est pourquoi il peut être joyeux et heureux du fait qu'il a mérité de parler avec le roi, mais ses pensées extérieures veulent lui annuler cette joie du fait qu'elle ne regarde que les kélim de réception, ce qu'il a reçu de la main du roi dans ses kélim de réception. Et il leur dit: je suis heureux et heureux et je donne louange et gratitude au roi seulement du fait qu'il m'a donné l'occasion de parler avec lui. Cela me suffit. Et encore plus, il dit à ses extérieurs: sachez que du fait que je ne veux rien du roi, seulement lui donner louange et gratitude, par cela, je suis maintenant adhérent au roi. Le fait que je veux lui donner, par le fait que je le loue, et plus que cela, je n'ai rien à lui donner. Il s'ensuit selon cela que maintenant je suis appelé serviteur du Créateur et non serviteur de moi-même. Et c'est pourquoi je ne peux pas entendre ce que vous me dites. Quel est le profit? Par exemple, toute l'année où tu t'es occupé de la Torah et de la prière
et tu as accompli toutes les mitzvot. N'es-tu pas resté au même degré qu'il y a un an ou deux? Si c'est ainsi, quelle est ta joie que tu donnes des louanges au Créateur et tu dis « Voilà mon profit que de nombreuses années j'ai parlé avec le roi et de quoi ai-je besoin de plus » C'est-à-dire, si le roi m'avait donné quelque chose en main, il se peut que je l'aurais reçu dans le but de recevoir, ce qui n'est pas le cas maintenant, où je n'ai rien en main. Alors je suis joyeux et je donne gratitude au Créateur du fait que mon intention dans le travail était seulement dans le but de donner. Cependant, du fait que l'homme dit alors une chose vraie, c'est pourquoi une grande opposition lui vient de la part des extérieurs qui ne peuvent pas surmonter celui qui marche sur le chemin de la vérité si toute son intention est seulement de donner. Et il a dans cet état un grand combat, et ils veulent briser sa joie. Et ils lui font comprendre que la chose est à l'inverse, c'est-à-dire, ce qu'ils lui disent, c'est cela le chemin de la vérité. Et lui se trompe lui-même et pense que la justice est avec lui. Et en général, le mensonge réussit dans ce monde. C'est pourquoi il lui faut alors un renforcement supplémentaire et il doit leur dire « Je marche sur le chemin de la vérité et maintenant je ne veux entendre aucune critique. Et s'il y a de la vérité dans vos propos, je vous demande de venir avec vos arguments pour me montrer la vérité au moment que j'ai fixé pour la critique. Et seulement à ce moment-là, je suis prêt à entendre votre avis. » Et selon ce qui a été dit, il en ressort qu'il ne manque à l'homme, pour qu'il ait de la joie dans le travail du Créateur, que la croyance. C'est-à-dire, au moment où il croit en la grandeur du Créateur, il n'a besoin de rien que le roi lui donne. Seulement du fait qu'il veut parler avec le roi. C'est tout ce à quoi il aspirait, c'est-à-dire parler avec le Créateur, comme il a été mentionné ci-dessus dans l'aspect 3 de la louange. Et s'il prête plus d'attention à cela, qu'il loue le roi, alors de lui-même vient sur lui une inspiration supérieure du fait qu'il ne veut rien du roi. Et cela ressemble à la sphira de Bina, comme il est connu que Chorma, à sa fin, ne veut pas recevoir la lumière de Chorma, mais Chorma veut donner à l'émanateur, à l'exemple de l'émanateur qui donne à Chorma. Et elle veut l'équivalence de forme. Et alors vient de soi une abondance appelée lumière de Chassadim, du nom du Kli. C'est-à-dire, le recevoir veut s'occuper de Chesed. C'est pourquoi l'abondance est appelée lumière de Chassadim. De même ici, lorsque l'homme ne veut rien du roi, seulement s'il veut donner au roi, et il prête attention à ce qu'il pense, alors de lui-même vient sur lui une inspiration supérieure selon sa préparation au moment où il s'occupe des chants et des louanges au roi. Et maintenant, nous comprendrons la notion de ce que Moshe et Israël ont dit, un chant de louange au roi pour la matronita et non la matronita elle-même. Il est connu que tout ce que l'on dit au sujet des mondes supérieurs, on ne le dit que en rapport avec les âmes. Car Malchut est appelé l'ensemble de l'âme d'Israël, ou Knesset Israël, comme il est expliqué dans l'étude des 10 Sphirot, que l'âme d'Adam Arishon est sortie de l'intériorité des mondes Bria, Yetzira, Asiya, d'où il a reçu Nefesh, Ruach, Neshama. Et tout cela est sorti de Malchut de Hatzilut, qui est appelé du nom de Shrina. Et Zeiranpin, qui est le donneur à Malchut, est appelé du nom de roi, Meler. Et puisque Malchut est celle qui reçoit pour les âmes,
Il s'ensuit qu'au moment où Malchut ne peut pas recevoir l'abondance pour le peuple d'Israël, du fait qu'ils ne sont pas encore aptes à recevoir

0: le fait qu'elle ne peut pas recevoir d'abondance pour ses enfants, qui sont le peuple d'Israël. Et elle est appelée Knesset Israël, car elle rassemble en elle l'abondance, ce qu'elle doit donner à l'ensemble d'Israël. C'est pourquoi, lorsque le peuple d'Israël s'occupe de l'aspect de l'équivalence de forme, il y a place pour Malchut de recevoir l'abondance supérieure du roi, qui est appelé le donneur du nom de Zeiranpin, afin de donner au peuple d'Israël. Et c'est ce qui est appelé que Malchut, appelé Matronita, loue le Créateur pour l'abondance qu'elle a reçue de lui. Et comme susmentionné, au moment où elle ne peut pas recevoir du roi de l'abondance pour Israël, cela est appelé souffrance de la Shrina. Et de ce fait, lorsqu'elle peut recevoir de l'abondance, elle est alors appelée du nom de la mère des enfants est joyeuse et elle donne une louange au roi. Cependant, toute la souffrance et la joie ne sont dites que en rapport avec l'ensemble d'Israël. Et c'est ce que dit le Saint Zohar, que Moshe et Israël disent le chant, qu'ils donnent une louange au roi pour la matronita. Ce qui signifie, ce que Moshe et Israël donnent une louange au roi pour la matronita, l'intention est que le fait qu'ils se sont préparés eux-mêmes à dire une louange au roi sur ce que le roi donnera à Moshe et Israël, ce n'était pas pour eux-mêmes, mais pour Malchut. C'est-à-dire qu'ils ne peuvent pas supporter la souffrance de la Shrina, et du fait de cela, ils s'occupent de l'équivalence de forme, afin que Malchut ait la capacité de donner, et c'est ce qu'il dit, « Heureuse est la part de Moshe et d'Israël, qui savent louer le roi pour la matronita, comme il convient. » Fin de l'article.
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0: Hello, dear friends of the world play.
1: Bonjour, chers amis du Clé Mondial. En tant que Tchécoslovaque 1 et la deuxième forme de Tchécoslovaque 2, on a été nommé pour préparer cette préparation au cours du matin. Après le congrès de mai génial, notre dizaine est arrivée en état où on s'est rendu compte qu'il y avait des états majeurs qui ont été besoin. Et c'est à partir de ce moment qu'a émergé la deuxième dizaine où le désir était similaire. Et donc, c'était comme un miracle dans la joie des amis où la Shrina est rentrée. Et où on est entré dans un degré entièrement nouveau. La vie est devenue bien plus complexe et difficile, mais aussi bien plus intense.
2: 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Láska přátel. Vzhledem k tomu, že budu spolu se svými přáteli ve skupině, ve které je láska k přátelům, budu moci vystoupit do domu stvořitele. Tato cesta
1: Radash, par le fait que je sois en unité avec mes frères, c'est-à-dire par le fait que je sois dans un groupe où il y a l'amour des amis, alors je pourrais monter sur le chemin qui mène à la maison du Créateur. Et ce chemin est appelé voie du don, qui est contraire à notre nature, et pour que nous puissions y parvenir, il n'y a pas d'autre conseil que l'amour des amis, par lequel chacun peut aider son ami. Encore, par le fait que je sois en unité avec mes frères, c'est-à-dire par le fait que je sois dans un groupe où il y a l'amour des amis, alors je pourrais monter sur le chemin qui mène à la maison du Créateur. Et ce chemin est appelé voie du don, qui est contraire à notre nature. Et pour que nous puissions y parvenir, il n'y a pas d'autre conseil que l'amour des amis par lequel chacun peut aider son ami. Rahim.
3: Otázka pro aktivní workshop.
1: Atelier actif 2. Exprimez votre amour pour les amis. Atelier actif, exprimez votre amour pour les amis. Atelier actif. En venant ici ce matin, on m'a demandé pourquoi est-ce qu'on vient ici. C'est une question qu'on s'est posée dans la dizaine. Et on a commencé à parler l'un avec l'autre. Et on faisait comme un ping-pong. Juste pour avoir la raison de pourquoi est-ce qu'on vient ici. On avait comme 20 raisons. Ça, sans les amis, tu ne peux pas y arriver. Tu ne peux pas y penser tout seul. Tu ne peux pas y être tout seul. C'est seulement un résultat de l'ami pour qui c'est important, qui pense, qui te fait sortir de toi-même. En vérité, il y a des mots et des actions. Alors, on est le plus dans le désir de recevoir on peut annuler notre corps par rapport avec les amis. Je pense qu'on ait l'amour, on manque d'amour les uns par rapport aux autres. Ça peut être quand je viens en rencontre, ça peut être quand je viens en rencontre et que je pense que les amis. C'est-à-dire que à chaque fois qu'on en vient, c'est une compétition, c'est une envie de l'amour des amis. Maintenant, quand on est venu à ce cours et où il n'y a pas de meilleurs endroits pour l'amour des amis, alors on peut tout ça y avoir par pensée et par action. Oui, vraiment, j'ai pensé comme ça que c'est ce qu'on fait sur ce chemin, qu'on grandit, on donne l'importance, on s'éveille, et donc on est éveillé par l'environnement, ou alors on haït le fait que on attend d'espions envers les amis. Et voilà, il faut simplement continuer, il faut y frapper dans les dents et vraiment les aimer beaucoup. Oui, les amis, je vous aime vraiment beaucoup, vos bêtes, vos désirs d'arriver au Créateur.
4: Expressa tus amor los amigos. Afilo movan besafa shani lo mavin. Sfata ava, ma tzarech.
1: L'amour, la langue de l'amour. Qu'est-ce que l'on sait? Balasulam shamati 3. Et puisse-t-il être notre désir de recevoir la lumière du Créateur et de marcher dans les voies du Créateur et de le servir, non en vue de recevoir une récompense, mais pour donner complètement au Créateur et pour lever la shrina de la poussière et mériter la devécoute avec le Créateur. Et l'aspect de la révélation de sa divinité bénisse-t-elle aux créatures. Encore. Shamati 3, la question de l'atteinte spirituelle. Et puisse-t-il être notre désir de recevoir la lumière du Créateur et de marcher dans les voies du Créateur et de le servir, non en vue de recevoir une récompense, mais pour donner complètement au Créateur, mitzvot-il, et pour relever la shrina de la poussière, et mériter l'adhésion avec le Créateur, et l'aspect de la révélation de sa divinité, mitzvot-il, aux créatures. Rem. Atelier silencieux. Entrons dans la connexion avec un seul cœur et ressentons-y le Créateur. Atelier silencieux. Entrons dans la connexion avec un seul cœur et ressentons-y le Créateur.

0: חבים יקרים, בחלק הראשון נלמד שיעור של הרב מתאריך 28 לשישי.
1: Chers amis, pendant la première partie du cours, on va étudier un cours du 28 juin 2002. Le cours est basé sur l'article qui signifie que la bénédiction ne réside pas sur une chose comptée dans le travail. Ce se trouve dans les écritures rabbiniques. On va dire ensemble l'article. On a 40 minutes. Qu'est-ce que la bénédiction ne réside pas sur une chose comptée dans le travail? Le Saint Zohar dit, et voici ces mots: viens et vois, puisqu'ils ont déjà établi que la bénédiction d'en haut ne réside pas sur une chose comptée. Et si tu dis, comment Israël a-t-il été compté? Mais ils ont pris un rachat pour leur nombre. Et d'abord, ils bénissaient Israël. Puis, ils comptaient leur rachat. Et ensuite, ils revenaient et bénissaient Israël. Disait mère, qu'Israël a été béni au début et à la fin. Et il n'y avait pas de mort parmi eux. Il demande, pas de mort parmi eux. Il demande, pourquoi la mort survient-elle à cause du compte? Il répond, c'est parce que la bénédiction ne réside pas dans le comptage, car lorsque la bénédiction se retire, la sitra achra réside sur lui. Jusqu'ici ces mots. Voici que Rashi apporte la raison pour laquelle on compte Israël. Et voici ces mots. De par leur affection devant lui, il les compte à chaque instant. Il semble que Rashi veut répondre. Si nous disons que dans une chose comptée, il y a un danger, qu'il peut y avoir un aspect de mort, pourquoi le Créateur a-t-il dit de compter Israël et de les faire entrer dans un lieu de danger? C'est pourquoi Rashi répond, de par leur affection devant lui, il les compte à chaque instant, même s'il y a un danger dans la chose. Mais l'amour qu'il a pour Israël, il veut connaître leur nombre. C'est pourquoi il a dit de compter Israël. Et simplement, il est difficile de comprendre cela. C'est-à-dire de dire que puisque le Créateur veut connaître leur nombre, il a dit pour cela qu'il fallait compter par une correction, afin qu'il n'y ait pas de fléau parmi eux, qu'on les compte par un rachat. Et il faut comprendre la chose. Comment peut-on dire que puisque le Créateur veut connaître leur nombre, alors il faut compter et donner le compte d'Israël. Alors le Créateur sait. Sinon, il ne sait pas d'avance le nombre des enfants d'Israël. Mais il a besoin que Dieu nous en garde, que les créatures lui fassent savoir. Est-il possible de dire cela? De même, il faut comprendre ce qu'est la bénédiction dans le travail et ce qu'est le comptage dans le travail. Et pourquoi, lorsqu'il y a la bénédiction, ne réside pas sur le comptage, cela cause la mort. Et aussi comprendre pourquoi la bénédiction ne peut résider sur une chose comptée. Il est connu que nous avons devant nous, dans le travail du Créateur, deux sujets. 1. Le but de la création. 2. La correction de la création. Le but de la création est appelé que la créature reçoive le bien et le plaisir, comme il est écrit, sa volonté est de faire du bien à sa créature. Et la correction de la création est que les créatures marchent dans la voie du Créateur, c'est-à-dire dans l'aspect d'équivalence de forme. Comme le Créateur donne à ses créatures, ainsi les créatures doivent donner au Créateur. Sinon, il y a une différence de forme. Et dans la spiritualité, la différence de forme provoque la séparation. C'est-à-dire que cela cause une séparation de la source de la vie, de la source de la vie des vies. Comme est écrit dans le Saint Zohar, Et voici ces mots. C'est pourquoi les méchants de leur vivant sont appelés morts, car à cause de leur différence de forme, jusqu'à l'extrémité de leurs racines, ils n'ont rien de l'aspect du don du tout. Ils sont coupés de lui et ils sont vraiment morts. Cependant, il est déjà dit à leur sujet dans le Zohar, toute la bonté qu'ils font, ils la font pour eux-mêmes, car leur intention principale est pour eux-mêmes et pour leur honneur. C'est-à-dire que ce que nous attribuons au Créateur, c'est-à-dire que tout ce que le Créateur a fait, c'est dans un état de perfection. Autrement dit, le fait que le Créateur veuille que les créatures reçoivent le bien et le plaisir, c'est pourquoi il a créé en elles le désir de recevoir et un grand désir de recevoir du plaisir. Et par cela, il est certain qu'elles voudront recevoir du plaisir. Par contre, la correction de la création, c'est-à-dire le cli et le désir que les créatures doivent faire, c'est-à-dire qu'avec ce désir qu'ils auront, elles pourront recevoir le bien et le plaisir. Que ce désir s'appelle désir de donner. Ce désir, pour l'atteindre, avance petit à petit, car la créature n'a pas la force d'aller contre le désir du supérieur, ce que le créateur crée, le désir de recevoir pour soi-même. Et d'après ce qui précède, nous voyons qu'il y a deux sortes de kélim. Un, les kélim de réception. Mais on fait sur eux une correction, c'est-à-dire que sur le clé de réception, on fait une intention opposée au clé. Autrement dit, dans l'aspect de l'action, l'homme reçoit maintenant. Mais dans l'aspect de l'attention, l'homme donne maintenant. Il s'ensuit que l'intention est vraiment une chose opposée à l'action. La lumière reçue dans l'état d'équilibre est maintenant appelée recevoir en vue de donner. Le nom de cette lumière est Chokhma, qui est la lumière du but de la création. Et parfois, on l'appelle aussi du nom de adoucissement des jugements, c'est-à-dire que ce qui était sur la clé de réception, là, il y avait des jugements, c'est-à-dire qu'il y avait un jugement, qu'il était interdit d'utiliser ce clé-là, du fait que cela provoque une différence de forme et un aspect de séparation, et ils sont maintenant adoucis. Et quel est cet adoucissement? C'est qu'il a mis sur le clé d'intention appelé en vue de donner. C'est-à-dire qu'avant de mettre sur le désir de recevoir l'intention dans le but de donner, ce désir de recevoir-là causait de l'amertume, que dans toute chose spirituelle qu'il voulait toucher, il ressentait un goût amer, parce que sur le désir de recevoir, pour soi, repose le tsinsum et la dissimulation. C'est pourquoi il est impossible de goûter un bon goût dans la spiritualité. Autrement dit, pour toute chose qu'il y a dans la sainteté, il ressent un aspect de distance, c'est-à-dire qu'il lui est difficile de se rapprocher de la chose, car il n'y a pas de place pour que le désir de recevoir y profite. Et cela est appelé amer. Ce n'est pas le cas si l'on place sur ce désir l'intention dans le but de donner, alors il voit et ressent que dans toute chose de sainteté, il goûte une saveur de douceur. Tandis que dans les choses qui n'ont pas de lien avec la sainteté, il est obligé de s'en éloigner. C'est-à-dire qu'il ne peut pas les supporter. Il s'ensuit qu'après s'être corrigé lui-même et qu'il peut déjà orienter en vue de donner, il faut distinguer ici la lumière et le cli, qui est composé d'aviut et de massar. L'aviut est appelé jugement, là où réside le tsimtsum et la dissimulation, où la lumière ne brille pas. C'est pourquoi la viout est appelée obscurité. C'est-à-dire, celui qui veut recevoir pour son propre bénéfice est appelé épée. Et celui qui veut donner est appelé pur. Et ensuite, lorsqu'il place sur cette épaisseur le désir de donner, alors le jugement est adouci, ce qui auparavant était obscurité devient maintenant un endroit où la lumière brille dans le cli. Et cela s'appelle l'adoucissement du jugement. Deux, il faut aussi distinguer qu'il y a chez l'homme des kelim de don, c'est-à-dire ce que l'homme donne à son prochain, des choses dont son prochain en profite, ce don lui-même est appelé don. Un pur est celui qui s'efforce de donner aux gens un bon état d'esprit, afin qu'ils se sentent bien. Sur ce kelim-là, il n'est pas approprié de dire qu'il y a dans ses actions un aspect de jugement, c'est-à-dire qu'il y aurait un jugement interdisant d'utiliser des kelim qui veulent donner. Seulement, il y a ici aussi une question d'intention, c'est-à-dire si réellement sa bouche